0: Et aussi, moi, ça me fait penser cette phrase-là sur la notion de respect. J'avais entendu un jour un rabbin dire le mot, le cinquième commandement, c'est tu respecteras ton père et ta mère. C'est la traduction qu'on en donne. Le verbe hébreu, c'est kavod, qui veut dire lourd. Alors, il nous a dit, il s'agit pas forcément de lourder ses parents. Encore que psychiquement, quelquefois je dis il faut tuer ses parents psychiquement, évidemment, dire les rendre un peu moins importants que ce qu'ils ont été, mais il dit il s'agit, je trouvais que c'était assez fort, il s'agit de donner du poids à leur manquement, à leur défaillance, et leur donner du poids à leur manquement, donner du sens. Ils n'ont pas pu faire autrement. Et du coup, si je donne du poids à leur manquement, à leur défaillance, je n'ai plus besoin de porter ces défaillances. Parce que souvent, on est toujours, en tant qu'enfant, on a toujours une propension à vouloir réparer les fragilités de nos parents. Combien de fois je reçois des enfants qui ont envie de faire ce que les parents n'ont pas pu faire, ce que les parents n'ont pas pu être, et donc ils se privent aussi d'une partie d'eux-mêmes, parce qu'ils se positionnent dans le prolongement des parents, ou dans la compensation le comblement, de ce que les parents n'ont pas pu être. Donc, à partir du moment où on accepte les manques de nos parents, les fragilités, on n'a plus besoin de les porter. Et je pense que ça, c'est bien. Et du coup, on les respecte, et c'est une façon de les rendre à leur réalité, plutôt que de leur dire pourquoi ils ont fait ça, pourquoi ils n'ont pas fait ça. Donc, je reviens aux héritages, mais ça c'est important pour aussi comprendre. Aux héritages sonnants et trébuchants. Qu'est-ce qui se passe? Et là, c'est la fratrie qui est mise à l'épreuve. La fratrie qui est mise à l'épreuve, on le sait, une fratrie qui a pu s'entendre au moment des héritages. Alors on voit les deux aspects. Une fratrie qui a pu s'entendre, tout d'un coup, elle explose, avec des surprises, parce qu'on s'imaginait pas que son frère, sa sœur pouvait être aussi mesquin, etc. Ou quelquefois, d'autres fois, au contraire, les fratries étaient un petit peu séparées, l'éloignaient, et puis du coup, là, le décès d'un parent, ça les rapproche. Un petit détour par comment se constitue une fratrie? Ou pas? Vous êtes encore disponible pour comprendre un peu comment, qu'est-ce qui va se rejouer et cette calculette inconsciente. Voilà. Là aussi, une fratrie, elle se constitue sur des comptes. Là aussi, si vous êtes parents, grands-parents, vous avez tous entendu les enfants, les petits-enfants dire il a eu un bonbon de plus que moi, il a eu une histoire de plus que moi, il a toujours le morceau qu'il aime, il a une part de gâteau, enfin bref. Tout se constitue sur des comptes. Et ces comptes, alors le problème, j'étais très très surprise de voir que donc ça donne un sentiment, donc tous mes comptes là, tout ce que je n'ai pas reçu, le cadeau à l'âge de 5 ans que mon frère a eu magnifique et que moi j'ai eu tout mesquin, il reste dans ma calculette inconsciente. Et là où ça me surprend, c'est que je vois des adultes bien installés dans leur existence, ayant réussi un certain nombre de choses, bon avec quelques souffrances mais d'accord, on s'en sort, et ces adultes-là peuvent évoquer à 40-45 ans, peuvent évoquer le cadeau qu'ils n'ont pas eu à leurs 5 ans ou qu'ils ont été déçus avec une souffrance, comme si c'était la veille qu'ils avaient été humiliés par ça. C'est-à-dire que les souffrances liées au sentiment d'injustice dans la fratrie perdurent longtemps, si on n'y travaille pas, évidemment. Donc elle perdure avec une émotion comme si elle était vraiment vécue la veille. Vraiment, je vois des adultes, quand ils parlent de ce cadeau, ça peut être n'importe quoi, de cette différence qu'ils ont pu vivre, il y a une émotion qui est là. Je me dis, mais ils ont quel âge là? Quelquefois, je les imagine encore en culotte courte, alors que ce sont des personnes bien établies. Donc, la fratrie se constitue sur des comptes, qui sont enregistrés dans cette fameuse calculette inconsciente. Et c'est pas étonnant, parce que pour l'aîné, on va rester sur une fratrie de deux, pour l'aîné, l'arrivée du second, c'est une véritable expérience de perte. Il perd le regard d'exclusivité des parents, des grands-parents. Et quand on sait ce que c'est que le regard pour un enfant, un enfant se construit dans le regard des parents. C'est quand il voit ce que les parents lui renvoient dans leur regard, plus que dans les mots, il va se construire. S'il voit les parents éblouis par lui, il va se considérer comme quelqu'un d'éblouissant. Enfin, je schématise. S'il voit les parents, donc voilà. Donc le regard est quelque chose d'important. Donc l'aîné voit le regard de la famille se déplacer vers cette petite chose qui n'a aucun intérêt. On lui disait, c'est bien un frère, c'est bien une sœur. Mais là, ça braille. On peut même pas jouer. Ça réveille tout le monde la nuit, ça fatigue papa, ça fatigue maman. Ça n'a pas d'intérêt. Hein. Donc, il perd beaucoup. Et on va se mettre du côté du petit. Le petit, quand il va comprendre, le petit, c'est pas une expérience de... Alors, perdre, c'est quand on a eu, quand on n'a plus. Le petit, c'est une expérience de manque. Il lui manquera, et c'était toujours très touchant, les petits-enfants que je pouvais avoir dans les problèmes de rivalité, je leur demandais de montrer ce qu'ils avaient de plus ou de moins, etc., avec les autres. La plupart me disaient, regarde, j'ai 2 ans de moins que mon frère aîné, j'ai 3 ans, 18 mois, c'était une douleur ces années de moins. J'apprends à lire moins que lui, j'ai moins le droit de regarder la télévision. Donc c'est un manque. Et entre l'aîné et le deuxième, ils ont 2 choses à résoudre différentes. L'aîné doit laisser une place à l'autre, il doit accepter l'existence de l'autre, et c'est pas facile parce qu'il y a beaucoup de petits frères et de petites sœurs qui passeraient volontiers à la poubelle. Hein. Combien de fois moi j'ai des petits patients qui me disent « mais on peut les ramener à la clinique les bébés ». Bon. Donc l'aîné doit faire une place à l'autre et le deuxième, et ça aussi moi je l'ai entendu souvent, doit oser dépasser la culpabilité d'exister. Il a le droit d'exister. Et souvent les grands frères ou les grandes sœurs disent au petit « qu'est-ce que c'était bien quand t'étais pas là, j'avais les parents tout seuls pour moi ». Donc la culpabilité d'exister, elle est là. Donc il y a effectivement des comptes et des mécomptes qui s'instituent, et avec la caractéristique très importante à avoir en tête, c'est que vous allez donner les mêmes cadeaux aux enfants. Vous allez essayer d'être égalitaire. Très bien. Comment ils vont réagir? Il y en a un qui dira « je n'ai que ça comme cadeau ». Et l'autre qui dira, mais moi je voulais autre chose, etc. Il ne suffit pas d'être égalitaire pour être équitable. Donc vous allez avoir le même geste, et il y en a un qui va, même s'il ne le dit pas, qui va vivre ça comme une humiliation, et l'autre qui va être... Donc tout ça pour dire qu'un frère et une sœur, ou dans une même fratrie, la plupart du temps, les mêmes événements ne sont pas vécus de la même manière. C'est-à-dire qu'il y a là aussi la psyché individuelle qui va faire que le même événement va être vécu différemment. Et donc, on arrive au décès de ses parents avec cette calculette inconsciente, avec ces attentes qui n'ont pas été résolues. S'ils n'ont pas suffisamment trahi, donc ils ont l'impression qu'ils ont été des mauvais enfants parce que, ou ils n'ont pas accepté d'être des bons enfants, ils sont culpabilisés d'être des mauvais enfants parce qu'ils n'ont pas obéi aux parents, donc avec beaucoup de culpabilité. Et quand les parents décèdent, toute cette calculette... Alors, il faut savoir aussi que la fratrie va se constituer à partir de ces manques et des pertes, à partir du moment où les parents instituent la parole et la loi qu'on a appelée le surmoi fraternel, la loi du « tu respecteras l'autre ». La loi qui, effectivement, qui dit « tu ne tueras pas, évidemment, psychiquement, ton frère ou ta sœur ». Parce que quand je recevais des enfants qui étaient en pleine rivalité, avec des jalousies très fortes. Alors, quand les enfants, quand ils passent, la fratrie, quand elle alterne entre des moments de rivalité de brut et de jalousie, quand ça alterne, tout va bien. C'est comme ça qu'ils constituent leur lien. Mais quand il n'y a que le versant rivalité, là, il faut s'inquiéter. Alors, quand je les recevais, j'ai envie de dire que on était devant Abel et Caïn. Je veux dire, il y avait une pensée, il y avait une pulsion fratricide qui était vraiment là. Si je pouvais, on a plaisanté tout à l'heure, mais quelquefois, il y a vraiment cette pulsion très forte de vouloir éliminer l'autre. Donc, et les parents sont là pour dire, voilà ton territoire, voilà ce qui est à toi, voilà ce que vous devez partager, et qui doivent instituer la loi du « tu respecteras l'autre ». Et le respecter, c'est aussi ne pas l'insulter. Et aussi, des fois, les insultes sont quelquefois plus virulentes entre frères et sœurs, sont quelquefois plus virulentes et plus destructrices, même qu'un coup de poing échangé ou qu'un coup de pied lancé. Donc, le surmoi fraternel, c'est la manière dont les parents ont pu instituer cette loi du tu ne tueras pas psychiquement, vous partagez le territoire, vous partagez notre amour, etc. Ok, mais au moment où les parents ne sont plus là, ce surmoi fraternel risque d'exploser. C'est-à-dire que du coup, ils ne sont plus là pour rappeler hein, cette loi de « respectez-vous ». Et du coup, il y a tout le retour du refoulé, tout ce que je n'ai pas eu, tout ce que j'ai envie d'avoir, qui vont être revendiqués. Et comme je le dis d'une manière très courte, enfin dans une formule courte, c'est que finalement, dans un héritage, quand il y a des conflits, on va présenter au frère ou à la sœur, à la fratrie, la facture de ce qu'on estime ne pas avoir reçu de nos parents et la facture de ce qu'on aurait dû recevoir. Donc on va se payer quelque part sur l'héritage. Sachant que les objets sont porteurs de symboles et qu'on a l'impression qu'ils sont aussi porteurs de messages. Si vous donnez, si les enfants héritent de deux vases strictement identiques, il y a une valeur symbolique importante là. S'ils héritent de deux vases strictement identiques, un qui était dans le placard, l'autre qui était tous les soirs sur la table de chevet de la maman qui vient de disparaître, il y en a un qui va recevoir celui qui était la table de chevet et qui va dire oh ben voilà, j'étais le privilégié, donc c'est comme si je l'avais à côté de moi. Et l'autre qui va dire mais oui, effectivement, on m'a donné celui qui est dans le placard parce que j'étais relégué dans le placard. Donc on va interpréter. Okay. Peut-être que la mère faisait ça autrement. Peut-être qu'au contraire, elle voulait préserver celui qui était dans le placard pour donner le plus beau à celui-là. Okay. Donc, on va interpréter et on va attribuer aux objets un symbolisme qui n'était peut-être pas pensé par les parents. Donc effectivement, ça prend de l'ampleur. On a envie de se venger. Entre-temps, peut-être qu'on a aussi, on s'est marié avec une femme ou un homme qui a des problèmes avec sa fratrie. Donc, on va lui dire, t'as vu le vase que t'as eu, il est déjà abréché, etc. Donc, la manière dont on va évoluer dans la vie, dont on va avoir aussi, dont on s'épanouit ou pas, va inciter finalement à plus de conflits ou au contraire, voilà. Donc, si on a soldé ses comptes avant. Si on n'est plus en attente de choses impossibles, on pourra rire, même si on a eu un vase qui n'avait aucune valeur et que le frère a eu le vase galé qui coûte un fric fou, etc. On sourira, on dira ben, les parents, ils n'ont pas vu que ça pouvait nous blesser, etc. Si on a la calculette inconsciente bien chargée et qu'on n'a pas un petit peu nettoyé, à ce moment-là, ça va être la guerre pour pas grand-chose. Donc, là aussi, ce qui est important au moment d'un héritage, c'est de savoir faire les bons comptes. Si les parents laissent les choses, c'est en général, c'est pour un mieux-être, pour un mieux vivre. Il faut y redonner du sens. Si j'ai un héritage, il faut le voir du côté de ce que ça peut m'apporter en plus, plutôt que du côté de ce que ça m'apporte en moins. Et les fratries qui s'entendent, ce sont des fratries, j'ai envie de dire, qui re-signent un contrat. Le lien fraternel est important pour nous. Il est plus important qu'un vase ou que n'importe quoi. Et donc, ça a du sens pour moi d'avoir un frère et une sœur à côté de moi, ou une fratrie, etc. Parce que la fratrie, c'est le lien à l'origine. Parce que la fratrie, ça peut être la complicité. Ça peut être, c'est le lien qui perdure dans notre vie. Ça peut être un soutien à n'importe quel moment. Au moment des divorces, la fratrie est très importante. Donc, si je décide que ma fratrie est importante et au-delà des questions matérielles ou même des questions que j'ai pu interpréter, à ce moment-là, on préservera le lien familial. Et je voudrais conclure sur quelque chose qui peut-être aussi vous aider. C'est dans tout ce qu'on a mis en évidence dans le lien familial et fraternel, il y a des questions de reconnaissance. Dans une famille, on a besoin de se sentir reconnu. Et je ne sais plus, Lévinas, je crois que c'est lui qui disait la reconnaissance. Alors, je ne sais plus quelle est sa phrase exacte, mais si je ne la retrouve pas, je vais vous dire l'idée. Lévinas disait quelque chose comme la reconnaissance vient éponger quelque part le sentiment d'injustice que l'on a pu avoir. Le sentiment, se sentir reconnu fait qu'on ne se sent plus humilié ou on passe outre l'injustice. Et la reconnaissance, en fait, moi j'ai envie de conclure sur sur ce que nous a apporté Ricoeur, un philosophe. Et vous avez vu que je n'ai pas peur de trahir, il a écrit un livre de 500 pages sur la reconnaissance, le parcours de la reconnaissance. Moi, je vais peut-être le trahir en le résumant en 5 phrases. Ça vous va? Alors, la reconnaissance, il dit bien que on a tous envie d'être reconnu, hein, mais il dit bien que c'est un parcours. C'est pas en claquant des doigts, il le dit mieux que moi évidemment, mais c'est pas en claquant des doigts qu'on va pouvoir rentrer dans ce parcours de la reconnaissance. La reconnaissance, il parle de 5 moments. Alors, c'est pas forcément des moments successifs, hein, c'est des choses, des 5 processus. Le premier, on a besoin effectivement, dans un premier niveau, on a besoin d'être reconnu. Et comme il dit, c'est l'autre qui me donne mon visage. C'est l'enfant qui a besoin, comme on le disait tout à l'heure, d'être reconnu par ses parents comme un enfant suffisamment bon pour qu'il croie en lui. Donc, j'ai besoin d'être reconnu, c'est une position passive. Le deuxième mouvement, c'est moi aussi, il faut que je fasse l'effort et que je regarde l'autre et que je lui dise comment je le vois. Donc, je dois aller moi aussi, quelque part aussi, m'engager dans un mouvement vers l'autre et attester comment je le vois et qu'est-ce qu'il représente pour moi. Donc, c'est le mouvement de reconnaître l'autre. Deuxième mouvement. Le troisième mouvement, c'est le se reconnaître mutuellement, réciproquement. C'est un peu le mouvement de l'altérité. À dire que, là je fais appel à, là, c'est le parcours de la reconnaissance de Ricoeur, mais je fais appel à une autre notion d'un autre philosophe que j'aime beaucoup, Emmanuel Lévinas, qui parle du visage. Il dit que quand on se reconnaît, quand on se regarde comme ça, on regarde l'autre dans son visage, on le regarde, son visage atteste sa dignité d'être humain, et je ne peux pas avoir de pouvoir, quand on se regarde comme ça, on ne peut pas avoir de pouvoir sur l'autre parce qu'on atteste mutuellement notre dignité d'être humain et donc on se reconnaît comme être humain surtout et donc du coup on institue un respect mutuel dans ce se regarder, se reconnaître soi-même, se reconnaître mutuellement. Troisième niveau. Quatrième niveau qui est très important et aussi c'est pas toujours facile et c'est vrai que c'est au bout souvent de quelques temps de psychothérapie, c'est se reconnaître soi-même. Oser se regarder soi-même, se dire, ce n'est pas du nombrilisme, hein, se dire aussi bien ses qualités que ses compétences que ses défauts, mais surtout, nous dit Ricoeur, se reconnaître soi-même dans notre responsabilité comme, et j'aime bien cette formule, comme auteur de nos paroles, c'est-à-dire assumer que effectivement mon frère m'a énervé, donc je l'ai engueulé et c'est moi qui l'ai insulté, c'est pas lui qui a commencé. Donc, me reconnaître dans ma responsabilité et comme auteur de mes mots et comme acteur de mes gestes. C'est-à-dire reconnaître, effectivement, si je reste toujours avec mon frère, si j'ai donné un croche-pied, c'est encore une fois, c'est pas à cause de lui, c'est bien moi qui l'ai donné. Donc, se reconnaître dans notre responsabilité, et il nous dit, du coup, on est un peu moins dépendant du regard des autres, et il nous dit surtout, dans cette reconnaissance de soi, comme responsable, on construit notre identité narrative. Je me raconte à moi-même de quoi je suis capable, qu'est-ce que je peux faire, etc. Et du coup, on progresse évidemment. Et cinquième, parce qu'avec les philosophes, quand même, il y a des happy ends. Cinquième niveau de la reconnaissance, et là, ça va faire boucle avec ce qu'on a dit tout à l'heure. Cinquième niveau, c'est que plus j'ai vécu, plus j'éprouve ces 4 niveaux-là, plus je suis dans la reconnaissance en tant que gratitude. Plus je suis capable de voir ce que la vie ou les parents m'ont donné, plutôt que de voir les choses que je n'ai pas eues. C'est-à-dire, plus je vais voir le verre à moitié plein, plutôt que le voir à moitié vide. Et donc, du coup, c'est quelque part un cadeau qu'on se donne à soi-même et qu'on peut donner dans notre entourage. Et donc, je pense que si on voit plus le positif que le négatif, là aussi, pour faire boucle avec ce qu'on a dit, on transmet des choses, une ouverture sur la vie, beaucoup plus confiante que si, effectivement, on ne voit que du négatif, etc. Je crois que je suis très bavarde. Je crois que je vais, pour l'instant, m'arrêter là. Je pense qu'il y aura des questions et des échanges. Donc, je vais vous laisser à vous la parole maintenant.
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2: Merci madame pour la qualité de votre intervention. Alors moi je me suis posé des questions pendant que vous parliez.
0: Oui.
2: Donc vous avez beaucoup évoqué l'héritage, la transmission. Mais comment s'articule au sein de la famille ce qui relève de l'héritage, c'est-à-dire de la culture, avec ce qui relève de la nature? Quand on est un garçon, quand on est une fille, on ne le choisit pas. C'est de l'ordre de la génétique, de la transmission génétique. Donc, comment l'héritage peut-il corriger certains traits qui sont parfois hérités de la nature, quand on est un garçon, la force physique où on se croit plus fort qu'une fille, etc. Les déterminismes à travers les jouets, à travers même certaines valeurs qu'on transmet. Et puis je me suis posé une autre question, c'est aujourd'hui, avec la multiplication des informations qui viennent d'ailleurs dans les familles, des écrans en particulier, l'interaction entre l'héritage à l'intérieur de la famille et la profusion d'informations qui vient d'ailleurs et dont les parents ne sont plus forcément les maîtres.
0: Tout à fait, oui. Alors vous posez là deux questions un petit peu différentes mais qui se rejoignent dans le sens où effectivement, moi dans ce que j'ai essayé de démontrer, c'est vraiment comment l'inconscient, comment il y avait un inconscient familial et ça... Quelle que soit, j'ai envie de dire, la complexité de la manière dont un individu se construit aujourd'hui, hein, de toutes les manières, on a affaire encore, enfin, on a affaire, cette dynamique, cette dimension de l'inconscient familial est là, chez les jeunes, chez les enfants, chez les adolescents, etc. C'est-à-dire qu'ils ont bien entendu des milliers de modèles à leur disposition pour se construire, des milliers de modèles d'identification, des milliers d'influences, des milliers de normes, de règles qui leur sont imposées. Donc ils vivent, je trouve que la caractéristique de notre société, c'est entre autres, c'est d'être tiraillé par des conflits de loyauté de plus en plus grands. Hein, parce qu'effectivement, on ne sait plus à qui obéir. Et c'est pour ça que dans notre contexte, c'est pour ça que j'ai beaucoup parlé d'éthique, dans notre contexte de vie, je pense que l'éthique est vraiment une dimension qui permet aux individus de structurer leur réalité, hein, et de savoir qu'est-ce qui fait sens pour nous. Mais c'est une question qui va être de plus en plus récurrente. On ne peut pas vivre aujourd'hui si on ne se pose pas constamment cette question de qu'est-ce qui est légitime pour moi, qu'est-ce qui fait sens. Donc effectivement, il y a de plus en plus d'éléments qui sont quelque part hérités de la famille, de la société, de l'international, etc. Ok, mais le processus de transmission de l'inconscient familial demeure. Hein, je veux dire, c'est un élément qui est là. Alors, dans la question de nature, culture, héritage familial, héritage sociétal, culturel, ma position de philosophe considère que on ne doit pas trancher et qu'effectivement il y a des éléments qui viennent de la nature. On bien sûr qu'il y a une différence entre les petites filles et les petits garçons. Ça c'est pas la peine de le montrer. Il y a des différences génétiques, il y a des différences biologiques, etc. Mais la manière dont on va être garçon ou la manière dont on va être fille dépend non seulement aussi des modèles familiaux, mais vont dépendre des modèles culturels. Et des modèles sociétaux, c'est-à-dire qu'on ne devient pas fille, on est, je veux dire plutôt, on est, c'était qui disait, on n'est pas fille, on ne naît pas fille, on devient qui, on le devient. Beauvoir, oui, tout à fait, Simone de Beauvoir. Voilà, on ne naît pas fille. Alors, bien sûr, génétiquement, biologiquement, on est fille, mais et ça c'est intéressant parce que je pense que on va de plus en plus avoir des modèles qui s'entrecroisent. Des pères, par exemple, je travaille beaucoup sur la parentalité, bien sûr, des pères qui ce qu'on peut appeler même les nouveaux pères, qui prennent de plus en plus des fonctions dites maternantes. Et pourtant, c'est des mecs, si on peut dire. Je veux dire, bon, on a des femmes combien de fois maintenant j'entends dans les jeunes couples des femmes dire mais je comprends pas parce que mon copain, mon mari joue et c'est l'autorité, c'est moi. Donc j'ai envie de dire, effectivement, il y a des transformations qui sont au niveau des rôles, et je pense que c'est inévitable qu'il y ait des transformations au niveau des rôles, et parce que on n'est pas fille ou on n'est pas homme seulement parce qu'on sait nourrir un enfant ou parce qu'on sait cuisiner. Hein, je veux dire, c'est, à mon sens, les gens, et justement dans les couples, je pense que ça aussi, je l'entends beaucoup, les positions radicales, par exemple, de certains hommes ou les respects de certains rôles trop traditionnel entraîne de la souffrance, à dire que si dans un couple l'homme continue à se référer à un modèle traditionnel alors que aujourd'hui on a tous envie d'avoir des hommes qui s'occupent de un peu plus de la cuisine, un peu plus de ceci, un peu plus de cela, ça va générer de la souffrance. Donc on est différents, les cultures ne cessent de d'évoluer. Où vraiment ce qui était donc de l'époque Moyen-Âge, etc., la manière dont les hommes se réalisaient, c'était de toute manière en défendant l'honneur. Ils étaient prêts à perdre leur vie pour défendre l'honneur, et l'honneur était beaucoup plus fort que l'amour, etc., etc. Ok, on n'est plus là-dedans. On défend une autre manière d'être, enfin, etc. Donc, je pense que oui, le biologique est déterminant, mais le culturel l'est beaucoup plus dans notre manière d'être. Le culturel l'est beaucoup plus dans notre manière d'être homme et d'être femme. Et ce que je peux vous dire, c'est que combien de fois j'ai des petits garçons qui souffrent parce qu'on leur dit, en tant que garçon, tu n'as pas le droit de pleurer, etc., etc. Et que, effectivement, bon, et je trouve que les hommes qui ont une sensibilité sont des hommes extrêmement riches. Enfin, je veux dire, et les femmes qui savent dire non, moi, elles m'intéressent bien aussi. Enfin, je veux dire, et pour moi, il n'y a pas de doute, les différences qu'on appelle ontologiques, les différences de notre manière d'être, c'est au-delà des standards genrés. Pour moi, ce qui est important, c'est ce qui nous fait vibrer. Je m'en fiche que je sois plus masculin ou plus féminin. Je veux dire, c'est au-delà de ça. Donc, c'est un clivage qu'il faut oser dépasser parce que ça ne fait que générer de la souffrance. Okay. Et ça n'engage pas. Alors, j'ai beaucoup travaillé aussi sur l'homoparentalité. On m'a demandé plusieurs fois des études, etc. Moi, je dis régulièrement, l'homosexualité, c'est pas... donc, dans les familles homoparentales, c'est pas contagieux. Et j'ai reçu des... Voilà. Bon. Mais j'ai envie de dire, on a tous intérêt, quelque part, à avoir... Pas parce que ça aboutit à cette question-là, qui pose d'autres problèmes. Mais on a tous intérêt à déconditionner un peu et voir l'être humain avant tout dans ce qu'est un homme ou une femme. Voilà. Je ne sais pas si vous êtes d'accord, vous n'êtes pas d'accord, etc.
3: Oui, bonjour. Merci beaucoup pour votre intervention. Donc, une autre question, c'est lorsque la fratrie, là, c'est frères et sœurs, il y a trois sœurs et un frère, et ils sont vraiment à couteau tiré, ils sont découpés en deux. Il y a 9 ans d'écart entre le premier groupe, des aînés, si l'on peut dire, deux sœurs qui sont pas jumelles, hein, qui sont
0: en haut,
3: et 9 ans après, voici les petits. Et les petits sont hyper furieux après l'une des sœurs, voilà, qu'ils estiment avoir eu plus d'amour, d'amitié ou de dons en argent ou en
0: argent. Oui. Voilà.
3: Par rapport à eux, les petits. Donc voilà, comment faire? Parce que alors là, ils sont vraiment très splittés, ils sont découpés en deux.
0: C'est ça. Non, alors c'est vraiment... ce sont des situations extrêmement complexes et souvent extrêmement verrouillées. Et plus les fratries sont nombreuses, plus il risque d'y avoir, si vous voulez... vous me disiez, là, il y a combien d'enfants?
4: Ils sont 4.
0: 2 et 2. Oui, c'est ça. Alors, déjà 2 choses. On a parlé des transmissions. Je suis allée un peu vite sur beaucoup de choses, mais enfin, bon, quand même, c'était pour donner des idées. dans une fratrie. Ils s'entendaient bien avant ? Plutôt que... la fratrie. Oui.
3: Là, ils étaient regroupés. Excusez-moi, ils étaient regroupés. Ils vivaient en très bonne intelligence, approximative, vraiment.
0: Oui, oui, oui, correct.
3: Moyenne, quoi. Normale, quoi, sympa. Ils se recevaient. Et puis, le décès du papa a complètement.
0: A tout fait voler.
3: A fait vraiment voler en éclats. Très. Très inattendu.
0: Ouais. Non, c'est ça. C'est l'irrationnel, là.
3: À l'aise, etc. Et qui se font des reproches, enfin, qui font reproche à l'une d'entre eux. Ouais. D'entre elles. Donc, d'avoir plus reçu.
0: C'est ça, d'avoir plus reçu, d'avoir mieux reçu, etc. Non, c'est caractéristique. Alors, si vous voulez, il faut aussi admettre une chose. C'est que, dans une fratrie, aucun enfant ne représente la même chose pour les parents. On a le mythe de l'égalité, ce qui est, alors, les aimer tous de la même manière, je suis d'accord, mais aucun enfant ne représente psychiquement la même chose que que l'autre enfant. D'ailleurs, chacun vient à un moment donné particulier de notre existence, chacun vient à un moment donné particulier de la vie du couple, enfin de, par exemple, il y en a un qui peut venir au moment où je perdais un parent, enfin je ne sais quoi. Aucun enfant ne réactive ce que moi j'ai vécu. Donc ça, ça ne se transmet pas verbalement, hein, mais ça se transmet par des gestes, par des attentions, par des ceci, des cela. Et l'enfant l'entend. On a parlé tout à l'heure de calculette inconsciente par rapport à des objets qu'il a ou pas, bon, des objets tangibles qu'il peut avoir, mais la calculette inconsciente aussi enregistre que, mais tiens, mon père, c'est vrai, a souvent encouragé ma sœur pour qu'elle fasse des études, au contraire, il l'a disqualifiée, et voilà. Donc, il y a aussi tout ce processus de reconnaissance qui est enregistré, et là aussi, tout ce qui n'a pas été reçu comme reconnaissance, c'est pour ça que j'ai fini par la reconnaissance, le sentiment de ne pas avoir été reconnu à sa juste valeur, alors que peut-être les frères et sœurs ont été reconnus, ou peut-être qu'on l'a imaginé, hein, ou qu'on a peut-être imaginé qu'il était plus reconnu ou pas, tout cela, ça passe dans l'inconscient familial, et ça nous donne une position, et si en plus, ça nous donne une position plus ou moins de victime, hein, je n'ai pas eu, je n'ai pas reçu, j'aurais dû, etc. En plus, si dans notre existence, on a accumulé des échecs, etc., on va se construire dans une identité de « Ah ben décidément, j'ai moins de chance, j'ai... » Il n'y a pas de destin psychique. Tout ce qu'on a pu vivre dans une famille, on peut évoluer. Hein. Mais on peut évoluer quand on y pense, quand on y réfléchit. La problématique dans une fratrie, c'est que quand l'un a ce sentiment, quelque part, d'être déshérité psychiquement, hein, d'avoir été vraiment mis à l'écart, etc., de ne pas avoir été reconnu, le problème, c'est qu'il n'y a pas réfléchi. Il n'a pas fait tout ce qu'on a dit, solder les comptes, etc. Et donc, quand le parent n'est plus là, tout son inconscient va, tout ce qu'il a pu accumuler comme désir de vengeance, va ressortir d'une manière brutale et il va faire apparaître un visage qui va étonner tout le monde. Et donc, du coup, ce qui est difficile, c'est que les autres frères et sœurs sont peut-être prêts à bouger, à évoluer, et lui, il rigidifie tout, tout, tout. Alors, soit il accepte de faire un tiers, de faire venir un tiers avec une médiation familiale. Ça peut largement aider, parce que du coup, il va faire entendre sa souffrance. Alors, là, on voit bien que dans les biens qui sont en question dans l'héritage, ce n'est pas la valeur économique de ces biens qui est en question. C'est la valeur extra-économique, symbolique. Hein, et donc ces biens-là vont être une manière de se venger, ou encore une fois de présenter aux frères et sœurs la facture de ce que je n'ai pas eu, et ne pas accepter qu'ils n'ont pas fait l'effort d'accepter ils n'ont pas renoncé à ce qu'ils n'ont pas eu. Et donc il y a tout un cheminement. Alors est-ce qu'ils sont prêts à le faire ou pas ? Souvent on a vu des situations, nous, où un verrouille. Et il y a aussi un autre aspect psychique. L'un verrouille aussi parce que, comment dire, le patrimoine qui va être en héritage, admettons que ce soit une maison, je dis n'importe quoi, une maison. Le patrimoine, ça symbolise psychiquement non seulement la présence des parents, mais ça symbolise aussi psychiquement la vie des parents. Le corps familial. C'est-à-dire que les parents se sont escrimés et c'est l'aboutissement de leur existence. Et quelque part, casser ça, démembrer ça, c'est encore perdre ses parents et c'est perdre le corps familial. C'est une expérience de démembrement. C'est comme si tout volait en éclats. Et quelque part, bloquer l'héritage, c'est une façon de maintenir ce que j'appelle moi ce corps familial. Au moins, on le préserve d'une façon négative. Hein. Comme dans un conflit, dans un divorce, on sait aussi que les conflits qui perdurent dans un divorce, c'est une manière de maintenir un lien, même négatif. Hein. Mais au moins, on continue à se parler, même si c'est pour s'engueuler, même si c'est pour s'envoyer des avis d'huissier ou de je ne sais quoi, ou de magistrat. Donc, c'est aussi pour ne pas voir ce corps, parce qu'on était tellement peut-être en manque, si vous voulez, on est de plus en plus... Nos parents nous ont manqué, encore une fois, fantasmatiquement, peut-être qu'ils étaient présents, mais nous, on a eu l'impression qu'ils nous ont manqué. Plus on a le sentiment qu'ils nous ont manqué, moins on pourra laisser cette maison éclater ou être vendue. Parce que finalement, symboliquement, cette maison représente leur présence, représente un petit peu un continuum. Hein, et la voir être vendue, c'est psychiquement insupportable. Alors, ça peut être dépassé si la personne est d'accord pour, est prête à réfléchir à ça. Et quelquefois, elle ne peut pas. Mais il faut un tiers. Il faut un tiers. Parce que c'est de l'irrationnel et que c'est de l'inconscient. Et il faut un tiers qui vienne extraire un peu tout ça.
1: 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Aujourd'hui, une conférence enregistrée au Parvis de Saint-Nazaire. Nicole Prieur, après avoir expliqué comment les héritages patrimoniaux peuvent réactiver des comptes mal réglés, répond aux questions du public.
0: Oui.
4: Bonsoir. J'ai une question parce que, en fait, quand on entend parler de psychothérapie, souvent c'est autour de la réflexion et un petit peu dans ce que vous dites aussi. Tout à l'heure, vous disiez que c'était aussi un niveau plutôt de l'émotionnel. Mm-hmm. Et on se rend bien compte, en fait, que tout ce qui est vécu dans cet inconscient, il est plutôt d'ordre émotionnel. Comment est-ce que les prises de conscience, je dirais, rationnelles, intellectuelles suffisent, alors que finalement tout le travail, il est plutôt de l'ordre de l'émotionnel?
0: Merci pour cette question. Vous allez comprendre pourquoi. J'ai envie de dire, j'ai eu la chance, compte tenu de mon âge, de passer à travers. C'est pas beau ce que j'allais dire, mais à travers tous les modes de psychothérapie. Quand j'ai commencé mes études, il n'y avait que la psychanalyse. Hein, je veux dire, bon, ok, qui était vraiment quelque chose de très très intellectuel. Après, j'ai co-créé avec mon mari une structure de formation à la systémie, à la thérapie familiale. C'est-à-dire que là, c'est une approche qui ne va pas travailler seulement l'inconscient, mais qui va travailler les interactions. C'est-à-dire que dans une famille, on ne va pas considérer que, par exemple, si l'enfant a un symptôme, on ne va pas considérer que c'est lui qui est le problème, mais que c'est la résultante de toute une histoire familiale et on va s'occuper de l'ensemble de la famille, et on va pas dire toi t'es malade, toi t'es pas malade, etc. Mais on va s'occuper de réagir au niveau des interactions. Donc c'est une approche complètement différente. Et depuis une quinzaine d'années, j'ai rencontré quelqu'un d'extraordinaire, et donc avec lui, j'ai appris l'hypnose. Et c'est vrai que, j'ai envie de dire, toutes ces approches-là, associées à l'hypnose, ça donne des résultats incroyables. Parce qu'on ne va pas travailler forcément l'émotion, mais on va travailler en hypnose. Alors c'est quelque chose de très doux, de très soft, parce qu'on installe toujours du confort, mais on va travailler, parce que si vous voulez, le problème, moi que j'ai toujours observé, c'est que intellectuellement, vous savez ce qui ne va pas. En général, et on ne change pas. C'est-à-dire qu'il y a, rationnellement, vous avez compris le processus. Bon, des fois, il ne suffit pas de grand-chose pour comprendre que c'est ceci, c'est cela. Ok. Et finalement, vous ne pouvez pas changer. Et l'hypnose, c'est une manière de s'adresser finalement, alors là, c'est une autre manière de s'adresser, à la mémoire du corps. Et on travaille donc beaucoup en interpellant, pas forcément l'émotion, hein, je veux dire, mais en interpellant le corps et justement tout ce qui est transmis dans le corps familial et dans nos gestes. Hein. Et du coup, ce qu'on appelle, bon, la personne qui m'a formée, je ne sais pas si vous connaissez un peu, c'est François Roustan, c'est un homme extraordinaire. Donc voilà, il disait qu'il faut ramener la psyché au corps. Et donc on réintègre, par exemple, on incorpore le changement. je peux pas vous faire un travail sur l'hypnose là, mais je veux dire, effectivement, les approches me semblent, les approches qui ne sont qu'intellectuelles et que mentales, nous permettent de comprendre, mais le changement ne vient pas de la compréhension. Et c'est d'un autre ordre. Et c'est incroyable, parce que j'en parlais encore ce matin avec mon prof de gym, et, qui disait que l'un des principes de la gym, en fait, du Pilates, c'est justement de faire en sorte que, je ne sais pas quelle était la formule, de faire en sorte que ce qu'on a appris devienne comme de l'instinct. C'est-à-dire qu'en hypnose, c'est pareil. C'est-à-dire que vous allez intégrer tellement le changement que les patients qui avaient, je ne sais pas quoi, comme problématique, angoissé à faire je ne sais quoi, je ne sais qu'est-ce, hein, et ils étaient angoissés. On travaille la raison de l'angoisse, on travaille on apprend à l'inconscient de se représenter autrement les choses. Et du coup, la semaine d'après, il vient, il vous dit, mais écoutez, c'est incroyable, j'ai pu faire ce qui m'angoissait, j'ai pu le faire tranquillement, sans même me poser la question de comment j'allais le faire. C'est-à-dire que le corps réapprend une autre manière. Et c'est-à-dire que, je vais juste vous donner un exemple, par exemple, ce que ça nous aide à faire, c'est que on a tous des représentations. Par exemple, vous allez vous promener dans une forêt, vous passez devant un arbre où votre chien, je dis n'importe quoi, votre chien a eu un accident ou il s'est fait blesser, etc. Donc vous allez associer à cet arbre-là un sentiment de tristesse. Alors que cet arbre-là, on peut associer mille autres émotions par rapport à ça, mille autres représentations. On peut dire, mais il a des fleurs extraordinaires, il a des fruits extraordinaires, etc. Donc en hypnose, on apprend à séparer cette représentation de cet arbre-là, à aller dans notre imaginaire, mais en voyageant, en se promenant, etc., d'une façon très cool. On apprend, on va puiser dans notre imaginaire une autre façon de regarder l'arbre. C'est le même arbre, mais on le voit autrement. Et du coup, après, quand vous allez passer devant cet arbre, on n'efface pas le souvenir. Vous saurez que c'est l'arbre où votre chien a eu un accident, etc. Mais en même temps, vous ne serez pas enfermé dans cette représentation, et en même temps pourra à la fois voir ça et à la fois qu'il a des arbres, qu'il a des fleurs magnifiques. Donc je ne peux que vous rejoindre qu'effectivement il faut des approches qui soient d'où aussi l'intérêt d'avoir plusieurs approches. Moi je forme beaucoup de psys et je leur dis d'avoir plusieurs approches. Une seule approche ne peut pas prendre en compte la complexité des choses. Vous avez beaucoup de matière à réfléchir.
5: Alors moi j'aurais quand même une question par rapport aux familles qu'on peut voir ici, aux parents. Qu'est-ce que en quelques mots très simples, quels conseils ou quelle manière de prévenir du coup vous pourriez leur conseiller avec des familles qui ont des, on va dire, pas des trop petits parce que, enfin voilà, ou des ados, ou enfin voilà, des familles avec des parents voilà.
0: Alors si vous voulez, les familles que je reçois en général, pas des familles, j'ai envie de dire, dans notre langage à nous, on dit que ce sont des bonnes petites névroses, c'est pas trop pathologique, nous les petites névroses, tout le monde est névrosé, donc tout va bien, quoi. Je veux dire, bon, c'est pas des grosses problématiques, je parle pas des problèmes un peu plus pathologiques. L'amour est là, je me fais aucun souci, mais c'est pas avec l'amour, c'est ni avec les bonnes intentions qu'on réussit forcément à rendre heureux un enfant. C'est nécessaire, évidemment, c'est un ingrédient nécessaire, etc. On arrive à faire grandir un enfant, j'ai envie de dire, c'est dans ce livre-là que j'ai beaucoup travaillé, c'est-à-dire qu'on arrive à faire grandir un enfant quand nous, on continue sans arrêt à grandir. Quand nous, justement, on se libère quelque part des injonctions parentales. Si j'ai parlé de trahison, c'est-à-dire que si nos enfants, et c'est souvent ce que je constate aujourd'hui, si nos enfants nous voient continuellement à rechercher l'assentiment, la reconnaissance de nos propres parents, s'ils nous voient trop dépendants finalement de notre famille d'origine, ils ne nous considéreront pas comme des pôles d'autorité. Ils nous considéreront comme des pôles d'autorité. La manière dont on transmet l'autorité, dont on transmet finalement une force à nos enfants, c'est quand ils nous voient nous dépatouiller dans l'existence. C'est vraiment sortir des discours pour leur montrer quel est notre rapport à la vie et s'obliger à continuer à croire, à continuer à avoir de la confiance dans la vie, même si c'est pas rigolo, même si c'est pas facile, etc. C'est quand ils nous voient rebondir qu'on leur transmet vraiment quelque chose de l'ordre de notre résilience. Et du coup, à ce moment-là, si on est, s'ils nous voient être résilients, ils vont être résilients. Alors c'est pas forcément leur dire, c'est pas forcément même leur donner les conseils, c'est leur dire, c'est les aider à avoir confiance en ce qui est solide en eux, ce qui est leurs ressources, les faire découvrir leurs ressources et leurs compétences, parce que même les parents les plus démunis, même les plus pathologiques, ont des compétences, et c'est cesser de les culpabiliser parce qu'ils sont démunis. On est dans une société qui est démunissante, si on peut dire. Donc, ils sont démunis, mais qu'est-ce que vous savez faire? Qu'est-ce que vous aimez faire? Et partir de ce qui tient, ce qui est solide en eux. Et quand je parlais tout à l'heure du parcours de la reconnaissance, où il s'agit de se reconnaître, les aider à se reconnaître comme effectivement meilleur que ce qu'ils imaginent. Parce que le drame de nos sociétés aussi, alors il y a des choses formidables dans la société, hein, mais le drame, c'est que ils sont noyés par des conseils. Ils sont noyés par des « il faut faire ça, il faut faire ceci, il faut faire cela, l'éducation comme ceci, l'éducation comme cela ». Ils sont perdus. Et le poids des traditions familiales et n'est plus là. Donc, on en parlait, je ne sais plus avec qui récemment, c'est qu'effectivement, tout le monde veut faire bien, mais il y a 100 000 manières de faire bien. On ne peut pas dire qu'on n'a pas de modèle. On a des milliers de modèles et on ne sait plus. Et leur demander quel est le modèle qui a du sens. Les aider à trouver ce qui a du sens pour eux. C'est-à-dire qu'à ce moment-là, ils s'établissent, ils sont plutôt bien dans leur basket parce qu'ils ont l'impression qu'effectivement, ce qu'ils font, ce qu'ils sont, ça a du sens. Donc, les aider à devenir eux-mêmes, quoi. Je ne suis peut-être pas très concrète, mais ce sont des pistes. Et ça, ne plus leur donner de conseils. Qu'est-ce qui est bon pour... Ça, c'est une démarche très philosophique. Hein. Retourner la question. Vous êtes démunis, vous êtes en difficulté. Ok. D'après vous, comment il faut faire? Parce que ce n'est que ce que les parents vont réussir à inventer, à retrouver par eux-mêmes, qui va avoir du sens pour eux et qui vont pouvoir... Parce qu'il n'y a que seuls qui savent ce qu'ils peuvent faire. Hein. Donc, les aider à prendre conscience de ce qu'ils portent en eux. Et ça, l'hypnose est magnifique, parce que les gens, les psys que je forme, disent « Oh là là, moi j'ai pas d'imagination, je peux pas inventer des images pour amener les patients ceci, cela. » Et au bout de quelques séances, les psys eux-mêmes s'aperçoivent, on porte des images, on a du potentiel en nous incroyable. On a des lacunes, on a des manques, on a des limites, tout ce que vous voulez. Mais on a un potentiel incroyable. Donc voilà, aider les parents à s'asseoir sur leur potentiel. S'asseoir dans le sens à prendre conscience d'eux. C'est pas mal finalement ça, d'arrêter sur les ressources et les compétences qu'on porte, non?
1: 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Nicole Prieur vous a parlé des héritages et des problèmes souvent ravivés à cette occasion entre frères et sœurs, avant de répondre aux questions du public. 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
1: Chers amis auditeurs, bonjour. Heureux de nous retrouver pour notre émission Eschatologie et prophétie. La venue glorieuse du Christ dans les Épîtres, selon le livre de Françoise Brenhart, la venue glorieuse du Christ. Donc, nous sommes toujours dans ce chapitre 4 où nous étudions aussi les paroles du Seigneur à travers les apôtres qui nous invitent à méditer sur cette venue glorieuse du Christ. Comment cela a été compris aussi à l'époque? On a dit aussi que saint Paul le prenait très au sérieux, puisque pour lui-même et pour ses communautés, ils aspiraient même à voir de leur vivant déjà l'avènement du règne du Christ. Et il se mettait même parmi les vivants qui, eux, verront le moment arriver. Donc nous voyons que c'était une réalité concrète qui habitait aussi les premières communautés chrétiennes et qui doit habiter toute communauté chrétienne, parce que c'est notre espérance et en même temps, eh bien, elle s'enracine aussi dans la réalité de notre communion aussi avec le Seigneur. Le Christ est là présent, nous ne le voyons pas, mais nous savons qu'il est réellement présent et nous attendons son retour dans la gloire. Nous attendons donc ces moments de cette rencontre qui marquera aussi ses épousailles, on pourrait dire, avec le Christ. Celui que nous attendons, que nous espérons, eh bien, nous le verrons. Alors, il y a deux formes de rencontres. Bien sûr, il y a la rencontre lorsque nous quitterons cette terre pour aller vers lui, mais aussi cette deuxième rencontre qui viendra à la fin des temps, qui est celle qui nous occupe dans nos émissions, qui est la venue glorieuse du Christ et qui marquera aussi la fin du pèlerinage de l'Église sur la terre telle qu'on la connaît aujourd'hui, pour entrer dans une autre dimension qui est celle de la gloire, de la glorification. Alors aujourd'hui nous allons voir donc dans la lettre de saint Paul apôtre aux Romains cette affirmation de saint Paul qui nous dit que la création tout entière eh bien participera à la gloire des enfants de Dieu. Je vous lis donc le passage de la lettre de saint Paul apôtre aux Romains, chapitre 8, les versets 18 à 21. J'estime donc qu'il n'y a pas de commune mesure entre les souffrances du temps présent et la gloire que Dieu va bientôt révéler en nous. En effet, la création aspire de toutes ses forces à voir cette révélation des fils de Dieu. Car la création a été livrée au pouvoir du néant, non parce qu'elle l'a voulu, mais à cause de celui qui l'a livrée à ce pouvoir. Pourtant, elle a gardé l'espérance d'être, elle aussi, libérée de l'esclavage, de la dégradation inévitable, pour connaître la liberté, la gloire des enfants de Dieu. Ce dont saint Paul parle ici va bien plus loin de ce qui a été dit jusqu'à présent. Il évoque la glorification de toute la création à travers celle des enfants de Dieu. C'est en regardant le but final, qu'on pourrait appeler la récapitulation ou la régénération, que l'on peut vraiment comprendre pourquoi la venue glorieuse est une nécessaire préparation à l'éternité, comme l'écrit saint Irénée. Je vous lis cette citation, cette interprétation de saint Irénée. Ainsi donc, certains se laissant induire en erreur par les discours hérétiques, au point de méconnaître la conduite de Dieu et le mystère de la résurrection des justes et du royaume qui sera le prélude de l'incorruptibilité, royaume par lequel ceux qui en auront été jugés dignes s'accoutumeront peu à peu à saisir Dieu. Alors il faut se rappeler que saint Irénée vit à une époque de persécution et donc qui rend aussi très sensible à l'aspect de la justice. Les saints qui ont été comptés pour rien et sont morts dans les conditions infâmes vont être honorés par Dieu qui va leur donner de participer à la gloire de Jésus, la récompense des martyrs. Ils se manifesteront visiblement aux côtés du Christ. Des hommes encore présents sur terre à ce moment ne resteront que ceux qui auront été jugés dignes du royaume, parce qu'ils auront accepté dans la joie cette manifestation qui durera. Continuons à écouter ce qu'il nous dit sur cette rénovation. Aussi est-il nécessaire de déclarer à ce sujet que les justes doivent d'abord, dans ce monde rénové, après être ressuscités à la suite de l'apparition du Seigneur, recevoir l'héritage promis par Dieu au Père et y régner. Ensuite seulement aura lieu le jugement de tous les hommes. Il est juste en effet que dans ce monde même où ils ont peiné et où ils ont été éprouvés de toute manière par la patience, ils recueillent le fruit de cette patience. Que dans le monde où ils ont été mis à mort à cause de leur amour pour Dieu, ils retrouvent la vie. Que dans le monde où ils ont enduré la servitude, ils règnent. Car Dieu est riche de tout bien et tout lui appartient. Il convient donc que le monde lui-même, restauré en son état premier, soit sans plus aucun obstacle au service des justes. C'est ce que l'apôtre fait connaître dans son épître aux Romains lorsqu'il dit « La création attend avec un ardent désir la révélation des fils de Dieu, car elle a été assujettie à la vanité, non de son gré, mais à cause de celui qui l'a assujettie, avec l'espérance qu'elle aussi serait un jour libérée de l'esclavage et de la corruption, pour avoir part à la liberté glorieuse des enfants de Dieu. » Alors bien sûr, nous ne savons pas exactement en quoi consistera cette réalité des corps glorieux. Nous n'en avons que des images à travers le Christ ressuscité lui-même. Et nous voyons que le Christ peut être vu de partout, et il sera vu de partout, même à la fin des temps, quand il viendra dans la gloire, de l'Orient à l'Occident. Les saints du ciel se manifestent aussi, on le voit dans les différentes apparitions de la Vierge Marie, mais aussi des saints. Il peut apparaître qu'à tel ou tel endroit, ou des raisons aussi différentes, et ils ne reviennent pas sur terre. C'est sûr que ce n'est pas un retour physique sur terre, mais en même temps, on est bien obligé d'affirmer qu'il y a une véritable réalité présente autour de nous qui nous dépasse comme une dimension qui est encore voilée à nos yeux, et nos yeux de chair, on peut dire, mais qui est réellement présent. Et même si nous ne voyons pas les saints et la Vierge Marie tout le temps, mais nous savons qu'elle est là. Et par moments, eh bien, elle peut aussi se rendre visible. Pensons aussi au Christ ressuscité qui apparaît à Jérusalem et mange aussi avec ses disciples. Il règne là où il a souffert. Nous n'avons pas besoin d'imaginer que les justes ressuscités reprennent une vie biologique comme nous maintenant. Alors, en parallèle à ces interprétations des pères de l'Église, de Saint-Irénée, mais aussi d'autres pères de l'Église, Saint-Augustin et autres, eh bien, le catéchisme de l'Église catholique nous livre aussi une méditation importante sur l'espérance des cieux nouveaux et de la terre nouvelle. Nous le retrouvons au numéro 1042 et suivant du catéchisme. Je vous lis donc ce que le catéchisme nous dit sur cette réalité. À la fin des temps, le royaume de Dieu arrivera à sa plénitude. Après le jugement universel, les justes régneront pour toujours avec le Christ, glorifié en corps et en âme. Et l'univers lui-même sera renouvelé. Alors, l'Église sera consommé dans la gloire céleste lorsque le genre humain tout entier lui-même, intimement uni avec l'homme et atteignant par lui sa destinée, trouvera dans le Christ sa définitive perfection. Cette rénovation mystérieuse qui transformera l'humanité et le monde, la Sainte Écriture l'appelle les cieux nouveaux et la terre nouvelle. Elle sera la réalisation définitive du dessein de Dieu, de ramener toutes choses sous un seul chef, le Christ, les êtres célestes comme les terrestres. Dans cet univers nouveau, la Jérusalem céleste, Dieu aura sa demeure parmi les hommes. Il essuiera toutes larmes de leurs yeux, de mort il n'y en aura plus, de pleurs, de cris et de peine il n'y en aura plus, car l'ancien monde s'en est allé. Apocalypse 21, 4. Pour l'homme, cette consommation sera la réalisation ultime de l'unité du genre humain, voulue par Dieu dès la création, et dont l'Église pérégrinante était comme le sacrement. Ceux qui seront unis au Christ formeront la communauté des rachetés, la cité sainte de Dieu, l'épouse de l'agneau, comme l'appelle le livre de l'Apocalypse. Celle-ci ne sera plus blessée par le péché, les souillures, l'amour propre, qui détruisent ou blessent la communauté terrestre des hommes. La vision béatifique, dans laquelle Dieu s'ouvrira de façon inépuisable aux élus, sera la source intarissable de bonheur, de paix et de communion. Donc nous voyons ici, explicité, on pourrait dire, cette régénération dont nous pouvons parler en partant, j'allais dire, de cette réalité qui est faite, dans l'état glorieux, le péché ne fera plus partie, bien sûr, de l'expérience de la vie humaine. Donc tout ce qui est rattaché au péché, nous pouvons l'enlever et nous pouvons avoir ainsi comme une explicitation, on peut dire, une compréhension, entre guillemets, de ce que pourra être l'état glorieux de après, justement, cet avènement. Et la création tout entière aspire à cette glorification. Donc, non seulement l'homme, mais aussi le cosmos. Mais nous voyons donc que, ici, il s'agit, comme le dit le catéchisme, il rappelle bien que c'est ainsi que s'achèveront le dessein de Dieu. Ce sera alors la réalisation définitive du dessein de Dieu, de ramener toutes choses sous un seul chef, le Christ, les êtres célestes comme les terrestres. Donc, quelque part, l'état que nous vivons aujourd'hui, qui est un état aussi de combat, de lutte, nous voyons l'œuvre de Dieu, mais nous voyons aussi l'œuvre du mal, l'œuvre des ténèbres, et nous sommes plongés au cœur de cette réalité du combat, cela ne peut pas être définitif. Nous sommes faits pour la gloire de Dieu, et nous sommes faits pour participer donc à sa gloire. Et la réalisation définitive de son dessein, elle se trouve dans cette glorification. C'est comme si nous voulions nous arrêter simplement au Vendredi Saint, sans considérer la résurrection. Si le Christ n'est pas ressuscité, dit saint Paul, vaine est votre foi. Et si nous non plus, nous ne ressusciterons pas, nous ne vivrons pas cette glorification, alors on pourrait dire, vaine aussi est notre foi. Et cette glorification, elle a lieu déjà pour notre âme, lorsque nous retournons auprès du Père, après notre vie sur terre. Donc la mort, séparation du corps et de l'âme, l'âme retourne vers Dieu, elle rejoint sa destinée, soit donc elle est sanctifiée et elle rentre tout de suite dans la gloire de Dieu, soit elle est encore attachée à des péchés, elle a besoin d'être purifiée, donc le purgatoire, soit l'âme, la personne a choisi elle-même de se couper de Dieu, d'être séparée de Dieu, elle entre dans ce lieu de la séparation de Dieu, définitive. Donc notre âme déjà, elle participera quelque part à cette gloire. Mais étant donné que l'œuvre de Dieu implique aussi, toute la réalité de la personne humaine avec son corps et son âme, et puis aussi la création tout entière, elle doit aussi connaître, la matière quelque part doit connaître aussi cette glorification. C'est mystérieux, mais le Christ ressuscité, c'est pas une âme errante, c'est un corps glorieux. Et saint Paul nous affirme, nous ressusciterons nous aussi tous à l'image du corps glorieux de notre Seigneur Jésus. Donc, nous aspirons nous tous, et même le cosmos aussi, nous allons voir tout de suite là, ce que nous dit l'Église catholique aussi, le catéchisme sur ça, aspire aussi à cette glorification. Je poursuis donc au numéro 1046 du catéchisme qui nous parle justement de cette régénération et rénovation du cosmos. Quant au cosmos, la révélation affirme la profonde communauté de destin du monde matériel et de l'homme. On reprend donc ici la citation de la lettre aux Romains que nous avions dit au début de notre émission, chapitre 8, versets 19 à 23. « Car la création en attente aspire à la révélation du Fils de Dieu, avec l'espérance d'être elle aussi libérée de la servitude de la corruption. Nous le savons en effet, toute la création, jusqu'à ce jour, gémit en travail d'enfantement. Non pas elle seule, nous-mêmes qui possédons les prémices de l'Esprit, nous gémissons nous aussi intérieurement dans l'attente de la rédemption de notre corps. L'univers visible est donc destiné lui aussi à être transformé, afin que le monde lui-même, restauré dans son état premier, soit sans plus aucun obstacle au service des justes, participant à leur glorification en Jésus-Christ ressuscité. » Donc ici, il est bien affirmé clairement, hein. Et c'est même une citation aussi qui s'inspire justement de ce qu'on vient de lire de saint Irénée. « L'univers visible est donc destiné lui aussi à être transformé afin que le monde lui-même, restauré en son état premier, soit sans plus aucun obstacle au service des justes, participant à leur glorification en Jésus-Christ ressuscité. » Donc on voit même qu'il y a une restauration dans son état premier, hein, de cet univers visible, mais il y a quelque chose de plus grand encore que dans l'état premier, puisqu'il nous rend participants, hein, de la glorification, hein, en Jésus-Christ ressuscité. Donc on est attaché, relié à Jésus, notre Sauveur, et Jésus ressuscité. Nous ignorons le temps, bien sûr, de l'achèvement de la terre et de l'humanité. Nous ne connaissons pas, hein, le mode de transformation du cosmos. La Sainte Écriture nous parle aussi, hein, plutôt de ces douleurs, on pourrait dire, de l'enfantement, même à travers les images que Jésus nous donne dans les évangiles, hein, des signes précurseurs de sa venue. Mais ça n'a rien à voir. Hein. Nous ne savons pas exactement, bien sûr, comment, hein, cette transformation, ce mode par lequel cette transformation va s'opérer. Mais nous savons qu'elle aura lieu. Et c'est un acte de foi. Hein. Notre foi, elle repose sur la révélation. Elle ne repose pas sur des mythes. Elle ne repose pas sur des espérances vagues. Elle repose sur le mystère du Christ et le mystère de Dieu qui se révèle. Et donc, cette révélation, eh bien, elle nous parle justement de cette transformation du cosmos tout entier. Nous ignorons donc le temps et l'achèvement de la Terre, de l'humanité. Nous ne connaissons pas le mode de transformation du cosmos. Elle passe, certes, la figure de ce monde déformée par le péché. Mais nous l'avons appris. Dieu nous a préparé une nouvelle demeure et une nouvelle terre où règnera la justice et dont la béatitude comblera et dépassera tous les désirs de paix qui montent au cœur de l'homme. Citation ici du Concile Vatican II, Gaudium et Spes. Alors bien sûr, tout ça est très beau, hein, et nous aspirons à ce que cela arrive, et même on pourrait même dire le plus vite possible. Mais en même temps, nous n'attendons pas dans une totale passivité. Hein. Nous avons aussi un rôle à jouer dès maintenant. Et à son époque aussi, déjà le pape Paul VI, mais surtout le pape Jean-Paul II, nous ont indiqué justement cette nécessaire engagement pour une civilisation de l'amour, hein, une civilisation donc à l'image de Dieu. Alors, ce n'est pas à nous, hein, bien sûr, on n'est pas dans le millénarisme, ce n'est pas à nous à construire, hein, avec nos propres forces ce monde nouveau. C'est une grâce qui viendra de Dieu, mais en même temps, nous avons à œuvrer pour que, eh bien, ce monde soit transformé déjà dès maintenant par l'amour du Seigneur, que nous fassions rayonner autour de nous, eh bien, cette réalité de la victoire du Christ, cette paix que le Christ nous donne, cet amour, cette dimension de la miséricorde, du pardon, de la justice, de la paix, et tout ce que, au fond, reprend aussi la doctrine sociale de l'Église. Nous ne sommes pas uniquement passifs dans cette attente. Nous devons aussi nous engager. et le catéchisme de l'Église catholique nous le rappelle aussi. Dans l'attente de la terre nouvelle, loin d'affaiblir en nous le souci de cultiver cette terre, doit plutôt le réveiller. Le corps de la nouvelle famille humaine y grandit, qui offre déjà quelques ébauches du siècle à venir. C'est pourquoi, s'il faut soigneusement distinguer le progrès terrestre de la croissance du règne du Christ, ce progrès a cependant beaucoup d'importance pour le royaume de Dieu, dans la mesure où il peut contribuer à une meilleure organisation de la société humaine. Là aussi, c'est une citation du Concile Vatican II, Gaudium et Spes. Donc, ne nous reposons pas non plus dans cette attente, mais voilà, c'est aussi notre foi chrétienne qui nous invite aussi à être une foi, non pas seulement en parole, hein, ou dans un amour affectif, hein, mais dans un amour effectif, c'est-à-dire qui se traduit par des actes, hein, aussi. Et notre appartenance au Christ, eh bien, elle doit se voir aussi par nos actes, par nos engagements et par aussi voilà notre effort, j'allais dire, d'évangélisation, et en même temps ainsi nous participons au dessein de Dieu. Tous les fruits excellents de notre nature et de notre industrie que nous pourrons propager sur terre selon le commandement du Seigneur et dans son esprit, nous les retrouverons plus tard, mais purifiés de toute souillure, illuminé, transfiguré, lorsque le Christ remettra à son Père le royaume éternel et universel. Dieu sera alors tout en tous, selon la citation de la première lettre aux Corinthiens, chapitre 15, verset 28. Dieu sera tout en tous dans la vie éternelle.

0: Alors nous voyons donc que cette attente de la venue glorieuse du Christ nourrit vraiment notre espérance. Et c'est l'espérance justement qui habite toute l'Église, qui fait crier à l'Église ce verset final de la Bible, de l'Apocalypse, « Maranatha, viens Seigneur Jésus, que ton règne vienne ». Et donc nous pouvons, comme nous l'avons déjà dit, prier notre Père, cette prière que le Christ lui-même nous a enseignée, nous pouvons la prier dans cette dimension aussi, bien sûr, de l'eschatologie. Nous demandons que le règne du Père vienne sur la terre par Jésus-Christ, notre Sauveur. Donc, voilà, nous devons vivre dans cette espérance. Et cette espérance, eh bien, elle fonde aussi notre joie aussi, hein, bien sûr. Nous savons qu'au-delà de toutes les tribulations dans lesquelles nous sommes plongés et que l'humanité sera elle-même plongée jusqu'à la fin des temps, et on sait que voilà, plus les temps sont comptés, plus le diable aussi se déchaîne. Eh bien, au-delà de toutes ces, on peut dire de la réalité, hein, de ce combat et de tout le mal que nous voyons autour de nous s'intensifier, eh bien, nous devons aussi nous garder au cœur cette espérance, hein, et cette foi justement dans la victoire, hein, le triomphe. Du Christ, le triomphe du règne de Dieu qui viendra aussi tout consommer. Tout s'achèvera justement dans la gloire et non pas dans la destruction, le chaos total. Comme certains ont pu malheureusement aussi l'interpréter et l'utiliser même. Donc notre espérance, eh bien, est nous faire regarder vers le futur avec confiance. Voilà le mot d'ordre qui nous est donné. Et je crois que aujourd'hui, bien voilà, plus que jamais, nous avons besoin de nous fixer, de nous enraciner sur cette espérance qui n'est pas, hein, encore une fois, un vœu pieux, hein, comme on pourrait le dire d'une façon un peu péjorative, mais vraiment l'espérance de ce qui sera réalisé, hein, ce que Dieu lui-même réalisera. Alors terminons par cette citation aussi, voilà, de Saint-Irénée, qui résume tout ce que nous venons de dire. La bénédiction dont nous venons de parler se rapporte donc sans contexte au temps du royaume. Alors régneront les justes après être ressuscités d'entre les morts et avoir été, du fait de cette résurrection même, comblés d'honneur par Dieu. Alors aussi la création libérée et renouvelée produira en abondance toute espèce de nourriture, grâce à la rosée du ciel et à la graisse de la terre. Voilà, bien, sur ces belles paroles d'espérance, hein, de notre foi chrétienne, eh bien, je vous souhaite à tous alors une bonne continuation dans votre chemin de carême. Nous approchons bientôt de Pâques et nous approchons bientôt de cette célébration qui nous fera entrer justement déjà dans la glorification du Christ et donc avec une espérance nouvelle. Le carême, c'est pas non plus uniquement mortifère pour nous faire voir les choses qui ne vont pas dans notre vie, hein, mais au contraire, c'est justement pour nous faire expérimenter déjà, hein, cette grâce de résurrection à travers ce renouvellement qui nous est donné, hein, par la grâce de la miséricorde et aussi par la foi dans le Christ ressuscité et glorifié. Bon chemin à tous alors vers Pâques, et puis nous nous retrouverons la semaine prochaine pour poursuivre notre émission Eschatologie et Prophétie.
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0: Père et du Fils et du Saint-Esprit.
1: Amen.
0: Amen. Nous prions pour tous ceux qui composent l'Église, pour notre pape, pour la paix dans le monde, pour notre pays, la France. Que la sagesse de l'Esprit Saint souffle sur notre terre pour apprendre l'abandon à la Providence. Nous prions particulièrement pour tous nos auditeurs et leurs familles, pour tous ceux qui souffrent de n'importe quelle façon, pour tous ceux qui partent en comptant sur la bonté infinie de notre Dieu pour entrer dans son royaume. Prenons quelques jours pour choisir la parole qui invente l'avenir, les mots qui chantent la tendresse. Quelques jours pour avancer avec le Christ, pour jeter tout ce qui encombre, tout ce qui gère, tout ce qui freine. Quelques jours pour dire non à tous les mensonges et pour dire oui à l'amour qui libère. Quelques jours pour être plus près de l'amour de Dieu, puisqu'il se fait compagnon de route, parce qu'il nous rejoint au cœur de la vie.
2: Je crois en Dieu, le Père Tout-Puissant, Créateur du ciel et de la terre, et en Jésus-Christ, son Fils unique, notre Seigneur, qui a été conçu du Saint-Esprit, est né de la Vierge Marie, a souffert sous Ponce Pilate, a été crucifié, est mort et a été enseveli et descendu aux enfers. Le troisième jour est ressuscité des morts, est monté aux cieux, est assis à la droite de Dieu, le Père Tout-Puissant, d'où il viendra juger les vivants et les morts.
1: Je crois en l'Esprit Saint. À la Sainte Église catholique, à la communion des saints, à la rémission des péchés, à la résurrection de la chair, à la vie éternelle. Amen.
2: Notre Père qui es aux cieux, que ton nom soit sanctifié, que ton règne vienne, que ta volonté soit faite sur la terre comme au ciel.
1: Donne-nous aujourd'hui notre pain de ce jour. Pardonne-nous nos offenses, comme nous pardonnons aussi à ceux qui nous ont offensés, et ne nous laisse pas entrer en tentation, mais délivre-nous du mal.
2: Je vous salue, Marie, pleine de grâce, le Seigneur est avec vous. Vous êtes bénie entre toutes les femmes, et Jésus, le fruit de vos entrailles, est béni.
1: Sainte Marie, Mère de Dieu, priez pour nous, pauvres pécheurs,
0: maintenant et à l'heure de notre mort. Amen.
2: Je vous salue, Marie, pleine de grâce, le Seigneur est avec vous. Vous êtes bénie entre toutes les femmes, et Jésus, le fruit de vos entrailles, est béni.
1: Sainte Marie, Mère de Dieu, priez pour nous, pauvres pécheurs, maintenant et à l'heure de notre mort. Amen.
2: Je vous salue, Marie, pleine de grâce, le Seigneur est avec vous. Vous êtes bénie entre toutes les femmes, et Jésus, le fruit de vos entrailles, est béni.
1: Sainte Marie, Mère de Dieu, priez pour nous, pauvres pécheurs, maintenant et à l'heure de notre mort. Amen.
2: Gloire au Père, au Fils et au Saint-Esprit,
1: comme il était au commencement, maintenant et toujours, dans les siècles des siècles. Amen.

0: Avec vous, chers auditeurs, nous allons contempler avec ferveur et reconnaissance cette prière du rosaire. Unissons notre action de grâce à celle de la Vierge Marie pour contempler la splendeur du Christ dans les mystères de la gloire de sa vie. Premier mystère, la résurrection du Seigneur. De la séquence de Pâques, dis-nous Marie-Madeleine, qu'as-tu vu en chemin ? J'ai vu le sépulcre du Dieu vivant, j'ai vu la gloire du ressuscité, j'ai vu les anges, ses témoins, le suaire et les vêtements. Oh, le Christ, mon espérance, est ressuscité, il vous précédera en Galilée. Jésus, nous t'adorons et te louons pour ta victoire de la vie sur la mort.
1: Notre Père qui es aux cieux, que ton nom soit sanctifié, que ton règne vienne, que ta volonté soit faite sur la terre comme au ciel.
2: Donne-nous aujourd'hui notre pain de ce jour. Pardonne-nous nos offenses, comme nous pardonnons aussi à ceux qui nous ont offensés. Et ne nous laisse pas entrer en tentation, mais délivre-nous du mal.
1: Je vous salue, Marie, pleine de grâce. Le Seigneur est avec vous. Vous êtes bénie entre toutes les femmes, et Jésus, le fruit de vos entrailles, est béni.
2: Sainte Marie, Mère de Dieu, priez pour nous pauvres pécheurs, maintenant et à l'heure de notre mort. Amen.
1: Je vous salue, Marie, pleine de grâce. Le Seigneur est avec vous. Vous êtes bénie entre toutes les femmes, et Jésus, le fruit de vos entrailles, est béni.
2: Sainte Marie, Mère de Dieu, priez pour nous pauvres pécheurs, maintenant et à l'heure de notre mort. Amen.
1: Je vous salue, Marie pleine de grâce, le Seigneur est avec vous. Vous êtes bénie entre toutes les femmes, et Jésus, le fruit de vos entrailles, est béni.
2: Sainte Marie, Mère de Dieu, priez pour nous pauvres pécheurs, maintenant et à l'heure de notre mort. Amen.
1: Je vous salue, Marie pleine de grâce, le Seigneur est avec vous. Vous êtes bénie entre toutes les femmes, et Jésus, le fruit de vos entrailles, est béni.
2: Sainte Marie, Mère de Dieu, priez pour nous pauvres pécheurs, maintenant et à l'heure de notre mort. Amen.
1: Je vous salue, Marie pleine de grâce, le Seigneur est avec vous. Vous êtes bénie entre toutes les femmes, et Jésus, le fruit de vos entrailles, est béni.
2: Sainte Marie, Mère de Dieu, priez pour nous pauvres pécheurs, maintenant et à l'heure de notre mort. Amen.
1: Je vous salue, Marie pleine de grâce, le Seigneur est avec vous. Vous êtes bénie entre toutes les femmes, et Jésus, le fruit de vos entrailles, est béni.
2: Sainte Marie, Mère de Dieu, priez pour nous pauvres pécheurs, maintenant et à l'heure de notre mort. Amen.
1: Je vous salue, Marie pleine de grâce, le Seigneur est avec vous. Vous êtes bénie entre toutes les femmes, et Jésus, le fruit de vos entrailles, est béni.
2: Sainte Marie, Mère de Dieu, priez pour nous pauvres pécheurs, maintenant et à l'heure de notre mort. Amen.
1: Je vous salue, Marie pleine de grâce, le Seigneur est avec vous. Vous êtes bénie entre toutes les femmes, et Jésus, le fruit de vos entrailles, est béni.
2: Sainte Marie, Mère de Dieu, priez pour nous pauvres pécheurs, maintenant et à l'heure de notre mort. Amen.
1: Je vous salue, Marie pleine de grâce, le Seigneur est avec vous. Vous êtes bénie entre toutes les femmes, et Jésus, le fruit de vos entrailles, est béni.
2: Sainte Marie, Mère de Dieu, priez pour nous pauvres pécheurs, maintenant et à l'heure de notre mort. Amen.
1: Je vous salue, Marie pleine de grâce, le Seigneur est avec vous. Vous êtes bénie entre toutes les femmes, et Jésus, le fruit de vos entrailles, est béni.
2: Sainte Marie, Mère de Dieu, priez pour nous pauvres pécheurs, maintenant et à l'heure de notre mort. Amen.
1: Gloire au Père, au Fils et au Saint-Esprit.
2: Comme il était au commencement, maintenant et toujours, dans les siècles des siècles. Amen.

0: Deuxième mystère, l'ascension du Seigneur, des actes des apôtres. Jean a baptisé avec de l'eau, mais vous, c'est dans l'Esprit Saint que vous serez baptisés. D'ici quelques jours, vous allez recevoir une force, celle de l'Esprit Saint, qui viendra sur vous. Alors, vous serez mes témoins dans toute la Judée et la Samarie, et jusqu'aux extrémités de la terre. Après ces paroles, ils le virent s'élever et disparaître à leurs yeux dans une nuée. Seigneur Jésus, avec la Vierge Marie, nous exultons de joie et d'émerveillement devant toutes tes œuvres.
1: Notre Père qui êtes aux cieux, que votre nom soit sanctifié, que votre règne arrive, que votre volonté soit faite sur la terre comme au ciel.
2: Donnez-nous aujourd'hui notre pain de ce jour. Pardonnez-nous nos offenses, comme nous pardonnons aussi à ceux qui nous ont offensés. Et ne nous laisse pas entrer en tentation, mais délivre-nous du mal.
1: Je vous salue, Marie pleine de grâce. Le Seigneur est avec vous. Vous êtes bénie entre toutes les femmes, et Jésus, le fruit de vos entrailles, est béni.
2: Sainte Marie, Mère de Dieu, priez pour nous, pauvres pécheurs, maintenant et à l'heure de notre mort. Amen.
1: Je vous salue, Marie pleine de grâce. Le Seigneur est avec vous. Vous êtes bénie entre toutes les femmes, et Jésus, le fruit de vos entrailles, est béni.
2: Sainte Marie, Mère de Dieu, priez pour nous, pauvres pécheurs, maintenant et à l'heure de notre mort. Amen.
1: Je vous salue, Marie pleine de grâce. Le Seigneur est avec vous. Vous êtes bénie entre toutes les femmes, et Jésus, le fruit de vos entrailles, est béni.
2: Sainte Marie, Mère de Dieu, priez pour nous, pauvres pécheurs, maintenant et à l'heure de notre mort. Amen.
1: Je vous salue, Marie pleine de grâce. Le Seigneur est avec vous. Vous êtes bénie entre toutes les femmes, et Jésus, le fruit de vos entrailles, est béni.
2: Sainte Marie, Mère de Dieu, priez pour nous, pauvres pécheurs, maintenant et à l'heure de notre mort. Amen.
1: Je vous salue, Marie pleine de grâce. Le Seigneur est avec vous. Vous êtes bénie entre toutes les femmes, et Jésus, le fruit de vos entrailles, est béni.
2: Sainte Marie, Mère de Dieu, priez pour nous, pauvres pécheurs, maintenant et à l'heure de notre mort. Amen.
1: Je vous salue, Marie pleine de grâce. Le Seigneur est avec vous. Vous êtes bénie entre toutes les femmes, et Jésus, le fruit de vos entrailles, est béni.
2: Sainte Marie, Mère de Dieu, priez pour nous, pauvres pécheurs, maintenant et à l'heure de notre mort. Amen.
1: Je vous salue, Marie pleine de grâce. Le Seigneur est avec vous. Vous êtes bénie entre toutes les femmes, et Jésus, le fruit de vos entrailles, est béni.
2: Sainte Marie, Mère de Dieu, priez pour nous, pauvres pécheurs, maintenant et à l'heure de notre mort. Amen.
1: Je vous salue, Marie pleine de grâce. Le Seigneur est avec vous. Vous êtes bénie entre toutes les femmes, et Jésus, le fruit de vos entrailles, est béni.
2: Sainte Marie, Mère de Dieu, priez pour nous, pauvres pécheurs, maintenant et à l'heure de notre mort. Amen.
1: Je vous salue, Marie pleine de grâce. Le Seigneur est avec vous. Vous êtes bénie entre toutes les femmes, et Jésus, le fruit de vos entrailles, est béni.
2: Sainte Marie, Mère de Dieu, priez pour nous, pauvres pécheurs, maintenant et à l'heure de notre mort. Amen.
1: Je vous salue, Marie pleine de grâce. Le Seigneur est avec vous. Vous êtes bénie entre toutes les femmes, et Jésus, le fruit de vos entrailles, est béni.
2: Sainte Marie, Mère de Dieu, priez pour nous, pauvres pécheurs, maintenant et à l'heure de notre mort. Amen.
1: Gloire soit au Père, au Fils et au Saint-Esprit.
2: Comme il était au commencement, maintenant et toujours, dans les siècles des siècles. Amen.

0: Troisième mystère, la Pentecôte. Lettre de saint Paul aux Galates. Je vous le dis, vivez sous la conduite de l'Esprit-Saint de Dieu. Alors vous n'obéirez pas aux tendances égoïstes de la chair, car les tendances de la chair s'opposent à l'Esprit. Seigneur, Seigneur Jésus, donne-nous la grâce de ne pas contrister l'Esprit-Saint qui habite en nous.
1: Notre Père qui es aux cieux, que ton nom soit sanctifié, que ton règne vienne, que ta volonté soit faite sur la terre comme au ciel.
2: Donne-nous aujourd'hui notre pain de ce jour. Pardonne-nous nos offenses, comme nous pardonnons aussi à ceux qui nous ont offensés. Et ne nous laisse pas entrer en tentation, mais délivre-nous du mal.
1: Je vous salue Marie, pleine de grâce, le Seigneur est avec vous. Vous êtes bénie entre toutes les femmes et Jésus, le fruit de vos entrailles, est béni.
2: Sainte Marie, Mère de Dieu, priez pour nous pauvres pécheurs, maintenant et à l'heure de notre mort. Amen.
1: Je vous salue Marie, pleine de grâce, le Seigneur est avec vous. Vous êtes bénie entre toutes les femmes et Jésus, le fruit de vos entrailles, est béni.
2: Sainte Marie, Mère de Dieu, priez pour nous pauvres pécheurs, maintenant et à l'heure de notre mort. Amen.
1: Je vous salue Marie, pleine de grâce, le Seigneur est avec vous. Vous êtes bénie entre toutes les femmes et Jésus, le fruit de vos entrailles, est béni.
2: Sainte Marie, Mère de Dieu, priez pour nous pauvres pécheurs, maintenant et à l'heure de notre mort. Amen.
1: Je vous salue Marie, pleine de grâce, le Seigneur est avec vous. Vous êtes bénie entre toutes les femmes, et Jésus, le fruit de vos entrailles, est béni.
2: Sainte Marie, Mère de Dieu, priez pour nous pauvres pécheurs, maintenant et à l'heure de notre mort. Amen.
1: Je vous salue Marie, pleine de grâce, le Seigneur est avec vous. Vous êtes bénie entre toutes les femmes, et Jésus, le fruit de vos entrailles, est béni.
2: Sainte Marie, Mère de Dieu, priez pour nous pauvres pécheurs, maintenant et à l'heure de notre mort. Amen.
1: Je vous salue Marie, pleine de grâce, le Seigneur est avec vous. Vous êtes bénie entre toutes les femmes, et Jésus, le fruit de vos entrailles, est béni.
2: Sainte Marie, Mère de Dieu, priez pour nous pauvres pécheurs, maintenant et à l'heure de notre mort. Amen.
1: Je vous salue Marie, pleine de grâce, le Seigneur est avec vous. Vous êtes bénie entre toutes les femmes, et Jésus, le fruit de vos entrailles, est béni.
2: Sainte Marie, Mère de Dieu, priez pour nous pauvres pécheurs, maintenant et à l'heure de notre mort. Amen.
1: Je vous salue Marie, pleine de grâce, le Seigneur est avec vous. Vous êtes bénie entre toutes les femmes, et Jésus, le fruit de vos entrailles, est béni.
2: Sainte Marie, Mère de Dieu, priez pour nous pauvres pécheurs, maintenant et à l'heure de notre mort. Amen.
1: Je vous salue Marie, pleine de grâce, le Seigneur est avec vous. Vous êtes bénie entre toutes les femmes, et Jésus, le fruit de vos entrailles, est béni.
2: Sainte Marie, Mère de Dieu, priez pour nous pauvres pécheurs, maintenant et à l'heure de notre mort. Amen.
1: Je vous salue Marie, pleine de grâce, le Seigneur est avec vous. Vous êtes bénie entre toutes les femmes, et Jésus, le fruit de vos entrailles, est béni.
2: Sainte Marie, Mère de Dieu, priez pour nous pauvres pécheurs, maintenant et à l'heure de notre mort. Amen.
1: Gloire soit au Père, au Fils et au Saint-Esprit.
2: Comme il était au commencement, maintenant et toujours, dans les siècles des siècles. Amen.

0: Quatrième mystère, l'Assomption de la Vierge Marie. Sois béni, Seigneur Jésus, pour la Vierge Marie, demeure de Dieu. Fais-nous entrer dans sa joie.
1: Notre Père, qui es aux cieux, que ton nom soit sanctifié, que ton règne vienne, que ta volonté soit faite sur la terre comme au ciel.
2: Donne-nous aujourd'hui notre pain de ce jour. Pardonne-nous nos offenses, comme nous pardonnons aussi à ceux qui nous ont offensés. Et ne nous laisse pas entrer en tentation, mais délivre-nous du mal.
1: Je vous salue, Marie, comblée de grâce. Le Seigneur est avec vous. Vous êtes bénie entre toutes les femmes, et Jésus, votre enfant, est béni.
2: Sainte Marie, Mère de Dieu, priez pour nous pauvres pécheurs, maintenant et à l'heure de notre mort. Amen.
1: Je vous salue, Marie, comblée de grâce. Le Seigneur est avec vous. Vous êtes bénie entre toutes les femmes, et Jésus, votre enfant, est béni.
2: Sainte Marie, Mère de Dieu, priez pour nous pauvres pécheurs, maintenant et à l'heure de notre mort. Amen.
1: Je vous salue, Marie, comblée de grâce. Le Seigneur est avec vous. Vous êtes bénie entre toutes les femmes, et Jésus, votre enfant, est béni.
2: Sainte Marie, Mère de Dieu, priez pour nous pauvres pécheurs, maintenant et à l'heure de notre mort. Amen.
1: Je vous salue, Marie, comblée de grâce. Le Seigneur est avec vous. Vous êtes bénie entre toutes les femmes, et Jésus, votre enfant, est béni.
2: Sainte Marie, Mère de Dieu, priez pour nous pauvres pécheurs, maintenant et à l'heure de notre mort. Amen.
1: Je vous salue, Marie, comblée de grâce. Le Seigneur est avec vous. Vous êtes bénie entre toutes les femmes, et Jésus, votre enfant, est béni.
2: Sainte Marie, Mère de Dieu, priez pour nous pauvres pécheurs, maintenant et à l'heure de notre mort. Amen.
1: Je vous salue, Marie, comblée de grâce. Le Seigneur est avec vous. Vous êtes bénie entre toutes les femmes, et Jésus, votre enfant, est béni.
2: Sainte Marie, Mère de Dieu, priez pour nous pauvres pécheurs, maintenant et à l'heure de notre mort. Amen.
1: Je vous salue, Marie, comblée de grâce. Le Seigneur est avec vous. Vous êtes bénie entre toutes les femmes, et Jésus, votre enfant, est béni.
2: Sainte Marie, Mère de Dieu, priez pour nous pauvres pécheurs, maintenant et à l'heure de notre mort. Amen.
1: Je vous salue, Marie, comblée de grâce. Le Seigneur est avec vous. Vous êtes bénie entre toutes les femmes, et Jésus, votre enfant, est béni.
2: Sainte Marie, Mère de Dieu, priez pour nous pauvres pécheurs, maintenant et à l'heure de notre mort. Amen.
1: Je vous salue, Marie, comblée de grâce. Le Seigneur est avec vous. Vous êtes bénie entre toutes les femmes, et Jésus, votre enfant, est béni.
3: Sainte Marie, Mère de Dieu,
2: priez pour nous pauvres pécheurs, maintenant et à l'heure de notre mort. Amen.
1: Je vous salue, Marie, comblée de grâce. Le Seigneur est avec vous. Vous êtes bénie entre toutes les femmes, et Jésus, votre enfant, est béni.
2: Sainte Marie, Mère de Dieu, priez pour nous pauvres pécheurs, maintenant et à l'heure de notre mort. Amen.
1: Gloire soit au Père, au Fils et au Saint-Esprit.
2: Comme il était au commencement, maintenant et toujours, dans les siècles des siècles.

0: Cinquième mystère, le couronnement de la Vierge Marie au ciel. Nous te bénissons, Jésus, toi, le roi des rois, pour la beauté resplendissante de l'Immaculée. Jésus, notre Seigneur, notre Libérateur, par le cœur très pur de la Vierge Marie, nous te disons merci pour ta parole de vie et de lumière.
1: Notre Père qui es aux cieux, que ton nom soit sanctifié, que ton règne vienne, que ta volonté soit faite sur la terre comme au ciel.
2: Donne-nous aujourd'hui notre pain de ce jour. Pardonne-nous nos offenses, comme nous pardonnons aussi à ceux qui nous ont offensés. Et ne nous laisse pas entrer en tentation, mais délivre-nous du mal.
1: Je vous salue Marie, pleine de grâce. Le Seigneur est avec vous. Vous êtes bénie entre toutes les femmes. Et Jésus, le fruit de vos entrailles, est béni.
2: Sainte Marie, Mère de Dieu, priez pour nous pauvres pécheurs, maintenant et à l'heure de notre mort. Amen.
1: Je vous salue Marie, pleine de grâce. Le Seigneur est avec vous. Vous êtes bénie entre toutes les femmes. Et Jésus, le fruit de vos entrailles,

0: Jésus, le fruit de vos entrailles, est béni.
1: Sainte Marie, Mère de Dieu, priez pour nous pauvres pécheurs, maintenant et à l'heure de notre mort. Amen.
0: Je vous salue, Marie, pleine de grâce. Le Seigneur est avec vous. Vous êtes bénie entre toutes les femmes. Et Jésus, le fruit de vos entrailles, est béni.
1: Sainte Marie, Mère de Dieu, priez pour nous pauvres pécheurs, maintenant et à l'heure de notre mort. Amen.
0: Je vous salue, Marie, pleine de grâce. Le Seigneur est avec vous. Vous êtes bénie entre toutes les femmes. Et Jésus, le fruit de vos entrailles, est béni.
1: Sainte Marie, Mère de Dieu, priez pour nous pauvres pécheurs, maintenant et à l'heure de notre mort. Amen.
0: Je vous salue, Marie, pleine de grâce. Le Seigneur est avec vous. Vous êtes bénie entre toutes les femmes. Et Jésus, le fruit de vos entrailles, est béni.
1: Sainte Marie, Mère de Dieu, priez pour nous pauvres pécheurs, maintenant et à l'heure de notre mort. Amen.
0: Je vous salue, Marie, pleine de grâce. Le Seigneur est avec vous. Vous êtes bénie entre toutes les femmes. Et Jésus, le fruit de vos entrailles, est béni.
1: Sainte Marie, Mère de Dieu, priez pour nous pauvres pécheurs, maintenant et à l'heure de notre mort. Amen.
0: Je vous salue, Marie, pleine de grâce. Le Seigneur est avec vous. Vous êtes bénie entre toutes les femmes. Et Jésus, le fruit de vos entrailles, est béni.
1: Sainte Marie, Mère de Dieu, priez pour nous pauvres pécheurs, maintenant et à l'heure de notre mort. Amen.
0: Je vous salue, Marie, pleine de grâce. Le Seigneur est avec vous. Vous êtes bénie entre toutes les femmes, et Jésus, le fruit de vos entrailles, est béni.
1: Sainte Marie, Mère de Dieu, priez pour nous pauvres pécheurs, maintenant et à l'heure de notre mort. Amen.
0: Gloire soit au Père, au Fils et au Saint-Esprit.
1: Comme il était au commencement, maintenant et toujours, dans les siècles des siècles. Amen.
2: Ô Marie conçue sans péché,
1: priez pour nous qui avons recours à vous.
2: Notre-Dame de France et de fidélité,
1: priez pour nous.
2: Saint Joseph et tous nos bien-aimés du ciel,
1: priez pour nous.
2: Saint Michel Archange et tous les anges,
3: veillez sur nous.
2: Gardons dans nos cœurs la joie de l'amour de Dieu et partageons cette joie de nous aimer les uns les autres comme il aime chacun de nous. Merci, Dieu très grand, de nous bénir et de nous aider dans toutes nos épreuves. Au nom du Père,
3: et du Fils, et du Saint-Esprit. Amen.

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0: 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Gérard Zambon, bonjour.
1: Bonjour.
0: Vous êtes mon grand témoin aujourd'hui. Les auditeurs vous connaissent, vous êtes à Radio Ecclesia depuis la première heure.
1: Oui, oui, la première émission.
0: Avec
1: j'étais le technicien.
0: Avec mon sœur Cadillac.
1: Oui.
0: Et vous habitez Nîmes depuis un certain nombre d'années. Et en fait, moi je voulais un peu que vous nous révéliez, comment est-ce que le Seigneur a fait irruption dans votre vie? Il me semble que ce n'est pas dans le sud de la France.
1: Ah non, c'est pas tout à fait ça, puisque moi je suis lorrain, fier d'être lorrain, et je mourrai lorrain.
0: Même si vous êtes loin de votre Lorraine.
1: Ouais, ouais. Non, parce que c'est un endroit qui m'est cher, parce que j'ai toute ma famille. Ma famille est établie depuis 1644.
0: Ce nom Zambon est bien établi là-bas.
1: Ah non, c'était pas... Parce que le nom Zambon, c'est un nom italien qui vient de la province de Venise, qui veut dire le bon Jean. Mon arrière-grand-père était de la province de Venise, et puis avec les événements de la crise financière de 1929, il a été obligé de s'exiler en Allemagne pour pouvoir trouver du travail. De là, il a eu plusieurs enfants, et puis chaque enfant a eu son parcours particulier, et puis lui, mon père, il est arrivé en France, et puis voilà, il s'est marié avec ma mère, voilà, qui était d'une famille dont le nom était Brice. C'est une famille qui était établie. On a retrouvé les archives que jusqu'en 1644, parce qu'avant, les archives ont été brûlées. Parce que la Lorraine, c'est un terrain de va-et-vient, de guerre, et où il y a eu pas mal d'événements. D'ailleurs, dans la famille, il y a eu un général napoléonien qui s'appelait le général Brice.
0: Et vous, donc, vous êtes né dans une famille, donc votre mère a épousé ce Zambon.
1: Oui.
0: Combien d'enfants?
1: Eh bien, deux enfants, mais donc moi j'ai eu une sœur, mais qui est décédée très rapidement parce qu'il y avait eu d'énormes inondations à Nancy, là où je suis né, et le temps d'arriver à la maternité, ben voilà.
0: Ah! Donc vous êtes un peu fils unique.
1: Voilà.
0: Ah, dans la foi, on sait qu'elle existe, votre sœur.
1: Oui.
0: Mais bon, vous avez été élevé seul, finalement. Oui. Est-ce que vous avez été élevé dans la foi?
1: Ah oui, oui, mes parents, surtout ma grand-mère, qui était tertiaire dominicaine.
0: Votre grand-mère Brice?
1: Oui, parce que ma grand-mère Zambon, elle était très loin, c'est-à-dire au nord de l'Allemagne.
0: Et
1: donc
0: oui,
1: c'était pas tout près.
0: Donc vous avez été élevé dans la foi, vous avez été baptisé enfant?
1: Oui, oui.
0: Dans l'Église catholique?
1: Oui, oui. Et donc j'ai fait ma première communion avec une de mes cousines, qui elle a fait sa profession de foi. Et après, j'ai été confirmé, mais c'est pas quelque chose qui me laisse un souvenir, parce que à ce moment-là, ça se faisait peut-être un petit peu à la chienne, on vous donnait une petite tape sur la joue, puis vous êtes confirmé, voilà.
0: Oui, aujourd'hui, on prépare un peu plus.
1: Oui. Et ce qui m'a marqué, c'était ma profession de foi.
0: Ah oui?
1: C'est quelque chose d'inoubliable.
0: À raconter?
1: La profession de foi, je l'ai fait à l'église, pour ça que je m'en souviens, Saint-Sébastien. Et cette profession de foi, j'en garde un souvenir de lumière, de vive lumière. Il y avait aussi tous ceux qui faisaient la profession de foi qui étaient en blanc, mais avec plein de bougies, tout ça, ça me laisse un souvenir de lumière.
0: Ça vous a marqué?
1: Oui, oui.
0: Et puis après, parce que quand même, vous avez fait des choix drastiques après.
1: Après ça, j'ai continué, et puis à l'adolescence, ou peut-être un peu plus, puisque j'étais peut-être déjà proche de la faculté, ma mère m'a dit, parce que moi j'avais trop envie d'aller à la messe, elle me dit, non, c'est bien que tu y ailles, donc j'allais à la messe.
0: Vous étiez un garçon obéissant, oh que c'est beau.
1: Non, j'allais à la messe, et puis à un moment donné, je me suis dit, je vais à la messe, et puis alors j'allais à la messe, mais je ne me mettais pas avec la foule en bas, je me mettais à la tribune. Et J'ai dit au Seigneur, ben écoute, je vais à la messe, mais j'y vais pas par motivation, donc c'est pas honnête vis-à-vis de toi, Seigneur. Ah, il m'a répondu.
0: Qu'est-ce qu'il vous a répondu ?
1: Il m'a dit, ben, c'est pas grave, tu retrouveras quelque chose plus tard.
0: Vous avez continué, persévéré, mais ensuite vous avez démarré quand même des études supérieures, vous êtes médecin.
1: Oui, c'est ça, oui, j'ai démarré des études de médecine.
0: Qu'est-ce qui vous a donné envie de prendre ces études-là ?
1: C'était un petit peu l'ambiance familiale, parce que ma mère était pharmacien.
0: Et votre papa, quel était son métier ?
1: Lui, il était technicien en machine de comptabilité.
0: Ah oui.
1: À machine, caisse enregistreuse, tout ça. Donc, il était plutôt dans le côté technique.
0: Ça, c'est un côté que vous retrouvez maintenant à Radio Ecclésia.
1: Oui,
0: maintenant, je sais de qui vous le tenez.
1: Ah, mais c'est-à-dire que moi, je me souviens, quand il y avait quelque chose à faire, il me dit, tu regardes, tu comprendras et tu pourras faire.
0: Eh ben, bien raison, hein.
1: Oui.
0: Il a eu bien raison. Donc, vous entamez ces études de médecine. Ça a été compliqué pour vous de trouver ce chemin-là ou ça s'est fait tout seul ?
1: Non, ça s'est fait comme ça, sans...
0: Vous étiez bon élève. Vous aimiez étudier ?
1: Moyen, ouais.
0: Moyen.
1: Moyen. Donc, j'ai fait mes études de médecine. Et puis, bon, c'est peut-être aussi dans ces eaux-là où je me suis posé la question de continuer à fréquenter une paroisse.
0: Donc, vous étiez dans une faculté à Nancy, toujours ?
1: Oui, une faculté de médecine de Nancy, oui.
0: D'accord.
1: Oui.
0: Est-ce là que vous avez rencontré votre épouse ?
1: Oui, parce que on avait des stages et puis elle était infirmière et lors d'un stage, eh bien... On s'est reconnus.
0: Vous êtes reconnus. Vous avez su que c'était elle assez vite.
1: Oui, ça a été... Oui. C'est un petit peu les circonstances. Après coup, on se dit, c'est le Seigneur qui a voulu les choses.
0: Et oui, l'Esprit-Saint était là, croire. Mais en parlant d'Esprit-Saint, comment c'est venu ensuite que vous participiez à la naissance de la communauté du Lion de Juda, qui est devenue ensuite la communauté des Béatitudes ? Comment vous êtes entré dans cette mouvance-là ?
1: Eh bien, c'est-à-dire que c'est vrai qu'il y a eu l'efflorescence du renouveau charismatique. Je cherchais quelque chose et puis j'ai rencontré des frères et sœurs protestants. Et on était dans un groupe de prière où on était trois catholiques pour le reste de protestants.
0: Qu'est-ce qui vous a attiré là ?
1: Je sais pas.
0: Cette vie fraternelle, cette convivialité ?
1: Oui. C'était sans doute une recherche d'être proche du Seigneur à travers la prière. Il n'y a que le Seigneur qui sait comment œuvrer.
0: Mais vous vous retrouviez toutes les semaines ?
1: Oui. Ah oui, toutes les semaines, il y avait le groupe de prière, on se retrouvait toutes les semaines. Et puis, petit à petit, de ce groupe de prière, eh bien, il y a eu donc une démarche communautaire, mais moi, je n'avais pas fini mes études. Donc, j'étais obligé de rester sur Nancy pour pouvoir terminer mes études. Et à ce moment-là, avec Anne-Marie, on a tenu une maison. Parce que l'histoire de cette maison, c'est particulier.
0: C'est-à-dire vous étiez mariée ?
1: Oui.
0: Vous êtes mariée avant la fin de vos études ?
1: Oui.
0: D'accord. De vos études à vous ?
1: Elle avait déjà terminé.
0: Son diplôme.
1: Et puis...
0: Donc cette maison ?
1: Ben cette maison, ça a été très particulier parce qu'on cherchait un lieu où nous, on pouvait habiter et puis accueillir le groupe de prière. C'était un peu une sorte de maison communautaire, quoi. Donc cette maison, on veut la visiter et puis le propriétaire avait perdu les clés. C'était une maison avec deux appartements, un au-dessus et en bas.
0: Un rez-de-chaussée à l'étage,
1: oui. C'est ça. Et pour rentrer, comme j'ai le sens un peu bricoleur, il y avait un vasisage, je dis bon, on va essayer de le pousser. Puis finalement, on a poussé le vasisage, je suis rentré, j'ai ouvert la porte, puis on a visité la maison. Cette maison, donc, elle était pour Anne-Marie et moi notre lieu d'habitation.
0: À l'étage ou au rez-de-chaussée, vous avez choisi ?
1: Je crois que c'était au rez-de-chaussée. Puis l'appartement du haut, c'était pour le groupe de prière. Voilà. Donc on était là, il y avait une réunion de prière, une fois par semaine, mais quelquefois un peu plus. Et on était un petit peu les uns chez les autres. Ensuite, bon, bah, comme il y en a pas mal du groupe de prière qui était parti pour la fondation de la communauté, nous, on les a rejoints un an après, quand j'étais plus obligé de rester sur Nancy pour terminer mes études.
0: Ah ouais, vous étiez inoculé, là. Vous aviez vraiment envie de continuer de prier avec ce groupe et de vivre avec lui. C'est un gros choix que vous avez fait, là. Parce que vous m'avez dit, premier mot, je suis lorrain et fier de l'être.
1: Oui.
0: Et votre épouse aussi est lorraine.
1: Oui, oui, oui.
0: Et vous avez quitté la Lorraine pour le Seigneur, finalement.
1: Oui, oui. On est rentré à la communauté à Cordes.
0: En quelle année on est, là?
1: En 76, à peu près, quelque chose comme ça. On est rentré à la communauté, mais avec la permission de ma grand-mère.
0: Votre grand-mère du tiers-ordre de...
1: Oui, c'est ça.
0: Dominicain, vous m'avez dit?
1: Oui, c'est ça.
0: Ah oui, avec sa permission. Ça devait être dur pour vos parents, hein, de voir
1: partir.
0: Oui,
1: bah, pour eux, c'était un peu difficile, mais comme je voyais que c'était un peu difficile, j'ai demandé l'accord de ma grand-mère, hein, qui a très bien compris. Elle m'a dit, ok, c'est bon, ça va pour moi. Et puis eux, petit à petit, bon, ils s'y sont faits, mais c'est vrai que c'était pour eux quand même un certain déchirement.
0: Et du côté d'Anne-Marie?
1: Elle était...
0: Parce
1: que comme ils sont d'une plus grande famille, elle était peut-être un petit peu plus indépendante.
0: Donc vous arrivez à Cordes, est-ce que vous aviez déjà votre premier enfant?
1: Non, c'était... Notre premier enfant est né à Cordes, quand on était à Cordes.
0: Voilà. D'accord.
1: Et quand j'étais à Cordes, il a fallu que je demande l'autorisation pour être sur la fac de Toulouse, hein, puisque Albi, ça dépendait du secteur de Toulouse. Donc j'ai dû demander pour pouvoir faire mon stage, parce que quand on fait la médecine, en dernière année, on fait un stage. Donc j'ai fait un stage dans une clinique, et puis voilà, c'est parti comme ça, quoi.
0: Un sacré chemin, qui aurait cru?
1: Ah oui, ça c'est...
0: Vous êtes surpris du chemin que vous avez parcouru, ou... Ça s'est fait très naturellement.
1: Oui, ça s'est fait plutôt naturellement. C'est-à-dire que le Seigneur, il fait des choses, mais on croit toujours qu'il va faire des choses extraordinaires. Non, c'est quelquefois dans les petites choses qu'on le reconnaît, qu'il nous surprend. Hein, parce qu'il y a des moments où ce n'est pas forcément évident de faire confiance.
0: Non, hein, c'est sûr.
1: Parce qu'il y a aussi des moments qui sont difficiles. Aussi qui vont avec nos personnalités, nos choix. Et puis, nos choix, c'est peut-être pas les choix du Seigneur.
0: Non, mais il nous suit, il est fidèle. Oui. Vous qu'on aille. Ah, c'est quand même étonnant. Vous êtes jeune mariée, vous faites partie d'un groupe de prière. Le groupe de prière, une partie des membres partent. Et vous avez souci de louer un lieu pour accueillir ce groupe de prière. C'est quand même beau.
1: Oui, oui.
0: Et vous tenez à cœur ce groupe de prière?
1: Ah ben oui, c'est-à-dire qu'il faut revenir un petit peu en arrière, c'est-à-dire que quand ceux du groupe de prière, là, on pourrait le dire écuménique à ce moment-là, il y en a peut-être une dizaine du groupe de prière qui sont descendus à Cordes. Donc on se sentait un petit peu seul. On s'est dit, on va pas rester comme ça. Il faut que ceux qui restent du groupe de prière, on se fortifie, quoi.
0: Ouais. Hey, c'est beau. Et ce qui est beau aussi, c'est que il y a eu cette attirance finalement par la liturgie, les sacrements, la présence réelle du Christ dans l'Eucharistie, qui a fait que tout le monde finalement est entré dans l'Église catholique.
1: Oui, oui. Tout à fait. Et puis, bon, il y a eu tout ce cheminement, il y a eu des événements importants, bon, puisqu'on est arrivé à Cordes, après on a déménagé dans différents endroits, mais surtout, ça a été notre arrivée à Pont-Saint-Esprit, qui a été quand même à un moment...
0: En 79.
1: Oui, c'est ça.
0: Vous faites partie des premiers à être venus à Pont-Saint-Esprit.
1: Oui, on était cinq.
0: Deux couples et une religieuse, je pense. Hein.
1: Non, il y avait Mireille Fifi.
0: Ah oui, donc que des laïcs.
1: Oui, oui.
0: Ah, oui.
1: Et puis, on arrivait dans ce monastère de visitandines, Et puis, il y avait tellement de choses à faire que... Ben, il y en avait une qui faisait les courses et nous, on n'est pas sortis pendant 3 mois, tellement il y avait de choses à faire, quoi.
0: Et ça, c'est clair.
1: Voilà, et puis il y a eu cette proximité avec les visitandines et je m'étais amusé à faire le calcul d'années de prière des visitandines qui étaient là.
0: Il y en avait 13.
1: Oui, et ça représenterait 789 années de prière.
0: Ouf. Un monument, quoi.
1: Oui, un monument, oui, tout à fait. Et puis, des sœurs qui étaient... Bon, elles n'ont pas connu le renouveau, mais qui étaient très charismatiques.
0: Ben oui, l'Esprit Saint n'a pas attendu le renouveau pour œuvrer dans l'Église. Voilà. C'est une grande découverte, des fois, quand on rentre dans le renouveau. On se dit, ah, nous, ça y est, on a trouvé la formule et tout. Puis on se rend compte que, eh ben, dans notre Église diocésaine, dans les communautés, l'Esprit Saint est largement là. Et quels sont un peu vos... temps fort. Quand est-ce que la messe est devenue quelque chose d'intéressant pour vous? Parce que le Seigneur vous avait fait une promesse.
1: Oui, oui, mais la messe a toujours été quelque chose de...
0: Non, mais quand vous étiez jeune étudiant, vous alliez là-haut, vous n'étiez pas avec... et un jour, vous aviez dit au Seigneur...
1: Oui.
0: Il vous avait promis, t'inquiète pas, ça viendra.
1: Oui, oui. Bah, tu retrouveras quelque chose, oui, c'était la motion. Et puis, bon, j'ai retrouvé quelque chose avec ce groupe de prière. Quand il y a eu ce groupe de prière, je me dis, c'est ça, c'est, voilà.
0: Ah,
1: et puis,
0: d'accord.
1: En fait, c'est comme s'il y avait eu un petit peu une interruption, hein, à un moment donné, puis que ça s'était raccroché, quoi.
0: Quand vous avez retrouvé ensuite la célébration de la messe, est-ce que vous avez repris facilement goût?
1: Oui. Et puis en plus, il y a eu des choses un petit peu extraordinaires, c'est que le groupe de prière, pour bien marquer qu'il était œcuménique, de temps en temps, on se réunissait chez les Clarisses de Nancy. Et les Clarisses de Nancy, elles avaient découvert le renouveau parce que le père Rogin Ball était allé faire une retraite chez des Clarisses d'Afrique. Et il y a des sœurs d'Afrique qui étaient revenues dans ce monastère. Et donc, il y avait...
0: Une contagion.
1: Une contagion, mais aussi le fait simplement de se rendre compte que ça existait, que c'était pas quelque chose de justement local, c'est tout. Et voilà. Et ce qui a été un peu étonnant, c'est quand on est arrivé ici sur Nîmes, c'est de retrouver les Clarisses. Et à ce moment-là, on en a parlé un petit peu. Elles connaissaient bien le monastère de Nancy.
0: Ah oui, parce que c'est arrivé sur Nîmes quand la communauté a pris en main la maison diocésaine qui a été confiée par Mgr Cadillac.
1: Ah oui, c'est ça, tout à fait.
0: Est-ce que ça a été difficile pour vous de quitter Pont-Saint-Esprit pour venir à Nîmes?
1: Non. Oui, non. Oui, non, non, c'est-à-dire que en étant la communauté, dans les débuts, c'était un peu l'aventure, donc... Il fallait se calquer sur
0: l'aventure continue. Mais vous avez repris un poste ensuite de médecin scolaire.
1: Oui, c'est ça.
0: C'est quand vous êtes arrivé à Nîmes que vous avez commencé ce...
1: Non, j'avais déjà commencé sur Pont-Saint-Esprit.
0: Sur Pont-Saint-Esprit, d'accord. Donc ça, c'était une dimension importante. Alors, on découvre quelques facettes de vous, Gérard Zambon. Mais alors, une dernière facette que je vais vous demander, vous y attendez. Est-ce qu'il y a un passage de la Bible qui est un peu votre passage à vous?
1: Eh bien, il y a un passage de la Bible qui m'étonne chaque jour, qui me fait grandir chaque jour, c'est le cantique de Zacharie.
0: Ah oui.
1: Oui. Parce que dans le cantique de Zacharie, il nous promet la rémission de nos péchés parce que le Seigneur a de la tendresse pour nous.
0: Ouais, bien écoutez, le Seigneur a beaucoup de tendresse pour vous. Merci de nous avoir partagé des bribes de votre cheminement depuis la Lorraine bien-aimée, en commençant déjà par Venise quand même. Hein. Maintenant, je comprends votre raffinement, Gérard Zambon. Merci d'avoir accepté de vous prêter au jeu du grand témoin d'Ecclésia.
1: Merci, à bientôt.
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2: La transhumance. Roger, le berger expérimenté, aidé de sa famille et de ses amis, prépare le voyage des bêtes et des hommes. Chaque année, lorsque le printemps daigne arriver après un hiver plus ou moins rude, c'est l'effervescence à la bergerie. Les moutons sentent bien qu'ils se trament quelque chose de bon et que le départ est pour bientôt. Ils ont hâte de manger une herbe plus verte et plus grasse. En attendant, il convient de tout préparer minutieusement. L'itinéraire sera le même depuis plus de 30 ans que Roger fait la transhumance. Mais il faut s'adapter et prévoir des haltes plus longues. En effet, les véhicules sont de plus en plus nombreux à emprunter la route vers l'alpage. Et le troupeau, fort de 1340 têtes, celle de Roger et celle d'autres bergers, devra circuler la nuit sur certaines portions, ce qui n'est pas pour simplifier le travail. « C'est comme ça », énonce le berger, l'air résigné. « On n'y peut rien, c'est comme ça maintenant. Des dizaines et des dizaines de voitures. Comment voulez-vous que nous fassions, les amis ? Il n'y a pas de solution, sinon avancez la nuit. Autrement, bêtes et touristes sont stressés, c'est comme ça. » Dans un véhicule qui suivra, on met les victuailles pour toutes les personnes qui vont marcher et les sacs de couchage pour les bouts de nuit à la belle étoile. Et l'on y attelle une remorque avec de hautes ridelles. Elle accueillera les bêtes trop fatiguées ou blessées en cours de route ou les agneaux encore fragiles, incapables de gambader longtemps. Le dos de chaque bête a été marqué d'un signe particulier selon le cheptel, en rouge, en bleu ou en vert. Les chiens, bien dressés, sont aux aguets, prêts à en découdre, à remettre dans le rang les moutons récalcitrants et à seconder leur maître. Les cloches sont nettoyées, astiquées, il faut que ça brille. Elles seront attachées au cou des bêtes meneuses et le tintement de toutes ces sonnailles préviendra tout le pays alentour, comme pour lui signifier « Oyez, oyez, bonnes gens, c'est l'heure de la transhumance, nous montons vers la fraîcheur ». Préparez-vous, nous allons passer par chez vous. Chez la famille Topla, c'est l'excitation et, disons-le, la pagaille en cette fin d'année scolaire. La famille Topla, ce sont Pierre et Pascal, les parents, la quarantaine commençante. Paul, 11 ans, Isabelle, 9, Martine, 6 et Vincent, 4. Des enfants pleins de vie et d'énergie. Une famille bien de chez nous, avec son lot de disputes, de colère, d'éclats de rire, de portes qui claquent, de rhumes des foins, de gastro, de devoirs scolaires, d'anniversaires, de gâteaux brûlés et de notes de musique. Chaque membre de la famille est pris d'une frénésie particulière et pense « À nous, la nature, la montagne, la fraîcheur, vive les vacances, youpi, tralala !» Le linge, habituellement marqué pour l'école et lavé, repassé, empilé à côté des valises. Chacun des enfants peut choisir les trésors dont il ne peut se passer et qui donc vont le suivre à la montagne. Sacs de billes, poupées, livres, jeux de société, lampes de poche, voitures miniatures, bouts de bois, cailloux ou bouchons de liège. Bref, un tas d'objets aussi hétéroclites qu'appréciés s'entassent dans les quatre sacs pleins comme des œufs. Pierre prépare l'itinéraire qu'il faudra emprunter et prévoit des haltes plus ou moins longues. « Il y aura du monde », a-t-il déclaré quelques jours auparavant. « Pourquoi ne pas couper le voyage en deux ? On pourrait dormir au milieu du trajet et en profiter pour visiter quelque chose. »« Bonne idée », a répondu Pascal. « C'est comme ça maintenant, on part tous en même temps, alors les routes sont encombrées. »« Nous serons moins stressés d'y aller tranquillement, tu as raison, et nous en profiterons pour faire du tourisme. » Le matériel de camping est contrôlé et rangé dans la remorque. La voiture est vérifiée, niveau d'huile et de lave-glace. Lumière en tout genre, feu stop, phare, clignotant. Sans oublier le klaxon, afin de pouvoir prévenir tout le monde alentour. Oyez, oyez, bonnes gens, c'est l'heure des vacances. Nous montons vers la fraîcheur.

Le jour J, dès potron miné, tout le monde est sur le pont à la bergerie. Roger, secondé par sa femme et sa fille, sélectionne les bêtes meneuses qui porteront une sonnaille. Il les connaît, ces bêtes. Il sait leurs aptitudes. Il les accule dans un enclos et les femmes attachent les cloches. Les animaux sont excités, c'est le grand jour. Les chiens, au lieu de se reposer en prévision du travail qui les attend et des nombreux kilomètres qu'ils vont parcourir, courent de ci, de là, incapables de rester tranquilles. Des bergers venus en renfort pour la longue marche et pour le temps d'alpage finissent de boucler les sacs, de remplir les coffres ou de bien nouer leurs chaussures de marche. Les uns sont habitués, ils en sont à leur quatrième transhumance ou la dixième ou la quinzième. Les autres, par contre, sont nouveaux, ils ont tout à apprendre. Mais l'excitation est la même pour tous. Une petite partie du troupeau restera à la bergerie. Les bêtes trop âgées ou malades, elles sentent cette fièvre du départ et vont attendre longtemps le retour de leurs congénères. Aux aurores, dans la propriété des Toplats, Pierre, secondé par Pascal, termine les derniers préparatifs. Dans la cuisine, les enfants ont du mal à prendre leur petit déjeuner sereinement. Ils se lèvent de table, ils vont regarder ce que font leurs parents. Ils reviennent et aussitôt repartent, incapables de rester tranquilles. Enfin, tous les sacs sont bouclés, le coffre et la remorque remplis. Paul et Isabelle sont en quelque sorte habitués, ils ont déjà fait du camping, via les camps de Louveteau pour l'un et de Louvette pour l'autre. Pour Martine et Vincent, tout est nouveau, ils ont tout à découvrir. Mais l'excitation est la même pour tous. On laisse au village la grand-mère, trop âgée pour dormir sous la tente. « Quand même, à mon âge, vous n'y pensez pas, mes chéris !» Elle comprend bien la frénésie qui s'est emparée des siens, mais longtemps, elle attendra leur retour.

Il est 6h tapante lorsque Roger donne le signal du départ. Instant magique entre tous où l'homme est à l'origine d'un grand mouvement. C'est comme un branle-bas de combat, comme une vague déferlante. Il marche, à la tête de son troupeau, il imprime le rythme dès le premier pas. Ni trop vite, pour ne pas fatiguer inutilement les bêtes, ni trop lentement, pour ne pas les inciter à s'arrêter pour brouter. Et les moutons le suivent. Et oui, ils le connaissent, lui, leur berger. Ils l'apprécient et ils le suivent. Ils obéissent à sa voix. Les chiens sont heureux, leur travail commence. La famille et les amis de Roger, le sourire aux lèvres, sont disséminés au milieu du troupeau pour les uns, sur les flancs pour les autres, en queue pour les derniers. Chacun connaît sa tâche. Les nouveaux éprouvent une émotion indicible. Les anciens frémissent de bonheur et de joie, car la montée à l'alpage est de toute façon un événement marquant pour chacun d'entre eux. Des moutons en tête du troupeau semblent pressés d'en découdre. Ils essaient de dépasser Roger comme impatients de goûter l'herbe fraîche, mais lui, d'un léger mouvement du bras, les effleurant à peine du bout de sa houlette, leur signifie de calmer leurs ardeurs et de rentrer dans le rang. Ils obtempèrent aussitôt. Les chiens, excités, courent sur les flancs de cette vague en mouvement. Ils rappellent à l'ordre les bêtes tentées de bifurquer afin de se mettre sous la dent l'herbe aperçue ou sentie de loin. La seule présence du chien de berger agite immédiatement. Et les moutons obéissent docilement, marquant tout de même par des bêlements leur désappointement. « Vous en aurez là-haut de l'herbe fraîche et grasse !» leur annonce quelqu'un. « Un peu de patience, dans 3 jours nous y serons. Et alors, à vous les grands espaces, vous pourrez en profiter tout votre sou !» Il est 6h pile lorsque Pierre donne le signal du départ. Moment merveilleux où ce simple « on y va !» déclenche comme un raz de marée. Car la famille Topela qui se met en route y ressemble comme 2 gouttes d'eau. Les 4 enfants se précipitent vers la voiture, les uns serrant contre eux leur peluche, les autres le livre qu'ils vont lire pendant le voyage. Au moins, pendant ce temps, ils ne s'asticoteront pas. Mais l'un fait mine de revenir sur ses pas, ayant oublié le joli caillou qui lui semble nécessaire. Alors Pascal le rappelle à l'ordre. Le retardataire obéit prestement, ne voulant surtout pas rester en rade. Pierre imprime le bon rythme. Ni trop vite, on est en vacances, rien ne presse. Ni trop lentement, faut tout de même avancer si on veut parvenir au but. Tous, dans l'auto, ressentent une forte émotion, différente selon les âges. Mais le départ vers les montagnes suscite chez tous une même joie. À celui qui s'impatiente, Pierre déclare « Encore un peu de patience. Demain soir, nous y serons. Et alors, à nous, les grands espaces, nous pourrons en profiter à fond. »

Au troupeau de Roger se sont agrégées quelques 300 bêtes lors d'une pause en début d'après-midi. Un éleveur dont la propriété jouxte la voie empruntée, ne pouvant organiser lui-même la transhumance, profite chaque année du savoir-faire de Roger. Ses moutons se sont vite noyés dans la masse et pour le spectateur non aguerri, ils ne se reconnaissent qu'à leur marque sur le dos. Le troupeau n'en est que plus gros et plus étiré. Certains passages sont difficiles, comme traverser une route par exemple. Alors des hommes et des femmes vêtus de gilets jaunes fluo prennent position nettement en amont et en aval avec leurs drapeaux qu'ils agitent régulièrement. Ils avertissent les automobilistes qui ralentissent et s'arrêtent. Ceux qui se rendent au travail pestent bien un peu, mais pour ceux qui sont en congé, quelle aubaine! Ils sortent de leur véhicule, filment ou prennent en photo cette scène insolite qu'ils n'ont jamais vue sinon dans des reportages à la télévision qu'ils regardent bien enfoncés dans leur canapé moelleux. Les moutons, comme si de rien n'était, traversent gaiement la route, laissant sur leur passage quelques pétoulettes noires que les automobilistes n'auront pas le temps de ramasser pour engraisser leur potager. Lorsqu'il faut traverser une nationale, l'affaire n'est pas évidente et c'est la maréchaussée prévenue du lieu et de l'heure à peu près exact qui se charge de l'arrêt de la circulation à grand renfort de coups de sifflet. Les brebis et les moutons bêlent tant et plus comme pour les remercier de leur sollicitude. Après la pause déjeuner où les enfants ont pu se dégourdir les jambes, à la file des voitures se sont ajoutées des centaines d'autres. C'est comme un long serpent qui s'étire sur le macadam, par moments plus étiré, par moments plus resserré. Il ondule, avance, accélère, ralentit au gré de la route. Ceux qui se rendent au travail pestent bien un peu contre ces touristes qui envahissent la région et qui rendent la circulation bien pénible puisqu'ils se traînent sur les routes et encombrent le passage. Ceux qui ne sont pas pressés s'amusent de toutes ces voitures en troupeau. Les uns y sont intégrés de bonne grâce et prennent leur mal en patience. Les autres, arrêtés sur le bas-côté, filment la scène. On se demande bien pourquoi. À certains carrefours importants où de gros bouchons se forment, les gendarmes sont là et règlent le trafic au son des sifflets. Parfois, un léger coup de klaxon les remercie de leur sollicitude.

La fatigue commence à se faire sentir pour les hommes comme pour les bêtes. « On y est presque !» encourage Roger, montrant de son bâton un grand pré. Encore quelques centaines de mètres et la halte apparaît. C'est un grand champ sur lequel poussent quelques arbres. Il a été bordé de filets afin de canaliser les moutons. Il s'y engouffre à toute vitesse, sentant le repos et l'herbe verte. L'enclos provisoire refermé, les bergers installent le camp. Il est sommaire car ils ne vont pas rester là longtemps. Juste cette fin d'après-midi et la première partie de la nuit. En effet, le départ sera donné à minuit. Il y a une ville à traverser, une nationale à franchir, et ils doivent avoir franchi ces deux obstacles avant 6 heures du matin. En attendant, les uns ôtent leurs chaussures de marche, les autres avalent un casse-croûte, et les derniers s'accordent une sieste bien méritée. Les chiens boivent un grand coup, se posent enfin, et l'œil et l'oreille aux aguets, ils semblent s'endormir. Mais non, le chien de berger est un veilleur. Les bêtes, l'une après l'autre, ayant mangé tout ce qu'elles voulaient, se couchent dans l'herbe. Le dîner est pris très tôt, après quoi chacun part dans son coin pour dormir. La nuit, calme et belle, résonne par moments du tintement d'une sonnaille ou du bêlement d'un agneau, inquiet de savoir si sa mère est toujours là. Les enfants Topla commencent à s'impatienter et à ressentir des fourmis dans les jambes. « On y est presque !» encourage Pierre, montrant un massif montagneux. Encore quelques dizaines de kilomètres et la halte apparaît. C'est un terrain de camping arboré et bordé d'un grillage. Ils en franchissent vivement le seuil, heureux de ce repos. Après passage à l'accueil, ils installent le camp. Ce soir, on ne sort que l'indispensable. Le séjour ici sera court, puisqu'on envisage de repartir tôt demain matin. Paul et son père montent la tente. Pascal et ses filles sortent les provisions et les affaires de chacun. Cependant que Vincent, courant partout, pousse des cris de joie devant un brin d'herbe ou une coquille de noix à moitié recouverte de moisissures. Après le dîner délicieux, puisque c'est le premier des vacances, comme l'a été le pique-nique tantôt, chacun se couche dans la tente. Pascal, veilleuse dans l'âme, attend un peu et profite du calme de cette nuit qui, majestueuse, descend sur la terre comme un épais manteau seulement percé par quelques grillons ou chouettes qui font entendre leurs cris.

0: À minuit, Roger réveille un à un les bergers profondément endormis. La plus jeune a bien du mal à s'extraire de son sac de couchage. « Déjà !» s'exclame-t-elle, « mais je viens à peine de me coucher !»«
1: Eh oui, c'est l'heure !»
0: se contente de répondre Roger. Chacun fait son sac en silence, chausse ses grosses galoches et se dirige vers la voiture intendance afin de prendre un rapide mais solide petit déjeuner. La journée va être longue et un peu stressante avec la traversée de la ville et de la nationale. Les bêtes, une à une, se lèvent, sentant le départ proche. Alors, bien vite, elles se mettent en quête des brins d'herbe épargnés la veille. Les chiens, suivant leur maître, commencent à s'agiter. À la lueur des lampes frontales, à l'invective de Roger, « Allez, en route !» la troupe se met enfin en marche, bêlant, faisant tinter les sonnailles, aboyant, laissant sur place comme un signe de son passage l'herbe coupée à ras ou foulée et les nombreux tas de crottes qui, au fil des mois, seront assimilées à la terre, la fertilisant. Très tôt le matin, Pierre réveille un à un les campeurs profondément endormis. Le plus jeune, Vincent, a bien du mal à refaire surface et à sortir de son duvet. « Déjà ?» a dit Martine. « J'ai encore sommeil !»«
1: Eh oui, il est l'heure !»
0: a répondu simplement son père. Chacun s'habille, mais ses chaussures roulent son sac de couchage, plus ou moins bien d'ailleurs, dans un silence aussi rare que surprenant. Le manque de sommeil en étant certainement la cause. Pascal a préparé un copieux petit déjeuner et peu à peu, à la faveur du café ou du chocolat chaud, les langues se délient et l'excitation remonte à la surface. Pierre donne le signal du départ lorsque tout est fin prêt.
1: « Allez, on y va !»
0: On regagne sa place dans la voiture, on met sa ceinture de sécurité. L'automobile tout saute un peu, faisant remarquer qu'il est bientôt pour partir et enfin se met en marche au son des cris de joie des enfants.

0: La ville est traversée vers 1h du matin. Elle ne dort pas vraiment. Beaucoup d'habitants, en effet, sachant la transhumance, ne veulent rien perdre du spectacle. Une fête comme celle-là, ça se partage. Alors les terrasses des cafés sont pleines, les pas de porte et les balcons également. Et lorsque les sonnailles et les chants des bergers se font entendre dans la nuit, la joie éclate. Et le troupeau défile sous les applaudissements à la lueur des lampadaires. On aime ces traditions. On admire le savoir-faire des bergers fiers de leur métier. Et malgré l'heure, on participe à l'événement. Le franchissement de la nationale se fait tranquillement. Les gendarmes sont là et les véhicules moins nombreux. Alors, le dernier mouton passé, le dernier berger ayant franchi le goudron et le dernier chien ayant vérifié qu'aucune bête reste à la traîne, le vieux Roger pousse un soupir. Ouf ! Aucun problème, aucun accident, encore une fois. La voiture des Topelins traverse une métropole comme à pas feutrés. Osons le dire, à roues feutrées. Quelques lève-tôt, profitant de la fraîcheur matinale, traînent dans les rues, nonchalants, à la lueur des lampadaires, et regardent ces touristes pressés de rejoindre leur lieu de villégiature. La circulation se fait aisément. Aucune longue queue au feu tricolore. Aucun embouteillage aux carrefours importants. Et la maréchaussée n'est pas encore sur le pied de guerre. Alors Pierre pousse un soupir. Ouf, ça avance bien ce matin. Aucun problème de circulation, aucun accident pour le moment. L'après-midi du troisième jour, Roger, de sa houlette, montre à la troupe la dernière rampe à gravir et la cabane de berger. Comme si elles avaient compris, les bêtes s'excitent et voudraient bien accélérer le pas afin de parvenir plus vite au festin qui les attend. Mais elles obéissent au berger. Quelle récompense pour tous, hommes et bêtes, lorsque l'alpage est enfin atteint. À l'idée de la route qui s'est faite sans difficulté majeure, à la perspective des longs mois que l'on va passer là, tous sont dans la joie. En fin d'après-midi du deuxième jour, Pierre, de son index, montre aux siens les derniers lacets de la route qui mène au camping choisi. Tout le monde s'excite dans le véhicule et l'on aimerait bien accélérer un peu afin de parvenir plus vite au lieu des vacances. Mais c'est Pierre qui conduit. Quelle récompense pour tous, parents et enfants, lorsque le but est enfin atteint. À l'idée de la route qui s'est faite sans encombre, à la perspective des 3 semaines où l'on va vivre ici, tous sont dans la joie. Et oui, c'est cela, la transhumance. Une migration périodique entre pâturage d'hiver et pâturage d'été. Hommes et bêtes, agglutinés en une longue file, relient la plaine à la montagne. La chaleur et la fraîcheur. Le bruit et la tranquillité. La basse altitude et les alpages. Chaque année, le rituel est le même, provoquant le même engouement. Une fois le troupeau bien engraissé, une fois l'été sur le point d'être terminé, une fois le temps imparti écoulé, tous referont le chemin en sens inverse et reprendront leur vie habituelle, en rêvant de grands espaces, de nuits à la belle étoile et de vertes prairies.
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1: 5 heures.
2: La mémoire de Saint Camille de Lillis est en France souvent occultée par une fête un peu plus laïque, le 14 juillet. Mais c'est un saint important de la relation à l'autre que nous devrions fêter, car il est le saint patron des infirmiers et des infirmières qui nous tiennent tant à cœur. Spéciale dédicace à mon épouse. Né en 1550 à Bucciano, au royaume de Naples, dans une famille d'aristocrates dédiée au métier des armes, du haut de ses deux mètres, il suivit une carrière militaire en participant notamment à la bataille de Lépante en 1571. Mais il fut chassé de la

mais pour inconduite suite à ses trop grandes pertes au jeu, notamment perte de ses armes. Il vagabonda plusieurs années et fut recueilli à 25 ans par des capucins. Il devint infirmier à l'hôpital Saint-Jacques des Incurables à Rome, où il vécut une expérience intense de conversion au contact de la misère humaine. Sa vocation serait alors de prendre soin des malades comme Jésus lui-même. Pour cela, il fonda un institut religieux, les Serviteurs des Infirmes, aussi appelés Frères du Bien Mourir, et connus sous le simple nom de Camilliens. Ils avaient en effet un souci particulier de la préparation des malades au grand passage, à une époque où on ne guérissait pas souvent de ses affections. Lui-même atteint de plusieurs maladies chroniques, Saint Camille mourut épuisé à Rome en 1614. Canonisé en 1746 par Benoît XIV, il est déclaré patron céleste des hôpitaux et des malades en 1886 avec Saint Jean de Dieu. Et il est proclamé patron céleste des soignants en 1929 par Pie XI. On le représente encore comme initiateur de la bienfaisance publique moderne. Il enseigne à ses frères que les malades sont leur seigneur et maître. On retient de lui cette déclaration. La musique que je préfère, c'est celle que font les pauvres malades lorsque l'un demande qu'on refasse son lit ou qu'on lui réchauffe les pieds. Suave musique que celle-là. C'est elle qui doit par-dessus tout réjouir les oreilles du vrai serviteur des malades. Quelles belles Indes et quel beau Japon que les hôpitaux qui, pour qui veut convertir les âmes. Le soin du malade est une vraie mission chrétienne. Car dans celui qui souffre, on reconnaît par excellence celui qui a souffert sur la croix. Le paradigme de toute souffrance, celui qui assume en lui la totalité des situations de souffrance dans le monde et son histoire. Le Christ en sa passion. C'est le 14 juillet 2020 que le pape François a fait paraître le texte de la Congrégation pour la doctrine de la foi intitulé « Le bon Samaritain » au sujet des soins palliatifs. Un principe fondamental organise ce document, l'éthique du prendre soin, qui rappelle que, je cite, « quand guérir est impossible, soigner l'est toujours ». Cela implique donc que, quand il n'y a plus rien à faire, il y a encore beaucoup à faire, écrit le pape François. Ce texte témoigne de la gratuité et de l'amour qui se donne indépendamment de la recherche d'efficacité. Rappelons-nous qu'à l'époque de Saint Camille, on mourait plus des maladies que l'on en guérissait, et en plus cela ne durait pas très longtemps. L'enjeu du soin n'était pas tant la guérison que la prise en charge charitable des mourants. Cela revient en partie à l'esprit des soins palliatifs. Accompagner les personnes dans les derniers instants de leur vie, avec humanité, dans l'idée que la vie vaut le coup d'être vécue jusqu'à son terme naturel. La prise en charge gratuite des personnes en fin de vie, que ce soit au XVIIe siècle ou aujourd'hui, est donc un enjeu d'écologie humaine. L'éthique du prendre soin dont parle le pape François traduit l'éthique du care en anglais, qui nous vient des États-Unis et qui a justement été développée dans un contexte de prise en charge médicale. C'est une approche qui insiste beaucoup sur la ou les relations établies entre un soignant et un patient, en prenant en compte les dimensions subjectives, des émotions et des ressentis comme éléments structurants de la relation d'aide. Dans la perspective de l'écologie intégrale qui considère que la planète est un pauvre auquel s'applique le commandement à l'amour donné par le Christ, cette éthique du soin prend également tout son sens. La crise écologique peut être présentée par analogie comme une maladie affectant la planète, notre sœur mère la Terre. D'ailleurs, il est intéressant de relever que ce qu'on appelle en français la sauvegarde de la création est en fait un choix assez malheureux de traduction, justement de l'expression « care for creation ». On devrait donc dire « soin de la création ». On voit ainsi que l'éthique du care, l'éthique du soin promue par le pape François pour les soins palliatifs, s'applique tout particulièrement dans le registre de l'écologie, pour prendre soin de la maison commune qui nous est confiée et ainsi renouveler notre manière d'être en relation avec elle.

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1: Catherine Caillot, une belle icône. L'histoire que je vais vous raconter aujourd'hui, je l'ai découverte grâce à une icône qui était chez des amis. Je vois cette icône et je m'en approche et j'en suis assez captivée, étonnée, car c'est une icône qui révèle un mouvement d'une grande intimité. Il me semble que c'est pas habituel dans les icônes. Souvent, il y a l'intimité de Marie avec son enfant Jésus et il y a beaucoup de tendresse. Mais là, c'est un couple. C'est un couple qui s'enlace. Elle, on voit qu'elle est encore en mouvement. Ça se voit dans le pli de ses vêtements, mais aussi son pied gauche n'est pas entièrement posé au sol. Leurs fronts sont posés l'un contre l'autre. L'homme est âgé. Il semble fatigué, il a même des cernes. Et son regard est dirigé vers la femme. On sent qu'il prend appui sur la femme. La femme, elle a son bras droit dans le dos de l'homme et avec sa main gauche, elle semble, dans un mouvement de caresse sur son bras, le cajoler, le réconforter. Elle, son regard est porté sur l'horizon. Elle est dans la joie, elle est dans l'espoir, elle est dans l'avenir. Ces retrouvailles de ce couple, ce moment intime où un couple se retrouve, c'est vraiment le symbole du couple, source de joie, source d'élan, source de réconfort, source d'espoir aussi. Et derrière eux, à l'arrière-plan, il y a la vaste cité de Jérusalem qui brille un peu. Et puis, qui sont-ils? L'icône, avec une très belle graphie, l'a notée au-dessus. La rencontre de Anne et Joachim. Et bien moi, je ne savais toujours pas qui étaient Anne et Joachim. Une amie qui était là me dit, mais ah, tu ne connais pas leur histoire, mais ça va beaucoup te plaire. Et elle me raconte leur histoire. Et c'est vrai que c'est une très belle histoire. Alors, tous ceux qui, rien qu'en en écoutant la description de l'icône, ont déjà repéré Anne et Joachim, tous ceux qui connaissent parfaitement l'histoire d'Anne et Joachim, eh bien, je vous en prie, laissez-moi vous la raconter une fois encore. Et puis, pour tous ceux qui, comme moi, ne la connaissaient pas, eh bien, tendez votre oreille, car cette histoire vaut vraiment le coup d'être entendue. Et elle commence cette histoire avec un brave homme. C'est un homme bon. Avec dévotion, il apporte ses offrandes au temple de Jérusalem. Il faut dire qu'il est riche, il est de la descendance de David. Mais il ne fait pas semblant, il consacre vraiment une partie de ses biens au Seigneur et une autre pour le peuple. Et ce jour-là, au temple, il commence ses prières. Il faut dire que cela fait 20 ans qu'il est marié et qu'il n'a toujours pas eu d'enfant. Sans doute, ses prières sont-elles donc celles d'un homme qui espère une descendance? Il est donc tout en prière, tout en dévotion, quand tout à coup il est interpellé par Ruben, qui est un scribe. « Toi, Joachim, de la descendance de David, n'as-tu pas honte de te présenter parmi nous? Reprends tes offrandes, tu n'es pas digne d'être présent ici, tu n'as toujours pas eu d'enfant, c'est-à-dire que Dieu s'est détourné de toi. Va-t'en, tu souilles le temple de ta présence. Joachim voudrait que la terre s'ouvre sous ses pas, il a tellement honte. » Le rouge lui vient au visage, il baisse la tête, il n'ose regarder qui que ce soit. Il prend ses affaires à la va-vite et quitte les lieux à grands pas. Mais il ne peut pas rentrer chez lui, car sa femme Anne, qui a un si grand cœur, elle peut lire en lui comme dans un livre ouvert. Et non, il ne veut pas que cette femme, si bonne, si douce, soit insulté par les choses horribles qu'il a entendues et qu'il ne saurait lui cacher. Il ne peut pas rentrer chez lui. Il quitte Jérusalem et il décide de partir dans les montagnes rejoindre ses bergers.

0: Et là, dans le silence, le jeûne, la prière, il implore, il pleure. Serait-il vrai que Dieu le punisse? Mais quelle faute a-t-il pu bien connaître? À la fois un sentiment d'injustice, de révolte et de peine et de souffrance. De son côté, Anne est inquiète. Son époux n'est toujours pas rentré de Jérusalem. Les jours, les semaines passent. Alors elle prie de tout son cœur. Elle prie pour Joachim, pour qu'il lui revienne en pleine forme, en pleine santé, qu'il ne lui soit rien arrivé. Et puis, toujours dans toutes ses prières, elle prie aussi pour avoir un enfant. Joachim est seul dans le silence du désert. Il a les yeux fermés. Il prie. Peut-être qu'il somnole. Peut-être est-ce un songe. Un battement d'ailes lui fait ouvrir les yeux. Et un ange vient de se poser à ses côtés. Le messager le réconforte. D'autres, avant lui, ont attendu longtemps un enfant et leur descendance fut glorieuse. Il peut repartir à Jérusalem. Il y retrouvera Anne, son épouse bien-aimée. Elle sera devant la porte dorée et ils auront un enfant. Et cet enfant, ce sera une reine. De son côté, Anne est visitée exactement au même moment par un ange dans un songe qui lui révèle un message totalement identique. Qu'elle aille à la porte dorée de Jérusalem. Joachim l'attend. Et ils auront un enfant, et ce sera une reine. Alors elle n'attend pas un instant. Elle part. Elle marche court jusqu'à Jérusalem. Elle atteint la porte dorée. Joachim arrive. Elle se jette dans ses bras. La tendresse, la confiance absolue dans cette étreinte d'amour. Et le temps est suspendu. Et c'est cet instant que celui qui écrit des icônes a écrit sur l'icône que j'ai pu voir. C'est cet instant qu'il a saisi et mis en lumière. 9 mois plus tard, Anne met au monde son premier enfant. Son premier enfant parce qu'elle en aura beaucoup d'autres. Et elle l'appellera Marie. Marie, c'est celle qui épousera Joseph. C'est celle qui mettra au monde Jésus. C'est celle qui deviendra reine, car son fils est le fils de Dieu, est le roi des rois. Je ne peux m'empêcher de regarder une dernière fois cette icône et ce couple qui se retrouve, qui prend appui l'un sur l'autre pour trouver la joie, l'élan, le réconfort et l'espoir.
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3: Cette semaine particulièrement, puisque les vacances arrivent, l'été est là, je ne voulais pas vous plomber avec des sujets trop lourds, trop inquiétants. Et j'ai trouvé une petite étincelle qui m'a donné un peu d'espérance.
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3: Il s'agit de l'apparition d'un mouvement parmi les jeunes qu'on pourrait appeler les anti-scrolls, c'est-à-dire ceux qui cherchent volontairement à limiter ou à fuir l'accrochage compulsif par rapport aux écrans, aux téléphones, aux réseaux sociaux. On pourrait en français les appeler les anti-accros. Apparemment, ce mouvement qui commence à poindre concerne surtout la génération Z. Aujourd'hui, la génération Z donc comprend des personnes qui ont entre 14 et 30 ans. C'est donc cette génération Z qui est en train de connaître l'apparition, peut-être, d'une génération anti-scroll ou anti-accro aux écrans. Cette tendance, donc, est décrite à travers des jeunes adultes qui s'organisent pour déconnecter volontairement. On trouve des soirées sans smartphone, des clubs de lecture, des marches urbaines sans téléphone, la multiplicité des puzzles, des jeux de société ou encore de balades en plein air. Le tout avec les téléphones rangés dans des pochettes verrouillées. Une enquête a été faite par le magazine Madame Figaro qui s'intitule « Génération anti-scroll, enquête sur une jeunesse prête à tout pour déconnecter ». De fait, d'après cette enquête, il semble bien que la génération Z éprouve le besoin de couper avec les écrans. De nombreuses associations proposent des activités dans ce sens. C'est le cas du Offline Club Paris, le club des hors-lignes, on pourrait l'appeler comme cela, un concept qui est né à Amsterdam en 2022 et qui a déjà essaimé dans une vingtaine de villes européennes. En fait, l'association ne propose rien d'autre que de ranger son téléphone en revenant à la vie réelle. Partager un temps de lecture ensemble, une marche, des parties de puzzle ou de jeux de société, ou bien même déguster un thé en plein air devant un coucher de soleil. Mais cette association semble ne pas faire cavalier seul. Car, si nous faisons attention dans notre vie quotidienne, il n'est pas rare, aujourd'hui, de voir des signaux qui montrent une aspiration à la déconnexion. Certains restaurants, par exemple, vous proposent des boîtes en bois sur le côté des tables pour ranger le téléphone. On trouve dans certains cafés des autocollants « no phones », « pas de téléphone ». Et Emmanuel Macron a proposé il y a peu que les scolaires respectent une journée sans connexion, afin, a-t-il dit, qu'ils retrouvent la vitalité de la vie réelle à travers la lecture ou les sports. Remarquons que sans doute une journée par an est insuffisante pour pouvoir véritablement décrocher d'une telle addiction. Le téléphone est devenu cet objet absolument indispensable à toutes les étapes de notre existence. Non pas en tant que téléphone, mais parce que aujourd'hui, nos téléphones portables sont de véritables ordinateurs qui peuvent nous permettre notamment d'aller sur Internet et à partir de là, de nous ouvrir à un monde sans limite. Par lui, nos existences se sont numérisées. Vous cherchez une information, vous voulez communiquer, vous voulez contacter votre service bancaire, les services administratifs, vous avez besoin d'une connexion Internet. Et la période du Covid a fait plus qu'accélérer cette digitalisation, ne pouvant plus contacter directement les personnes ou les organismes, eh bien tout s'est transformé en numérique. En s'ouvrant au grand public, dans les années 90, le web est devenu l'infrastructure invisible de nos vies. Parfois, je me demande comment font les personnes qui ne sont pas reliées à Internet d'une façon ou d'une autre. Certes, Internet est un outil très pratique, mais il est devenu un réflexe compulsif. Mais tout excès engendre son antidote un jour ou l'autre. Pour la première fois, certains jeunes déclarent qu'ils préféreraient vivre dans le passé. Selon une étude de la British Standard Institution, 46% des jeunes Britanniques de 16 à 21 ans déclarent préférer un monde sans Internet. Depuis plusieurs années, semble-t-il, nos sociétés occidentales manquent d'oxygène, manquent de vraie vie. Et pour éviter d'être engloutis, certains activent le mode hors connexion. De nombreux enseignants ou sociologues constatent aujourd'hui un frémissement parmi les jeunes qui consiste à se méfier de plus en plus de l'addiction aux écrans via, la plupart du temps, le téléphone. On voit une aspiration à, non pas délaisser totalement le téléphone et Internet, mais à leur redonner leur juste place. Sébastien Broca, qui est enseignant en sciences de l'information et de la communication, s'est intéressé justement à cette mouvance technocritique. Au début de mon enquête, dit-il, ce courant contestataire était assez minoritaire. Mais plus les gens devenaient dépendants de la technologie, et plus ces réflexions gagnaient du terrain. Pour le moment, certes, elles n'entraînent pas un basculement dans les usages. Elles sont prises simplement comme des signaux qui préfigurent peut-être de nouvelles dynamiques sociales. Chloé Morin, politologue, dans son dernier ouvrage qui s'intitule « Désaligné », montre que le net a créé de l'uniforme et que faire un pas de côté redevient un moyen de s'affirmer et d'exister. Cette pensée du hors-connexion apparaît dans le débat public, dit-elle, car beaucoup de gens sentent confusément que quelque chose ne va plus. Ils ne manquent pas d'informations, ils en ont trop. Trop de contacts sont joignables en permanence, et pourtant ils se sentent souvent seuls et vides. C'est dans ce brouillard numérique que le lien s'effondre. Les conversations deviennent plus difficiles, la lecture recule, la solitude augmente, la parole publique inspire de moins en moins confiance. Il ne s'agit pas seulement d'une fatigue numérique. C'est ce qu'elle appelle, Chloé Morin, une crise de la présence. On est là, mais souvent ailleurs. Il y a de plus en plus de lieux où on se croise, mais en restant absolument seul. Être là et pourtant ailleurs, c'est le syndrome qui explique la forme nouvelle de la solitude moderne. Une omniprésence absente, c'est peut-être ce qui pourrait caractériser le mieux ce monde de l'Internet dans lequel nous vivons à chaque instant. Quel bienfait retire ceux qui osent cette coupure ? Floriane, responsable de l'association Lève les yeux, qui intervient dans les milieux scolaires pour sensibiliser les jeunes au danger de l'hyperconnexion, répond : le premier bienfait chez les jeunes concerne le sommeil, dont la qualité avait fléchi. De ce fait, ils étaient plus fatigués, plus irritables. Mais ce qui compte le plus pour tous ceux qui font la démarche, c'est que cette coupure leur permet de recréer du lien. Ils réapprennent à être ensemble, à vivre ensemble. Il est difficile d'imaginer un monde sans Internet aujourd'hui. Ou comment vivre sans être relié d'une quelconque manière à Internet. En tout cas, si on peut l'imaginer, cette vie serait terriblement compliquée pour effectuer la moindre démarche. Ce serait comme refuser d'utiliser l'électricité. Mais il faut discuter plus des applications qui abîment le lien social, qui détériorent la santé mentale des individus. Se méfiant du réflexe qui consiste à faire d'Internet un bouc émissaire, Aurélie Jean, qui est scientifique, entrepreneur et auteur, identifie les domaines à repenser. En ligne de mire, pour elle, les réseaux sociaux et une partie des IA conversationnelles qui font partie des outils à étudier et à encadrer au regard des enjeux. On passe, dit-elle, d'un modèle économique de l'attention avec les réseaux à un modèle de l'attachement avec les chatbots, aux effets peut-être encore plus néfastes pour l'individu, qui se voit plus manipulable et donc vulnérable quant à sa capacité de décider par lui-même. En expérimentant les contours d'une vie hors connexion, les laboratoires du offline ont un mérite, celui de nous faire réfléchir à ces outils et à nos pratiques pour réhumaniser le numérique. L'enjeu est bien là, on voit qu'il rejoint, et c'est bien logique, les questions fondamentales posées à propos de l'utilisation de l'intelligence artificielle. Je vous souhaite de bonnes vacances, un bon été, peut-être un moment favorable pour tenter de décrocher un peu de vos écrans.
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4: Bravo et merci Naïma Naouri, chanteuse de jazz, de musical, de comédie musicale, dont les parents Nathalie Dessé et Laurent Naouri sont eux-mêmes chanteurs, pas que lyriques. Portrait d'une jeune artiste enregistrée dans sa loge à l'Opéra National du Rhin à Strasbourg, avant une représentation de Gypsy, un musical de Jules Stein pour la musique. Le compositeur de Funny Girl est Stephen Sondheim, immense compositeur et parolier américain du XXe siècle, star dans les pays anglo-saxons. Un théâtre porte son nom à Broadway, un autre à Londres, mais il reste méconnu en France.
5: Bravo et merci.
6: Thierry Georges.
4: Je vais utiliser, Naïma Naouri, une expression ancienne. Je ne sais pas si on l'utilise encore, pour dire que vous êtes une enfant de la balle. Cette expression n'est pas toute nouvelle, puisque maman chanteuse, papa chanteur. Vous connaissez l'origine de cette expression? Alors, très franchement, moi, pas du tout, j'ai cherché.
7: Non, moi non plus, je ne connais pas.
4: Enfant de la balle, on remonte à la fin du XVIIe siècle, en 1690. On utilisait ce terme pour qualifier le fils du maître du jeu de paume. Donc, il y a vraiment une balle dans cette affaire d'enfant de la balle. Imaginons sympathiser avec des personnes qui n'ont jamais entendu parler de vos parents, donc Nathalie Dessé, Laurent Naouri. Comment les présentez-vous ?
7: Je dis que c'est des chanteurs d'opéra. Ça m'est déjà arrivé de rencontrer des gens, surtout de ma génération. Moi, quand j'ai étudié à Londres, par exemple, je dis que mes parents sont musiciens, qui sont chanteurs d'opéra. Si on me pose de plus amples questions, en général, je m'arrête là, mais si on me pose de plus amples questions, je dirais que ma mère, aujourd'hui, ne fait plus d'opéra et qu'elle fait du théâtre et de la comédie musicale.
4: Je suis toujours cette personne qui n'a jamais entendu parler de vos parents, mais Naïma, ils sont connus, tes parents ?
7: Je leur dis que dans le milieu de l'opéra, ils sont plutôt connus, oui. Mais encore une fois, c'est un milieu que tout le monde ne connaît pas. Je leur dis, voilà, ma mère, c'est pas Beyoncé non plus.
4: Bon, mais elle est aussi hors du milieu de l'opéra et de plus en plus avec les musicals, etc. Elle a fait de la radio aussi, votre maman Nathalie Dossé. Ils ont une carrière exceptionnelle, vraiment, vos parents. Vous avez grandi, Naïma Naouri, j'imagine, une enfance dans les coulisses, sur les plateaux, les scènes, les salles de spectacle, les opéras. C'était un formidable terrain de jeu, non, pour une enfant?
7: C'était très chouette. Après, mes parents ont toujours... ça a toujours été très important pour eux que mon frère et moi, on ait une scolarité tout à fait normale. On ne les suivait qu'en période de vacances. Oui, c'était une chance formidable de pouvoir voir ce genre de spectacle dès très jeune. Et encore des fois, franchement, en tant qu'enfant, on peut trouver ça très long.
4: Oui.
7: Très long. Si on doit, opéras, si on doit si taper court, un opéra de 4 heures quand on a 6 ans, c'est long. Surtout si c'est un opéra en allemand, qu'on ne sait pas encore lire, donc on ne peut même pas lire les sous-titres. Mon père me raconte toujours cette histoire quand on allait à l'opéra pour voir ma mère et qu'elle chantait un opéra en allemand et que donc j'avais genre 4-5 ans. Et qu'à chaque phrase qu'elle chantait, je disais « Et là, elle dit quoi ?» Donc pas toujours évident, mais par contre, moi, ce que j'adorais, plus que le spectacle, c'est être dans les coulisses, pouvoir voir les costumes, essayer les costumes, parce que moi j'essayais les perruques de ma mère quand j'étais petite, c'était un grand truc parce que mes cheveux ont poussé très tard. À 4 ans, j'avais toujours mes tout petits cheveux de bébé là. J'adorais pouvoir essayer les perruques de ma mère et voir le moment du maquillage, le moment de la pose de la perruque, voir la transformation. Moi, c'est ça qui me plaisait le plus, en fait.
4: Ouais, parce que tout enfant a envie de se costumer, de toute façon.
7: C'est ça.
4: Même si on n'est pas enfant d'artiste.
7: Mais là, on a des costumes d'une qualité plus, quoi.
4: C'était votre envie? Alors, je crois que vous avez appris le piano enfant, ça, c'était votre désir à vous?
7: Non, ma mère a toujours dit il y a deux choses qui sont obligatoires pour les enfants, c'est l'école et la musique. On ne nous a pas donné le choix avec mon frère, on nous a mis au piano parce que c'est un peu l'instrument le plus accessible, qui est le plus simple pour apprendre le solfège aussi. Donc c'est pour ça qu'ils nous ont mis au piano. Et puis après quelques années de piano, ils nous ont donné le choix de changer d'instrument. Moi, il faut savoir que j'étais très très nulle en piano, que j'avais pas du tout envie d'en faire, que je pleurais devant mon piano. Ouais. C'était vraiment la punition. Bien sûr, aujourd'hui, je regrette pas parce que ça m'a donné des bases qui me sont tellement utiles dans mon métier et je les remercie de m'avoir forcé. Quand on s'est posé la question de changer d'instrument pour choisir, je me suis dit, ah non, je vais pas recommencer à zéro. Là, tout ce que j'ai galéré, le peu que j'ai galéré à apprendre.
4: Et donc, vous êtes glissé dans l'instrument familial, celui de vos parents, la voix.
7: Et voilà. Et en fait, moi, très tôt, j'ai su que je voulais chanter. C'est peut-être devenu une évidence pour moi quand je suis allée voir Lady Gaga en concert quand j'avais 11 ans. Je me suis dit, oh, j'ai envie d'être une pop star en fait. Et donc j'ai dit à mes parents que je voulais prendre des cours de chant quand je devais avoir 11-12 ans. Ce à quoi ils m'ont répondu que de toute façon, prendre des cours de chant avant que la voix ait mué, parce que même les femmes muent, même si c'est moins c'est impressionnant que la mue des garçons. Et donc ils m'ont dit, quand tu auras 15-16 ans, tu pourras prendre des cours de chant. Dès que j'ai eu 15 ans, je suis allée voir une prof de chant.

0: Vous êtes pratiquement dirigé tout de suite vers le musical, vers la comédie musicale. C'était votre envie,
1: disons que
0: jeune.
1: Oui, en tout cas. Moi, la prof de chant que je suis allée voir, c'est Jasmine Roy.
0: Donc, qui est une artiste québécoise.
1: Qui est une artiste québécoise et qui fait énormément de comédies musicales.
0: Vous avez partagé la scène avec elle.
1: Et plusieurs fois.
0: Plusieurs fois. Hein.
1: Et elle, au début, mes cours, ça mélangeait un peu tout ce qui est chant moderne, on va dire. Donc, ça mélange jazz, comédie musicale, pop. J'ai travaillé un peu tout ça avec elle, tous ces répertoires-là. Et donc, à l'époque, je ne savais pas forcément ce que je voulais faire. Je savais pas forcément comment y arriver parce que c'est quand même très différent d'un cursus classique de conservatoire. Et puis c'est elle qui m'a dit « Ah tiens, moi j'ai une élève qui fait une école de jazz, peut-être tu devrais essayer. » Donc j'ai auditionné pour cette école de jazz, j'y suis rentrée. Je faisais aussi le conservatoire en parallèle. Et puis après, c'est grâce à elle que j'ai eu mes premiers contrats, parce que c'est elle qui m'a mis le pied à l'étrier de la comédie musicale, finalement. C'est quelque chose que j'aimais déjà beaucoup, parce que moi, j'ai été un peu biberonnée à ça. Dans ma famille, j'ai regardé tous les films de l'âge d'or de Hollywood, de la comédie musicale, tous les Ginger Rogers, Fred Astaire, Barbara Streisand, Judy Garland. J'étais vraiment biberonnée à ça. Donc c'était un répertoire que je connaissais déjà bien. Et donc quand elle m'a dit « Mais ça t'intéresserait pas de faire de la comédie musicale ?» Je me suis dit « Bah si, si, grave !» Et puis même depuis toute petite, quand j'allais aux États-Unis avec mes parents,
0: on allait voir des spectacles.
1: Et moi c'était le moment que j'attendais le plus quand on allait à New York. C'était genre « Ah, quand est-ce qu'on va voir le spectacle à Broadway ?» J'ai quand même toujours été passionnée par ça.
0: Aujourd'hui, vous allez vers le jazz, effectivement, toujours, et vers le musical aussi, vers la comédie musicale aussi, que vous avez étudié aussi à Londres.
1: Oui, c'est-à-dire que j'ai commencé à travailler un tout petit peu avant le Covid, avec le violon sur le toit qui était ici à l'Opéra du Rhin.
0: Puisqu'on se retrouve dans notre loge à l'Opéra National du Rhin à Strasbourg.
1: Et peu de temps après, quelques mois après, il y a eu le Covid, et donc tout s'est arrêté. Et c'était un peu une douche froide, parce que je commençais à peine ma carrière, et je commençais à avoir des propositions, oui. C'était super, et tout s'est arrêté. Et bon, je me suis dit, peut-être faut pas le voir comme une fatalité, mais peut-être une occasion d'approfondir... ma formation et de faire une vraie formation exigeante de comédie musicale, parce que moi jusqu'ici j'avais fait que le conservatoire en comédie musicale, mais disons qu'on n'avait pas de théâtre par exemple, on avait très peu de danse.
0: Et un artiste de comédie musicale est un artiste complet qui s'est lancé, qui sait même aussi faire des claquettes, c'est tout
1: et
0: faire.
1: Et surtout moi le répertoire français de comédie musicale ne m'a jamais intéressé. C'est pas mon truc, c'est pas mon identité musicale.
0: Par Jacques Demy, mais...
1: Le répertoire français, si. Les spectacles musicaux, Roméo et Juliette, Mozart l'opéra rock, Les Dix Commandements.
0: Alors on les appelle comédies musicales, mais...
1: Oui, on les appelle comédies musicales. C'est des comédies musicales françaises. Moi, personnellement, c'est pas ce qui m'intéresse, c'est pas ce que j'ai envie de faire. Après, j'ai mis aucun jugement de valeur, c'est juste pas mes goûts. Moi, je m'épanouis dans un répertoire anglais, anglo-saxon, et c'est peut-être parce que j'ai été biberonnée ça, mais je préfère mille fois chanter en anglais qu'en français.
0: Votre grand-mère était angliciste, c'est ça ?
1: Ma grand-mère était agrégée d'anglais. C'est pas seulement ma grand-mère, parce que mon père a fait ses études à Londres aussi. Sa sœur, Elsa Rook, a fait ses études à Londres et elle a vécu pendant très longtemps à Londres. J'ai de la famille aux États-Unis.
0: Puis vous alliez aux États-Unis enfant. Donc...
1: Oui, et pour mes parents, c'était très important que mon frère et moi, on parle anglais très tôt. Donc on a eu des cours d'anglais particuliers quand on était petits, de théâtre en anglais. Même si mon anglais n'est pas du tout parfait et je ne parle pas du tout comme une native, mais j'ai un bon anglais, j'ai un bon accent et c'est quelque chose qui me tient à cœur quand je chante d'avoir un accent irréprochable.
0: À chanter comme Maurice Chevalier il y a très longtemps.
1: Et donc c'est pour ça que j'ai choisi d'aller faire mes études à Londres de comédie musicale, à la Royal Academy de Musique. Un master qui était une école dont j'avais entendu parler parce que j'avais plusieurs copains qui étaient passés par là et qui m'avaient dit que c'était une très bonne formation et très exigeante. Ouais. Effectivement, c'était une année très difficile parce que c'était très intense. C'est juste un an, c'est un an très concentré. Je me souviens, je restais dans les locaux de l'école jusqu'à 23h. Je bossais après les cours. C'était vraiment très intense.
0: C'est une très bonne école.
1: Mais c'est une école extraordinaire. Et moi, j'ai fait un des plus beaux spectacles de ma vie. C'est le spectacle de fin d'année que j'ai fait là-bas.

0: famille de Senaouri est une famille chantante. Votre frère, lui, a changé d'instrument après, il est allé plutôt vers le saxophone. Mm-hmm. Et puis, bien sûr, vos parents. Bon, il y a moins d'enfants que dans la famille Trapp, hein, de la mélodie du bonheur, mais c'est un peu la mélodie du bonheur quand même. Et vous produisez sur scène. Alors, il y a la famille Chédid, il y a la famille Souchon, mm-hmm. Et il y a votre famille.
1: Et la famille Naouri,
0: effectivement, sur scène. C'est le Broadway Family Show.
1: Oui, on a un spectacle à quatre. C'est ma mère qui a eu l'idée de monter ce programme à quatre. Et je dois dire que c'est assez jouissif de pouvoir être sur scène tous les quatre. Et moi, de pouvoir chanter avec mon frère.
0: Qui chante aussi,
1: oui. Et qui chante très, très bien. On tourne avec Yvan Cassar au piano.
0: Oui, c'est le membre supplémentaire de la famille. Mais c'est un peu la famille aussi.
1: C'est notre chef d'orchestre. Mais oui, on travaille tellement avec lui que c'est un peu la famille, oui.
0: Cassar, ça rappelle bien sûr Jacques Demy, les parapluies de Cherbourg. Et votre maman ne travaille qu'avec des Cassars. Donc Philippe Cassar, Yvan Cassar, pas de la famille, c'est pas la même orthographe.
1: C'est ça.
0: Vous avez la chance de finalement, alors d'être dans des spectacles qui ne sont pas forcément des compositions récentes, des créations récentes. J'ai noté trois spectacles finalement liés à Stephen Sondheim, qui n'est pas si connu que ça peut-être du grand public, mais c'était le parolier de West Side Story, présentons-le comme ça, du grand public français. Ouais. Oui, parce que c'est un monument aux États-Unis.
1: Parce que c'est un monument.
0: Complètement,
1: oui. Et en Angleterre.
0: Et des théâtres qui portent son nom, etc. Donc on le connaît moins en France, mais Jean-Luc Chopelin a vraiment contribué au Châtelet à faire connaître avec la création de nombreux spectacles. Mais vous avez été dans A Funny Thing Happened to the Way to the Forum. Ça, c'était au Lido, monté par Jean-Luc Chopelin. Ça date de 1962. Gypsy, 1959. Et puis Compagnie, qui est en ce moment, vous jouez Compagnie, ça sera le cas la saison prochaine, 1970. Mais la chance que vous avez, et là où c'est incroyable, même si les spectacles sont pas récents, vous faites des créations en France. Chacun de ces spectacles, vous avez participé à la création en France.
1: C'est vrai.
0: C'est pas une aventure si courante, finalement, d'être la première en France à être sur scène pour ces spectacles-là.
1: Ah oui, Sondheim, c'est vrai. C'était les premières fois en France. C'est une chance extraordinaire. Je pense que j'ai manifesté ça en disant tout haut, tout le temps, que Sondheim, pour moi, c'est le meilleur et que c'est mon dieu personnel et que j'ai un hôtel dédié à lui chez moi. Et c'est peut-être pour ça. C'est peut-être pour ça, Sondheim, de là où il est. Il entend mes prières.
0: Bon, le Forum, c'est moins connu, mais vous avez eu la chance d'être sur la scène du Lido. Ouais. Donc, c'est un lieu mythique. Alors, les deux projets Gypsy et Compagnie, ce sont des projets associant un nombre assez important de maisons d'opéra, de structures culturelles. Ce qui vous permet c'est pas si courant non plus, de partir vraiment en tournée avec ces spectacles-là, ça, qui sont donnés dans je sais pas combien de villes pour Gypsy et pour Compagnie. C'est prévu une douzaine.
1: Je sais pas, oui, c'est ça. Mais surtout, ce qui est formidable, c'est que souvent la comédie musicale, on ne la fait que dans des milieux privés, dans des théâtres privés. Je trouve ça génial qu'on puisse avoir l'opportunité de donner ses répertoires dans des théâtres publics pour populariser ce genre et montrer aux gens que c'est pas une sous-musique, c'est pas une sous-culture. Parce que peut-être en France, on peut avoir un peu ce préjugé-là vis-à-vis de la comédie musicale, notamment dans les milieux classiques, les milieux des opéras. Je suis très reconnaissante à des directeurs comme Alain Perroux.
0: Ici, à l'Opéra National du Rhin.
1: Qui mettent en valeur ce répertoire-là aussi et qui montrent que c'est aussi de la grande musique et que ça a tout autant sa place dans le domaine public que dans le privé, bien évidemment. Mais donc, je suis très reconnaissante à ces maisons-là d'accepter de mettre en avant ce répertoire.
2: Bravo et merci.
0: Thierry Georges. Bravo et merci Naïma Naouri, suite de l'enregistrement réalisé à l'Opéra National du Rhin à Strasbourg, avant une représentation de la comédie musicale Gypsy de Stephen Sondheim.

0: On a l'impression qu'on en monte de plus en plus. Les vrais, ce que moi j'appelle les vrais, vous en avez cité quelques-unes. Oui. En plus, les spectacles
1: sont... Disons les comédies musicales du répertoire.
0: Du répertoire,
1: anglo-saxon. Voilà.
0: Donc on en monte, me semble-t-il, de plus en plus en France.
2: Il y en a de plus en plus. Je pense que c'est une culture qui s'exporte de plus en plus. Et ça se voit même dans les gens qui font ce métier. Les gens qui font de la comédie musicale sont de mieux en mieux formés ici. Ils sont de plus en plus forts. Enfin, moi, c'était pas du tout... Quand j'ai commencé, c'était un bassin beaucoup plus petit.
0: C'était il n'y a pas longtemps.
2: Ça va très vite. C'est pour dire à quel point ça va vite. En une dizaine d'années, on est peut-être 3 ou 4 fois plus et avec des exigences bien supérieures en danse, en théâtre et en chant. Et ça me ravit de voir ça. Et en même temps, ça peut être de plus en plus difficile de trouver du travail parce qu'il y a plus de compétitivité.
0: Et avant, les patrons de maisons qui montaient ces spectacles, il faut bien reconnaître qu'ils allaient plutôt faire leur marché sur la scène londonienne et au Royaume-Uni, voire plus loin éventuellement.
2: Oui, en tout cas, s'ils veulent monter des spectacles en anglais, tout en anglais. Mmh. Mais il faut savoir que ça reste quand même assez rare en France de monter un spectacle tout en anglais. Souvent, soit tout va être traduit, soit on va faire le compromis
0: donc là,
2: comme
0: c'est
2: si...
0: C'est un bon compromis, diriez-vous, ce que vous faites par exemple avec Gypsy, avec Compagnie aussi. Donc, les dialogues in French.
2: C'est ça.
0: Et les airs en anglais.
2: C'est ça.
0: Dans la langue originale.
2: Tout à fait. Pour moi, et je sais que c'est très controversé dans le milieu, pour moi, c'est le meilleur compromis. Parce que la musique est écrite pour une langue. Et que si on traduit la musique, quelque part, on la trahit. Et en même temps, je comprends très bien l'argument inverse qui est de dire ça casse la dramaturgie d'un coup chanter dans une autre langue. Mmh. Pourquoi les personnages d'un coup se mettraient à parler en anglais?
0: C'était comme les films d'ailleurs, quand ils passent à la télé, qui ne sont pas intégralement en VO, souvent les dialogues sont doublés par des comédiens français et puis après ils se mettent à chanter en anglais.
2: Oui. Moi, personnellement, ça ne m'a jamais dérangé. Mais je comprends qu'on puisse trouver que ça casse la crédibilité et que ça casse la dramaturgie. Mais moi, je tiens trop à la musique. Et l'anglais est une langue qui swing tellement plus. Donc si c'est un répertoire un peu jazz, un peu swing, c'est l'anglais le sert mieux. Et c'est très dur aussi de faire des bonnes adaptations. Et aucune adaptation n'est parfaite d'ailleurs. Mais c'est pour ça. C'est pour ça que je suis attachée à la langue originale.
0: J'ai entendu une interview de vos parents qui et la question qui leur a été posée, c'est qu'avez-vous transmis à vos enfants? Et ils ont répondu tous les deux, enfin ils répondaient, donc l'honnêteté par rapport au travail et puis être gentil aussi.
2: D'ailleurs, c'est pour ça que ma mère a voulu appeler mon frère Tom. C'est parce qu'en hébreu, ça veut dire gentil. Donc, c'est dire à quel point, pour elle et pour eux, pour mes parents, la gentillesse est une qualité très importante. Et c'est marrant parce que souvent, moi, quand j'en parle autour de moi, on peut considérer que la gentillesse est plus une faiblesse.
0: Oui, c'est vrai. On dit, d'ailleurs, il est gentil. Bon,
2: allez, il est un peu gentil.
0: C'est ça. Gentil, gentil.
2: Et en fait, moi, je suis pas du tout d'accord avec ça. Je trouve que la bonté, pour moi, la gentillesse, c'est la bonté. C'est avoir le cœur sur la main. Et au contraire, c'est la plus grande force. Et je pense que c'est ça qu'ils nous ont transmis.
0: Neyma, c'est... Alors, si je me suis pas gouré, c'est douce et délicieuse, c'est ça?
2: Alors, Neyma, ça veut dire douce, effectivement.
0: Oui,
2: en arabe, ça veut dire doux, Naïma.
0: Naïma.
2: Mais Neyma, en hébreu, c'est légèrement différent, ça veut dire mélodie.
0: Ah, mélodie.
2: Mais mélodie qui est aussi un synonyme d'agréable, voilà. Ah ouais. Mais non, mélodie, c'est...
0: Parfait. Et Naouri, apporter la lumière.
2: Voilà, je suis la mélodie qui apporte la lumière, en quelque sorte, sans prétention.

0: J'imagine que vous prenez beaucoup de plaisir, notamment dans Gypsy. On peut le prendre à plusieurs degrés, puisque vous êtes sur scène avec votre maman, avec Nathalie Dessay, dans une relation mère-fille sur scène. Hein. Oui. Et mère-fille qui souhaite que ses filles, alors c'est pas votre personnage d'abord, mais ça deviendra votre personnage, réussissent. Tout cela est tiré d'une histoire vraie, oui, que je ne connaissais pas du tout, oui. Gypsy Rose Lee, mais qui souhaite qu'elle réussisse, mais Rose, c'est le prénom de ta maman, qui aimerait être elle-même dans la lumière. Oui. J'imagine que vous vous amusez de cette relation-là sur scène par rapport à votre relation à vous.
1: Oui, je dirais, enfin, franchement, il n'y a pas de parallèle parce que c'est une relation extrêmement toxique, oui, et dysfonctionnelle et c'est pas du tout le cas dans notre relation avec ma mère. Mais par contre, c'est sûr qu'on a une proximité et une connivence sur le plateau qu'on n'a pas eu à travailler, quoi, c'est déjà là, donc on est très à l'aise l'une avec l'autre. Moi, je vais vous faire une confession, il y a une scène où je lui crie dessus, et c'est super de pouvoir crier sur sa mère sans aucune conséquence.
0: Et après, peut-être c'est même cathartique. Que les gens applaudissent.
1: C'est cathartique, oui. Moi, je souhaite ça à tout le monde.
0: Oui. Mais vous aimez être ensemble sur scène.
1: Ah, on adore être ensemble sur scène.
0: Et en famille, puisqu'il
1: y a aussi
0: la famille
1: familiale. Et on fait plein de concerts ensemble, ouais. Et c'est marrant, le jour où on faisait une interview à la librairie Kléber à Strasbourg. Ah oui. Une des questions de l'intervenant, c'était Gypsy est sous-titré par les auteurs comme une fable morale. Tiens, qu'est-ce que ça pourrait être la morale de cette histoire ? Ben, j'ai répondu très simplement que je pense que la morale, c'est qu'il faut pardonner à nos mères. Donc voilà.
0: Ouais. J'ai pensé aussi en vous voyant sur scène toutes les deux, parce qu'elle l'avait fait aussi de mettre en avant sa fille, Judy Garland, Liza Minnelli, il y a de ça aussi.
1: Mm-hmm. Après, en plus, moi, pour le coup, mes parents n'ont jamais particulièrement insisté pour que je sois sur scène, peut-être même plus protégée de ça quand, en tout cas, j'étais petite, parce qu'ils auraient pu me mettre en horaire aménagé, dire ah, quand il y a besoin d'un enfant sur nos spectacles, ah ben on ramène nos enfants. C'était pas du tout le genre.
0: Là, on allait un peu vers Rose finalement.
1: C'était, franchement, c'était pas du tout le genre. Et même alors que moi, j'aurais adoré quand j'étais petite, j'aurais adoré être dans un opéra et faire l'enfant dans un opéra. J'aurais adoré ça, mais. Je pense que je l'ai pas manifesté très fortement. Et pour mes parents, ils n'avaient pas du tout, ils n'ont jamais voulu imposer ça sur nous. Pour eux, la musique était obligatoire, certes, mais c'était plus une question de culture que d'en faire un métier.
0: C'est pas nos enfants,
1: il n'a jamais été question d'en faire un métier. Ouais, d'ailleurs, moi, après le lycée, mes parents m'ont tous les deux encouragée à faire des études littéraires, parce qu'il se trouve que j'étais très forte à l'école. Et ils m'ont dit « Ah, mais tu devrais faire une prépa. »
0: Vous avez une tante écrivaine aussi, voilà. Agnès de Sarthe.
1: Moi, j'avais des copines qui allaient en prépa et je savais pas tout à fait ce que je voulais faire. Je me suis dit « Ah, ben, allez, je vais faire Hippocagne, comme mes copines. » Et bon, j'ai fait un an et je me suis rendu compte que c'était pas pour moi. Mais c'est une année que je ne regrette pas du tout et qui n'est pas du tout perdue, parce que ça m'a apporté tellement de culture et un accès tellement ouvert et concentré à que ce soit de l'histoire, de la philosophie, de la littérature, et en fait tout ça nous nourrit en tant qu'artiste. Donc en fait moi je pense que je souhaite à n'importe quel artiste de faire une prépa littéraire. Même si c'est extrêmement dur.
0: Et votre grand-père, alors, était pédiatre, il est décédé il y a quelques semaines, Aldo Lamangue, pédiatre et renommé, très connu aussi.
1: Oui.
0: J'ai lu aussi que votre tante postulait, mais je ne sais pas où ça en est, pour entrer à l'Académie française.
1: Non, ce n'est plus d'actualité.
0: Ah, ce n'est plus d'actualité, mais je n'ai pas trouvé la réponse. Okay, bon, donc ce n'est plus d'actualité.

0: Michel Legrand, alors on connaît la relation qu'avait votre maman avec Michel Legrand. Vous l'avez bien connu vous aussi?
1: Bien connu, non, parce que disons que je l'ai souvent croisé, que ce soit à la maison ou dans des concerts. C'est pas quelqu'un à qui j'ai parlé particulièrement. J'étais encore un peu petite, je pense. Et lui, c'était quelqu'un de compliqué quand même. Hein. Il a une réputation qui le précède.
0: Oui, il y a un excellent documentaire à voir sur Michel Legrand.
1: même si après, avec ma mère, il avait une superbe relation. Il s'adorait. C'était pas le genre de personne à être très... papy gâteau avec les enfants, on va dire.
0: Mais chanter Michel Legrand, parce que ça vous attire.
1: Et en revanche, chanter Michel Legrand, moi j'adore sa musique. Pareil, ça fait partie de mon éducation. Et d'ailleurs, une des chansons que je chante le plus souvent en concert, c'est quand même une chanson de Yentl, de la comédie musicale Papa Can You Hear Me, ou Piece of Sky, qui sont écrites par Michel Legrand pour Barbara Streisand. Ces deux chansons font partie de mon répertoire depuis toujours.
0: Là, vous avez donc le compositeur de Gypsy, c'est Jules Stein, et c'est le compositeur de Funny Girl. Et ça, c'est votre musical préféré?
1: Musical préféré, c'est celui que vous aimeriez chanter sur scène. Mais en tout cas, le rôle de Fanny Bryce, je pense, c'est mon dream role, comme on dit, le rôle de mes rêves. Il y a beaucoup de comédies musicales que j'adore. Je ne saurais pas dire laquelle est ma préférée, mais en tout cas, ce rôle-là en particulier. J'espère de tout mon cœur qu'un jour j'aurai l'occasion de le faire.
0: Gypsy, c'est un petit pas déjà peut-être vers Funny Girl. Et puis aussi, j'avais entendu que votre berceuse, c'était Nougaro, 4 boules de cuir quand vous étiez enfant. Comme berceuse, c'est une berceuse musclée.
1: Mon père nous chantait beaucoup de chansons quand on était petit avec mon frère. Et il faut savoir, mon père a une mémoire d'éléphant. Ah oui. C'est-à-dire, une fois qu'il a appris une chanson, il la connaît par cœur pour toute sa vie. Et donc, il a un répertoire là-dedans.

0: beaucoup d'amour pour ce répertoire-là, et qu'elle fait encore des concerts de comédie musicale, et que même à la Comédie Française, elle chante beaucoup.
1: Ouais. Là, dans La Vie Parisienne.
0: Voilà, au Châtelet.
1: Au Châtelet.
0: Qu'on ira voir. Mais oui, j'étais surprise et honorée, parce que, en fait, en tant qu'artiste, je pense qu'il n'y a pas de plus belle initiative que de rendre la culture plus accessible à un plus grand nombre. Et c'est quelque chose qui me tient énormément à cœur. Et j'espère que le peu qu'on a fait avec Marie a pu participer à peut-être populariser ce genre et peut-être que des gens maintenant se diront que c'est pas juste un art guindé qui n'est pas pour eux parce qu'ils le voient comme quelque chose de très élitiste, mais que c'est pour tout le monde parce que la culture factuellement elle est pour tout le monde et elle doit être à tous.
1: Si, c'est compliqué. Hein,
0: c'est compliqué. On n'y est pas. C'est très compliqué. Mais Tous à l'Opéra fait partie de ces initiatives qui rendent pendant quelques jours la chose gratuite. Parce que c'est quand même ça, le principal obstacle, c'est que c'est cher. Et donc je les remercie de tout mon cœur de porter ça.

0: Vous allez continuer à cheminer encore avec Stephen Sondheim?
1: Cheminer avec Stephen Sondheim, tout à fait, puisqu'il y a compagnie qui va arriver
0: à la
1: saison prochaine au Châtelet, où on continue notre tournée. Et puis, il y aura peut-être Follies,
0: effectivement,
1: qui sera à Genève, puisque c'est là qu'Alain Perrou...
0: qui devait être monté ici cette année. Et du coup, Gypsy, il y a eu du rap pour Gypsy.
1: Il y a eu du rap pour Gypsy, mais on n'est pas mécontents. Oui. Franchement, on adore ce spectacle.
0: Parce que le spectacle devait être terminé, mais les représentations strasbourgeoises se sont ajoutées. Et Follies, c'est encore Sondheim.
1: C'est encore un Sondheim. Et ce sera encore en famille. Ce sera encore en famille avec ma mère. Et voilà, il y a d'autres potentielles choses qui arrivent, mais comme elles ne sont pas confirmées, je ne peux
0: pas en
1: parler.
0: Non, il ne faut pas en parler.
1: Mais oui, Sondheim va encore m'accompagner longtemps.
0: Merci beaucoup, Naïma Nouri.
1: Merci à vous.
0: Bravo et merci Naïma Nouri de m'avoir accueilli dans sa loge à l'Opéra National du Rhin à Strasbourg. Merci Zoé Brogui, relations presse de l'Opéra, pour l'organisation du rendez-vous. Réalisation Roman Feocchio. Suivez Naïma Nouri sur Instagram.
2: Respect et chapeau.
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Sois propice, Seigneur, que les nations ne disent jamais où est leur Dieu. Aide-nous, Dieu notre Sauveur, et pour la gloire de ton nom, délivre-nous. Nous venons d'entendre le graduel Propitius Esto du dixième dimanche ordinaire, ou pour la forme extraordinaire, le quatrième dimanche après la Pentecôte, et on le retrouve aussi au samedi des quatre temps de Carême. Sois propice, Seigneur. C'est ainsi que la Vulgate, le texte latin, la traduction latine, traduit le début du verset 9 du psaume 78, qui est utilisé pour ce graduel. Ce mot latin, propitius, qui ouvre notre graduel, s'emploie le plus souvent dans le monde romain à propos des dieux. Littéralement, il signifie « rendu bienveillant par l'offrande d'un sacrifice ». Et en effet, le contexte sacrificiel convient assez bien à ce psaume 78 ou 79 selon la tradition hébraïque, qui est une supplication collective. Le peuple de Dieu, accablé par les grands malheurs qui se sont abattus sur lui, le temple a été profané, la ville sainte a été en partie démolie, la population a subi un douloureux massacre. Eh bien, le peuple de Dieu, accablé, oui, implore le Seigneur, qui semble se taire. Et c'est là peut-être l'épreuve la plus redoutable pour les fidèles de Yahvé. Ils reconnaissent leur péché et en même temps qu'ils font appel à la puissance divine qui juge leurs ennemis, ils demandent pardon. Ils veulent même commencer par apaiser la face irritée de leur Dieu et Père. Mais une fois qu'on a dit ça et qu'on se penche sur le graduel et en le comparant au texte biblique, eh bien, on s'aperçoit que le compositeur, comme souvent, a notablement modifié l'ordre des idées contenues dans ces deux versets de la prière inspirée du psalmiste. Les deux versets qui ont été retenus par le psalmiste, les versets 9 et 10, ont été inversés par rapport au texte de la Vulgate qui commence par Adjuvanos Deus Salutaris Nocer, ce qui sert de verset au graduel. Et puis ensuite, on a Propitius Esto Peccatis Nostris, et c'est repris au début du graduel, comme le corps du graduel. On le voit donc assez clairement, le compositeur a voulu mettre en valeur le Propitius Esto, soit propice, c'est-à-dire la demande de pardon, dans son climat sacrificiel. Et ce faisant, eh bien, il intervertit l'ordre des demandes, faisant passer la demande de pardon avant la demande de libération des ennemis extérieurs. Eh bien, on pourrait penser qu'il y a là une sorte de signature chrétienne à cette interversion. Le juif de l'Ancien Testament, soucieux de la gloire de Dieu, ne supporte pas qu'elle soit profanée, que le temple soit détruit, que l'autel soit renversé, que la ville sainte ait été démolie, etc. Et donc il demande d'abord la libération territoriale. Et pour ce faire, il demande au Seigneur de pardonner les péchés du peuple. Mais la bénédiction terrestre lui semble le gage le plus sûr de la faveur divine. Le chrétien, lui, demande d'abord la pureté du cœur, car il sait que s'il est réconcilié avec son Dieu, tous les autres biens lui seront conférés dans la mesure que Dieu voudra pour lui. Car il va même plus loin. Depuis l'apparition sur terre, en la personne de Jésus, du mystère de l'incarnation rédemptrice, eh bien l'homme de Dieu ne s'étonne plus des épreuves, même les plus terribles, même celles de la dévastation d'un temple, ou de la démolition d'une ville, ou de l'exil de sa population. Toutes ces épreuves qui traversent la vie du chrétien. Le chrétien cherche à s'identifier au Christ, et si la souffrance en cette vie lui échoit, eh bien il sait s'en réjouir profondément, ce qui l'empêche pas de souffrir. Mais il sait placer son espérance dans les biens futurs. Et toute la liturgie nous invite
à ce mouvement d'espérance vers les biens futurs, à la suite de saint Paul. Le grand drame pour le chrétien, ce serait de perdre l'amitié divine par son péché. Alors il demande en tout premier lieu d'en être délivré. Un chrétien pécheur offre au monde un contre-témoignage qui rejaillit sur l'Église et la salit. Péché des hommes d'Église, oui, provoque le scandale et la question outrageante alors des païens que l'on trouve dans notre graduel, où est-il donc leur Dieu ? Au contraire, la vie des saints proclame hautement la gloire de Dieu et du même coup ferme les lèvres des calomniateurs, selon ce qu'affirme saint Pierre dans sa première épître, « Ayez au milieu des nations une belle conduite, afin que sur le point même où ils vous calomnient comme malfaiteurs, la vue de vos bonnes œuvres les amène à glorifier Dieu au jour de sa visite. » Et dans la deuxième, toujours dans la première épître de saint Pierre, au chapitre 3e, on lit ceci, « Sanctifiez dans vos cœurs le Seigneur Christ, toujours prêt à la défense contre quiconque vous demande raison de l'espérance qui est en vous, mais que ce soit avec douceur et respect, en possession d'une bonne conscience, afin que sur le point même où l'on vous calomnie, soient confondus ceux qui décrient votre bonne conduite dans le Christ. Car mieux vaudrait souffrir en faisant le bien, si telle était la volonté de Dieu, qu'en faisant le mal. » Voilà le message de ce beau graduel Propitius Esto qui demande d'abord le pardon des péchés. Sois propice, Seigneur, pardonne-nous, afin que les nations ne disent jamais où est leur Dieu. Et puis, délivre-nous, aide-nous, pour la gloire de ton nom, délivre-nous. On réécoute ce graduel avant d'en faire le commentaire musical.

Ce beau graduel est emprunté au cinquième mode, qui est un mode majeur, lumineux, clair, joyeux. La joie se combine ici avec la gravité du contexte. Elle imprègne l'humble demande et lui confère une sérénité qui transparaît dans la légèreté de la ligne mélodique, spécialement celle du verset, comme on va le voir. Le corps du graduel est composé de trois brèves phrases mélodiques et le verset n'en contient que deux, mais cette pièce donne quand même l'impression d'un bel équilibre de toutes ses parties. L'intonation est humble, doucement ardente, dans sa montée vers le « la » qui culmine au sommet d'une belle courbe, très calme, partant du « ré » et y revenant sagement. L'accent de Propitius est bien mis en valeur sur la corde « fa » et celui de « esto » est pris avec légèreté et beaucoup de fluidité, selon l'indication des manuscrits qui portent un petit celeritaire, un petit signe de rapidité. La retombée est pleine de retenue et de sérénité. Et puis, la mélodie remonte après l'intonation sur dominé, qu'un motif mélodique type habille de façon très simple, mais aussi toute pleine de révérence. La montée de dominé est large, aimante, et le petit renchérissement après une déposition douce de la finale, faisant entendre le si bémol et sa nuance de tendresse habituelle, contribue à faire naître dans l'âme contrite un sentiment d'amour et de vénération qui lui assure déjà le pardon divin. Vient ensuite la mention douloureuse des péchés du peuple de Dieu. Ici, la mélodie monte encore de façon légère mais poignante quand même. On a un peu l'impression que le compositeur veut délibérément mettre en lumière le péché par un aveu sincère. L'insistance mélodique de Nostris renforce cette interprétation. Il s'agit de nos péchés, de nos nombreux péchés. Ils sont bien nôtres, c'est nous qui les avons commis sous les yeux immaculés de notre Dieu. La contrition est parfaite, elle est fondée sur la certitude de l'amour du Seigneur, et c'est ce qui donne à tout ce passage une douceur très bien rendue notamment par les si bémols de Peccatis et de Nostris. La seconde phrase commence dans la même atmosphère de paix et de douceur. On démarre légèrement sur Nequando, puis le pressus sur l'accent de Dicant confère en passant une nuance de lourdeur à ce passage. Lourdeur qui s'estompe aussitôt, car la formule mélodique de Gentes est au contraire très légère et bien déroulée. Cependant, la gravité mélodique invite à ne pas précipiter ce beau motif qui conclut cette deuxième phrase très brève. En particulier, la cadence finale mérite d'être bien élargie, préparant admirablement la phrase suivante. Et cette troisième phrase ne doit pas être vraiment séparée de la précédente. On part d'ailleurs au lever du rythme, ce qui facilite la jonction. La montée se fait assez soudaine pourtant, et l'insolence de la question « Ubi est Deus eorum, où est-il donc votre Dieu ?» se manifeste dans le soulèvement du mot « est » qui atteint le do et dans le très court passage syllabique qui suit sur « Deus », accroché à cette même corde aiguë. Le reste de la phrase suit une belle formule mélodique type, assez légère, sans expression particulière, mais remarquable par les deux intervalles fa-la-do sur la finale de Eorum, qui lui donne quelque chose de solennel et de parfaitement adapté à la situation textuelle. Le verset reproduit presque intégralement la mélodie du graduel Christus du Jeudi Saint. Son syllabisme initial, sa montée rapide vers le do, dominante du cinquième mode, introduit comme une nuance d'urgence qui rend plus sensible la prière de demande et la transforme du coup assez subitement en supplication plus intense. La belle retenue de Noster prépare admirablement l'élan soudain qui va emporter la mélodie jusqu'au sol supérieur. Tout cela est très léger, même si le sommet mélodique est arrondi.
Et c'est ici, je crois, que la joie, propre au cinquième mode, tempère singulièrement ce que peut comporter d'angoisse l'appel au secours du texte. Il y a dans tout ce passage une grande richesse de sentiments, finalement. L'inquiétude, qui se manifeste dès le premier mot « Adiuva », « Aide-nous, secours-nous », qui se transforme bientôt en confiance et même en enthousiasme tout au long de la vocalise de « Noster ». Il y a dans ce « Noster », là aussi, tout à l'heure c'était « Nos péchés » et là c'est « Notre Dieu, notre Seigneur », une belle certitude d'être exaucé. La seconde phrase du verset a quelque chose de plus noble, de plus majestueux. La montée de Honorem fait bien coïncider justement la mélodie avec le texte. Il s'agit de la gloire de Dieu. Tout ce passage est à la fois léger, toujours comme tout le graduel en général, en élan, mais aussi fort, assez puissant même. L'intensité culminant à la fin de la vocalise, vers le fa ultime qui précède la retombée sur la cadence en la. Puis vient ensuite un passage syllabique assez long sur les trois mots « nominis tui domine » qui demande bien sûr une reprise de tempo, mais qui doit être bien maîtrisée, cette reprise de tempo, rythmiquement, et régulée par les accents toniques de « nominis tui domine ». Les voix sont légères et chantent piano ce passage, avant la belle vocalise finale de Liberanos, qui monte avec chaleur, telle une dernière demande, mais toute pleine de confiance et de certitude, dans la joie du cinquième mode. Tout au long de la pièce, et jusqu'au bout, on le voit, la mélodie a tempéré le caractère un peu angoissé du texte, surtout s'il est sorti de son contexte, mais le trempant dans une grande confiance théologale envers Dieu.

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4: Nous souhaitons une belle fête aux Irénées, prénom qui signifie paix en grec ancien. Saint Irénée porta bien son nom. On sait bien peu de choses de ce père de l'Église déclaré en 2022 docteur de l'unité par le pape François. Irénée vient de Smyrne, une ville d'Asie mineure, aujourd'hui située en Turquie. Il quitte sa terre natale vers l'an 160 pour évangéliser et se rend en Occident. Rome tout d'abord, puis Lyon, ville où sainte Blandine et le saint évêque Potin viennent d'être martyrisés. Il s'installe dans ce lieu sans pasteur, tel l'humble migrant. Aucune affaire à part l'Évangile. Il ne connaît pas le pays, la langue ou la culture. Mais il se met au service de ses frères chrétiens pendant une vingtaine d'années. Irénée est bientôt choisi pour succéder à saint Potin et devient évêque de Lyon. Il s'attelle alors à la lourde tâche de pacifier l'Église en proie à des luttes dogmatiques et doctrinaires. Il va principalement œuvrer contre le gnosticisme, mot issu du grec ancien « gnose » qui signifie « connaissance ». Les gnostiques nient la divinité du Christ et expliquent le salut de l'homme par une connaissance supérieure des choses divines, communiquée par révélation uniquement à des initiés. Pour eux, seule notre âme est créée par un Dieu bon, mais étranger du monde physique. Les doctrines gnostiques sont basées sur un élitisme de connaissances. Irénée, lui, insiste sur la vraie foi, comme d'abord relation à Dieu, plutôt que comme culture, appartenance ou tradition. Il devient un véritable investigateur et cherche à comprendre de l'intérieur les thèses gnostiques. Il enquête, interroge, étudie, afin de mieux dénoncer ensuite les dangers de cette doctrine. Toute sa vie, il prêche sans relâche pour diffuser la foi des origines, un seul Dieu, un seul Sauveur, un seul salut. La gloire de Dieu, c'est l'homme vivant, et la vie de l'homme, c'est la vision de Dieu, écrit-il. Saint Irénée, aide-nous aujourd'hui à développer une relation à Dieu plus ardente, notamment par la prière. Que l'Évangile soit la boussole de nos vies, pour devenir des instruments de paix et de charité auprès de nos frères.

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1: Bonjour chers amis, faut-il redire l'importance de bien communiquer entre nous ? D'autant plus que nous sommes souvent avec les mêmes personnes dans notre entourage, dans notre famille, et alors encore plus dans notre couple, où nous avons tant de choses à nous dire parce que communiquer, c'est faire vivre une relation. Et si on peut parler d'amour, l'amour n'est que le but, c'est à ça qu'on atterrit. Quand on a pris des moyens pour cela, on ne s'aime d'autant mieux que parce qu'on est en relation de mieux en mieux. Voilà pourquoi la communication reste quelque chose d'essentiel dans un couple et dans une famille, et peut-être beaucoup plus que dans les autres sphères de notre relation sociale. Voilà, donc la communication dont on a déjà dit ce que c'était, magnifique, extraordinaire, c'est ce qui fait presque notre humanité, puisque nous sommes des êtres de relation. Mais aussi que cette relation, elle est faussée, elle est incomplète, elle est tordue, elle est manipulée, elle peut être en proie à l'interprétation. Il y a une façon de parler, une façon d'écouter, une façon de bien comprendre, de se faire comprendre. Tout cela est tellement important pour que nous vivions une relation apaisée avec les autres. Il y a du bonheur à mieux communiquer. Alors nous avons vu aussi comment c'était difficile de communiquer et pourquoi il y avait de fait des distorsions dans le dialogue. Il y a ceux qui parlent trop, ceux qui parlent pas assez, etc. Alors maintenant, aujourd'hui, il faudrait voir un peu plus positivement quels sont les bons trucs pour mieux communiquer. Quel est l'esprit, en fait, qui procède de cela? Est-ce que communiquer, ce n'est pas aussi apprendre? Et c'est pas aussi se décider à certaines attitudes de base, des comportements qui sont au cœur de la relation et qui vont faire que ce sera de plus en plus fluide? On a parlé de la vérité parce que parler, communiquer, c'est essayer d'avancer ensemble vers une même vérité, c'est de mieux connaître quelque chose, c'est de se transmettre des vérités, c'est donc sans doute avoir aussi une autre qualité qui s'appelle la sincérité. La sincérité, c'est pas la vérité, l'objectif c'est la vérité, mais il y a une condition à cela, c'est qu'on reste sincère, c'est-à-dire que l'on se méfie de ce qui est mensonge, de ce qui est tordu, de ce qui ne va pas dans une véritable ouverture du cœur. La sincérité. On peut être très sincère pour dire des choses pas très vraies, mais c'est parce qu'on est sincère que l'on est souvent capable d'entendre autre chose pour compléter ce que l'on a pu dire. J'ai parlé aussi du secret. Le secret qui est une chose à préserver quand il s'agit de quelque chose d'important, de notre jardin qu'on dit secret. Et pourtant, dans un couple en particulier, le secret devrait être réduit à pas grand-chose. Ce qui veut dire qu'il faut arriver à tout se dire, même si c'est quelquefois en son temps, pas n'importe comment, et au moment où l'autre est capable de l'entendre. Voilà des belles choses déjà pour dire plein de belles choses entre nous. Il y a dans la relation, vous voyez bien, quelque chose qui vient d'abord du cœur, surtout d'une façon conjugale ou d'une façon familiale. Hugues de Saint-Victor dit « on aime plus qu'on ne comprend ». Donc l'amour va comme plus loin que ce que fait l'intelligence. L'amour s'approche, dit-il, et il entre là où la science reste dehors. Donc c'est pas qu'une question de science, c'est un art de communiquer. L'intellect peut servir à ça, parce que bien sûr qu'on pense, on a des pensées à se livrer. Dans la relation, on a envie d'utiliser son intelligence. Et ça peut nous rassurer, parce que de fait, on fait pas de la communication avec des tableaux Excel, ou des reportings, ou des choses très techniques. On a besoin d'y mettre une autre qualité, c'est le cœur. C'est y mettre justement un cœur qui a envie de traduire tout ce qui est en lui. C'est « viens dans mon jardin », et parce qu'un jardin, c'est un lieu où se situent des allées, se situent des endroits charmants, etc. C'est offrir ce que vit notre cœur, c'est-à-dire des émotions. Alors ça, c'est très fort d'arriver à parler de ces émotions, justement parce que c'est une façon de prendre de la distance avec elles, mais pourtant nous sommes bien humains, c'est-à-dire pétris par des émotions. Et comment c'est riche de transmettre cela à l'autre ? Une colère, ça se transmet, justement avant qu'elle soit devenue une véritable ouragan. Parce que là, c'est plus de la relation. Dans la colère, je l'ai déjà dit, on n'est plus soi-même, on dit n'importe quoi. Il y a tant de mauvaises choses qui se passent dans la colère que c'est effectivement un péché capital, la colère. Donc, on dit quand même ce qui est en moi, cette énergie, ce ressort qui se fait en moi contre une injustice, par exemple, et qui pourrait donner une colère malheureuse. Eh bien, c'est parce que je l'exprime à l'autre que pour une part, je suis en train de vaincre la colère. Quand j'ai de la peur, j'ai besoin de savoir, de connaître, je suis dans de l'inconnu, et j'ai besoin d'être en relation pour cela. C'est aussi une autre émotion à confier, la peur. Et puis, il y a la tristesse, parce qu'un cœur qui est triste et qui s'enferme sur lui-même, il le sera de plus en plus. Alors que la tristesse se partage, et l'autre est là aussi pour prendre cette part de tristesse et aussi peut-être pour nous en arracher. Et il y a ainsi de nombreuses émotions qui, quand elles sont données, quand elles sont parlées, quand elles sont exprimées, alors elles perdent de leur mordant et elles deviennent beaucoup plus humaines, humanisées. Donc c'est le cœur qui parle, et c'est par le cœur d'abord que je cherche à rencontrer l'autre, puisque j'ai dit que la communication, c'est d'abord et surtout une rencontre. Mais pour celui qui parle, ça demande de fait une certaine attention. Je voudrais dire que l'attention, c'est sentir que l'autre a un intérêt, que j'ai un intérêt pour lui et que lui aussi a un certain intérêt pour moi. L'autre, c'est une personne. Et une personne, c'est un mystère, c'est un véritable jardin à découvrir. Pour cela, il faut pas simplement être dans le conditionnel, c'est-à-dire ce qui va relever du faire. Il suffit pas simplement de partager sur ce que je fais ou sur ce que fait l'autre. Du genre, ton repas est excellent. Ce qui est une bonne communication, parce que je le valorise. Je lui dis aussi quelque chose qui me fait plaisir. Donc je suis dans une émotion personnelle, et en même temps je reconnais l'autre dans ce qu'il a fait de bien. Et ça, c'est vraiment un geste d'amour. Plus négativement, je peux aussi dire ce qu'il fait, mais négativement, c'est-à-dire tes courgettes sont vraiment dégoûtantes, quoi. Voyez, on peut être très positif ou pas. En tout cas, on n'est pas simplement sur le faire, ce qu'a fait l'autre, et surtout pas pour le juger, mais c'est plutôt parler aussi de l'être, ce qu'on appelle de l'inconditionnel. Être, c'est-à-dire j'aime en ce moment que je passe avec toi. C'est où j'aime telle qualité chez toi. C'est aussi une qualité négative quand on dira « ben tu es toujours comme ça » ou « vraiment là tu as été nul ». Mais en tout cas, c'est parler de l'être. Parler de l'être où on peut dire des belles choses, comme d'habitude, des bénédictions, ou dire des mauvaises choses, ça s'appelle des malédictions. Il y a une façon d'intéresser l'autre. Et ça, c'est important pour que la communication soit meilleure. Il y a des petites astuces. C'est d'abord vérifier la disponibilité de l'autre. Que je suis en train de le parler, que physiquement, on s'entend bien, que psychiquement, l'autre n'est pas trop encombré, trop soucieux de quelque chose. Il est donc assez libre. Il est disponible. Ensuite, il faut essayer de se mettre à sa place. Voilà une autre astuce, essayer de voir comment il va me comprendre. D'abord, c'est aussi susciter l'interaction, lui poser une question, lui faire confirmer quelque chose, ce qui maintient l'attention. Et puis bien sûr, parler dans un langage simple. Un langage simple qui ne veut pas dire simpliste, parce qu'il faut en même temps être précis. Enfin, n'oublions pas que en parlant, il y a une façon d'être monotone et finalement d'endormir l'autre. On le voit dans certaines homélies où le prêtre parlant de façon très monotone, eh bien, c'est difficile de garder de l'attention. Donc, pour être bien compris, c'est vrai qu'il faut manifester de la voix, mais alors avec des intonations extrêmement différentes. C'est dire que l'on y met aussi de l'émotion dans sa façon de parler. Ah oui, et cela rend le discours plus intéressant, et en tout cas, ça maintient aussi l'attention. Voilà donc toutes ces petites choses qui sont d'abord un peu pratiques pour pouvoir justement être dans une meilleure communication.

0: Mais alors, ce qui reste important pour améliorer une communication, je pense surtout au couple, mais ça s'applique aussi à la famille, c'est d'être avec ce langage du cœur dans ce que l'on appelle une écoute, ce qu'on appelle l'écoute active. Une écoute active parce que on écoute apparemment, on ne fait rien, alors que c'est pas vrai. Elle doit devenir très active. Être dans l'écoute, c'est être d'abord tendu vers ce qu'il faut se dire et ce qu'il faut comprendre. Ça demande un réel effort pour nous ouvrir à la pensée de l'autre. Comprendre, c'est pas d'ailleurs forcément être d'accord avec lui, mais c'est s'exprimer parfaitement tout en restant ouvert. Puisque j'ai dit qu'une bonne communication, elle est tournée vers l'autre, elle est pas tournée vers nous. C'est pas égoïstement que l'on va défiler toutes ses idées, mais on est soucieux de ce que l'autre reçoit. C'est ça, être dans l'écoute, c'est en tout cas le laisser parler. Alors qu'il y a des moments aussi où il faut se taire. C'est impressionnant que l'écoute active demande une sorte de processus. On apprend ça dans les séminaires d'entreprise pour améliorer la communication entre les personnes, vous savez. L'écoute active, c'est pas autre chose que de savoir écouter. Et c'est le premier geste de l'amour. C'est un ingrédient indispensable dans le dialogue. Parce que c'est d'abord accepter que l'autre a quelque chose d'important à me dire. Ah oui. L'autre n'est pas réduit à moins bien que moi, etc. Vous voyez là, la façon d'être dans le mépris, de ne pas être dans l'écoute de l'autre parce que je n'attends rien de l'autre. Alors que toute personne est digne d'être écoutée parce que toute personne a quelque chose à dire. Et donc, c'est se tenir dans une présence silencieuse, mais encore une fois, très active. Parce que on écoute sans interrompre. Ah voilà, vous voyez bien, quand on est un peu en dispute, on a plutôt tendance à tout de suite prendre la parole, s'imposer, à répondre immédiatement à ce qui a été dit sans attendre la suite qui aurait pu être différente. C'est préparer dans sa tête ce que je vais lui répondre, ce qui permet à ce moment-là de ne plus l'écouter puisque je ne m'écoute que moi-même. Voilà, toutes ces choses qui font que je suis pas dans l'écoute. Quand je décide de ne pas interrompre l'autre et d'attendre qu'il soit allé jusqu'au bout. Alors, qu'est-ce que l'on écoute? On écoute des faits, mais on écoute aussi l'autre, on écoute ses sentiments, ce que l'on appelle le langage non-verbal. La façon dont il a de s'exprimer avec plus ou moins de force, des gestes, etc. Les regards aussi qui viennent à l'appui de la parole. Et puis, quand on a bien écouté, on peut, en ce moment-là, parce que l'autre, pour ainsi dire, attend que nous répondions, et pour ainsi dire, il nous passe la main. Concrètement, ça veut dire que quand je sais que je suis maintenant libre de lui parler et que ça va s'inverser, que c'est l'autre qui va écouter et c'est moi qui vais parler. Là, à ce moment-là, on peut être dans le questionnement, on peut reformuler ce que l'autre a à dire. Ce que l'autre vient de dire, lui demander la permission de répondre et compléter aussi quelquefois ce qu'il a dit pour vérifier son assentiment. C'est tout ça qui fait une écoute active, une écoute riche. Concrètement, quand on écoute, on commence par observer ce qu'a dit l'autre, on le reçoit, puis on le ressent. Et puis ensuite, ça va donner lieu, dans l'autre sens, à exposer des besoins ou des demandes. On avance ensemble dans la conversation, chacun prenant son tour, chacun prenant sa part. C'est très important. Quelque chose qui peut nous aider, c'est que dans le dialogue, les rabbins juifs disent qu'on a reçu de Dieu deux oreilles alors que l'on n'a reçu qu'une seule bouche. Cela veut dire qu'il faut être deux fois plus. Il faut être deux fois plus à écouter qu'à ne parler. Alors voyez, c'est une règle intéressante. Si je conçois que je ne vais parler que deux fois moins que je n'écoute, Ça donne une qualité à la conversation et peut même y avoir des moments de silence entre deux paroles qui permettent justement de descendre dans la compréhension. Un autre moyen important, c'est peut-être de se dire tout simplement que l'autre ne devine pas tout. Et c'est bien parce qu'il y a de l'impénétrable et que même quand on se connaît bien, comme on se connaît dans un couple, l'autre pourtant ne connaît pas tout encore de moi. Et ce n'est pas le dialogue n'est pas là pour que l'on devine quelque chose, mais au contraire parce qu'on exprime, on vient lever tous ces sentiments de mal conçus et mal connus, mal reçus. Une autre clé pour bien se comprendre dans le dialogue, c'est de se dire que le dialogue n'est pas là pour changer l'autre. Parce que vous voyez, là, on est en train de glisser sur la main que je mets sur l'autre, la manipulation. Je ne suis pas là pour changer l'autre. Et si je lui parle, ce n'est pas parce que je veux qu'il change. C'est pas un but dans le mariage, dans le dialogue, dans l'amour, que de se mettre à changer l'autre. C'est plutôt que le dialogue peut être là, au contraire, pour nous changer nous-mêmes. C'est parce que je rentre en relation avec les autres, c'est parce que je ne me satisfais pas de moi-même, c'est l'inverse du narcissisme, je ne me satisfais pas de moi-même, c'est pour ça que j'ai besoin d'être en relation avec les autres. Et donc j'attends des autres ce que je n'ai pas. Je sais que les autres sont là pour compléter quelque chose que je n'ai pas. C'est pour ça qu'il faut que je reste dans l'écoute, avide de ce que les autres peuvent me dire. Et donc ça, ce n'est pas vouloir changer l'autre, c'est attendre d'être changé soi-même. Et de fait, parce que nous sommes en relation, parce que je vais changer, alors la relation va changer. Et c'est ça qui fait que l'autre va aussi changer. Bien sûr qu'il est bon que l'autre change, autant que moi, sinon plus. Mais en tout cas, c'est parce que je vais changer moi-même que par influence, il y a quelque chose qui va retrouver l'autre. Voilà donc la richesse de la communication qui peut se faire dans ces attendus, ces présupposés que l'on est là pour recevoir l'un de l'autre. On reçoit d'ailleurs beaucoup plus de l'autre que l'on est enclin à lui transmettre quelque chose. Là aussi, c'est un peu l'humilité qui fait que je sais que j'ai beaucoup à recevoir de l'autre et peut-être que sans doute l'autre peut aussi recevoir de moi. On n'est pas dans l'exigence, on n'est pas dans le refus de l'autre, on a cette ouverture. C'est ce qui fait que l'on a dans un couple une sorte de devoir de se donner à l'autre, de s'expliquer, de se dire. On a un devoir qui est le devoir de s'asseoir, comme on dit chez les équipes Notre-Dame, de s'asseoir, ça veut dire qu'il faut prendre du temps pour se parler. On ne se parle souvent beaucoup trop que par bribes, ou d'une pièce à l'autre, ou en vitesse entre deux choses qu'on est en train de faire, alors qu'il faut savoir s'asseoir. Le désir de s'asseoir, c'est aussi le désir de s'aimer, c'est se donner sans amertume, c'est être sur le divan, en étant non pas anesthésié, mais en étant tout tendu vers l'autre. Pour ça, on prend du temps. Ça veut dire que concrètement, il s'agit de se voir, de se parler très régulièrement. Moi, je dis que c'est au minimum une fois par semaine que l'on met tout en veille, en particulier le téléphone, etc., etc. Et alors, on prend du temps, une heure et demie, une soirée, un petit peu de temps, comme ça, où il n'y a que cela qui compte, c'est de se parler, de se dire, de donner ses sentiments sur telle et telle chose, ses projets. C'est aussi parler de ses émotions, de ses inquiétudes, etc. C'est parce qu'on se donne à l'autre qu'il y a une sorte on se vide de soi pour se remplir un peu plus de l'autre. Et c'est pour cela que ça construit une unité, ça construit plus d'union. Je parlerai la prochaine fois des écrans. Comment ils sont chronophages, comment il y a aussi, avec l'ère numérique, à être intelligent pour utiliser les moyens de communication qui sont très technologiques au service, encore une fois, de la rencontre des personnes. Comme il est bon de communiquer, comme il est bon de savoir que nous communiquons mal, mais pour nous changer l'un l'autre, pour trouver toujours des meilleurs moyens de se donner, de recevoir et finalement de s'aimer.
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0: L'ange du Seigneur annonce à Marie qu'elle serait la mère du Sauveur, et elle conçut du Saint-Esprit. Voici la servante du Seigneur, qu'il me soit fait selon ta parole. Et le Verbe s'est fait chair, et il a demeuré parmi nous. Je vous salue Marie, pleine de grâce. Le Seigneur est avec vous. Vous êtes bénie entre toutes les femmes, et Jésus, le fruit de vos entrailles, est béni. Sainte Marie, Mère de Dieu, priez pour nous, pauvres pécheurs, maintenant et à l'heure de notre mort. Que ta grâce, Seigneur, se répande dans nos cœurs. Par le message de l'ange, tu nous as fait connaître l'incarnation de ton Fils bien-aimé. Conduis-nous par sa passion et par sa croix jusqu'à la gloire de la résurrection. Par le Christ, notre Seigneur. Amen. 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
3: Évangile de Jésus le Christ selon saint Matthieu. En ce temps-là, Jésus disait à ses apôtres : « Celui qui aime son père ou sa mère plus que moi n'est pas digne de moi. Celui qui aime son fils ou sa vie plus que moi n'est pas digne de moi. Celui qui ne prend pas sa croix et ne me suit pas n'est pas digne de moi. Qui a trouvé sa vie la perdra. Qui a perdu sa vie à cause de moi la gardera. Qui vous accueille m'accueille, et qui m'accueille accueille celui qui m'a envoyé. Qui accueille un prophète en sa qualité de prophète recevra une récompense de prophète. Qui accueille un homme juste en sa qualité de juste recevra une récompense de juste. Et celui qui donnera à boire même un simple verre d'eau fraîche à l'un de ses petits en sa qualité de disciple, amen, je vous le dis, non, il ne perdra pas sa récompense. Acclamons la parole de Dieu. Lorsqu'en 2006, au terme de 4 années de vie carmélitaine, la situation familiale de mes parents est devenue sensiblement inextricable, il a fallu songer à accompagner leurs vieux jours comme ils avaient accompagné mes jeunes années. Ne pouvant bénéficier d'un adulte d'exclaustration, faute de profession dite perpétuelle, il m'a fallu choisir entre rester tributaire de la clôture monastique ou choisir d'y renoncer.

pour mieux les accompagner. C'est alors que j'ai compris le sens de cette phrase de Jésus dans l'évangile d'aujourd'hui. Celui qui aime son père ou sa mère plus que moi n'est pas digne de moi. Dura lex, sed lex. On pourrait croire comme cela que c'est juste une mesure disciplinaire de l'Église héritée de l'Ancien Testament. Un roi 19. Élie s'en alla, il trouva Élisée, fils de Shaphat, en train de labourer. Il avait à labourer 12 arpents, et il en était au 12e. Élie passa près de lui et jeta vers lui son manteau. Alors, Élisée quitta ses bœufs, courut derrière Élie et lui dit, « Laisse-moi embrasser mon père et ma mère, puis je te suivrai. » Élie répondit, « Va-t'en, retourne là-bas, je n'ai rien fait. » Alors Élisée s'en retourna, mais il prit la paire de bœufs pour les immoler, les fit cuire avec le bois de l'attelage et les donna à manger aux gens. Puis il se leva, partit à la suite d'Élie et se mit à son service. Mais en fait, cela va bien plus loin puisque Jésus se l'est appliqué à lui-même, n'en déplaise à sa maman. Matthieu 12, 46. Comme Jésus parlait encore aux foules, voici que sa mère et ses frères se tenaient au dehors, cherchant à lui parler. Quelqu'un lui dit, « Ta mère et tes frères sont là, dehors, qui cherchent à te parler. » Jésus lui répondit, « Qui est ma mère et qui sont mes frères ?» Puis, étendant la main vers ses disciples, il dit, « Voici ma mère et mes frères, car celui qui fait la volonté de mon Père qui est aux cieux, celui-là est pour moi un frère, une sœur, une mère. » On comprend mieux dès lors pourquoi il ajoute dans l'extrait d'évangile de ce 13e dimanche ordinaire, « Celui qui aime son fils ou sa fille plus que moi n'est pas digne de moi. » À bon entendeur, salut. Même s'ils ne promettent en rien que ce sera facile. Celui qui ne prend pas sa croix et ne me suit pas n'est pas digne de moi. On pourrait objecter que c'est renvoyer dos à dos les obligations du livre du Lévitique d'honorer son père et sa mère, et celle de faire des offrandes dites corban, réservées à Dieu. Mais le Christ nous dit lui-même, Marc 7, 11, « Vous dites, si un homme dit à son père ou à sa mère, ce dont j'aurais pu t'assister est corban, c'est-à-dire une offrande à Dieu, vous ne laissez plus rien faire pour son père ou pour sa mère. » C'est donc, en fait, dans la bouche du Christ, l'occasion de nous faire passer de notre famille biologique, marquée par les liens du sang, à la famille chrétienne, marquée par la filiation divine, héritée de notre baptême, comme le dit l'apôtre Paul aux Romains dans la deuxième lecture. Nous tous, qui par le baptême avons été unis au Christ Jésus, c'est à sa mort que nous avons été unis par le baptême. Si donc nous avons été mis au tombeau avec lui, c'est pour que nous menions une vie nouvelle, nous aussi, comme le Christ est ressuscité d'entre les morts. De fait, quand Matthieu écrit son évangile pour des croyants d'origine juive, il savait qu'il devrait faire un choix difficile de conversion. Heureux d'adhérer au Christ, et en même temps, souvent incompris et rejetés par les membres de leur famille. Mais, malgré les menaces, beaucoup ont choisi de rester fidèles à leur attachement au Christ. On retrouve cette problématique dans le film de Gad Elmaleh en 2022.
reste un peu pour ceux qui l'ont vu. On en arrive à réfléchir sur le changement de paradigme qui s'offre à nous en matière d'accueil en ce dimanche, qui nous exhorte à élargir l'espace de notre tente, de notre famille humaine à la famille de Dieu, déjà évoquée dans la première lecture extraite du deuxième livre des Rois, qui met en scène le prophète Élisée, accueilli royalement à Sunam par une femme riche et son mari, en sa qualité de saint homme de Dieu. On en retiendra surtout les implications pour notre vie à nous aujourd'hui. Par exemple, je réside depuis 2 mois dans un lieu qui ressemble étrangement à une maison comme celle de la Tsunamite. Et je me demande, moi aussi, ce que je pourrais faire pour les remercier. En attendant, je me dis que quand un prêtre, un diacre, un chrétien relais accueille des personnes qui viennent demander le baptême pour leur enfant, des funérailles chrétiennes pour leurs proches ou le sacrement du mariage, c'est l'Église qui les accueille. Et à travers l'Église, c'est Jésus qui les accueille. Le rôle de l'Église, notre rôle à tous, c'est d'accueillir tous ceux qui sont attirés par le Christ et son message d'amour. La mission de l'Église, c'est de continuer l'annonce de la bonne nouvelle reçue de Jésus. Qui que vous soyez, Dieu vous aime et vous tend la main. Si vous êtes prêt à le prendre comme compagnon de route. De ce point de vue, choisir le baptême, c'est bien plus qu'un rite à accomplir parce qu'on a toujours fait comme cela dans la famille. C'est choisir de suivre le Christ et choisir avec lui le chemin d'une vie foncièrement nouvelle. Ce week-end sera week-end d'ordination de prêtres et de diacres dans beaucoup de diocèses. Que leur dire sinon, qui a trouvé sa vie la perdra, et qui a perdu sa vie à cause de moi la gardera, et qui vous accueille m'accueille, et qui m'accueille accueille celui qui m'a envoyé. Et je me dis que des femmes et des hommes semblables à ce couple de Sunam, de fonce à leur bris, il en existe encore beaucoup dans le monde aujourd'hui. Et les mots du Christ dans l'Évangile sont pour eux. Celui qui donnera à boire, même un simple verre d'eau fraîche, à l'un de ses petits en sa qualité de disciple. Amen, je vous le dis. Non, il ne perdra pas sa récompense. Amen.

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7: Prince, prêtre et martyr, le bienheureux Vladimir Gicka semble avoir vécu plusieurs vies. Il était né dans une famille princière roumaine dont les ancêtres avaient régné sur la Valachie et la Moldavie. Il était né à Constantinople où son père était ambassadeur pour la Roumanie. Sa famille, qui était très cosmopolite, l'envoya, ainsi que son frère, faire ses études en France. C'est à Toulouse qu'il fit de nombreuses années d'études, puis à Paris. Son frère était ambassadeur de la Roumanie à Rome. Il le rejoignit et c'est là, après un long cheminement intérieur, qu'il passa à la foi catholique. Il avait 29 ans. Ce ne fut pas facile pour sa famille, particulièrement pour sa mère, qui était une fervente orthodoxe. À cause d'elle, il ne suivit pas son désir de devenir prêtre, mais il resta laïque. De retour en Roumanie, il fonda un dispensaire des filles de la charité qu'il fit venir et organisa en 1913 un lazaret pour les victimes du choléra. Durant la guerre 14-18, il fut extrêmement actif, attentif à tous les besoins, inventif, donnant de sa personne et même de sa peau et de son sang, puisqu'il accepta de donner de sa peau pour un grand brûlé, pour qu'il soit greffé. C'est un homme brûlé de charité. Sa mère étant décédée, il revint à Paris et à l'âge de 50 ans fut ordonné prêtre en 1923, ordonné prêtre pour le diocèse de Paris. Mais personnalité exceptionnelle, le pape qui le connaissait lui donna l'autorisation de célébrer la messe selon les deux rites latins et byzantins, car il était dévoré par le souci de l'unité. S'il était devenu catholique, ce n'était pas pour abandonner l'orthodoxie, mais parce que pour lui, c'était le seul moyen d'unifier, d'unir enfin tous les chrétiens. Le pape lui accorda également la possibilité de célébrer la messe et de confesser partout dans le monde entier, ainsi que d'absoudre les péchés particulièrement graves qui sont normalement réservés aux évêques. Il était vraiment le précurseur d'un œcuménisme moderne et également d'un apostolat brûlant. À Paris, il s'installa à l'église des étrangers où il célébrait. Il fut l'ami proche de beaucoup d'intellectuels chrétiens ou en recherche, Jacques Maritain, Paul Claudel. Il choisit alors de vivre parmi les plus pauvres et demanda la permission à l'archevêque d'évangéliser le bidonville de Villejuif. Il fut à l'origine notamment de l'église Sainte-Thérèse bâtie plus tard. Le pape Pie XI le nomma pronotaire apostolique et l'envoya en mission au Japon et durant des congrès eucharistiques internationaux partout dans le monde entier. Au Japon, il commença beaucoup à s'intéresser aux malades de la lèpre et souhaitait se consacrer à la recherche pour la lèpre, mais la Seconde Guerre mondiale éclata, il se trouvait alors en famille en Roumanie. Il obtint l'autorisation de rester en Roumanie. Il s'occupa alors des réfugiés polonais qui avaient fui l'invasion nazie et se consacra aux plus démunis. Après la guerre et la chute de la monarchie roumaine, beaucoup de sa famille partirent en exil, mais lui voulut rester. Et il subit les persécutions du régime communiste en Roumanie. Le rayonnement de Vladimir Ghica était absolument incroyable. Dans tous les milieux, partout où il allait, sa sainteté, sa charité, sa bonté attiraient beaucoup de monde. Le pouvoir communiste ne le supportait pas et il fut arrêté comme espion au profit d'une puissance impérialiste, le Vatican. Condamné à l'incarcération, malgré son grand âge, privé de sommeil, insulté, battu jusqu'au sang, torturé, il mourut le 16 mai 1954 à l'âge de 80 ans. Autour de lui, les prisonniers qui survécurent à cela témoignèrent de sa bonté pour chacun, de la lumière qu'il dégageait. Et que ce soit des catholiques, des orthodoxes, des athées, tous avaient recours à lui, à sa présence bienfaisante, qui jamais ne maudissait, jamais ne se plaignait, mais toujours ouvrait à quelque chose de plus grand, ouvrait à la rencontre du ciel. Le bienheureux Vladimir Ghica fut béatifié par le pape François en 2013.
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1: Bonjour à tous, l'essentiel de l'actualité avec la canicule qui recule. Enfin, il n'y a plus que les deux départements alsaciens en vigilance rouge ce dimanche, le Bas-Rhin et le Haut-Rhin qui vont basculer eux aussi en orange à partir de 22h. En attendant, la vigilance orange est maintenue sur l'Île-de-France et toute la moitié est du pays. Et attention aux orages, vigilance orange dans le Massif central et les Pyrénées dès 14h avec des risques de grêle et de fortes rafales. En attendant, le bilan des noyades explose en France en raison de la canicule. Le ministre de l'Intérieur a annoncé que 74 personnes sont mortes noyées depuis le 18 juin. Ces drames sont survenus en grande partie sur des plans d'eau non surveillés, comme les fleuves et les étangs, ou bien dans les piscines privées. Le bilan grimpe maintenant à près de 1500 morts et 50 000 disparus au Venezuela, après les deux séismes de magnitude 7,2 et 7,5 mercredi. Selon l'ONU, près de 7 millions de personnes sont affectées par cette catastrophe historique. Et en rugby, le Stade Toulousain, champion de top 14, les Haut-Garonnais ont battu Montpellier 28 à 20 hier soir au Stade de France. C'est le quatrième titre consécutif pour Toulouse qui décroche le 25e bouclier de Brennus de son histoire.
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1: Nous souhaitons une belle fête aux Irénées, prénom qui signifie paix en grec ancien. Saint Irénée porta bien son nom. On sait bien peu de choses de ce père de l'Église déclaré en 2022 docteur de l'unité par le pape François. Irénée vient de Smyrne, une ville d'Asie mineure aujourd'hui située en Turquie. Il quitte sa terre natale vers l'an 160 pour évangéliser et se rend en Occident. Rome tout d'abord, puis Lyon, ville où sainte Blandine et le saint évêque Potin viennent d'être martyrisés. Il s'installe dans ce lieu sans pasteur, tel l'humble migrant. Aucune affaire à part l'Évangile. Il ne connaît pas le pays, la langue ou la culture. Mais il se met au service de ses frères chrétiens pendant une vingtaine d'années. Irénée est bientôt choisi pour succéder à saint Potin et devient évêque de Lyon. Il s'attelle alors à la lourde tâche de pacifier l'Église en proie à des luttes dogmatiques et doctrinaires. Il va principalement œuvrer contre le gnosticisme, mot issu du grec ancien « gnose » qui signifie « connaissance ». Les gnostiques nient la divinité du Christ et expliquent le salut de l'homme par une connaissance supérieure des choses divines, communiquée par révélation uniquement à des initiés. Pour eux, seule notre âme est créée par un Dieu bon, mais étranger du monde physique. Les doctrines gnostiques sont basées sur un élitisme de connaissances. Irénée, lui, insiste sur la vraie foi comme d'abord relation à Dieu plutôt que comme culture, appartenance ou tradition. Il devient un véritable investigateur et cherche à comprendre de l'intérieur les thèses gnostiques. Il enquête, interroge, étudie, afin de mieux dénoncer ensuite les dangers de cette doctrine. Toute sa vie, il prêche sans relâche pour diffuser la foi des origines, un seul Dieu, un seul Sauveur, un seul salut. La gloire de Dieu, c'est l'homme vivant, et la vie de l'homme, c'est la vision de Dieu, écrit-il. Saint Irénée, aide-nous aujourd'hui à développer une relation à Dieu plus ardente, notamment par la prière. Que l'Évangile soit la boussole de nos vies pour devenir des instruments de paix et de charité auprès de nos frères.
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Frères, vous le savez, c'est le moment. L'heure est venue de sortir de votre sommeil, car le salut est plus près de nous maintenant qu'à l'époque où nous sommes devenus croyants. La nuit est bientôt finie, le jour est tout proche. Rejetons les activités des ténèbres, revêtons-nous pour le combat de la lumière.

0: Notre Père, qui es aux cieux, que ton nom soit sanctifié, que ton règne vienne, que ta volonté soit faite sur la terre comme au ciel. Donne-nous aujourd'hui notre pain de ce jour. Pardonne-nous nos offenses, comme nous pardonnons aussi à ceux qui nous ont offensés. Et ne nous laisse pas entrer en tentation, mais délivre-nous du mal. Amen.
1: Seigneur, fais-nous déployer aux yeux du monde.

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1: Lecture du deuxième livre des rois. Un jour, le prophète Élisée passait à Sunam. Une femme riche de ce pays insista pour qu'il vienne manger chez elle. Depuis, chaque fois qu'il passait par là, il allait manger chez elle. Elle dit à son mari, « Écoute, je sais que celui qui s'arrête toujours chez nous est un saint homme de Dieu. Faisons-lui une petite chambre sur la terrasse. Nous y mettrons un lit, une table, un siège et une lampe. Et quand il viendra chez nous, il pourra s'y retirer. » Le jour où il revint, il se retira dans cette chambre pour y coucher. Puis il dit à son serviteur, « Que peut-on faire pour cette femme ?» Le serviteur répondit, « Hélas, elle n'a pas de fils et son mari est âgé. » Élisée lui dit, « Appelle-la. » Le serviteur l'appela et elle se présenta à la porte. Élisée lui dit, « À cette même époque, au temps fixé pour la naissance, tu tiendras un fils dans tes bras. » Ceci se passe donc à Sunam, un petit village du royaume du Nord, en Galilée. Élisée est au début de sa carrière, vers 850 avant Jésus-Christ. Et il va s'instaurer entre lui, l'homme de Dieu, Élisée, et cette famille, une relation forte et durable d'amitié. Elle se déroule en 4 actes. Ce dimanche, nous lisons seulement le premier épisode. Mais je vous les raconte tous. Le premier acte, c'est donc la promesse d'un enfant pour une femme stérile. À vue humaine, il n'y avait certainement plus d'espoir de grossesse pour cette femme, puisqu'elle ne prend pas la promesse au sérieux. Elle semble même reprocher au prophète de remuer le couteau dans la plaie, en la berçant d'illusions. Nous avons entendu la promesse d'Élisée. L'an prochain, à cette même époque, tu tiendras un enfant dans tes bras. Mais nous n'avons pas entendu la réponse de la Sunamite. Elle ne croit pas à cette promesse d'Élisée. Et elle lui rappelle gentiment que lui, l'homme de Dieu, ne peut pas se permettre de mentir. Elle lui dit « Non, mon Seigneur, homme de Dieu, ne dis pas de mensonge à ta servante. » Mais l'année suivante, le bébé était là. Deuxième acte, quelques années passent, l'enfant grandit. Mais un jour qu'il a accompagné son père au champ pour la moisson, il est pris d'un violent mal de tête, peut-être une insolation. Et quelques heures après, il meurt sur les genoux de sa maman. Elle ne perd pas la tête. Elle dépose l'enfant sur le lit du prophète et elle court le chercher. Elle ne prévient même pas son mari, inutile de la

0: vous voulez, puisque de toute manière, d'ici peu, l'enfant sera debout. Elle se précipite donc chez Élisée, et la première chose qu'elle lui dit, c'est « Quand tu m'as promis cet enfant, je ne t'avais rien demandé, à tel point, rappelle-toi, que je ne pouvais pas y croire. Et je t'avais dit « Non, mon Seigneur, homme de Dieu, ne dis pas de mensonge à ta servante. » Sous-entendu, tu ne m'as quand même pas donné cet enfant que je ne te demandais pas pour me le reprendre. Et vous connaissez la suite. Élisée ressuscite l'enfant. Le troisième acte, c'est quelques années plus tard. Et fidèle à cette amitié, Élisée va sauver une fois encore la famille de la Tsunamite. Il la prévient de la famine imminente. Je cite, « Élisée parla à la femme dont il avait fait revivre le fils et lui dit, « Lève-toi, pars, toi et ta famille, et migre où tu pourras, car le Seigneur a appelé la famine, et même elle vient sur le pays pour 7 ans. » Et la suite nous apprend que la femme écoute le conseil et s'exile pour 7 ans au pays des Philistins. Seulement voilà, qui va à la chasse perd sa place. Quand la petite famille revient, ses biens, qui n'étaient pas minces, puisqu'on disait qu'elle était riche, sa maison et son champ ont été réquisitionnés par les officiers du roi. C'était la règle d'ailleurs. Et c'est encore l'intervention d'Élisée qui l'a fait rentrer en possession de sa terre. Voilà le quatrième acte. Voici donc cette histoire d'Élisée et de la famille Tsunamite. Mais on peut se demander quand même en quoi cette histoire peut nous intéresser et quelles leçons l'auteur du livre des rois en tire à notre profit. En fait, il voit dans cette longue alliance entre le prophète Élisée et la famille de Tsunam une image de l'alliance entre Dieu et le peuple d'Israël. Le prophète étant ici l'image de Dieu. On peut relever au moins 5 traits. D'abord, la durée de cette histoire dit la fidélité de Dieu que même l'incrédulité ne rebute pas. Ensuite, la sollicitude sans faille de l'homme de Dieu pour son hôtesse dit la sollicitude constante de Dieu pour son peuple. Et cette sollicitude va jusqu'à vouloir habiter au milieu de son peuple, comme Élisée accepte de s'installer dans la chambre sur la terrasse. Rappelez-vous toute l'histoire de la construction du temple de Salomon. Dieu habite au milieu de son peuple. Plus tard, ce souci d'Élisée de redonner à la femme ses biens évoque la promesse de Dieu de redonner à Israël sa terre. Or, vous savez qu'on pense généralement que le livre des rois date de la période de l'exil à Babylone, un moment où il est essentiel de relire l'histoire et de s'appuyer sur les promesses de Dieu. Enfin, la promesse de la naissance et la résurrection de l'enfant sont le signe que Dieu est le Dieu de la vie. Quant à la femme, son attitude nous est donnée en modèle. Un modèle finalement bien simple à suivre, accueillir le prophète en sa qualité de prophète, comme dira plus tard Jésus, ce sera l'évangile de ce dimanche, et faire une confiance si totale qu'on ose parler du fond de son cœur, y compris pour dire ses besoins et sa révolte. Heureuse est-elle, la femme de Tsunam, qui a su reconnaître en Élisée un saint homme de Dieu. Mais au fait, nous savons désormais que Dieu habite le cœur de tout homme. À nous de savoir l'y reconnaître et d'accueillir tout homme en conséquence.
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0: Psaume 88. L'amour du Seigneur, sans fin je le chante. Ta fidélité, je l'annonce d'âge en âge. Je le dis, c'est un amour bâti pour toujours. Ta fidélité est plus stable que les cieux. Heureux le peuple qui connaît l'ovation. Seigneur, il marche à la lumière de ta face. Tout le jour à ton nom, il danse de joie, fier de ton juste pouvoir. Tu es sa force éclatante, ta grâce accroît notre vigueur. Oui, notre roi est au Seigneur, notre bouclier au Dieu saint d'Israël. La première lecture de ce dimanche nous faisait entendre le récit de la longue amitié qui s'était nouée au fil des ans entre une famille de Galilée et le prophète Élisée, l'homme de Dieu, comme on disait. À travers cette histoire d'une belle relation humaine, nous étions invités à méditer sur l'alliance éternelle entre Dieu et son peuple, et plus largement, l'alliance entre Dieu et l'humanité tout entière. L'amour du Seigneur sans fin, je le chante. Ta fidélité, je l'annonce d'âge en âge. Je le dis, c'est un amour bâti pour toujours. Ta fidélité est plus stable que les cieux. Ceci dit, nous savons tous que cette merveilleuse histoire d'amour entre Dieu et les hommes ne ressemble pas toujours à un chemin parsemé de roses. Nous avons entendu ici quelques versets seulement du psaume 88, qui en comporte en fait 53. Et dans ces quelques versets, tout a l'air si simple. Apparemment, c'est l'euphorie. Mais justement, c'est cette facilité qui devrait nous mettre la puce à l'oreille. Nous l'avons appris avec les prophètes. Plus un passage parle de lumière, de victoire, plus on devine qu'il a été écrit en période sombre, en temps de défaite. Ici, les premiers mots du psaume, ce sont l'amour et la fidélité du Seigneur. Autant dire tout de suite qu'il était urgent d'y croire si on ne voulait pas sombrer dans le découragement. Et si vous ne me croyez pas, allez voir dans vos Bibles le verset 50 de ce psaume. Je vous le donne. « Où donc est, Seigneur, ton premier amour, celui que tu jurais à David sur ta foi ?» Ce qu'on semble affirmer si fort dans les autres versets, en réalité, on craint bien de l'avoir perdu. Deuxième remarque préliminaire, dans la Bible, l'ensemble des psaumes est composé de 5 livres dont chacun se termine par une formule de bénédiction. Ce psaume 88 est le dernier du 3e livre. Et son dernier verset, je vous le donne, est « Béni soit le Seigneur pour toujours. Amen. Amen. » Mais c'est l'ensemble de ce psaume qui a un caractère de conclusion, ou plutôt de synthèse. Écrit très probablement pendant l'exil à Babylone, il brosse en fait la fresque de l'histoire d'Israël. Les commencements de l'Alliance, les promesses faites à David, l'attente du Messie, et maintenant l'exil, c'est-à-dire l'écroulement. Plus de roi à Jérusalem, plus d'héritier royal, donc pas de Messie. Dieu aurait-il oublié ses promesses ? Où donc est, Seigneur, ton premier amour ? Ces deux remarques pour dire tout de suite qu'en chantant les quelques versets de ce dimanche, il ne faudrait pas oublier tout le reste du psaume, sous peine de le défigurer. Mais j'en viens aux versets proposés pour la messe de ce 13e dimanche. Et puisqu'ils sont courts, j'en profite pour les regarder d'un peu plus près. Souvent, ces dernières semaines, nous nous sommes émerveillés de la richesse du contenu des psaumes. Nous n'avons pas pris beaucoup le temps de nous arrêter sur la forme. Pour changer, je commence par le vocabulaire. Dans les deux premiers versets, nous avons déjà rencontré deux fois le couple de mots « amour » et « fidélité ». Et si vous avez la curiosité de lire ce psaume 88 en entier, vous les retrouverez 7 fois. Ce chiffre 7 n'est pas non plus le fruit du hasard. Et dans cette expression « amour et fidélité », vous avez reconnu la traduction qu'on a toujours faite de la révélation que Moïse avait reçue du Seigneur au Sinaï. « Dieu miséricordieux et bienveillant, plein de fidélité et de loyauté », Exode chapitre 34. Et quand le premier verset nous fait dire « l'amour du Seigneur sans fin, je le chante », le mot « amour » dans le texte hébreu signifie en fait les gestes d'amour de Dieu. Dieu n'aime pas seulement en parole, mais en acte et en vérité, comme dirait saint Jean. Et c'est précisément en exil que le peuple d'Israël se remémore plus que jamais tous les gestes d'amour de Dieu pour lui. Car la tentation serait trop forte de penser que Dieu aurait pu oublier son peuple. Et un noyau de croyants compose des hymnes qui rappellent à tout le peuple que Dieu n'a jamais cessé d'être le roi d'Israël. C'est le sens de cette dernière phrase un peu curieuse. « Notre roi est au Seigneur, notre bouclier au Dieu saint d'Israël. » Très difficile à traduire de l'hébreu au français. Prononcé justement à un moment où il n'y a plus de roi en Israël, cette phrase signifie en fait « notre roi ». C'est le Seigneur. Notre bouclier, c'est le Saint d'Israël. Et pour le dire encore mieux, on utilise tout un vocabulaire royal. Ovation, pouvoir, force, vigueur, bouclier. Le mot ovation, en particulier, désigne cette fameuse terroir, c'est-à-dire la grande acclamation pour le roi que l'on chante, que l'on crie, que l'on hurle le jour de son sacre. C'est une acclamation guerrière. Et plusieurs de ces mots qu'on a entendus dans le psaume comme force, vigueur, bouclier sont typiquement guerriers. parce qu'à cette époque, le roi est avant tout celui qui marche à la tête de ses armées. Mais on sait par la suite de ce psaume ce qu'il en est de ses actions victorieuses. Voici les derniers versets en guise d'aperçu. Rappelle-toi, Seigneur, tes serviteurs outragés. Oui, tes ennemis ont outragé, Seigneur. Ils ont poursuivi de leurs outrages ton Messie. Raison de plus pour se répéter les promesses de Dieu. Décidément, ce psaume nous donne une leçon toujours valable. C'est la nuit qu'il faut croire à la lumière.
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0: Lecture de la lettre de Saint Paul apôtre aux Romains. Frères, ne le savez-vous pas ? Nous tous qui par le baptême avons été unis au Christ Jésus, c'est à sa mort que nous avons été unis par le baptême. Si donc, par le baptême qui nous unit à sa mort, nous avons été mis au tombeau avec lui, c'est pour que nous menions une vie nouvelle, nous aussi, comme le Christ, qui par la toute-puissance du Père est ressuscité d'entre les morts. Et si nous sommes passés par la mort avec le Christ, nous croyons que nous vivrons aussi avec lui. Nous le savons en effet, ressuscité d'entre les morts, le Christ ne meurt plus. La mort n'a plus de pouvoir sur lui. Car lui qui était mort, c'est au péché qu'il est mort une fois pour toutes. Lui qui est vivant, c'est pour Dieu qu'il est vivant. De même, vous aussi, pensez que vous êtes mort au péché, mais vivant pour Dieu en Jésus-Christ. Le thème majeur de la lettre aux Romains pourrait se résumer ainsi. Dieu nous sauve par pure grâce, qui que nous soyons. Il nous suffit d'accueillir ce salut dans la foi. Cette insistance de Paul sur la gratuité du salut lui valait une objection que nous entendons aussi parfois aujourd'hui, ici ou là. On lui dit « À trop insister sur la gratuité du salut de Dieu, vous encouragez le péché, sous-entendu « Alors on peut faire n'importe quoi, vous prêchez le laxisme ». Paul s'en défend ici en disant « Ne me faites pas dire qu'il est sans importance de péché, sous prétexte qu'il y a la grâce de Dieu ». Car désormais, le péché ne nous concerne plus. Depuis notre baptême, nous sommes des créatures nouvelles sur lesquelles le péché n'a plus de prise. Si quelqu'un est en Christ, il est une nouvelle créature. C'est dans la deuxième aux Corinthiens. Sa réponse à ses détracteurs n'est pas fondée sur des principes moraux, mais sur le mystère du salut. Il faut dire que Paul vit son baptême avec une telle profondeur que nous avons un peu de mal à le suivre. Quand Paul parle de création nouvelle, il parle, lui, d'expérience. Sur le chemin de Damas, quand il s'est relevé, il était un autre homme. Il était mort à tout ce qu'était sa vie antérieure, une certaine manière de voir, d'agir, de croire surtout. C'est ce mot « mort » qui représente pour nous l'une des principales difficultés de ce texte, car il revient pratiquement à toutes les lignes. Et il nous est bien difficile de lui donner un autre sens que celui de notre langage courant, la mort biologique qui attend tous les humains et qui nous fait si peur. Or, Paul lui donne un tout autre sens dans ce texte, qui se place à un niveau uniquement théologique. Nous sommes passés par la mort avec le Christ. Lui qui est mort, c'est au péché qu'il est mort une fois pour toutes. Pensez que vous êtes mort au péché. De quelle mort parle-t-il ? Paul nous dit... Nous sommes passés par la mort avec le Christ, mais pourtant, nous nous sentons bien vivants. Sinon, nous ne serions pas là aujourd'hui, vous et moi. C'est donc qu'il ne s'agit pas de la mort biologique. Il emploie ici ce mot « mort » pour évoquer une rupture radicale avec le passé. Quand Paul dit « nous sommes morts au péché », il veut dire que nous sommes morts à notre mauvaise manière de vivre. Désormais, nous vivons une vie nouvelle. Nous avons abandonné les fausses valeurs du monde pour vivre à l'image de Jésus. Imiter Jésus, c'est sortir de l'engrenage de la haine et de la violence, du goût du pouvoir ou de l'argent. C'est le choisir, lui, comme notre seul maître et entrer dans une nouvelle manière de vivre, faite d'amour et de service des frères. Et c'est notre baptême qui a inauguré pour nous ce changement radical d'orientation, le commencement de notre nouvelle vie. Paul envisage donc le baptême comme une véritable libération. Alors il peut dire à ceux qui sont attachés au Christ, « Vous aussi pensez que vous êtes morts au péché et vivants pour Dieu en Jésus-Christ. » Ailleurs, il dira que le baptisé est un homme nouveau. Je cite, « Si quelqu'un est en Christ, il est une nouvelle créature. Le monde ancien est passé. Voici qu'une réalité nouvelle est là. Tout vient de Dieu qui nous a réconciliés avec lui par le Christ. » Deuxième lettre aux Corinthiens, chapitre 5. Cette transformation est donc déjà chose faite. Mais en même temps, elle reste à faire. Notre vie nouvelle est inaugurée par notre baptême. À nous maintenant d'y conformer tous nos comportements quotidiens. Et c'est ainsi que Paul répond aux objections qui lui étaient faites de présenter un tableau un peu trop rose de la vie du chrétien. Car sa conclusion représente une exigence formidable, finalement. De même, vous aussi pensez que vous êtes mort au péché et vivant pour Dieu en Jésus-Christ. Oui, entrer dans le salut, c'est très simple, il suffit d'y croire, mais c'est très exigeant. Car désormais, nous devons de mener une vie nouvelle, conforme à l'esprit du Christ. La lettre aux Éphésiens le redit aux chrétiens, je cite, « Il vous faut, renonçant à votre existence passée, vous dépouiller du vieil homme qui se corrompt sous l'effet des convoitises trompeuses. Il vous faut être renouvelé par la transformation spirituelle de votre intelligence et revêtir l'homme nouveau, créé selon Dieu dans la justice et la sainteté qui viennent de la vérité. » Le secret pour nous laisser renouveler entièrement, comme dit l'apôtre ici, restez les yeux fixés sur la croix du Christ, lui qui nous donne l'exemple parfait de l'obéissance et de la douceur, seul capable de casser l'enchaînement de la violence. Demeurez en moi comme je demeure en vous. De même que le sarment, s'il ne demeure sur la vigne, ne peut de lui-même porter du fruit, ainsi vous non plus, si vous ne demeurez en moi.
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0: Évangile de Jésus-Christ, selon saint Matthieu. En ce temps-là, Jésus disait à ses apôtres, « Celui qui aime son père ou sa mère plus que moi n'est pas digne de moi. Celui qui aime son fils ou sa fille plus que moi n'est pas digne de moi. Celui qui ne prend pas sa croix et ne me suit pas n'est pas digne de moi. Qui a trouvé sa vie la perdra. Qui a perdu sa vie à cause de moi la trouvera. Qui vous accueille m'accueille. Et qui m'accueille accueille celui qui m'a envoyé. Qui accueille un prophète en sa qualité de prophète recevra une récompense de prophète. Qui accueille un homme juste en sa qualité de juste recevra une récompense de juste. Et celui qui donnera à boire, même un simple verre d'eau fraîche, à l'un de ses petits, en sa qualité de disciple, amen, je vous le dis, non, il ne perdra pas sa récompense. À première vue, ce texte est une succession de maximes dont on ne voit pas très bien le lien entre elles. Mais à force de les lire et relire, on découvre au contraire qu'il s'agit d'un même appel, celui des choix nécessaires, des renoncements exigés par la fidélité à l'Évangile. Je prends le texte en suivant. « Qui aime son père ou sa mère plus que moi n'est pas digne de moi. Celui qui aime son fils ou sa fille plus que moi n'est pas digne de moi. » Il ne faut pas entendre le mot « aimer » au sens habituel des affections familiales. Jésus ne nous dit pas de ne pas aimer notre prochain, ce serait nouveau. Mais on est dans un contexte de persécution. Aussi bien quand Jésus parle, puisqu'il en mourra, que quand Matthieu écrit son évangile. Et tous les temps de persécution provoquent des drames cornéliens. Le choix se pose entre la fidélité ou la mort. Et même en dehors d'un contexte de persécution violente, on sait bien que c'est en famille et avec les amis les plus proches qu'il est souvent le plus difficile de témoigner de ses convictions. Et parfois, de véritables déchirures peuvent se produire dans le tissu familial. Celui qui ne prend pas sa croix et ne me suit pas n'est pas digne de moi. Qui veut garder sa vie pour soi la perdra. Qui perdra sa vie à cause de moi la trouvera. Prendre sa croix. Que pouvait signifier cette expression dans la bouche de Jésus à ce moment-là ? La crucifixion était un supplice courant qui sanctionnait tout manquement à l'ordre public. Le long des routes de l'Empire romain, il arrivait qu'on voit des crucifixions par centaines et même par milliers. Ce supplice infamant inspirait l'horreur et exposait à l'opprobre des foules et à la risée des passants celui qui méritait d'être retranché du peuple. D'ailleurs, on le voit au moment de la condamnation du Christ. Il n'était pas question de crucifier quelqu'un dans l'enceinte de la ville. Tout le monde connaissait la phrase du livre du Deutéronome d'après laquelle tout condamné à mort au nom de la loi est maudit de Dieu. Ou rappelez-vous le psaume 21. Je suis un ver et non plus un homme, injurié par les gens, rejeté par le peuple. Tous ceux qui me voient me bafouent. Ils ricanent et hochent la tête. Jésus exprime ici la conscience qu'il a de la persécution qui l'attend, lui et tous ceux qui prendront sa suite. Car si les disciples vont au bout du témoignage, ils courront inévitablement le risque de se heurter aux autorités. Il leur faudra accepter d'être méconnus, humiliés. Il leur a bien dit, « Le serviteur n'est pas plus grand que son maître. S'ils m'ont persécuté, ils vous persécuteront aussi. » Qui vous accueille, m'accueille. Et qui m'accueille, accueille celui qui m'a envoyé. Il me semble que cette phrase vise à fortifier les apôtres, comme s'il leur disait « Tenez bon, tous ces risques courus pour l'Évangile vous rapprochent de moi et de mon Père. » Qui accueille un prophète en sa qualité de prophète recevra une récompense de prophète. Qui accueille un homme juste en sa qualité d'homme juste recevra une récompense d'homme juste. Et celui qui donnera à boire, même un simple verre d'eau fraîche à l'un de ses petits, en sa qualité de disciple, amen, je vous le dis, il ne perdra pas sa récompense. À première vue, nous voilà en plein dans une optique de récompense, de donnant-donnant. Mais non, car nous ne sommes pas dans le domaine de l'avoir, puisqu'en amour, on ne compte pas. Ce que Dieu nous donne n'est pas quantifiable, c'est du domaine de l'être, c'est la vie éternelle, c'est-à-dire la vie dans son intimité. Tous les saints témoignent d'une qualité de bonheur, pas d'une quantité de bien. Et même humainement, ceux qui vivent une véritable relation d'amour humain, quelle qu'elle soit, savent que l'avoir compte peu en regard de la profondeur des sentiments, de la communication entre les êtres. Saint Paul exprime cette expérience pour lui-même. « Toutes ces choses qui étaient pour moi des gains, je les ai considérées comme des pertes à cause du Christ. Mais oui, je considère que tout est perte en regard de ce bien suprême qu'est la connaissance de Jésus-Christ le Seigneur, parce que j'ai été saisi moi-même par Jésus-Christ. » Être saisi par le Christ, comme dit Paul, voilà l'enjeu, un enjeu vital. Et c'est cela peut-être le lien entre toutes ces phrases de Jésus. Être saisi par le Christ comme un feu intérieur qui inspire tous les renoncements exigés par la fidélité à l'Évangile, le renoncement aux affections, à la considération, à l'avoir. On entend ici résonner les béatitudes. Heureux êtes-vous lorsque l'on vous insulte, que l'on vous persécute et que l'on dit faussement contre vous toutes sortes de mal à cause de moi. Soyez dans la joie et l'allégresse, car votre récompense est grande dans les cieux.

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1: Bonjour tout le monde, bienvenue sur Radio Présence, il est 7h, très bon début de journée.
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3: Bonjour à tous, l'essentiel de l'actualité. Les deux départements alsaciens sont les derniers à être concernés par la vigilance rouge canicule aujourd'hui. Le Bas-Rhin et le Haut-Rhin qui vont basculer en orange à partir de 22h. En attendant, la vigilance orange est maintenue sur l'Île-de-France et toutes les moitiés est du pays. Attention aux orages, alerte orange dans le massif central et les Pyrénées dès 14h avec des risques de grêle et de fortes rafales. En Nouvelle-Calédonie, on vote aujourd'hui pour les provinciales. Deux ans après des émeutes meurtrières et plusieurs reports, ce scrutin crucial se tient dans un climat de tension persistante et également sous haute sécurité. Près de 2400 policiers et gendarmes sont mobilisés. 1500 morts et 50 000 disparus, c'est le dernier bilan après les séismes au Venezuela mercredi. Selon l'ONU, près de 7 millions de personnes ont été affectées par cette catastrophe historique, dont 2 millions juste dans la capitale, Caracas. Et puis du foot, ça y est, le tableau est complet pour les 16e de finale de la Coupe du Monde. 32 nations qualifiées pour la suite de l'aventure. L'équipe de France, première de son groupe, affrontera la Suède mardi soir à 23h. Et le premier match du tableau final, c'est ce soir avec Afrique du Sud, Canada. Coup d'envoi à 21h.

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2: Lorsque Jésus voulait enseigner à ses amis, il s'asseyait à l'ombre d'un arbre, ses amis autour de lui, et il racontait des histoires. Je vais vous en raconter une. Il était une fois un homme, un paysan, qui était assez riche. Il avait des terres, des greniers, des animaux, des vaches, des chèvres, des moutons. Pas de cochons, évidemment. Parce qu'il faut toujours se rappeler que Jésus, il était juif, les personnages de ces histoires sont juifs, et que pour les juifs, le cochon, c'est un animal dégoûtant. Ils en veulent pas, ils veulent pas en toucher, ils en veulent pas chez eux. Ça serait faire offense à Dieu, faire offense à leur père. Non, pas de cochon. Mais cet homme, sa véritable richesse, c'était ses deux enfants, ses deux garçons. L'aîné, c'est Pierre. Pierre, c'est un petit gars très vif, toujours mal habillé, il passe son temps dehors. Si on le laissait faire, il passerait sa vie avec les vaches. Le second, c'est Johan. Johan, lui, il est plus élégant, il aime bien s'habiller, il aime bien rencontrer des gens, il aime bien les fêtes, il aime bien voyager aussi. Mais ces trois-là, aussi différents sont-ils, ils s'entendent très bien. Et le soir, à table, ça se chamaille un peu, ça parle de son avenir. Et ils ont les moyens de leur avenir, parce que le père, il leur a promis de partager ses biens. L'aîné, Pierre, il aimerait reprendre la ferme pour être paysan. Alors, il aura la terre, il aura les bâtiments, il aura les animaux. Et Johan, on lui donnera les bijoux et l'argent. Comme ça, il pourra financer ses voyages et faire du commerce. Ils sont encore petits. Et pourtant, le temps passe. Et un jour, ces deux-là sont adultes. Et Johan, il va voir son père et il demande à recevoir de l'argent, à recevoir sa part d'héritage afin de partir. Le père a promis, il lui donne. Et quelques jours plus tard, Johan part en voyage. Pierre reste. Il reprend la ferme. Il travaille dur du soir au matin et du matin au soir. Et il n'y a que quand il passe devant la chambre de son frère, devant la porte fermée, qu'il a un petit pincement au cœur. Johan, au loin, il fait sa vie. Et ça se passe mal. Alors, en fait, on ne sait pas exactement ce qui s'est passé. Jésus ne nous l'a pas dit quand il a raconté son histoire. Il a juste dit que il y avait du désordre dans sa vie. Mais quel était-il, ce désordre? Est-ce qu'il s'est associé à des collaborateurs véreux? Ou bien peut-être il a trop dépensé? Ou même peut-être il a trop travaillé, il est tombé gravement malade? On ne sait pas. Ce que l'on sait par contre, c'est que quand il a été complètement ruiné, il y a une grande famine qui s'abat sur le pays. Une crise telle qu'on n'en connaît pas. Et il n'a plus rien, il a faim. Alors Johan, il va trouver un de ces hommes qui réussissent, un pour lequel toute crise est une opportunité. Et il a profité de la famine pour racheter tous les troupeaux de la région. Johan se présente pour demander du travail. Le patron le regarde. Ah, c'est bien. On a besoin de petits gars comme toi là, des durs à la tâche, qui savent travailler. Allez, c'est d'accord, je t'embauche. Eh ben, t'iras garder les cochons. Non, s'il vous plaît, j'ai grandi dans une ferme, je peux faire plein de choses, garder les vaches, mais pas les cochons, s'il vous plaît. Je suis juif, mon père ne me le pardonnerait jamais. Ah, c'est comme ça. Alors en fait, t'es comme les autres, toi. Toi non plus, tu veux pas travailler. Eh ben, crois-moi, quand t'auras vraiment faim, t'iras me trouver. Et t'iras garder les cochons. Et sans râler, en plus. La vérité, c'est que Johan, il a vraiment faim. Alors il finit par accepter. Il se retrouve dans les champs avec un énorme troupeau de cochons. Et son travail est harassant. Et en plus, il fait chaud. Il doit monter sur les arbres et couper des caroubes, ces espèces de gros haricots noirs. Il les fait tomber sur le sol. Et là, les cochons, ils se précipitent, le groin dans la poussière, et ils les mangent. Mais même en faisant cela, Johan, il a faim. Son salaire est ridicule. Alors un jour, il voit une caroube que les cochons ont négligée. Il se penche, l'attrape et va la porter à ses lèvres. Mais avant que la caroube ne touche ses lèvres, il dit non ! Il jette la caroube par terre. Non ! il ne partagera pas la table des cochons. À partir de ce jour, il rentre en lui-même et se met à réfléchir. Comment en est-il arrivé là? Alors parfois, c'est la faute de son père. C'est son père qui ne lui a pas bien appris la vie, pas bien appris comment faire du commerce, et c'est pour ça qu'il est ruiné, et c'est pour ça qu'il n'a pas réussi. D'autres fois, c'est la faute de son frère. Oui, son frère, il a gardé la ferme. Oui, c'était un choix soi-disant, mais en fait, il a toujours fait ce qu'il voulait. Et maintenant, c'est lui qui a dû partir au loin, et c'est lui qui se retrouve tout seul. Parfois, il dit que c'est de sa faute. Et là, il se sent nul. Mais nul. Cependant, il a toujours faim. Et il se rappelle que chez son père, même le plus inutile des ouvriers a largement de quoi manger. Alors, un matin, au lieu de se rendre à son travail, il se lève et il part dans la direction opposée, vers son village natal. Quand il marche, il continue à réfléchir. Il a peur que son père ne lui pardonne jamais. Alors, il pense ce qu'il va lui dire. Et il a décidé. Quand il rencontrera son père, il lui dira « Père, j'ai péché contre le ciel et contre toi. Je ne mérite plus d'être appelé ton fils. Mais traite-moi comme l'un de tes serviteurs. » Il marche. Et nul ne sait comment il a réussi à faire tout ce trajet, aussi fatigué, affamé et malade qu'il était. Mais il a réussi. Et il est arrivé dans son village. Là, personne ne l'a reconnu. La maladie, la fatigue, la tristesse peut-être. Enfin, personne, non. Au détour d'une rue, il est tombé sur son père, qui l'a reconnu immédiatement. Et son père, il s'est jeté dans ses bras. Et l'un et l'autre, ils se sont embrassés, ils ont pleuré. Ils ont pleuré de joie, de tristesse, de toutes les émotions possibles. Et quand, enfin, le père a relâché son étreinte, Joanne, il a dit « Père, j'ai péché contre le ciel et contre toi. Je ne mérite plus d'être appelé ton fils. » Mais le père, il n'a même pas écouté. Le père, il lui a dit « Écoute, Joanne, on va rentrer à la maison. » Tu vas te reposer, te laver, tu vas mettre des beaux habits. Moi, je te prépare une surprise. Ils sont rentrés à la maison. Joanne, dans sa chambre, sur le bureau, il a trouvé une pile d'habits, neufs, tout beaux. Des habits comme il les aime. Et même, il y avait une bague. Une des seules bagues que son père avait gardées pour lui lors du partage de l'héritage. Et quand Joanne est reposée, il sort de sa chambre. Là, il entend des rires. Il entend des conversations, même de la musique. Et il sent qu'un repas est prêt, son plat préféré, du veau. Son père, il a invité les amis, la famille, pour célébrer son retour, pour célébrer les retrouvailles. Et tout le monde est venu. Enfin, pas tout à fait tout le monde. Parce que le frère aîné, Pierre, il était au champ, au loin, et personne ne l'a trouvé. Il rentre tard, et au loin, il entend la musique. Il a ce petit pincement au cœur de quand on n'est pas invité à une fête. Mais à fur et à mesure qu'il s'approche de la maison, il voit des cuisiniers, il voit plein de gens et il se rend compte que la fête est chez lui. Alors il aborde un cuisinier qui était en train de prendre sa pause à l'extérieur et lui demande ce qui se passe. Le cuisinier l'informe que son frère est de retour et que c'est pour ça qu'ils font la fête. Et à ce moment-là, le visage de Pierre se ferme. Il tourne son visage vers le sol. Il ne bouge plus. Alors le cuisinier, il va chercher le père. Et le père arrive, il essaye de parler à son fils. « Pierre, mon chéri, qu'est-ce qui t'arrive ?» Et là, Pierre, il explose. « Tu me fais ça à moi ? Moi ? Moi, j'étais toujours là, j'ai travaillé pour toi, et du matin au soir et du soir au matin, et jamais tu m'as rien donné pour faire la fête avec mes amis. Et voilà que là, ton fils, il a pris ton argent, il est allé le dépenser, sûrement avec des prostituées. Il t'a fait honte, et toi, tu l'accueilles, comme si c'était rien passé. » Mais le père regarde tendrement Pierre. « Mon fils, toi, tu es toujours avec moi. Et tout ce qui est ici, tout ce qui est à moi est à toi. Mais ton frère, il était perdu, et il est retrouvé. Il fallait bien se réjouir, parce qu'il était comme mort. Et désormais, il est vivant. Nul ne sait, en tout cas Jésus ne l'a pas dit, ce qui s'était passé ensuite. Si Pierre, il avait réussi à faire taire sa colère, il était rentré faire la fête, s'il lui a fallu du temps, s'il s'était réconcilié. Mais ce que l'on sait, c'est que Jésus, c'est un excellent conteur. Et que quand il ne dit pas quelque chose, ce n'est pas qu'il a oublié, c'est qu'il veut que l'auditeur, vous répondiez à la question.
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Frères, vous le savez, c'est le moment. L'heure est venue de sortir de votre sommeil, car le salut est plus près de nous maintenant qu'à l'époque où nous sommes devenus croyants. La nuit est bientôt finie, le jour est tout proche. Rejetons les activités des ténèbres, revêtons-nous pour le combat de la lumière.

0: Notre Père, qui es aux cieux, que ton nom soit sanctifié, que ton règne vienne, que ta volonté soit faite sur la terre comme au ciel. Donne-nous aujourd'hui notre pain de ce jour. Pardonne-nous nos offenses, comme nous pardonnons aussi à ceux qui nous ont offensés. Et ne nous laisse pas entrer en tentation, mais délivre-nous du mal. Amen.
1: Seigneur, fais-nous déployer aux yeux du monde

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4: Dis mamie, ça veut dire quoi avoir la vocation ?
5: Le mot vocation provient du latin. Il signifie tout simplement appeler. C'est un terme qu'on utilise souvent au sens spirituel dans la religion chrétienne. Ce n'est que secondairement qu'il a pris un sens profane, très en vogue de nos jours. On entend ainsi parler de vocation de pompier ou d'enseignant. Au sens large, nous sommes absolument tous appelés par Dieu. En général, la vocation désigne les grands choix de vie, comme le mariage, la vie religieuse, la vie de prêtre, ou bien encore un service particulier. Dieu désire avoir une relation personnelle avec chacun d'entre nous afin de lui proposer une vie nouvelle, une vie grande et belle qui réponde à ses aspirations les plus profondes. C'est Dieu qui nous appelle à construire un monde avec lui où chacun trouve sa place. En aucun cas, il nous impose un destin tout tracé dans lequel l'homme n'aurait pas son mot à dire. Il s'agit plutôt d'une invitation à laquelle il nous demande de répondre librement. Dieu connaît chacun tel qu'il est. Il nous a montré jusqu'à quel point il nous aimait. Partant de là, nous avons l'assurance qu'il nous appelle à ce qu'il y a de meilleur pour nous et pour les autres. Découvrir sa vocation, c'est découvrir à quoi

0: par Dieu, à répondre à Dieu en donnant sa vie. Pour découvrir ce à quoi Dieu nous appelle, il faut avoir un bon discernement. Pour cela, il faut donc apprendre à bien se connaître, à savoir observer les talents qu'il nous a donnés, à écouter Dieu, à écouter les autres et à méditer tout cela au fond de son cœur. Il y va de l'intérêt de tous de découvrir l'appel de Dieu et d'y répondre avec joie. Mais ce n'est pas si simple que cela, surtout pour les grandes orientations telles que le mariage ou la vie religieuse. Une aide peut alors être réalisée grâce au conseil de prêtres. Quand on a enfin trouvé ce que Dieu nous demande, on peut dire que l'on a trouvé sa vocation. L'Église consacre un jour particulier sur ce sujet. Dimanche prochain, ce sera la journée mondiale de prière pour les vocations. C'est l'occasion pour demander à l'Esprit-Saint d'éclairer le discernement de ceux qui cherchent encore leur vocation et de remercier également les personnes qui ont répondu à l'appel du Seigneur.
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3: Bonjour à tous, l'essentiel de l'actualité. Les deux départements alsaciens sont les derniers à être concernés par la vigilance rouge canicule aujourd'hui. Le Bas-Rhin et le Haut-Rhin qui vont basculer en orange à partir de 22h. En attendant, la vigilance orange est maintenue sur l'Île-de-France et toute la moitié est du pays. Attention aux orages, alerte orange dans le massif central et les Pyrénées dès 14h avec des risques de grêle et de fortes rafales. En Nouvelle-Calédonie, on vote aujourd'hui pour les provinciales. 2 ans après des émeutes meurtrières et plusieurs reports, ce scrutin crucial se tient dans un climat de tension persistante et également sous haute sécurité. Près de 2400 policiers et gendarmes sont mobilisés. 1500 morts et 50 000 disparus, c'est le dernier bilan après les séismes au Venezuela mercredi. Selon l'ONU, près de 7 millions de personnes ont été affectées par cette catastrophe historique, dont 2 millions juste dans la capitale Caracas. Et puis du foot, ça y est, le tableau est complet pour les 16e de finale de la Coupe du Monde. 32 nations qualifiées pour la suite de l'aventure. L'équipe de France, première de son groupe, affrontera la Suède mardi soir à 23h. Et le premier match du tableau final, c'est ce soir avec Afrique du Sud, Canada, coup d'envoi à 21h.

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1: Bienvenue sur Radio Présence pour un nouveau numéro de Vivante Église. Merci de votre fidélité à l'écoute de ce programme. Est-ce que vous connaissez Fidesco, les missions que cette ONG catholique de solidarité internationale organise un peu partout dans le monde? Peut-être pas encore, alors écoutez bien l'émission qui va suivre. Vous allez en savoir plus dans quelques instants avec mes deux invités, Solène de Lavergne et Adrien Akamlich. Bonjour Solène de Lavergne, bonjour Adrien Akamlich, bienvenue à tous les deux et merci de vous être rendu disponible pour participer à cette émission parce que je sais que ça a été un peu compliqué. Vous vous apprêtez l'un et l'autre à partir en mission Fidesco avec votre compagnon pour Solène et votre compagne pour Adrien, Marie. Sans oublier bien sûr vos enfants. Alors je précise, vous avez raison, avec votre mari Solène et avec votre épouse Adrien. Vous partez aussi avec vos enfants, hein, vous en avez quatre chacun de votre côté. Ce sont des projets qui se décident et se réalisent en famille. Nous allons en parler bien sûr. Avant ça, il faut qu'on rappelle ce qu'est Fidesco, ce qu'est la vocation de cette organisation non gouvernementale. Je traduis ONG pour ceux qui ne connaissent pas cet acronyme. Et pour savoir quelles sont les actions qu'elle mène à travers le monde, qui se charge de nous présenter ça? Vous allez nous faire ça de concert?
2: Alors oui, Fidesco est une ONG de solidarité internationale créée en 1980. Voilà, donc plus de 45 ans de mission et presque 2500 volontaires envoyés depuis sa création.
3: Voilà. En 2025, par exemple, il y avait 177 volontaires sur le terrain, répartis dans 24 pays. Voilà, donc Fidesco a répondu à l'appel de partenaires l'année dernière environ.

0: en 75 qui ont demandé de l'aide sur place pour différentes missions. Et donc Fidesco y a répondu.
1: Alors c'est une ONG, je ne l'ai pas dit, mais qui est française, créée en 1980 en France, avec des antennes en province. Il y a un siège à Paris, mais il y a des antennes en province, sans doute, en tout cas des relais.
0: Des relais, voilà.
1: Relais en province, et les missions, c'est aux quatre coins du monde, sur tous les continents, donc c'est l'Afrique, l'Amérique latine, l'Asie, et également l'Europe, avec des partenaires donc, qui font appel à Fidesco. Alors les partenaires en question, ce sont plutôt des paroisses, des diocèses locaux.
0: Je pense en majorité des diocèses, notamment des évêques, mais il peut aussi y avoir des communautés religieuses qui demandent de l'aide, des associations.
2: Nous, on a par exemple l'Ordre de Malte, sur place. Donc, ouais. Qui est une organisation millénaire, voilà, donc, qui vont nous accueillir. Et ils ont participé à la construction de l'hôpital en question. Voilà.
1: Alors, je l'ai dit, donc, sur tous les continents, dans quel domaine? C'est la santé, c'est l'éducation, c'est l'action sociale, l'environnement, c'est à peu près ça?
0: Vous avez presque tout dit. Je pense que c'est en majorité l'éducation. Il y a beaucoup d'appels dans ce domaine-là, domaine de la santé, animation sociale, et puis beaucoup de gestion de projets divers, notamment des évêques qui appellent sur des projets du diocèse qui sont divers et variés.
1: Chaque mission, c'est 2 ans pour les familles. Je crois que ça peut être 1 an lorsque c'est une personne seule qui part, ou une célibataire. Ça. Mais sinon, c'est 2 ans, et c'est 2 ans sans rentrer en France.
2: C'est ça. Alors ouais. Ça peut paraître long, mais c'est vrai qu'au début, nous, on pensait que c'était super long. Mais après, tout est plutôt bien organisé et 2 ans, il faut que nos petits à l'école s'adaptent. Il y a une acclimatation en fait, une adaptation. Et une année scolaire, ça va assez vite, c'est à peine 10 mois. Et puis nous, il faut qu'au niveau du travail, notre soutien aux populations, il faut qu'on puisse s'adapter. Et puis donc la deuxième année, en fait, on est déjà presque sur le retour.
1: Oui.
2: Donc ça va assez vite. Ouais.
0: Je dirais que par défaut, les partenaires préfèrent 2 ans. Par défaut, c'est 2 ans en fait, parce que le temps de se mettre dans la mission et de pouvoir vraiment se rendre utile sur place, 2 ans sont nécessaires. Et c'est plutôt qu'il y a une proposition pour les célibataires qui sont plus jeunes et qui ne peuvent pas faire une parenthèse de 2 ans de leur vie parce qu'ils sortent tout juste de leurs études ou parce que voilà. Donc c'est une possibilité qui leur est donnée de ne partir qu'un an.
1: Ce qui va intéresser, je pense aussi, nos auditeurs, c'est de savoir comment sont financées ces missions et comment est financé Fidesco. Alors, ce sont essentiellement des dons individuels.
0: Pour l'essentiel. 75% de dons individuels, donc c'est une part très importante. Il y a quelques subventions publiques, mais qui ont plutôt tendance à baisser avec les années.
1: Oui, comme partout ailleurs, dans tous les domaines, ça baisse. Donc, voilà pour les partenaires de Fidesco, donc acteurs du développement, peut-être c'est ce qu'on peut résumer depuis 45 ans maintenant, aux côtés de partenaires de l'Église. La question que je vais vous poser, évidemment, maintenant, et c'est celle que se posent nos auditeurs, c'est comment on s'engage sur ce chemin d'une mission humanitaire Fidesco en famille, parce qu'on n'engage pas que soi, on engage son compagnon, sa compagne, son mari, sa femme, et puis ses enfants, et éventuellement même le reste de la famille, parce que ça veut dire aussi que pour les grands-parents, ils ne vont pas voir leurs enfants, leurs petits-enfants pendant 2 ans, sauf si eux-mêmes vont sur place. Donc comment il se fait ce cheminement, et peut-être d'abord comment vous avez eu le contact avec Fidesco, la mise en relation, Solène peut-être
0: Alors moi je connais Fidesco depuis longtemps, parce que je connaissais des personnes qui avaient fait ce choix de la mission il y a 10-15 ans, mais c'était dans un coin de ma tête assez lointain. Et avec mon mari, ça fait quelque temps qu'on se pose un peu la question de comment on pourrait servir, comment on pourrait se donner. Et c'est pas facile quand on a 4 enfants petits de donner du temps, d'aller passer du temps dans des associations ou pour aller servir les plus pauvres. Et tout d'un coup, on s'est dit, est-ce que c'est pas l'occasion de partir en famille? Est-ce que cette aventure de la mission à vivre en famille serait pas une bonne idée? Ça veut dire qu'on embarque les enfants avec nous. Voilà, et ça a germé petit à petit, et en fait on a été très attirés par ce détachement de notre vie de confort, de notre routine actuelle, ce côté accepter de se laisser déraciner par un gros changement nous attirait beaucoup. Et nos enfants étant plus trop petits, pas trop grands encore,
1: on s'est dit... Ils ont quel âge, vos enfants respectifs, pour situer les choses? Bon, vous êtes jeunes tous les deux, vous n'avez même pas 40 ans.
2: On est très très jeunes.
1: Oui.
0: Ils ont entre 2 et 9 ans.
1: Oui. Et vous, je crois que c'est pareil.
2: Pareil, ouais. 8, 7, 4,5, 2.
1: Donc c'est quand même des enfants bas âge qui, pour certains, sont scolarisés, d'autres pas encore, mais qui vont l'être. Et qui seront pour certains pour la première fois là-bas.
0: Nous, ils seront tous scolarisés et notre aîné sera même au collège la deuxième année de notre mission.
1: Oui, oui.
0: Voilà, et Fidesco essaye de ne pas faire partir de familles avec des enfants au collège. Ou alors, de manière exceptionnelle, mais il considère qu'à partir de l'âge du collège, les enfants sont. C'est plus difficile de les déraciner, de les adapter à quelque chose de très différent. Et le retour est plus dur aussi. Voilà, et du coup, on savait qu'on était dans la bonne tranche d'âge de nos enfants.
1: Alors Adrien, ça s'est passé comment de votre côté, avec votre épouse, pour faire ce choix? Comment le cheminement s'est-il fait, la prise de décision?
2: Donc en quelques mots, nous on est parti, on a fait un voyage touristique en 2023, on est parti 3 mois, et au retour de ce voyage, c'est en Europe, donc on a fait les touristes à fond, et puis en camion en fait, on avait 3 enfants à l'époque, et on est revenu chez nous avec un quatrième. Et on s'est dit, voilà, il nous manque quelque chose de plus profond, quelque chose de plus rare à réaliser peut-être. Et ça a germé depuis, et puis là, cette année, fin d'été 2025, donc c'était courant septembre, Émilie au travail, je pense que c'était un peu difficile, moi aussi un petit peu.
1: Émilie est votre épouse.
2: Ouais, Émilie, c'est ma femme. C'est ma femme et elle cherche, elle avait une pause, et elle cherche sur son ordinateur quelque chose lié au voyage ou peut-être quelque chose de plus profond, un peu comme l'humanitaire. Donc elle va sur Google, très simple, humanitaire, et puis elle a trouvé. Le soir, elle rentre, les yeux brillants, pétillants, elle me dit, voilà, j'ai trouvé un truc, il faut que je t'en parle. Et là, elle me parle de Fidesco, en quelques mots, et moi je lui dis, ok, c'est parti. Donc on a cheminé en fait, on est parti, on s'est renseigné, on a fait d'abord une visio avec c'était Bruno Champion, qui nous faisait des visios.
1: Donc qui est un permanent de Fidesco.
2: Oui, oui, oui.
0: C'est ça du recrutement.
2: C'est ça.
1: Le relais pour les recrutements. Donc c'est la personne qu'il faut contacter lorsque l'idée commence à germer dans une famille.
2: Ouais. Donc on l'a eu, je crois, par mail d'abord, et puis par téléphone. C'était très simple, c'était facile. Le contact a été très simple et très amical. Donc on a discuté avec lui, puis on a eu un lien pour une visio avec d'autres personnes, et puis on a eu un témoignage également en visio. Et puis voilà, on s'est lancé sur une semaine de... C'est ça, là, c'était la première semaine en février de discernement. C'est un peu comme un séminaire, si vous voulez.
1: Oui, au séminaire, il y a la période de discernement avant de vraiment faire les vœux. Là, bon, toute proportion gardée, c'est un peu pareil. Il y a une période où vous allez vous questionner, mais aussi on va vous questionner pour être certain que vous faites ce choix en toute connaissance de cause, en ayant bien pesé le pour et le contre pour vous et pour la famille. Parce qu'encore une fois, c'est une décision familiale.
0: Le discernement se fait de notre côté et du côté de Fidesco.
1: Oui, voilà. Ben oui, bien sûr.
0: Qui se laisse libre aussi de nous donner son avis sur ce qui lui semble juste, si notre décision lui semble juste.
2: Oui, des entretiens psychologiques, des entretiens avec eux, avec différentes personnes de l'équipe. On a cheminé comme ça, petit à petit, avec des témoignages aussi d'anciens
1: volontaires.
2: Alors,
1: vous allez vous poser cette question. J'imagine que Fidesco vous met en relation avec des couples qui ont fait la démarche précédemment, qui eux ont passé ces 2 ans dans un pays étranger.
0: Je dirais qu'avant le oui définitif, il ne nous met pas en lien avec des anciens volontaires. On a cette session de discernement au cours de laquelle on peut en rencontrer, parce qu'il y a des familles qui témoignent. Voilà, c'est vraiment pendant cette session.
1: Donc ce n'est pas obligatoire, c'est ce que vous êtes en train de me dire. Ils ne vous mettent pas systématiquement d'emblée en relation avec des familles qui ont fait la démarche avant vous.
0: Non, on a des témoignages au cours de cette session discernement. Et aujourd'hui, maintenant qu'on a dit oui, on est très en lien avec pas mal de familles qui ont vécu ça avant nous.
1: Oui.
0: Après, Fidesco est très fort en communication. Ils ont un site internet très bien fait. Ils ont une chaîne de podcast aussi qui m'a beaucoup touchée. De familles qui sont parties en mission et qui témoignent. Enfin, pas que des familles d'ailleurs. Donc moi, je les ai pas mal écoutées. Ça m'a beaucoup donné envie. C'est plutôt ça qui
1: a conforté dans votre
0: choix. Plutôt que des contacts directs, c'était... Moi, c'est pas mal par ces podcasts que j'ai...
1: Alors, ce qu'on n'a pas dit, et ça, c'est quand même pas neutre, c'est que vous ne choisissez pas le pays où vous allez partir en mission.
2: Et non.
1: C'est par tirage au sort, je crois. C'est un tirage au sort.
2: Ah ben non, c'est pas un tirage au sort, non. Par rapport à notre profil...
1: C'est par rapport à votre profil qui...
2: Professionnel, nos motivations, nos aversions qui vont déterminer en fait une fiche de poste et puis en fonction du partenaire et des besoins locaux. C'est comme
1: et
2: ça.
1: Regarde ce qui cadre le mieux avec ouais. Votre enfin, profil, entre guillemets.
2: On dit ça avec notre regard, hein, parce que eux, c'est plus détaillé, je pense. C'est bien plus.
0: C'est même un gros travail ouais. pour eux de nous dispatcher tous dans les pays, parce qu'ils ont un nombre de volontaires qu'ils n'ont pas choisi. Ils ont des missions. Parfois, ça ne colle pas du tout avec le profil des volontaires. Donc, c'est un gros travail pour eux. Et puis, il y a des contextes de pays où on ne peut pas envoyer des familles, des contextes où être célibataire, c'est moins facile aussi. Donc, c'est un gros travail pour eux de nous affecter
1: oui,
0: sur okay. un
1: pays. Il y a une longue réflexion tout de même. C'est-à-dire qu'on ne vous envoie pas n'importe comment, n'importe où, sans avoir évalué les risques éventuellement que ça peut présenter, même pour votre équilibre psychologique, tout simplement. Ouais. Hein. Alors, vous allez partir, Solène,
0: au
1: Cameroun, et vous, Adrien, ce sera la Côte d'Ivoire.
2: C'est ça, Côte d'Ivoire à Bodo, à l'hôpital de Saint-Jean-Baptiste à Bodo.
1: Deux pays que vous ne connaissez pas du tout ?
0: Pas du tout, moi j'ai jamais mis un pied en Afrique.
1: Même pas en Afrique du tout, et vous Adrien ?
2: Côte d'Ivoire, oui, nous on a été au Maroc, mais Côte d'Ivoire, jamais.
1: Ouais, c'est encore... Autre chose, dans la vie, quels sont vos métiers, vos compétences que vous avez assurées jusqu'alors en France ?
0: Moi, j'ai une formation et expérience en ressources humaines. Actuellement, je m'occupe de mes enfants.
1: Et votre mari ?
0: Et mon mari est contrôleur de gestion.
1: Et vous, Adrien ?
2: Alors, moi, je suis de formation et toujours en activité jusqu'à cet hiver, donc moniteur de ski.
1: Ouais, ça va être très utile en Côte
2: d'Ivoire. Très utile, ouais, je prends mes skis d'ailleurs, donc j'espère qu'ils vont servir.
0: Sur les dunes de sable.
2: Sur les dunes de sable, ouais. Enfin, il faut qu'il y ait encore. Et du coup, et sinon, j'ai été gérant d'une entreprise jusqu'à il y a peu.
1: Oui, donc vous avez déjà eu une reconversion aussi.
2: C'était en même temps.
1: On a, en même temps.
2: On a un profil fait plus moi que ma femme, mais j'ai un profil plus entrepreneurial.
1: Ouais. Voilà, donc, et votre femme est infirmière.
2: Et ma femme, Émilie, donc, est infirmière.
1: Voilà, alors on sait qu'il y a des besoins dans le domaine de la santé, hein. Fidesco cherche beaucoup dans ce domaine-là, donc ça... Voilà, alors une fois que la décision a été prise pour vous, personnellement je veux dire, comment ça s'est passé au sein de la famille pour présenter ça aux enfants par exemple ? Comment vous leur expliquez les choses ? Parce qu'il faut qu'ils adhèrent aussi, forcément, Solène.
0: Nous on avait organisé une petite... Quand on a eu le oui définitif de Fidesco... on n'en avait pas du tout parlé aux enfants avant. On s'est dit que c'était beaucoup trop tôt, d'autant plus que si ça ne se faisait pas, ce serait dommage. Et donc on avait organisé une petite soirée avec des plats un peu exotiques de tous les continents, parce qu'en fait on a su très tard qu'on partait au Cameroun. Donc on leur a donné plein de photos, pareil, un peu d'Asie, d'Amérique du Sud, et de volontaires sur place. La réaction n'a pas été si simple. Nos enfants, ils ont eu l'impression qu'on leur demandait un truc incroyable. Ils ont compris qu'ils allaient tout quitter.
1: Et oui.
0: Et ils ne savaient pas très bien ce qu'ils allaient retrouver. Donc,
1: il y a un petit choc quand même.
0: Petit choc quand même. Ça n'a même pas été facile au début. Et puis le temps fait beaucoup les choses. Donc les choses se sont apaisées. On en a beaucoup parlé. Et puis quand on a su qu'on partait au Cameroun, ça s'est enfin concrétisé. C'est-à-dire qu'on a pu répondre à leurs questions, on a pu se renseigner sur le pays.
1: Leur montrer des vidéos peut-être aussi.
0: Exactement, ouais, beaucoup de photos.
1: Voilà à quoi ça ressemble.
0: Et répondre aux questions. C'était ça qui n'était pas facile. C'est que pendant longtemps,
1: quelles étaient leurs questions, celles qui revenaient le plus ?
0: Comment ce sera l'école là-bas ? Comment sera la maison ? Est-ce qu'il va faire chaud ? Est-ce que ce sera loin ? Est-ce qu'on parlera français ? Parce qu'il était possible qu'on parte en Amérique du Sud.
1: Oui, il y avait la barrière de la langue éventuellement aussi. Hein. Mmh. Ah, sauf si vous parlez espagnol, mais...
0: Oui, ouais. C'était pas le cas du tout.
1: C'était pas le cas. Ouais. Alors, vous, Adrien, ça s'est passé comment la décision et familiale et la façon dont vous avez présenté les choses à vos enfants ?
2: Du coup, nous, on leur dit tout. On est transparent avec eux. C'est une démarche différente, peut-être.
1: Donc, vous leur avez dit avant même que la décision définitive.
2: On leur a dit que nous, on avait le souhait de partir et de faire un voyage, mais très utile. Voilà. Mais sans plus, alors on est resté très vague sur ça et on n'en a pas débattu, voilà, parce qu'on n'avait pas trop de choses concrètes à dire, à expliquer. Et voilà, parce que nous on partait en séminaire en retraite avec Fidesco, donc il fallait leur dire ben, nous on part là, on va faire ça, on va réfléchir à ça. Mais c'est pas sûr, on les rassure aussi, parce que voilà, c'est pas simple aussi dans leur imaginaire. Et puis voilà, le jour où on a su où on partait, ben, bien sûr on leur a dit tout de suite, on a attendu Émilie qui est rentrée du soir à 20h, enfin le soir à 20h. Et on a trouvé la carte, une encyclopédie, on leur a dit, voilà, on part là. Tout de suite, qu'est-ce qu'il y a là-bas comme animaux
1: Oui, parce qu'il y a ce bon côté, je pense que c'est la curiosité aussi. Hein.
2: Est-ce qu'on parle français Tout de suite, c'est la première question, est-ce qu'on parle français Oui. Alors déjà,
1: ça a calmé un peu les
2: choses. Ils ont soufflé un petit peu, mais nous aussi, on était rassurés que ça parle un peu français pour l'école.
1: Oui.
2: Et la question de, bah, j'ai Sacha en tête là. Sacha, il nous a dit, bah, du coup, chouette, parce qu'il fait chaud là-bas. Donc, du coup, on n'a pas école l'après-midi. Tu vois, donc c'était génial. Donc, lui, il pensait avoir école, enfin, il pense avoir école que le matin.
1: Ouais.
2: Et puis, bah, on verra ça sur place. Hein.
1: Oui, alors ça, on en parlera en seconde partie d'émission. De quels moyens, revenus, allez-vous bénéficier sur place? Comment ça se passe? Est-ce que Fidesco vous loge, par exemple? La nourriture, c'est quoi? On vous donne un petit budget pour la famille et puis vous vous débrouillez avec une fois que vous êtes sur place? Expliquez-nous un peu cet aspect des choses qui est loin d'être neutre, quand même. Hein.
0: Des conditions modestes.
2: Et justes.
0: Mais justes.
2: Mais juste. Ouais, c'est ce qu'ils disent.
0: Le but, c'est d'épouser la vie locale.
1: Contrairement de vivre comme les locaux.
0: Ouais, contrairement à une vie d'expatrié, on aura vraiment la vie simple locale. Donc on a un logement qui est fourni par le partenaire. Pour notre part, nous, c'est une maison où il y a des volontaires Fidesco depuis 10 ans. Vous, je sais que c'est un peu différent.
2: Nous, c'est une ouverture de mission, donc il y a rien. Mais l'hôpital,
1: c'est la première pour vous.
2: Ouais, ouais. Mais l'hôpital a 11 ans, donc on peut penser que les maisons sont neuves, parce que nous, on aura une maison dans l'enceinte de l'hôpital, mais ça vieillit plus vite. Les infrastructures immobilières vieillissent plus vite, donc... Ouais. Voilà, donc ça sera correct.
0: Et après, donc le logement est fourni, et après, Fidesco prend en charge aussi l'école des enfants. Et on a une indemnité versée en partie par le partenaire, en partie par Fidesco, qui nous permet de vivre sur place. Donc
1: c'est calculé, et on sait qu'avec ce qu'on vous donne, vous pouvez acheter la nourriture, enfin tout le nécessaire, le quotidien, hein, en quelque sorte.
2: Oui.
1: Et c'est pareil de votre côté,
2: c'est pareil,
1: je suppose, Adrien.
2: C'est pareil, et puis si voilà, il manquait un petit peu, bon, ben, on en parle avec nos responsables pays. Donc Fidesco, et puis voilà, ils ajustent, enfin, c'est simple.
0: Bon, le but n'est pas qu'on prenne sur nos économies françaises, mais que... Oui,
1: c'est pas de s'enrichir, bien sûr, ça, tout le monde l'a raconté.
0: Mais on sera loin de s'enrichir non plus, ouais.
1: Ouais, ouais.
2: Si on est en galère, en fait, ben, il faut pas, quoi. Il faut qu'on soit là pour la population et qu'on soit pas dans le besoin, hein, donc...
0: Oui.
2: Mais on va pas vivre comme des expats non plus.
1: Voilà, c'est ça. Voilà. C'est pas du tout une vie d'expatrié avec les avantages que celle-ci peut conférer à ceux qui la suivent. Une fois que la décision est prise, il reste quelle démarche à faire? Donc il y a, bon, tous les aspects, je suppose, passeport, bon, pour ceux qui n'en ont pas encore.
2: Ça, c'est très simple.
1: Il y a les vaccins, il y a les billets d'avion, c'est vous qui devez aussi vous...
2: Ah non.
1: Non, c'est Fidesco.
2: C'est eux, ouais.
0: C'est ils se chargent
2: ouais,
1: de les prendre.
2: Ils nous prennent les billets d'avion, c'est à leurs frais.
1: Alors ça leur ferait oui, mais c'est eux aussi qui s'occupent.
2: Oui, c'est eux, ouais.
0: Nous, on a toutes les démarches de visa à faire nous-mêmes, passeport évidemment, vaccin, et c'est pas neutre avec les enfants.
2: Non, le vaccin, bah c'est,
1: bien sûr, ouais.
2: C'est un abattage. Hein,
0: ouais.
2: Ouais, 4, 5, 6 piqûres.
1: Oui, il y en a beaucoup. Ouais.
2: Énormément.
1: Ouais.
0: Et puis, il y a forcément quelques préparatifs, parce que le mode de vie là-bas est quand même très différent de ce qu'on, notre mode de vie.
1: Et l'école sur place, c'est vous qui devez la trouver, ou c'est Fidesco qui vous met en relation avec
0: C'est pas Fidesco, mais nous, on est en contact avec les volontaires que l'on remplace, et donc on inscrit nos enfants dans la même école qu'eux, parce que c'est celle qui nous ont conseillé.
1: Oui, parce que vous, c'est un remplacement,
0: voilà.
1: Une succession plutôt. Mmh. Et vous, Adrien, c'est une prise de poste en quelque sorte.
2: Oui, alors nous, c'est au sein de l'hôpital, dans l'enceinte de l'hôpital, il y a des sœurs, elles sont 5 ou 6, et c'est elles qui vont se charger de nous trouver l'école.
1: Ouais.
2: Voilà. Donc on avait le choix, école publique, école privée, et l'hôpital... se propose de nous payer les frais de scolarité. Donc on remercie l'hôpital et son directeur.
1: Bon, en tout cas, on essaye de vous mettre dans les meilleures conditions possibles. Je vous propose de faire une pause dans cette émission avant de reprendre nos échanges dans un peu plus de 3 minutes. Nous allons notamment évoquer les missions et les tâches que vous allez accomplir, les responsabilités que vous allez avoir une fois que vous serez sur place au Cameroun pour la famille de Solène et en Côte d'Ivoire pour celle d'Adrien. En attendant, nous écoutons la chanteuse afro-américaine Odetta qui chante « Sometimes I feel like a motherless child ».

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2: Nous revoici pour la seconde partie de Vivante Église. Je retrouve les deux invités de cette émission, Solène Delaverne et Adrien Akamlich. Tous deux s'apprêtent à partir en mission humanitaire Fidesco avec leurs familles respectives, au Cameroun pour celle de Solène et en Côte d'Ivoire pour celle d'Adrien. C'est un engagement et une mission pour 2 ans, sans retour en France entre-temps. Nous l'avons dit en première partie d'émission. Nous allons maintenant parler de ce qui vous attend sur place et en premier des tâches que vous allez y assurer, parce que c'est ça avant tout l'objet de la mission. Solène, à quoi allez-vous être affecté au Cameroun, vous et votre mari?
3: Nous partons donc, nous, en mission au service du diocèse d'Obala, une ville de taille moyenne qui est à 1h30 au nord de Yaoundé, la capitale. On est appelé par donc l'évêque. Moi, je vais être en charge des projets diocésains. Donc, c'est assez divers. Il y aura des projets au niveau de la pastorale, de la santé, la pastorale scolaire. Il y aura une partie recherche de fonds pour financement de ces projets. Voilà. Ce sera assez diversifié et mon mari sera en charge de l'économa.
2: Contrôleur de gestion, c'est très bien.
3: Voilà, maîtrise des chiffres. Et ce qui est chouette, c'est que là-bas, le diocèse cherche à être autonome financièrement et donc développe différentes activités qui génèrent du revenu. Ils ont un élevage d'animaux, ils ont une usine de bananes, ils ont un atelier de couture. Voilà. Et donc lui sera chargé de vérifier que ces activités... génère du revenu pour le diocèse.
2: Donc vous, l'émission que vous allez avoir donc, sur place avec votre mari, ça correspond assez bien à ce qu'étaient vos compétences en France?
3: Je pense que mes compétences pourront être utiles. Après, moi, je travaillais en ressources humaines. J'ai fait un peu d'accompagnement de bilan de compétences. Donc là, quand même, la gestion de projet, recherche de fonds, c'est un petit peu différent. Mais j'ai toujours aimé travailler en équipe, voilà. Et donc, je pense que ce sera le cas, là, parce qu'il y a une grosse équipe au niveau des services centraux du diocèse. Donc, je pense que ça va bien se passer, mais ça va quand même être une découverte.
2: Alors, Adrien, de votre côté, vous et votre épouse... Alors, votre épouse, on en avait parlé avant l'émission, on va pouvoir faire quelque chose qu'elle espérait faire depuis longtemps, qu'elle n'arrivait pas à faire en France.
4: Exactement. Donc, elle a l'opportunité de choisir son service de manière très simple et elle va commencer à mi-temps a priori et elle va choisir le service des urgences, voilà, à l'hôpital.
2: Alors c'est l'hôpital de Bodo,
4: hein, de Bodo, oui, voilà. L'hôpital de Bodo, donc à Saint-Jean-Baptiste de Bodo, inauguré en 2015, et elle va donc assurer ce service des urgences 24 heures sur 24. Et apparemment il y a beaucoup énormément d'accidents, puisqu'il y a une autoroute, et les gens ne savent pas trop. Enfin, ils ne conduisent pas comme nous en France, donc vraiment, il y a beaucoup d'accidents.
2: Pour ceux qui ont conduit dans les pays d'Afrique, souvent, ça peut être assez sportif et dangereux.
4: Ouais, c'est mortel. Et du coup, elle va se rendre utile, voilà, très utile, et elle est ravie. Donc, elle fera les urgences, elle pourra choisir, naviguer aussi avec le service de pédiatrique, voilà, et d'autres services, elle pourra naviguer.
2: Et vous, de votre côté, alors, vous allez aussi travailler pour cet hôpital?
4: Oui, je vais travailler pour l'hôpital, je vais être le bras droit du directeur. Voilà, donc je vais intervenir dans un rôle de coordination et gestion de service. En gros, je vois une petite... De ce que j'ai compris, parce que là, ce qu'on nous explique, c'est une chose, mais peut-être sur le terrain, ça sera différent.
2: Oui.
4: Donc je vais coordonner, donc je vais avoir une équipe de 6 personnes, 5-6 personnes, et qui est en lien avec des services, donc le parc automobile, des infrastructures immobilières, tout ce qui est contrat intervenant, des prestataires. Et voilà, le but, c'est un peu de contrôler un peu les flux financiers, tout ce qui s'y passe, qu'est-ce qui sort, qu'est-ce qui rentre. Voilà.
2: L'un et l'autre, quelles sont vos attentes et éventuellement vos inquiétudes avant de prendre vos postes là? Alors, pour l'instant, je me limite au plan professionnel, bien sûr. Est-ce qu'il y a des choses qui vous inquiètent? Parce que vous ne savez pas... Avec quel collègue vous allez travailler, vous ne savez pas comment ça va se passer. Mais ça, vous me direz, c'est pareil partout. Même en France, quand on change d'entreprise, c'est la même chose. Est-ce qu'il y a des inquiétudes par rapport à ça? Ou est-ce que vous savez que vous vous adaptez assez facilement?
3: Je pars assez sereinement parce que on nous a quand même beaucoup rappelé qu'on n'était pas là pour être utile, mais pour être. Et donc, voilà, je pense qu'il faut qu'on soit dans une attitude d'observation, d'écoute beaucoup au début. pour pouvoir après vraiment apporter quelque chose d'utile. Mais donc je pars assez sereinement là-dessus, mais il est vrai que je pense qu'ils ont l'Afrique a un mode de fonctionnement différent d'une autre. On change de continent, on change de culture. L'Église est différente aussi là-bas. Donc voilà, je sais qu'il va falloir être que je sois à l'écoute, que j'observe ce qui se passe.
2: Il y a une phase d'adaptation sans doute.
3: Hein. Et surtout pas arriver avec mes gros sabots d'efficacité occidentale. Plutôt être voilà, le challenge, ça va être moi m'adapter au fonctionnement local pour pouvoir apporter quelque chose.
2: Alors, on reviendra sur ce point que vous avez soulevé qui est très important et très intéressant sur les sociétés sur place et ce que vous en connaissez, comment ça fonctionne, les relations entre les gens. Vous, Adrien, est-ce que vous avez des inquiétudes particulières? Parce que, en fait, c'est une création de poste, si je comprends bien.
4: C'est ça, c'est une ouverture de mission, puisque aucune famille n'était. On était là auparavant.
2: Donc ça veut dire que tout est à faire dans le poste que vous avez occupé.
4: Tout est à faire. Enfin, il y avait déjà quelqu'un sur place, mais voilà, pour des raisons de corruption, parce que là-bas il y a beaucoup de corruption, donc ils voulaient ouvrir un poste, enfin assainir un peu les finances et tout ce qu'il y a autour. Donc
2: quelqu'un qui arrive de l'extérieur, qui soit neutre. Aussi,
4: c'est ça,
2: je suppose.
4: Exactement. Donc moi c'est plus ça qui va me poser problème, peut-être m'imposer de manière juste. Mais voilà, et puis avec la culture locale. La culture locale, ça implique quoi? Les retards de rendez-vous, tout ça. Donc je pense que.
2: Alors, moi, j'aime bien être. Vous êtes renseigné là-dessus, justement, sur la façon dont fonctionnent ces sociétés sur place. Parce qu'il peut y avoir aussi des aspects auxquels on ne pense pas en France, hein, mais ethniques aussi, plusieurs ethnies différentes. Il faut faire attention suivant à qui on s'adresse, les mots que l'on emploie. Il y a des aspects peut-être de hiérarchie qui n'ont rien à voir avec ceux qui existent chez nous. Est-ce que vous êtes renseigné là-dessus? Ou est-ce qu'on vous a renseigné là-dessus?
3: Alors nous, on a quand même pas mal échangé avec des familles qui ont vécu à Obala. De fait, je crois qu'au Cameroun, c'est assez, il y a beaucoup, beaucoup d'ethnies différentes, beaucoup de fonctionnements différents. Moi, j'ai envie de me laisser un peu surprendre, un peu de découvrir sur place la façon dont ça va se passer. Je pense que si on arrive avec toutes les armes...
2: Les armes, pas forcément, mais la connaissance, en tout cas, peut-être.
3: On sait que c'est un fonctionnement très différent du nôtre.
2: C'est clivresque.
3: Ouais. Donc, on a eu quelques éclairages, mais pas plus.
2: Enfin, ça n'a pas l'air de vous inquiéter plus que ça. Et vous, Adrien?
4: Nous, on s'est renseigné. Bon, effectivement, on a la chance d'avoir un couple d'amis sur place, à Abidjan. Bon, là, ça, c'est la ville, la grosse ville. Mais voilà, dans les campagnes, c'est un petit peu différent. Donc, ils nous ont expliqué qu'il fallait faire attention à l'heure de sortie. Donc, on ne sort pas le soir ni la nuit. On ne va pas à la frontière nord.
2: Oui.
4: Ça aussi, on est un peu suicidaire. Si on aime prendre des risques.
2: Oui, parce qu'il y a aussi, alors, je ne sais pas ce qu'il en est au Cameroun et au Côte d'Ivoire, mais des régions d'Afrique où il y a des combats, quoi.
4: Oui.
2: Quasi continu. Hein.
3: Nous, dans une région.
2: Plutôt calme.
3: Plutôt calme. Au Cameroun, ce qui est compliqué, c'est surtout le nord et les régions frontalières avec les autres pays.
4: Nous, c'est très calme aussi, seulement il ne faut pas aller se promener à la frontière.
2: En tout cas, vous avez bien mis en garde de ce qu'on peut faire, pas faire, ou faire à ces risques et périls.
4: C'est pas le plus inquiétant, parce que nous, on va prendre le rythme des locaux et les écouter, et puis observer, quoi, c'est tout.
2: Est-ce que le rythme du travail va être très prenant? On vous a prévenu là-dessus, ou est-ce que c'est comme en France? Vous avez des horaires bien précis, et on s'y tient?
3: Alors la vie commence tôt là-bas, comme le soleil se couche assez tôt, mais se lève assez tôt, et on vit au rythme du soleil, ce qui est assez chouette. Donc la vie commence assez tôt. Donc, je crois qu'à 7h30, 8h maximum, tout le monde est au travail. Donc il y a une grosse matinée de travail, mais je crois quand même que les partenaires ont à cœur qu'on puisse avoir une vie de famille, qu'on puisse voir nos enfants, quand même s'en occuper. Parce que le but n'est pas qu'on parte en mission à l'étranger et qu'on travaille plus que notre rythme français. Ce qui ne sera pas difficile pour moi, puisque je n'ai pas d'activité professionnelle. Donc je crois que les journées sont plus souples, en tout cas. Si l'un d'entre nous a besoin d'aller chercher les enfants à la sortie de l'école, et les enfants finissent plus tôt qu'en France, ce sera possible. Je crois qu'il y a quand même une souplesse pendant les vacances scolaires. Voilà, nous, notre partenaire évêque, je crois, est assez exigeant dans le travail, parce qu'il attend des résultats, mais il y a quand même une souplesse dans l'organisation pour qu'on puisse vivre quand même notre vie de famille.
2: Et pour vous, Adrien?
4: C'est un peu similaire. Hein. Donc, je sais que j'ai entendu la messe à 6 heures. Donc là, je me suis dit, oula, on commence tôt. Mais après, avec le rythme du soleil, bon, on s'adapte. Hein. Voilà, donc pas d'inquiétude sur ça. Et on prendra le pli et ça filera droit, quoi.
2: Oui. Comment vous imaginez votre vie là-bas en dehors du travail? À quoi vont être occupés vos moments de loisirs? Bon, sachant qu'avec quatre enfants en bas âge, on est très occupé de toute façon. Mais est-ce que vous avez pensé à ce que vous ferez en dehors du travail?
4: Oui. C'est le premier truc auquel on a pensé avec les petits. Et ça fait partie de nos ressources aussi, également. C'est-à-dire que bon, il va y avoir, on va être dans l'euphorie au début, très certainement. Et après, la famille va nous manquer, il va y avoir si. Donc,
2: il y a le mal du pays, ça existe. Hein.
4: Ça va arriver, c'est sûr que ça va arriver. Donc nos ressources, ça va être de voyager, de visiter le pays, les animaux. Donc nous, on a parlé d'hippopotames avec les petits.
2: Oui, c'était évidemment la faune hein,
4: ouais.
2: Et la flore. Très
4: donc,
2: riche.
3: On a drôle, compris que les éléphants seraient très loin, en fait. On se rabattra sur autre chose.
4: Bon, les girafes.
2: Ouais.
4: Et puis voilà, nous, on est à une heure et demie de Abidjan. Et pareil, une heure de la côte, donc de l'océan. Donc on pourra très bien profiter des plages. Et c'est ce qui était motivant aussi pour les petits.
2: Et des activités de nature. Alors, je ne sais pas si vous parlez de randonnée, mais j'imagine qu'on peut, je l'espère en tout cas, en faire en toute sécurité, en prenant peut-être quelques dispositions. Vous, Solène, la vie extra-professionnelle, que ce soit avec les enfants ou aussi avec votre mari, vous avez déjà pensé à faire visiter certaines choses, découvrir certains lieux?
3: On aime bien marcher, donc je pense qu'on sera content de profiter de la nature, parce que voilà, il fait très chaud en Afrique, mais il pleut tellement pendant certaines saisons qu'en fait c'est très vert.
2: Pluie, ouais.
3: Donc en fait c'est très vert, donc on sera heureux d'aller marcher. On nous a aussi conseillé une jolie plage. Après, nous, on sera vraiment plus loin. Donc, ce sera pour les vacances.
2: Mmh.
3: Et après, j'espère qu'on aura des amitiés sur place.
2: Alors, ça, c'est ce sur quoi on peut compter, évidemment. Voilà. Hein, rencontrer des gens, que ce soit des locaux ou éventuellement des Français expatriés. Le mal du pays qu'on a évoqué avec Adrien, est-ce que vous le redoutez? Ou est-ce que vous le redoutez, pas forcément pour vous, mais pour votre mari ou pour vos enfants?
3: Pour mes enfants, je le redoute peut-être plus pour mes enfants qui n'ont pas fait ce choix de partir en mission. On les embarque avec nous, mais donc ce sera forcément un peu plus dur pour eux, même si tout le monde nous dit que les enfants s'adaptent plus vite. Mais en tout cas, nous, on a fait ce choix, donc ce sera peut-être moins difficile.
2: Alors, on a parlé de vos inquiétudes, mais quelle est votre espérance en partant pour cette mission de 2 ans? Comment vous espérez en revenir, vous et votre famille?
4: Nous, on a parlé un peu entre nous, c'est de revenir plus grandi au niveau de la foi. Nous, on veut faire grandir notre spiritualité en famille et en couple. Et ça, c'est important, on y met un point d'honneur sur ça. Et bien plus grandi aussi par rapport à s'abandonner au don de soi pour la personne, pour les populations, les gens qu'on va rencontrer. Donc, c'est qu'au début, il faut observer. Donc je pense qu'on va trépigner un peu et on va vouloir tout de suite faire des choses, mais il faut accepter de prendre le temps d'observer les gens et petit à petit de s'adapter à la population. Donc nous, c'est une richesse humaine, la foi.
2: Donc vous pensez que votre vie spirituelle aussi là-bas sera aussi intense, peut-être même plus intense qu'elle ne l'était en France?
4: Mais on l'espère, donc après il ne faut pas être surpris parce que par exemple, les églises ne vont pas fonctionner comme nous en France ou de la même manière. Donc là aussi, on nous prévient dans les retraites qu'on fait avec Fidesco. Donc voilà, est-ce qu'on est prêt à ne pas faire aller à la messe, par exemple, tous les dimanches si on y allait? Ou donc, est-ce qu'on est prêt aussi à perdre un peu sur ça? Donc je pense qu'il y a aussi la foi, la spiritualité en dehors de la messe. Il y a aussi ce qu'on peut découvrir dans la campagne ensemble. On peut prier à l'extérieur, voilà.
2: Solène, de votre côté?
3: Oui, moi j'espère une sorte de conversion intérieure, ou en tout cas de me laisser déranger par quelque chose d'un univers très différent du mien.
2: Bousculer.
3: Et me laisser bousculer et me laisser conquérir par la joie des populations locales qui ont moins que nous, mais qui ont peut-être plus de joie.
2: C'est souvent ce que me disent les prêtres africains qu'on reçoit ici à Radio Présence, qui viennent en France pour prendre en charge des paroisses et qui ne retrouvent pas ici la ferveur qu'ils connaissent dans leur pays d'origine. Bon, ça c'est... je pense que pour vous, ça sera évidemment une des choses intéressantes à découvrir. Alors, il nous reste quelques minutes. Pour les auditeurs qui nous écoutent et qui souhaiteraient vous parrainer ou vous soutenir financièrement pendant votre mission, sachant que un don, comme pour n'importe quelle association, sera défiscalisé, comment il faut procéder et comment on peut vous contacter pour mettre ça en place?
4: Alors, nous, on met Fidesco nous parle des lettres de parrainage. Donc on peut avoir des parrains et des marraines, même spirituels, parce qu'en fait les dons vont faire vivre Fidesco et nous feront partir aussi en mission pour soutenir les populations. Donc nous en fait on envoie des lettres de présentation de nos missions, de qui nous sommes, par voie postale. Et la personne qui reçoit ce courrier le lit et puis peut aller plus loin dans la démarche de parrainage.
2: Donc la défiscalisation, c'est comme pour n'importe quel don en France, c'est 66%, c'est ça pour,
4: c'est ça, donc par exemple, pour un don mensuel de 18 euros, ça ne coûtera que 6,12 €. Voilà. Donc il y a des bulletins qui sont joints avec le courrier, donc des bulletins pour des particuliers et des bulletins pour des entreprises.
2: Oui.
3: Si vous voulez parrainer Adrien, vous pouvez aussi aller sur le site de Fidesco dans l'onglet « Nous soutenir » et vous cherchez Adrien et sa femme dans la liste, dans le menu déroulant, et vous découvrirez leur mission et la possibilité de les soutenir.
2: Oui, parce qu'en fait, lorsqu'on est parrainé, y a un lien qui s'établit avec le parrain ou la marraine pour le missionnaire. Et vous, alors c'est pas quotidien, bien sûr, ni même hebdomadaire, mais je crois que tous les trois mois,
4: ça,
2: vous faites un petit bilan de ce que vous avez fait sur place.
4: Tous les trois mois, oui. On renvoie un bilan, un report.
3: De mission, oui.
4: Ouais.
2: Alors, qu'est-ce que vous diriez à ceux qui nous écoutent pour leur dire parrainez-nous, parce que vous verrez que c'est formidable d'être en lien avec des gens qui sont comme ça à l'étranger et qui œuvrent pour le bien des personnes sur place.
4: Alors, il nous faut 450 adresses postales. Nous, on est loin du compte, on est à 250. Donc, en fait, notre première mission avant de partir, c'est celle-ci pour nous. Donc, n'hésitez pas à nous contacter, puis on peut échanger aussi par la suite.
2: Comment on vous contacte? On peut vous contacter directement, personnellement, ou il faut passer forcément par Fidesco?
4: Non, je pense que c'est avec... vous mettrez un lien sur Radio...
2: Alors, moi, je peux effectivement, pour ceux qui nous écoutent, s'ils le souhaitent, ils peuvent nous écrire à Radio Présence, hein, nous envoyer un mail. L'adresse, c'est tout simple, c'est contact@radioprésence.com. On fera suivre. Bon, après, je ne sais pas si vous souhaitez personnellement donner une adresse mail où on peut vous contacter directement, ce qui peut
3: vous
2: être mieux pour certaines personnes. Hein.
3: Vous pouvez écrire à l'adresse mail don@fidesco.fr en donnant le prénom ou le nom de la personne... que vous souhaitez parrainer, et Fidesco saura nous retrouver.
2: Et vous, Adrien, même adresse, ou vous avez une autre adresse à communiquer?
4: C'est exactement la même.
2: Bon, voilà. Alors, j'espère que tout le monde aura bien noté.
4: Moi, j'espère.
2: On arrive au terme de cette émission. Merci beaucoup à tous les deux pour vos témoignages. Et merci d'être venus nous présenter Fidesco et les missions que vous allez mener pour cette ONG. Donc, au Cameroun, pour la famille de Solène, et en Côte d'Ivoire, pour celle d'Adrien. On va vous souhaiter beaucoup de réussite et beaucoup de bonheur dans cette entreprise. Donc, je le rappelle encore, pour ceux de nos auditeurs qui souhaiteraient vous parrainer et vous soutenir tout au long de vos missions, je rappelle qu'ils peuvent nous contacter par mail à l'adresse contact@radioprésence.com. Nous ferons suivre les messages à Solène et Adrien. Ce numéro était animé par Éric Dupri, à la technique Jonathan Botello. Merci de votre fidélité à l'écoute de Vivante Église. À la semaine prochaine.
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4: Bonjour Catherine.
5: Bonjour Jean-Louis. Si j'ai bien compris, tu veux aujourd'hui poser une question aux auditeurs.
4: Oui, plus exactement leur suggérer qu'ils se posent à eux-mêmes la question.
5: Quelle est cette question ?
4: Faites-vous partie des 10%? Ou plutôt, est-ce que je fais partie des 10%?
5: Tes 10%, de quoi s'agit-il ?
4: C'est précisément ce que notre chronique va s'efforcer d'expliquer.
5: Mais ces 10% ont-ils un lien avec René Girard ?
4: Bien sûr, mais nous ferons aussi un détour par un autre auteur, Serge Tchakotine.
5: Nous t'écoutons.
4: Serge Tchakotine, né en 1883 et mort en 1973, partage avec René Girard une pratique affirmée de l'interdisciplinarité. D'abord docteur en biologie, il devient un praticien et un théoricien des méthodes de la propagande. Il est l'homme d'un seul livre, « Le viol des foules par la propagande politique », titre des plus sobres en matière de féminisme. La première édition, 300 pages, date de 1940. La dernière, 800 pages, de 1952. D'abord menchevique, Tchakotine se rallie aux bolcheviques en 1921 et devient un activiste du régime soviétique dans divers pays européens. Son livre comporte trois parties. La première décrit sa conception de l'être humain, héritée de son mentor Pavlov, et cousine des behavioristes américains. La psychologie y découle uniquement de la biologie. Elle n'est que réponse aux stimuli externes. D'où la possibilité de façonner la psychologie des gens à l'instar du fameux chien de Pavlov. Façonnage individuel, mais surtout collectif. La dimension collective s'appuie sur le comportement grégaire qui ne serait qu'un réflexe. Tchakotine déduit de cette conception ce qu'il considère comme les lois et principes de la propagande. Dans la deuxième partie de son livre, Tchakotine attribue à l'emploi efficace de ces principes l'arrivée des nazis au pouvoir. Il estime qu'Hitler avait une connaissance intuitive de ces principes, dont il qualifie la mise en œuvre de « viol psychologique ». Au début des années 30, Tchakotine était devenu conseiller du SPD, le Parti Socialiste Allemand, et proposa une contre-propagande fondée sur ces mêmes principes, mais qui ne fut pas mise en œuvre sinon sporadiquement. Dans la dernière partie de son ouvrage, il expose pourquoi ces méthodes sont finalement légitimes, à condition d'être utilisées par des acteurs démocratiques et progressistes, et comment le viol psychologique ne sera plus nécessaire une fois que l'humanité entière aura été correctement éduquée. C'est moi qui ajoute ici des guillemets.

0: Mais quel est le rapport entre Tchakotin et Girard ?
1: Serge Tchakotin n'est en rien un pré-girardien, mais il frôle très souvent les concepts de la théorie mimétique. Pour lui, les masses sont amorphes et sans désir. Quand elles sont physiquement regroupées, elles deviennent une foule, également sans désir. Mais voilà qu'apparaît le meneur, celui qui sait ce qu'il faut faire, et par cela même entraîne les foules. Nous ne sommes pas loin du médiateur de Girard. Les foules sont capables d'atroces violences. C'est pourquoi, selon Tchakotin, le meneur doit être capable de contrôler leurs excitations et leurs inhibitions en jouant sur l'agressivité et la peur. Il n'aborde que sommairement la question de l'imitation, qu'il divise en deux catégories. D'un côté, l'imitation des comportements, où il voit un strict mécanisme idéomoteur, dans lequel une image mentale déclenche immédiatement des réflexes musculaires, une gestuelle, des comportements. De l'autre, il reconnaît une imitation née de l'admiration, mais qu'il préfère requalifier d'émulation. Il affirme tirer cette distinction de Spinoza. Pas un instant, il ne songe que l'émulation peut conduire à la rivalité, que les rivalités peuvent se propager, se généraliser et mettre ainsi en danger la communauté. S'il décrit de nombreux rites sacrificiels, Tchakotin les attribue à un emballement de l'excitation dû à la pulsion d'agression, qui est l'une des quatre pulsions de son système. Mais il ne fait aucun lien entre mimétisme et crise généralisée dans la communauté. Le point qui soulève question dans son livre est celui du chiffre de 10%.
0: Nous y voilà. Tu vas enfin nous expliquer ce que sont ces 10%.
1: Tchakotin le présente comme le résultat d'une mesure en situation réelle. C'était pendant sa période de lutte politique contre le Parti National Socialiste au début des années 30, à Heidelberg puis dans d'autres villes allemandes. Il remarqua que seuls 10% de la population fréquentait les meetings des différents partis. Il les désigna donc comme les individus actifs, ceux physiologiquement capables de résister à l'emprise d'autrui sur le psychisme. Je viens de citer Tchakotin. Il classe ainsi les individus en deux catégories, les 10% et le reste de la population passive et suiveuse. Et selon lui, une loi essentielle de la propagande est que ces 10% sont à convaincre, alors que pour les 90% restants, l'intimidation suffit. Nous retrouvons là le concept de leader d'opinion, aujourd'hui rebaptisé influenceur, cher aux zélotes du marketing. Un ouvrage de deux consultants, Edward Keller et Jonathan Berry, The Influentials, 2003, l'énonce tranquillement. Un Américain sur 10 explique aux neuf autres comment voter, ce qu'ils doivent manger et acheter.

0: Par ailleurs, en 2017, une équipe polonaise a repris l'expérience de 1000 grammes.
1: Peux-tu nous rappeler ce qu'est cette expérience ?
0: Dans les années 60, le sociologue Stanley Milgram a voulu évaluer le niveau d'obéissance à l'autorité. Il s'y prit ainsi. Dans une cabine, une personne devait répondre à des questions. Les questions étaient posées par un homme en blouse blanche incarnant l'autorité. À côté de lui, une autre personne assise à un bureau devant une machine avec une manette. Si la personne dans la cabine donnait une mauvaise réponse à l'homme en blouse blanche, celui-ci donnait à la personne à la manette l'ordre d'envoyer un léger choc électrique à celle enfermée dans la cabine.
1: C'est choquant, une telle expérience.
0: En réalité, la personne enfermée dans la cabine était un acteur qui simulait la réception d'un choc électrique. Il n'y avait aucun choc électrique d'envoyé. Mais la personne assise au bureau, qui actionnait la manette, ne le savait pas. En fait, c'était elle le cobaye de l'expérience. Plus la personne dans la cabine se trompait, plus la personne au bureau devait augmenter l'intensité du choc électrique. La graduation indiquait quand l'intensité du choc atteignait un niveau mortel. Toujours au prétexte de mauvaises réponses, l'homme en blouse donnait instruction d'augmenter l'intensité du choc électrique au-delà de ce seuil mortel. Et la plupart des personnes lui obéissaient. L'équipe polonaise, qui a refait l'expérience récemment, a confirmé les résultats obtenus par Milgram 50 ans auparavant. 90% des personnes envoient des chocs électriques mortels quand une autorité leur en intime l'ordre. Dans un registre plus léger, les adeptes de la musique classique représentent entre 6 et 10% de la population, les autres se contentant d'écouter les musiques que la mode leur propose. Un chiffre du même ordre est donné pour les lecteurs assidus. Bref, tout converge. Les dénombrements faits par Tchakotin, l'expérience des spécialistes du marketing, les résultats du test de 1000 grammes, la musique, la lecture. Ces fameux 10% se retrouvent un peu partout en psychosociologie.

0: Jean-Louis se pose alors la question, la théorie mimétique intègre-t-elle quelque part cette proportion de 10%?
1: Je serais tenté de répondre peut-être. Selon Girard, nous sommes tous soumis au mimétisme du désir, c'est bien entendu. Mais une règle peut s'offrir des exceptions. Certains y seraient-ils moins soumis que d'autres? Forme-t-il un quota de 10%? Que signifie précisément y être moins soumis? Est-ce échapper totalement au mimétisme du désir? Girard lui-même nous signale, dans Le songe d'une nuit d'été, un personnage, celui de Bottom, qui veut jouer tous les rôles d'une pièce, une pièce dans la pièce, que montent des artisans. Girard qualifie ce personnage, je cite, « d'extrêmement mimétique ». Est-ce donc que nous pouvons l'être modérément? Se trouve-t-il au lieu de l'alternative, mimétique ou pas, un continuum croissant depuis le non-mimétisme jusqu'à ce mimétisme extrême, un peu, beaucoup, passionnément, à la folie, pas du tout? Pourrions-nous être mimétiques à certains moments et pas à d'autres? Et d'où viendrait que certains échappent au désir mimétique? Serait-ce de naissance? Serait-ce le fruit de l'expérience? Serait-ce par esprit de contradiction? Serait-ce de suivre un modèle qui prône de se garder du mimétisme? Ce qui fait un savoureux paradoxe. Et tous ceux qui ont eu conscience du mimétisme du désir, qui l'ont révélé ou ont tenté de le faire, de Cervantes à Girard, en passant par Stendhal et Shakespeare, font-ils partie de ces hypothétiques 10%? Et les girardiens présents et à venir, en feraient-ils partie?
0: En somme, Jean-Louis, tu nous demandes de nous interroger nous-mêmes. Ferions-nous comme la plupart des gens? Sommes-nous dans les suiveurs, comme dit Chacotine, ou bien sommes-nous plus indépendants? Sommes-nous même capables d'échapper au mimétisme auquel Girard nous voit soumis?
1: C'est exactement cela, Catherine.
0: C'est là un redoutable sujet de réflexion. Courage aux auditeurs.
1: Et merci de leur écoute. Au revoir, Catherine.
0: Au revoir, Jean-Louis. 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
2: Bonjour, bonjour à tous. Dans l'actualité, les deux départements alsaciens sont les derniers à être concernés par la vigilance rouge canicule. Aujourd'hui, le Bas-Rhin et le Haut-Rhin qui vont basculer en orange à partir de 22h. En attendant, la vigilance orange est maintenue sur l'Île-de-France et toute la moitié est du pays. Attention aux orages aussi, alerte orange dans le Massif central et les Pyrénées à partir de 14h avec des risques de grêle et de fortes rafales. Bonne nouvelle pour les petits commerces. Le gouvernement a décidé de prolonger la période des soldes d'été en raison de la canicule. Les démarques devaient initialement prendre fin le 21 juillet. La nouvelle date donc de fin n'est pas encore connue, mais l'objectif est de soutenir les boutiques de centre-ville désertées au profit d'Internet et des centres commerciaux climatisés. En tout cas, le budget moyen pour ces promos d'été, 357 €, c'est 124 de plus que l'an dernier. Et les moins de 35 ans semblent les plus motivés à profiter des soldes.
3: Ben moi, chaque année, je fais les soldes. Un petit peu comme c'est l'été, peut-être maillot de bain ou quoi. Surtout des grosses marques. En vrai, où j'ai pas forcément l'occasion, où je peux pas forcément me les acheter à l'année.
4: Je fais pas vraiment les soldes, mais si je trouve quelque chose de beau qui est forcément moins cher, que je pourrais pas forcément me permettre en général, ben oui, je le prendrai.
5: Oui, je vais faire les soldes. Ouais, moi j'adore. Quand on cherche un peu, si on arrive à la bonne heure, on arrive à trouver des trucs sympas. Ben j'ai besoin de plein de trucs en fait. Je vais profiter pour faire mes affaires d'hiver, parce que je sais que c'est soldé l'été, c'est pour l'hiver, et inversement l'hiver c'est pour l'été. J'achète pas mes vêtements sur internet, rien, parce que je suis taillée un peu spéciale. Donc je préfère aller en magasin, je préfère essayer, voir de mes yeux la couleur, la taille et tout ça. Donc non, c'est qu'en boutique.
2: Voilà des propos recueillis par Myline Desbac. Retournement de situation au procès en appel du meurtre de Marie-Pascale Sidol à Avignon en 2019, jugé à Privas. Fabrice Poncé, son ex-mari, vient de passer aux aveux après 7 ans à nier les faits. L'homme de 63 ans a donc enfin livré sa version. En première instance, il avait été condamné à 30 ans de prison. Le verdict de l'appel est attendu lundi soir. En Nouvelle-Calédonie, on vote aujourd'hui pour les provinciales. 2 ans après des émeutes meurtrières et plusieurs reports, ce scrutin crucial se tient dans un climat de tension persistante. Un scrutin sous haute sécurité, donc près de 2400 policiers et gendarmes sont mobilisés. Et puis, ça y est, le tableau est complet pour les 16e de finale de la Coupe du Monde. 32 nations qualifiées donc pour la suite de l'aventure. L'équipe de France jouera mardi soir contre la Suède. Premier match de ce tableau final dès ce soir avec Afrique du Sud, Canada. Coup d'envoi à 21h. Très bonne journée à tous.
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1: À chaque jour suffit sa peine. La langue française regorge de formules bibliques. C'est le cas de l'expression d'aujourd'hui que nous utilisons souvent et que l'on retrouve très exactement dans l'Évangile selon saint Matthieu, où Jésus s'adresse à ses disciples dans le fameux sermon sur la montagne où une foule nombreuse s'est déplacée pour venir l'écouter. Je cite « Ne vous inquiétez donc pas du lendemain, car le lendemain aura soin de lui-même. À chaque jour suffit sa peine. » Le texte grec original est généralement traduit par « à chaque jour suffit son mal ». Certaines traductions françaises ont préféré « sa peine », qui est devenue la forme proverbiale la plus connue. Dans la Bible, le mot « peine » doit être compris au sens de souci, difficulté ou travail pénible, et non tristesse ou chagrin. Bien souvent, la peur de l'avenir ou du manque de moyens sont une source d'inquiétude quotidienne, tout à fait légitime, mais qui engendre souvent un renfermement sur nous-mêmes et nous détourne du spirituel. Chaque journée apportant déjà son lot de préoccupations, l'idée que l'on doit retenir de cette expression est qu'il est inutile de s'angoisser pour celle du lendemain. Autrement dit, le conseil qui nous est donné dans la Bible est de rester concentré sur les problèmes du présent sans rajouter et encombrer notre esprit par les difficultés à venir. Jésus nous invite ainsi à rester optimistes en se rappelant que son Père est toujours à nos côtés et qu'il ne nous abandonne jamais dans les difficultés. Ne crains pas, c'est dans ces termes que la Bible nous le rappelle 365 fois. Dans cet appel à la confiance, Jésus demande de cibler nos priorités afin de les orienter vers une relation plus juste avec Dieu. Aujourd'hui, l'expression est souvent employée de façon laïque pour signifier qu'il est préférable de nous préoccuper des tâches quotidiennes sans penser au lendemain. Retenons plutôt le passage du psaume 22 « L'Éternel est mon berger, je ne manque de rien ».

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0: Cette semaine particulièrement, puisque les vacances arrivent, l'été est là, je ne voulais pas vous plomber avec des sujets trop lourds, trop inquiétants. Et j'ai trouvé une petite étincelle qui m'a donné un peu d'espérance.
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0: Il s'agit de l'apparition d'un mouvement parmi les jeunes qu'on pourrait appeler les anti-scrolls, c'est-à-dire ceux qui cherchent volontairement à limiter ou à fuir l'accrochage compulsif par rapport aux écrans, aux téléphones, aux réseaux sociaux. On pourrait en français les appeler les anti-accros. Apparemment, ce mouvement qui commence à poindre concerne surtout la génération Z. Aujourd'hui, la génération Z donc comprend des personnes qui ont entre 14 et 30 ans. C'est donc cette génération Z qui est en train de connaître l'apparition peut-être d'une génération anti-scroll ou anti-accro aux écrans. Cette tendance, donc, est décrite à travers des jeunes adultes qui s'organisent pour déconnecter volontairement. On trouve des soirées sans smartphone, des clubs de lecture, des marches urbaines sans téléphone, la multiplicité des puzzles, des jeux de société ou encore de balades en plein air. Le tout avec les téléphones rangés dans des pochettes verrouillées. Une enquête a été faite par le magazine Madame Figaro qui s'intitule « Génération anti-scroll, enquête sur une jeunesse prête à tout pour déconnecter ». De fait, d'après cette enquête, il semble bien que la génération Z éprouve le besoin de couper avec les écrans. De nombreuses associations proposent des activités dans ce sens. C'est le cas du Offline Club Paris, le club des hors-ligne, on pourrait l'appeler comme cela, un concept qui est né à Amsterdam en 2022 et qui a déjà essaimé dans une vingtaine de villes européennes. En fait, l'association ne propose rien d'autre que de ranger son téléphone en revenant à la vie réelle. Partager un temps de lecture ensemble, une marche, des parties de puzzle ou de jeux de société, ou bien même déguster un thé en plein air devant un coucher de soleil. Mais cette association semble ne pas faire cavalier seul. Car, si nous faisons attention dans notre vie quotidienne, il n'est pas rare, aujourd'hui, de voir des signaux qui montrent une aspiration à la déconnexion. Certains restaurants, par exemple, vous proposent des boîtes en bois sur le côté des tables pour ranger le téléphone. On trouve dans certains cafés des autocollants « no phones », pas de téléphone. Et Emmanuel Macron a proposé il y a peu que les scolaires respectent une journée sans connexion, afin, a-t-il dit, qu'ils retrouvent la vitalité de la vie réelle à travers la lecture ou les sports. Remarquons que sans doute une journée par an est insuffisante pour pouvoir véritablement décrocher d'une telle addiction. Le téléphone est devenu cet objet absolument indispensable à toutes les étapes de notre existence. Non pas en tant que téléphone, mais parce que aujourd'hui, nos téléphones portables sont de véritables ordinateurs qui peuvent nous permettre notamment d'aller sur Internet et à partir de là, de nous ouvrir à un monde sans limite. Par lui, nos existences se sont numérisées. Vous cherchez une information, vous voulez communiquer, vous voulez contacter votre service bancaire, les services administratifs, vous avez besoin d'une connexion Internet. Et la période du Covid a fait plus qu'accélérer cette digitalisation, ne pouvant plus contacter directement les personnes ou les organismes, eh bien, tout s'est transformé en numérique. En s'ouvrant au grand public, dans les années 90, le web est devenu l'infrastructure invisible de nos vies. Parfois, je me demande comment font les personnes qui ne sont pas reliées à Internet d'une façon ou d'une autre. Certes, Internet est un outil très pratique, mais il est devenu un réflexe compulsif. Mais tout excès engendre son antidote un jour ou l'autre. Pour la première fois, certains jeunes déclarent qu'ils préféreraient vivre dans le passé. Selon une étude de la British Standard Institution, 46% des jeunes britanniques de 16 à 21 ans déclarent préférer un monde sans Internet. Depuis plusieurs années, semble-t-il, nos sociétés occidentales manquent d'oxygène, manquent de vraie vie. Et pour éviter d'être engloutis, certains activent le mode hors connexion. De nombreux enseignants ou sociologues constatent aujourd'hui un frémissement parmi les jeunes qui consiste à se méfier de plus en plus de l'addiction aux écrans via, la plupart du temps, le téléphone. On voit une aspiration à, non pas délaisser totalement le téléphone et Internet, mais à leur redonner leur juste place. Sébastien Broca, qui est enseignant en sciences de l'information et de la communication, s'est intéressé justement à cette mouvance technocritique. Au début de mon enquête, dit-il, ce courant contestataire était assez minoritaire. Mais plus les gens devenaient dépendants de la technologie, et plus ces réflexions gagnaient du terrain. Pour le moment, certes, elles n'entraînent pas un basculement dans les usages. Elles sont prises simplement comme des signaux qui préfigurent peut-être de nouvelles dynamiques sociales. Chloé Morin, politologue, dans son dernier ouvrage qui s'intitule « Désaligné », montre que le net a créé de l'uniforme et que faire un pas de côté redevient un moyen de s'affirmer et d'exister. Cette pensée du hors-connexion apparaît dans le débat public, dit-elle, car beaucoup de gens sentent confusément que quelque chose ne va plus. Ils ne manquent pas d'informations, ils en ont trop. Trop de contacts sont joignables en permanence, et pourtant ils se sentent souvent seuls et vides. C'est dans ce brouillard numérique que le lien s'effondre. Les conversations deviennent plus difficiles, la lecture recule, la solitude augmente, la parole publique inspire de moins en moins confiance. Il ne s'agit pas seulement d'une fatigue numérique. C'est ce qu'elle appelle, Chloé Morin, une crise de la présence. On est là, mais souvent ailleurs. Il y a de plus en plus de lieux où on se croise, mais en restant absolument seul. Être là et pourtant ailleurs, c'est le syndrome qui explique la forme nouvelle de la solitude moderne. Une omniprésence absente, c'est peut-être ce qui pourrait caractériser le mieux ce monde de l'Internet dans lequel nous vivons à chaque instant. Quel bienfait retirent ceux qui osent cette coupure ? Floriane, responsable de l'association Lève les yeux, qui intervient dans les milieux scolaires pour sensibiliser les jeunes aux dangers de l'hyperconnexion, répond. Le premier bienfait chez les jeunes concerne le sommeil, dont la qualité avait fléchi. De ce fait, ils étaient plus fatigués, plus irritables. Mais ce qui compte le plus pour tous ceux qui font la démarche, c'est que cette coupure leur permet de recréer du lien. Ils réapprennent à être ensemble, à vivre ensemble. Il est difficile d'imaginer un monde sans Internet aujourd'hui. Ou comment vivre sans être relié d'une quelconque manière à Internet. En tout cas, si on peut l'imaginer, cette vie serait terriblement compliquée. Pour effectuer la moindre démarche. Ce serait comme refuser d'utiliser l'électricité. Mais il faut discuter plus des applications qui abîment le lien social, qui détériorent la santé mentale des individus. Se méfiant du réflexe qui consiste à faire d'Internet un bouc émissaire, Aurélie Jean, qui est scientifique, entrepreneur et auteur, identifie les domaines à repenser. En ligne de mire, pour elle, les réseaux sociaux et une partie des IA conversationnelles qui font partie des outils à étudier et à encadrer au regard des enjeux. On passe, dit-elle, d'un modèle économique de l'attention avec les réseaux à un modèle de l'attachement avec les chatbots, aux effets peut-être encore plus néfastes pour l'individu, qui se voit plus manipulable et donc vulnérable quant à sa capacité de décider par lui-même. En expérimentant les contours d'une vie hors connexion, les laboratoires du offline ont un mérite, celui de nous faire réfléchir à ces outils et à nos pratiques pour réhumaniser le numérique. L'enjeu est bien là, on voit qu'il rejoint, et c'est bien logique, les questions fondamentales posées à propos de l'utilisation de l'intelligence artificielle. Je vous souhaite de bonnes vacances, un bon été, peut-être un moment favorable pour tenter de décrocher un peu de vos écrans.
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0: Au nom du Père, et du Fils, et du Saint-Esprit.
1: Amen.
0: La grâce de Jésus, le Christ notre Seigneur, l'amour de Dieu le Père et la communion de l'Esprit-Saint soient toujours avec vous.
1: Et avec votre esprit.
0: C'est dans la joie d'une première messe que nous allons célébrer les saints mystères. C'est donc avec une immense joie et une certaine émotion que nous allons vivre tout cela. Entrons dans cette Eucharistie en reconnaissant que nous sommes pécheurs.

Que Dieu Tout-Puissant nous fasse miséricorde, qu'il nous pardonne nos péchés et nous conduise à la vie éternelle. Amen.

Tu as voulu, Seigneur Dieu, que par la grâce de l'adoption filiale, nous devenions des enfants de lumière. Ne permets pas que nous soyons enveloppés des ténèbres de l'erreur, mais accorde-nous d'être toujours rayonnant dans la splendeur de ta vérité. Par Jésus-Christ, ton Fils unique, notre Seigneur, qui vit et règne avec toi dans l'unité du Saint-Esprit,

0: Pour les 3-7 ans, l'éveil à la foi est proposé. Vous pouvez rejoindre Jean-Marie derrière la chorale. Une liturgie a été préparée pour ce groupe. La garderie aussi est bien sûr disponible. Elle est aussi sur votre gauche. Donc, des personnes y sont déjà. Soit vous pouvez aller sur les parvis, devant les portes ou dans la garderie.
1: Lecture du deuxième livre des Rois. Un jour, le prophète Élisée passait à Sunam, une femme riche de ce pays, insista pour qu'il vienne manger chez elle. Depuis, chaque fois qu'il passait par là, il allait manger chez elle. Elle dit à son mari, « Écoute, je sais que celui qui s'arrête toujours chez nous est un saint homme de Dieu. Faisons-lui une petite chambre sur la terrasse. Nous y mettrons un lit, une table, un siège et une lampe. Et quand il viendra chez nous, il pourra s'y retirer. » Le jour où il revint, il se retira dans cette chambre pour y coucher. Puis, il dit à son serviteur, « Que peut-on faire pour cette femme ?» Le serviteur répondit, « Hélas, elle n'a pas de fils et son mari est âgé. » Élisée lui dit, « Appelle-la. » Le serviteur l'appela et elle se présenta à la porte. Élisée lui dit, « À cette même époque, au temps fixé pour la naissance, tu tiendras un fils dans tes bras. » Parole du Seigneur.

Lecture de la lettre de Saint Paul apôtre aux Romains. Frères, ne le savez-vous pas? Nous tous qui, par le baptême, avons été unis au Christ Jésus, c'est à sa mort que nous avons été unis par le baptême. Si donc, par le baptême qui nous unit à sa mort, nous avons été mis au tombeau avec lui, c'est pour que nous menions une vie nouvelle, nous aussi, comme le Christ qui, par la toute-puissance du Père, est ressuscité d'entre les morts. Et si nous sommes passés par la mort avec le Christ, nous croyons que nous vivrons aussi avec lui. Nous le savons en effet, ressuscité des morts, le Christ ne meurt plus. La mort n'a plus de pouvoir sur lui. Car lui qui est mort, c'est au péché qu'il est mort une fois pour toutes. Lui qui est vivant, c'est pour Dieu qu'il est vivant. De même, vous aussi, pensez que vous êtes mort au péché, mais vivant pour Dieu en Jésus-Christ. Parole du Seigneur.

En ce temps-là, Jésus disait à ses apôtres, « Qui aime son père ou sa mère plus que moi n'est pas digne de moi. Qui aime son fils ou sa fille plus que moi n'est pas digne de moi. Qui ne prend pas sa croix et ne suit pas derrière moi n'est pas digne de moi. Qui aura trouvé sa vie la perdra, et qui aura perdu sa vie à cause de moi la trouvera. Qui vous accueille m'accueille, et qui m'accueille accueille celui qui m'a envoyé. Qui accueille un prophète en tant que prophète recevra une récompense de prophète. Et qui accueille un juste en tant que juste recevra une récompense de juste. Quiconque donnera à boire à l'un de ses petits rien qu'un verre d'eau fraîche en tant qu'il est un disciple, en vérité, je vous le dis, il ne perdra pas sa récompense. »

Je tiens d'abord à rassurer la famille du frère Marie-Édouard, et en particulier vous, Benoît et Anne-Claire, ses parents. La lecture de ce jour, qui commence par « Qui aime son père ou sa mère plus que moi n'est pas digne de moi », n'a pas été choisie pour justifier la mission qu'il a reçue de partir à l'île de la Réunion. Bon, je n'ai pas beaucoup de crainte. Vous savez, vous, ce que c'est que de partir loin, même si c'était que l'hémisphère nord. Mais comme la Providence fait toujours bien les choses, et très bien même, ce que nous avons entendu est tout à fait adapté à la première messe d'un frère prêcheur. Car quand Dominique a voulu fonder son ordre, il va s'appuyer principalement sur deux passages particuliers de l'Écriture. Un tiré des Actes des Apôtres, qui décrit la communauté des apôtres dans les jours qui suivirent la Pentecôte, et qui sert de modèle à la vie des couvents. L'autre est le texte de l'envoi des apôtres en mission par le Christ dans l'Évangile selon saint Matthieu, qui décrit la mission du frère prêcheur comme celle que le Seigneur a donnée à ses apôtres. L'Évangile d'aujourd'hui est la conclusion de ce discours du Christ, où Jésus va aborder la question du salaire ou de la récompense. C'est le même mot en grec. Comprenons bien, il ne parle pas de la récompense ou du salaire pour l'apôtre, pour celui qui a accepté et qui part en mission. Il ne dit pas « alors quelle sera la récompense pour un frère qui a accepté de partir en mission au loin ?» Jésus parle de la récompense de celui qui accueille un prophète, qui accueille un juste ou le moindre disciple. Il parle de la récompense de celui qui accueille l'apôtre, de celui qui va recevoir son message. En cela, il parle du but de la mission. Qui vous accueille, m'accueille, et qui m'accueille, accueille celui qui m'a envoyé. Donc, du côté de l'apôtre, le but est d'apporter Dieu lui-même aux hommes. Du côté de celui qui accueille sa parole, le but est d'accueillir le Père. Et c'est bien lui qui est une récompense. C'est même la récompense qui dépasse toutes les autres, car elle n'est rien de moins que Dieu lui-même. Jésus a pourtant l'air d'envisager trois types de disciples qu'on pourrait accueillir, donc le prophète, le juste et le petit disciple. Y aurait-il alors trois catégories de récompenses, certaines étant plus grandes que d'autres? Y aurait-il des moyens plus efficaces et donc des meilleures missions que d'autres? Alors, premier type. Qui accueille un prophète en tant que prophète recevra une récompense de prophète. Pour pouvoir et savoir de quelle mission il s'agit, retournons au sermon sur la montagne. À la fin des Béatitudes, Jésus a parlé des prophètes. Je cite « Soyez dans la joie et l'allégresse, car votre récompense sera grande dans les cieux. » C'est bien ainsi qu'on a persécuté les prophètes, vos devanciers. Le prophète est à la fois celui qui annonce la parole de Dieu et à la fois celui qui rencontre beaucoup d'opposition dans sa mission. Celui qui est même persécuté à cause de la parole qu'il annonce. Tout apôtre, tout disciple, rencontrera cette contradiction à un moment donné ou à un autre s'il veut rester fidèle à la vérité de l'Évangile. Est-ce donc la fidélité dans la prédication qui rend la mission efficace? En tout cas, la récompense promise est une récompense grande dans les cieux.
deuxième type, qui accueille un juste en tant que juste, recevra une récompense de juste. Là encore, le sermon sur la montagne nous aide. À propos des justes, le Seigneur avait dit « Gardez-vous de pratiquer votre justice devant les hommes pour vous faire remarquer d'eux, sinon vous n'aurez pas de récompense auprès de votre Père qui est dans les cieux. » Le juste est celui qui vit donc dans la fidélité du Seigneur, qui veut agir au plus près du Christ, comme le Christ. Quelle est donc cette... Est-ce donc la persévérance, la durée de la mission, la fidélité dans la vie religieuse qui permet d'être efficace? Du côté de la récompense, elle sera là encore dans les cieux, auprès du Père céleste. Troisième type. Quiconque donnera à boire à l'un de ses petits rien qu'un verre d'eau fraîche en tant qu'il est un disciple. Amen, je vous le dis, il ne perdra pas sa récompense. Là, ce n'est pas le sermon sur la montagne qui nous aide, mais c'est cet épisode de l'Évangile où des enfants viennent à la rencontre de Jésus. Face à la réaction négative des disciples qui voyaient l'accueil de ses enfants comme une perte de temps, Jésus déclare « Quiconque accueille un petit enfant tel que lui à cause de mon nom, c'est moi qui l'accueille. » Est-ce donc le partage des petits actes quotidiens avec ceux vers lesquels on est envoyé qui permet de porter du fruit? En tout cas, la récompense promise est identique, puisque accueillir le Christ, c'est aussi accueillir le Père céleste. On s'aperçoit donc que, en ces trois types de disciples accueillis, le Christ nous donne trois critères pour notre mission. Le premier, l'annonce de la parole de Dieu à temps et à contre-temps. Le deuxième, la fidélité jour après jour dans l'amitié avec Dieu. Et troisième, la vie simple entre les disciples et avec ceux à qui nous annonçons l'Évangile. Bref, vivre la fraternité évangélique. Et que ces trois critères ont en vue un même résultat, une même récompense, la vie dans les cieux auprès du Père. Il y a pourtant une condition essentielle pour l'apôtre lui-même, nécessaire dans chaque mission, la condition sans quoi rien n'est possible, aimer Dieu par-dessus tout. Et le Christ insiste, par-dessus son père, sa mère, son fils, sa fille, donc par-dessus tous les hommes, et même de ses propres ambitions ou intérêts humains. Cet amour-là est d'ailleurs la condition de l'amour de l'autre, car l'amour de Dieu ne fait pas nombre avec l'amour humain. Il est à un autre niveau. Il est la condition sans quoi un amour entre les hommes ne pourra pas parvenir à sa maturité, à sa perfection, à Dieu. Et donc, que cela soit en famille ou en communauté, ou même à l'égard de sa propre vie, ne pas aimer le vrai bien qui est Dieu plus que tout autre bien ne conduira qu'à la ruine. À chaque fois que dans la vie commune, dans la vie familiale, dans notre mission et même dans notre vie personnelle, nous ne cherchons pas le bien de Dieu, nous faisons fausse route. Frère Marie-Édouard, tu as déjà accueilli Dieu dans ta vie. Tu as donc déjà la récompense en partage. Quand Dieu se donne tout entier. Il ne limite en rien son don. Que sa présence en toi porte maintenant du fruit, beaucoup de fruit.

Je crois en un seul Dieu, le Père Tout-Puissant, Créateur du ciel et de la terre, de l'univers visible et invisible. Je crois en un seul Seigneur Jésus-Christ, le Fils unique de Dieu, né du Père avant tous les siècles. Il est Dieu né de Dieu, lumière née de la lumière, vrai Dieu né du vrai Dieu, engendré, non pas créé, consubstantiel au Père, et par lui tout a été fait. Pour nous les hommes et pour notre salut, il descendit du ciel. Par l'Esprit Saint, il a pris chair de la Vierge Marie et s'est fait homme. Crucifié pour nous sous Ponce Pilate, il souffrit sa passion et fut mis au tombeau. Il ressuscita le troisième jour, conformément aux Écritures, et il monta au ciel. Il est assis à la droite du Père, il reviendra dans la gloire pour juger les vivants et les morts, et son règne n'aura pas de fin. Je crois en l'Esprit Saint, qui est Seigneur et qui donne la vie. Il procède du Père et du Fils. Avec le Père et le Fils, il reçoit même adoration et même gloire. Il a parlé par les prophètes. Je crois en l'Église, une sainte catholique et apostolique. Je reconnais un seul baptême pour le pardon des péchés. J'attends la résurrection des morts et la vie du monde à venir. Amen. Frères et sœurs très chers, nous voici rassemblés pour écouter la bonne nouvelle du Christ et célébrer son Eucharistie. Implorons-le pour l'Église et pour le monde.

prions pour tous ceux qui vont comme des brebis sans berger, afin que, conduits par l'Esprit, ils rencontrent les guides dont ils ont besoin. Prions le Seigneur.

Seigneur, nous te prions pour les frères Ambroise et Marie-Édouard et pour tous ceux que le Seigneur a appelés à son service, afin que par la prière, l'étude et le témoignage de leur vie, ils puissent proclamer Dieu en vérité. Prions le Seigneur.

Seigneur, nous te prions pour que le monde jouisse de la paix du Christ et pour que la sainteté des chrétiens soit un ferment qui prépare ce monde à la venue de ton règne. Prions le Seigneur.

Seigneur, nous te remettons tous les défunts de nos familles, de nos communautés, de nos paroisses, et ceux inconnus pour qui personne ne prie jamais. Nous croyons que ta miséricorde est sans mesure. Accueille-les auprès de toi pour qu'ils puissent goûter la joie de la vie.

0: Accorde à tes filles et à tes fils, Seigneur, la santé de l'âme et du corps, afin qu'ils t'aiment avec toute leur force et te servent d'un cœur sincère, par le Christ notre Seigneur.
1: Amen.

0: Priez, frères et sœurs, que mon sacrifice, qui est aussi le vôtre, soit agréable à Dieu le Père Tout-Puissant.
1: Que le Seigneur reçoive pour moi son sacrifice, à la louange et à la gloire de son nom, pour notre bien et celui de toute l'Église.
2: Seigneur Dieu, dans ta bonté, tu donnes à tes mystères de produire leurs effets. Nous t'en prions, que notre liturgie soit accordée à la sainteté de ces dons. Par le Christ.

0: Le Seigneur soit avec vous.
1: Et avec votre
0: esprit. Élevons notre cœur.
1: Nous le tournons vers le Seigneur.
0: Rendons grâce au Seigneur notre Dieu.
1: Cela est juste et bon.
0: Vraiment, il est juste et bon pour ta gloire et notre salut de t'offrir notre action de grâce, toujours et en tout lieu, Seigneur Père très saint, Dieu éternel et tout-puissant. Nous reconnaissons le signe de ton immense gloire quand tu portes secours à la faiblesse humaine par ta puissance divine. Mais plus encore quand ton Fils prend notre condition mortelle pour nous guérir de la mort. Ainsi, tu fais de notre existence périssable un passage vers le salut, par le Christ notre Seigneur. Par lui, les anges adorent ta majesté et se réjouissent en ta présence à jamais. À leur hymne de louange, laisse-nous joindre nos voix pour chanter et proclamer.

Tu es vraiment saint, Dieu de l'univers, et il est juste que toute la création proclame ta louange, car c'est toi qui donnes la vie, c'est toi qui sanctifies toutes choses, par ton Fils Jésus-Christ notre Seigneur, avec la puissance de l'Esprit-Saint, et tu ne cesses de rassembler ton peuple, afin que du levant au couchant du soleil, une offrande pure soit présentée à ton nom. C'est pourquoi nous voici rassemblés devant toi, Dieu notre Père, et dans la communion de toute l'Église, nous célébrons le jour où le Christ est ressuscité d'entre les morts. Par lui que tu as élevé à ta droite, nous te supplions de consacrer toi-même les offrandes que nous apportons. Sanctifie-les par ton esprit, pour qu'elles deviennent le corps et le sang de Jésus, le Christ, notre Seigneur, qui nous a dit de célébrer ce mystère. La nuit même où il fut livré, il prit le pain. En te rendant grâce, il dit la bénédiction. Il rompit le pain et le donna à ses disciples en disant « Prenez et mangez-en tous, ceci est mon corps, livré pour vous. »

De même, après le repas, il prit la coupe et, te rendant grâce, il dit la bénédiction et donna la coupe à ses disciples en disant « Prenez et buvez-en tous, car ceci est la coupe de mon sang, le sang de l'Alliance nouvelle et éternelle, qui sera versé pour vous et pour la multitude en rémission des péchés. Vous ferez cela en mémoire de moi. »

0: faisant ainsi mémoire de ton Fils, de sa passion qui nous sauve, de sa glorieuse résurrection et de son ascension dans le ciel, alors que nous attendons son dernier avènement, nous t'offrons, Seigneur, en action de grâce, ce sacrifice vivant et saint. Regarde, nous t'en prions, l'oblation de ton Fils, et daigne y reconnaître ton Fils, qui, selon ta volonté, s'est offert en sacrifice pour nous réconcilier avec toi. Quand nous serons nourris de son corps et de son sang, et remplis de l'Esprit Saint, accorde-nous d'être un seul corps et un seul esprit dans le Christ.
1: Que l'Esprit Saint fasse de nous une éternelle offrande à ta gloire, pour que nous obtenions un jour l'héritage promis avec tes élus. En premier lieu, la bienheureuse Vierge Marie, Mère de Dieu, avec Saint Joseph, son époux, les bienheureux apôtres, les glorieux martyrs et tous les saints qui ne cessent d'intercéder auprès de toi et nous assurent de ton secours.
2: Et maintenant, nous te supplions, Seigneur, par le sacrifice qui nous réconcilie avec toi, étends au monde entier le salut et la paix. Affermis ton Église en pèlerinage sur la terre, dans la foi et la charité, en union avec ton serviteur, notre pape Léon, et notre évêque Guy, l'ensemble des évêques, les prêtres, les diacres, et tout le peuple que tu as racheté. Écoute en ta bonté les prières de ta famille que tu as voulu rassembler devant toi. Pour frère Marie-Édouard, pour frère Ambroise, pour Marlène Müller, dans ta miséricorde, ramène à toi, Père très aimant, tous tes enfants dispersés.
3: Pour nos frères et sœurs défunts, en particulier pour Julien Nigris et pour Pierre, et pour tous ceux qui ont quitté ce monde et trouvent grâce devant toi, nous te prions. En ta bienveillance, accueille-les dans ton royaume, où nous espérons être comblés de ta gloire, tous ensemble et pour l'éternité, par le Christ notre Seigneur, par qui tu donnes au monde toute grâce et tout bien.

0: Délivre-nous de tout mal, Seigneur, et donne la paix à notre temps. Soutenus par ta miséricorde, nous serons libérés de tout péché, à l'abri de toute épreuve. Nous qui attendons que se réalise cette bienheureuse espérance, l'avènement de Jésus-Christ, notre Seigneur. Seigneur Jésus-Christ, tu as dit à tes apôtres, « Je vous laisse la paix, je vous donne ma paix. » Ne regarde pas nos péchés, mais la foi de ton Église. Pour que ta volonté s'accomplisse, donne-lui toujours cette paix et conduis-la vers l'unité parfaite, toi qui vis et règnes pour les siècles des siècles.
1: Amen.
0: Que la paix du Seigneur soit toujours avec vous.
1: Et avec votre esprit.
2: Frères et sœurs, dans la charité du Christ, donnez-vous la paix.

0: Voici l'agneau de Dieu, voici celui qui enlève les péchés du monde, heureux les invités au repas des noces de l'agneau.
1: Seigneur, je ne suis pas digne.

Nous t'en prions, Seigneur, donne-nous d'être vivifiés par le sacrifice divin que nous avons offert et reçu en communion. Ainsi, reliés à toi par une charité qui ne passera jamais, nous porterons un fruit qui demeure.

0: quelques annonces. Vous ne manquerez pas de prendre avec vous le bulletin de liaison qui a l'opportunité, la chance de pouvoir vous donner tous les horaires de l'été, notre présence, les offices, les heures qui changent. Et elles changeront dès demain matin. Donc l'horaire de l'été, 8 heures, les Laudes, il n'y aura plus de messe de 8 heures jusqu'au 7 septembre. Tout le reste des horaires et les répartitions sont sur cette feuille, donc prenez-la avec vous. De même sur cette feuille est l'intention de prière demandée par les évêques de France à l'occasion des lois, de la loi sur la fin de vie, les débats qui ont lieu actuellement au Parlement et l'intention pour ce jour d'aujourd'hui et pour ce dimanche comme tel. Vous savez qu'il y a une neuvaine qui est proposée et plusieurs intentions se succèdent ainsi. Prenez aussi cette même feuille, vous avez cette intention de prière. Sur un autre registre, à l'issue de cette Eucharistie, seront proposés des gâteaux par les guides, donc sur votre gauche, sur le parvis de l'église. C'est l'occasion aussi pour moi de remercier en cette fin d'année paroissiale, avant les vacances qui pour certains ont déjà commencé, de remercier tous les multiples services et donc vous qui avez œuvré de multiples façons, que ce soit dans le catéchisme, les fleurs, la chorale, évidemment j'en oublierai, le mardi des jeunes, comment ne pas l'oublier, ne pas le mentionner aujourd'hui, bref, de nombreux services. Merci. Que le Seigneur vous accompagne. Hier, évidemment, de multiples propositions furent possibles grâce à la générosité de nombreux, qu'ils soient ici remerciés et en votre nom. Enfin, autre précision, en dehors de tout ce qui est marqué, vous trouverez au fond de cette église, devant l'autre porte, et même dans l'entrée du couvent, des feuilles qui sont jaunes, jaunes comme un tournesol, jaunes pour vous rappeler aussi que le soleil, certes, accompagnera notre été, mais vous pouvez aussi, avec nous, aller rejoindre le pape le 27 septembre. N'oublions pas les horaires. 7h30, les bus partiront. Ils reviendront, je l'espère, à 21h30 à peu près.
1: Vous pouvez rester assis une minute. Vous le savez, les vocations ne naissent pas dans les choux. Elles naissent dans le cœur de Dieu et dans la prière du peuple chrétien. Alors merci, tout d'abord, merci d'avoir prié pour moi, merci d'avoir prié pour les autres frères, parce que il y a la prière de chacun d'entre vous dans nos vocations à nous. Donc déjà, merci. Et merci, et s'il vous plaît, continuez, parce que ce n'est que le début. Et continuez à prier pour le frère Ambroise et pour moi-même, pour nos divers ministères. Ensuite, merci pour l'accueil, notamment de la paroisse, durant ces 4 années à Toulouse. C'est un plaisir d'avoir pu rendre service à quelques-uns d'entre vous, et toujours un plaisir de vous rencontrer, de vous découvrir, de passer du temps avec vous. Donc merci beaucoup. Et enfin, petite annonce plus pour les festivités qui suivent, pour la famille proche et pour les frères, le déjeuner sera à 12h30 et sera précédé d'un petit apéritif, voilà, dans l'atrium. Nous pouvons conclure cette célébration. Le Seigneur soit avec vous.
2: Et avec votre esprit.
1: Que Dieu Tout-Puissant vous bénisse, le Père, le Fils et le Saint-Esprit.
2: Amen.

L'ange du Seigneur annonce à Marie qu'elle serait la mère du Sauveur, et elle conçut du Saint-Esprit. Voici la servante du Seigneur, qu'il me soit fait selon ta parole. Et le Verbe s'est fait chair.

0: jusqu'à la gloire de la résurrection, par le Christ notre Seigneur. Amen. 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
3: Madame, Monsieur, bonjour et bienvenue sur Point d'Orgue, votre rendez-vous de musique sacrée. J'espère que vous allez bien et que vous êtes prêts à entendre de nouvelles merveilles du répertoire. Alors aujourd'hui, on pourra peut-être me reprocher de ne pas suivre un véritable fil rouge comme j'ai l'habitude de faire dans mes émissions, mais je vais vous rétorquer quand même que le fil rouge de ce que je vais vous présenter aujourd'hui, c'est la beauté des œuvres et vous allez entendre extrêmement diverses les unes des autres, mais vraiment toutes absolument splendides. Alors je vais vous présenter le menu de cette émission et puis ensuite, sans plus attendre, nous allons commencer. Alors aujourd'hui, nous allons traverser près de 4 siècles de musique, rien que ça, et nous allons commencer avec le 17e siècle, avec une grande figure, Heinrich Schütz. Il a été le fondateur de la musique allemande moderne, et en particulier avec certaines de ses pièces qui sont très célèbres, notamment les psaumes de David, qui témoignent de l'influence décisive de la polychoralité de Venise. Nous allons ensuite poursuivre avec Jean-Sébastien Bach et l'un de ses plus célèbres chorales de Leipzig, le monumental Comme Heiliger Geist, BWV 651. Et enfin, nous allons terminer notre parcours avec l'un des compositeurs les plus appréciés de la création chorale contemporaine. Il s'agit du Norvégien Ola Yello, dont la News Dei nous fera entrer dans un univers sonore d'une grande douceur contemplative, vous allez voir. Alors, on va tout d'abord se pencher sur le premier de nos larrons, à savoir Heinrich Schütz. Et avant d'écouter cette œuvre, il convient quand même de s'arrêter sur la personnalité de son auteur. Alors, Schütz est né en 1585 et il est mort en 1672. Il est généralement considéré comme le père de la musique allemande avant Bach. Et son importance dans l'histoire musicale est très considérable. Il est celui qui réussit à assimiler les innovations italiennes les plus modernes pour les intégrer à la tradition germanique. Alors sa carrière est étroitement liée à la cour de Dresde où il occupe pendant plusieurs décennies la fonction de maître de chapelle, mais un événement va marquer durablement son langage musical, c'est son séjour à Venise. Il y étudie auprès de Giovanni Gabrielli qui est l'un des plus grands compositeurs de son temps. Alors il faut savoir qu'à l'époque, Venise est alors un laboratoire musical exceptionnel. Dans la basilique Saint-Marc, je ne sais pas si vous y êtes déjà rentré, mais en fait l'architecture de la basilique explique la musique qui s'y tenait. C'est là que s'est développée une technique spectaculaire qu'on a appelée plus tard la polychoralité. Alors vous aviez plusieurs ensembles vocaux et instrumentaux qui étaient disposés dans différents espaces de l'édifice et qui dialoguaient entre eux sous ces magnifiques coupoles. Et en fait cette disposition crée des effets de contraste, d'écho, de spatialisation et de grandeur sonore totalement nouveau. En gros, ils avaient inventé le Dolby Atmos avant l'heure, si j'ose dire. Et Schütz comprend immédiatement les possibilités expressives de ce langage très novateur. Et lorsqu'il revient en Allemagne après son séjour, il devient le principal diffuseur de cette esthétique absolument mémorable. Alors les psaumes de David qui nous intéressent aujourd'hui sont eux publiés en 1619 et ils constituent sans doute l'aboutissement de cette influence vénitienne. C'est un vaste recueil de 26 psaumes qui sont mis en musique selon des effectifs extrêmement variés. Alors Schütz y exploite toutes les ressources de la polychoralité, à savoir l'alternance des différents groupes vocaux, des dialogues entre chanteurs et instruments, les oppositions de masses sonores et des grandes architectures musicales qui sont inspirées directement des modèles de Gabrielli. Mais évidemment, sinon je vous aurais fait entendre Gabrielli, Schütz

ne se contente pas d'imiter les Italiens, il adopte leur style à la langue allemande. Et vous allez l'entendre, la diction est absolument importante ici, notamment parce qu'il s'agit des psaumes. Et donc, il y a une véritable tradition luthérienne. Les textes bibliques deviennent ainsi le moteur d'une expression musicale particulièrement vivante et même dramatique. Et le psaume que nous allons entendre est le deuxième psaume de David, « Warum toben die Heiden ?»« Pourquoi les nations s'agitent-elles ?» Et le texte évoque la révolte des peuples contre Dieu et contre son oin, et on y trouve une forte tension dramatique qui alterne parfois entre agitation, colère et menace, et affirmation triomphante de la souveraineté divine, finalement. Schütz, ici, traduit admirablement ces contrastes. Vous allez entendre, dès les premières mesures, les différentes formations se répondent avec une grande vigueur. Les entrées successives des chœurs créent une impression de mouvement permanent, presque de tumulte collectif, qui illustre parfaitement l'agitation décrite dans le texte. Et en plus, l'interprétation que nous allons entendre met particulièrement en valeur cette dimension monumentale, parce que vous avez une présence importante de cuivre et d'instruments avant qui renforce ce caractère solennel et cérémoniel de l'œuvre. Ces couleurs éclatantes rappellent directement d'ailleurs les fastes de la basilique Saint-Marc. Et l'orgue également, vous avez un continuo qui joue un rôle essentiel, une registration ici qui choisit, qui s'apparente presque à un petit plénum. Elle apporte une lumière particulière à l'ensemble du tissu sonore et contribue à cette impression de rayonnement et de majesté qui caractérise l'œuvre. Vous allez entendre un véritable chef-d'œuvre en vérité. Alors nous écoutons Heinrich Schütz, Warum toben die Heiden, extrait des psaumes de David, ici interprété par la Capella Murensis et les Cornets Noirs, sous la direction très inspirée de Johannes Strobel.

Quelle œuvre magistrale et complexe, non seulement par son instrumentation, mais également la diction des textes absolument parfaite. Vous l'avez entendu, une œuvre majeure. Et bien entendu, si elle vous a plu, je vous invite à découvrir les autres psaumes de David composés par Schütz, de véritables petites merveilles de la musique sacrée qui, là aussi, rendent vraiment hommage à ce qu'était la musique dans les églises, dans les grandes églises, à cette époque-là. Alors, vous êtes toujours à l'écoute de Point d'Orgue, et après les fastes polychoraux du premier baroque allemand, nous allons avancer d'un siècle pour retrouver celui qui représente aujourd'hui encore l'un des sommets de toute l'histoire de la musique occidentale, Jean-Sébastien Bach, qui est lui né en 1685 et mort en 1750. Et Johann Sébastien Bach, vous le savez, apparaît souvent comme l'aboutissement de plusieurs siècles de tradition musicale européenne. Il fut organiste virtuose, improvisateur admiré, pédagogue, compositeur prolifique. Il maîtrise tous les genres de son époque, à l'exception notable, et ça il faut le noter, de l'opéra. Pourquoi n'est-il pas allé là-dedans? Alors certains pourront répliquer que certaines de ses œuvres sont presque opératiques, hein, on peut penser à ses passions, mais c'est vrai que c'est un genre qu'il n'a pas exploré, il a laissé ça à d'autres, Handel notamment, mais voilà, il y a ce grand mystère de Bach autour de l'opéra. Mais peu importe, puisque nous n'allons pas parler de ça aujourd'hui, nous allons parler de sa musique, et notamment sa musique d'orgue, qui occupe une place centrale dans son œuvre. Car Bach est avant tout connu de ses contemporains comme un organiste hors pair, et ses compositions pour l'instrument constituent toujours aujourd'hui le cœur du répertoire organistique. Alors parmi celles-ci figurent les célèbres chorales de Leipzig. C'est un recueil qui rassemble 18 grandes élaborations chorales révisées par Bach dans les dernières années de sa vie. Donc c'est un peu l'aboutissement de la forme de la musique de Bach. C'est vraiment un aboutissement spirituel et artistique. Et ses œuvres condensent toute l'expérience du compositeur dans le domaine du choral luthérien. Chaque pièce développe avec une extraordinaire inventivité une mélodie qui est connue par toute l'assemblée, qui est transformée ici en vaste méditation musicale. Alors, le choral que nous allons entendre maintenant, comme Heiliger Geist, Herr Gott, est associé à la fête de la Pentecôte. Son texte invoque l'Esprit Saint et demande sa présence parmi les fidèles. Alors cette fantaisie, parce qu'il s'agit d'une fantaisie, est probablement la plus spectaculaire de tous les chorales de Leipzig. Vous avez la mélodie qui apparaît au pédalier sous la forme sous une forme qui est majestueuse et très raffinée. Alors ça commence par une longue pédale, tandis que les claviers développent autour d'elle un foisonnement contrapuntique d'une remarquable énergie, vous allez l'entendre. Et dès les premières mesures, l'écriture semble animée d'un mouvement irrésistible. Vous avez des motifs qui se poursuivent sans relâche, qui évoque parfois le souffle du vent, l'image biblique traditionnellement associée à l'Esprit Saint. Alors vous allez entendre une construction totalement magistrale, et derrière l'impression de liberté, ça c'est le grand génie de Bach, se cache une organisation extrêmement rigoureuse où chaque élément contribue à mettre en valeur la mélodie du choral. Alors l'interprétation retenue aujourd'hui est celle de Jean-Baptiste Dupont au grand orgue à Reims au musée des Augustins de Toulouse. Cet instrument, inspiré des modèles germaniques du 18e siècle, c'est un instrument moderne, hein, permet de mettre particulièrement en valeur la transparence du contrepoint de Bach. Les différents plans sonores demeurent très lisibles, tandis que la richesse harmonique de l'œuvre trouve un écrin particulièrement adapté. Alors maintenant que je vous ai bien présenté cette œuvre, place à la musique. Nous écoutons Jean-Sébastien Bach avec sa fantaisie Heiliger Geist BWV 651, sous les doigts donc de Jean-Baptiste Dupont.

Les monumentaux chorales de Leipzig ou l'art consommé de Jean-Sébastien Bach, on peut contempler tout le génie créatif de ce compositeur au crépuscule de sa vie, qui donne effectivement cette sensation si parfaite de maîtrise et de mariage entre quelque chose d'extrêmement populaire, le choral que tout le monde pouvait connaître, et la musique savante, comme quoi les deux peuvent véritablement s'allier et former de véritables chefs-d'œuvre. Alors, après les fastes de Jean-Sébastien Bach, eh bien, nous allons maintenant effectuer un saut de près de 3 siècles pour rejoindre l'univers de la musique chorale contemporaine avec un compositeur que j'aime beaucoup, je vous en parle assez régulièrement, Ola Yello, qui lui est né en 1978 en Norvège. Il est toujours en vie, il est installé depuis de nombreuses années aux États-Unis et il s'est imposé comme l'une des figures majeures du renouveau choral contemporain. Alors sa musique est très intéressante, elle se situe à la croisée de plusieurs influences. On y retrouve l'héritage de la tradition chorale scandinave, qui est caractérisée par la pureté des timbres et le goût pour les vastes espaces sonores, on va y revenir, mais également des influences venues de la musique de film, du minimalisme et parfois même du jazz. Alors son langage harmonique demeure essentiellement tonal, ce qui explique sans doute une immense popularité auprès des chœurs du monde entier, mais derrière cette accessibilité apparente, son écriture révèle une grande maîtrise de la couleur sonore et des textures vocales. Alors l'Agnus Dei que nous allons entendre appartient à ses œuvres qui privilégient avant tout l'atmosphère et la contemplation. Le texte liturgique, lui, est extrêmement bref. Il s'agit de l'invocation adressée au Christ, l'agneau de Dieu, au moment de la messe. Agnus Dei qui tollis peccata mundi miserere nobis, agneau de Dieu, voilà, qui enlève le péché du monde, prend pitié de nous, et on termine avec donc une deuxième évocation, et on termine avec donne-nous la paix. Et toute la force de cette pièce réside dans sa capacité à suspendre le temps. Vous allez entendre des harmonies qui évoluent lentement, sans heurts, dans un climat de paix intérieure. Et vous avez une écriture chorale assez complexe, divisée ici en 8 parties réelles. Cette division permet au compositeur de déployer des accords particulièrement riches et enveloppants. Les voix semblent former, vous allez l'entendre. Moi, je trouve que ça s'apparente à un immense nuage sonore dont les couleurs se transforment progressivement. Et on y retrouve un caractère très aérien, c'est pour ça que je vous parle de nuages, presque immatériel, qui constitue, il faut bien le dire, l'une des signatures de la Yello. Ces lignes vocales flottent avec une grande souplesse, créant une impression d'espace et de lumière. Et évidemment, cette luxuriance harmonique évoque souvent les paysages nordiques, des vastes horizons, une lumière diffuse, une sensation de calme et d'infini. Ici, tout concourt à installer l'auditeur dans une expérience méditative. Et c'est d'autant plus extraordinaire quand on entend l'interprétation du chœur du Royal Holloway, dirigé par Robert Goff, qui met admirablement en valeur cette richesse de texture. La précision de l'intonation des choristes permet aux harmonies de rayonner pleinement, tandis que l'équilibre des 8 parties conserve une remarquable transparence, vous allez l'entendre. Alors, pour conclure cette émission, nous écoutons donc l'Agnus Dei d'Ola Yello par les chœurs du Royal Holloway, sous la direction de Robert Goff.

0: Et c'est avec cette impression de pas terminé que se termine cette pièce absolument remarquable. Vous l'entendez, chaque Agnus Dei est extrêmement différent. Trois sculptures très différentes pour un même texte, avec ce Dona Nobis Pacem qui se conclut vraiment de façon très suspendue. J'espère que cette œuvre vous a plu. Ainsi s'achève ce numéro de Point d'Orgue avec ces quatre siècles de musique, trois esthétiques très différentes, mais avec cet objectif de mettre la musique au service du texte, de la spiritualité et de l'émotion. Merci de votre fidélité à Point d'Orgue. Je vous donne rendez-vous la semaine prochaine pour un nouveau numéro. D'ici là, portez-vous bien.
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Bonsoir à tous et bienvenue sur le plateau d'Un cœur qui écoute, votre émission de spiritualité. Alors là, nous approchons de la fête de la musique. Et donc, comment ne pas la fêter avec le roi des instruments et celui qui est derrière. Bonjour, monsieur l'organiste. Vous êtes donc Thomas Hospital, organiste titulaire à Saint-Eustache, à Paris. Allez, on va dire que c'est le ou les deux. Ça fait partie des deux, trois grands orgues de la ville de Paris, qui nous régalent à chaque fois. Hein. Je vous remercie d'ailleurs, j'en profite en passant. On va parler de ce que vous faites, on va parler aussi de ce qui vous anime, dans le fond, pour notamment le dimanche animer les messes, et aussi donner des concerts. Juste avant, on va écouter un extrait de ce que vous faites. Je crois que c'est du Durufler.

0: Alors Thomas, pourquoi avoir choisi cet extrait ?
1: Bien, je voulais pouvoir commencer ce rendez-vous avec une œuvre de Maurice Ruffier parce que cette année, on va célébrer les 40 années de sa disparition. Et c'est un compositeur, je pense, qui a énormément marqué le monde de l'orgue moderne, mais aussi cette relation très intime avec le catholicisme. Et c'était vraiment un catholique pratiquant, imprégné de musique grégorienne et qui a vécu de plein fouet la réforme liturgique. Donc ça fait partie de ces musiciens qui étaient évidemment très attachés à la musique grégorienne.
0: Alors vous êtes né un petit peu plus tard, dans le sud-ouest de la France, pour ceux qui peuvent l'entendre un petit peu, dans le côté du Pays Basque, il y a 36 ans à peu près.
1: C'est exactement ça, il y a 36 ans, je suis né donc au Pays Basque, dans le village d'Ayer, qui est à peu près à 20 minutes de Bayonne.
0: D'accord. Là-bas, vous étiez au fond de cœur, notamment dans la paroisse ?
1: Oui, tout à fait. Je dis toujours, j'ai grandi un peu dans une sorte de catholicisme populaire, c'est-à-dire qu'on se pose pas des questions. J'ai toujours été à l'école privée. J'allais à la messe, je pensais à ma grand-mère, je devais avoir 2 ans. Très vite, parce que j'arrivais pas à rester sur place, le curé m'a pris comme enfant de cœur, je devais avoir 7 ans. J'ai tout fait, sauf m'occuper de l'encensoir, parce que je pense que sinon je me prenais les pieds dans les cordes. Donc, voilà. Et puis je suis tombé très vite dans la marmite de la musique puisque j'accompagnais mon père qui chantait dans la chorale paroissiale du village et j'ai vu le chef de chœur jouer de l'orgue et là, pour une fois, je suis resté calme. J'étais complètement fasciné par cet instrument. Il m'a dit, écoute, au lieu de rester là à côté de ton père, tu n'es pas très utile avec les barytons à 10 ans, tu vas aller à l'orgue et tu vas nous donner le ton. Je lui dis, je ne sais pas jouer, je ne sais pas lire la musique, c'est pas grave. Il prenait ma main, il me disait, voilà, hop, tu mets ta main comme ça et quand je te dis, et puis hop, on va démarrer pour le chant. Et voilà, ça a été mon premier contact, j'avais 10 ans et depuis, je n'ai jamais laissé le banc de l'orgue.
0: Et qu'est-ce qui s'est passé entre-temps ? Comment on devient organiste ?
1: J'ai eu beaucoup de chance. J'ai rencontré beaucoup de personnes qui m'ont vraiment accompagné. Donc moi, j'ai dit à mes parents, écoute, je veux absolument faire de l'orgue. Alors, ils ont trouvé des gens qui m'ont donné des cours, d'abord de synthétiseur, puis de piano, puis un professeur d'orgue. Puis je me souviens très bien, j'avais vraiment 10 ans, j'étais en CM2, et j'étais à l'école, et puis mon curé du village qui arrive en plein cours, voilà, il frappe même pas, il ouvre la porte, et devant tout le monde, en plein cours, il me pose la grande clé de Saint-Pierre, puisque l'église s'appelait Saint-Pierre, sur la table, il me dit, voilà, comme ça t'as un instrument pour travailler, par contre, tu viens jouer des dimanches. Et alors j'étais très impressionné, c'était comme ça, il n'y avait pas d'organiste dans le village, il y avait ma grand-mère qui avait quand même repris l'accompagnement de l'harmonium, elle en avait fait quand elle était toute jeune, elle avait arrêté pendant toute sa carrière professionnelle dans le restaurant, puis là, quand elle m'a vu commencer à m'intéresser à l'orgue, elle s'est dit, tiens, je vais peut-être m'y remettre, puis bon, elle ne pouvait pas assurer tous les dimanches, et puis donc le curé me donne cette clé, il me dit, voilà, maintenant je veux te voir le dimanche jouer. Et c'était comme ça, et j'ai eu beaucoup de chance, j'ai aussi grandi à côté de l'abbaye de Belloc, pour les gens à qui ça peut évoquer quelque chose. Et j'ai été très aidé par les bénédictins de Belloc qui m'ont vraiment développé cette sensibilité à la liturgie. Je me souviens d'avoir accompagné énormément d'offices là-bas et avec eux, il fallait tout préparer la veille, on répétait tout jusqu'à la durée de l'introduction, tout ça. C'était des bénédictins, donc le travail, ça comptait avant toute chose. Et je dois dire que j'ai été élevé, j'ai été éduqué dans ces valeurs-là. Et moi, ça m'a énormément aidé. Ça m'a peut-être rendu un peu maniaque, exigeant, mais en tous les cas, je crois que c'était la meilleure école.
0: Donc déjà, il y avait, c'était pas juste de la musique, c'était pas juste de la musique liturgique. C'était vous, né dans un bassin religieux, qui interprétiez la musique liturgique. Donc c'était une musique qui avait du sens.
1: Alors je vais être même tout à fait honnête, c'est-à-dire que je pense que je savais accompagner des chants pour la messe avant de savoir qui était Jean-Sébastien Bach. Je vais sans doute choquer tout le monde en disant ça, mais pour moi l'orgue c'était avant tout...
0: Jean-Sébastien quoi vraiment ?
1: Oui, mais avant tout pour moi l'orgue c'était un instrument d'accompagnement. Enfin moi je suis rentré dans l'orgue par la liturgie. Et c'est pour ça que, moi je continue malgré tout ce que j'ai pu faire après, des études poussées finalement à un orgue, tout ça, mais pour moi je ne peux pas concevoir, entre guillemets, ma carrière comme organiste aujourd'hui sans avoir une dose plus que homéopathique de liturgie et tout ce que cela implique, c'est-à-dire la composition pour la liturgie, mener des projets pour améliorer la liturgie et aussi être un défenseur d'une belle liturgie.
0: Ça veut dire quoi ?
1: Ça veut dire que moi, j'estime que quand on regarde une belle église, comme c'est le cas par exemple à Saint-Eustache, on a la chance d'avoir un magnifique écrin, une belle église gothique. Quand on regarde un bâtiment comme ça, on a envie d'écouter une musique qui épouse ce lieu-là. Voilà. Donc c'est vrai que j'assume pleinement aimer les liturgies plus ou moins traditionnelles. Entre, je mets les guillemets, hein, ça ne veut pas dire que je suis traditionnaliste pour autant, mais je défends le grégorien parce que j'estime que c'est le chant principal de l'Église catholique et qui ne devrait pas être abandonné au plus extrême de l'Église. Je ne vois pas pourquoi on le laisserait au plus extrême. Je pense qu'on doit se réapproprier ce répertoire-là. Je pense qu'il faut développer des chœurs qui puissent chanter des motets, qui puissent répondre comme ça à l'acte liturgique, et aussi développer, bien sûr, la participation active des fidèles, mais pas que, je veux dire, la participation active des fidèles, c'est aussi l'écoute et c'est aussi la participation pour le chant. Je pense que tout ça peut rentrer en communion, je pense que tout ça peut vivre ensemble si c'est fait intelligemment.
0: Et sachant que la palette est assez large, puisque vous venez là de nous proposer du rufflet, qui évidemment n'est peut-être pas le cousin immédiat de Bach.
1: Non, c'est vrai, bah absolument. Du rufflet, c'est quelqu'un, lui par exemple, qui a été un compositeur qui a, s'est énormément inspiré de la musique grégorienne. Lui, il a grandi dans la cathédrale de Rouen, il a été maîtrisien là, et cette musique l'a habité. Je dois dire, moi, j'étais aussi touché et bercé par ça. Puisque, si vous voulez, en grandissant au Pays Basque, donc on a un répertoire de cantiques qui est très différent des cantiques français. Et par chance, ça c'est vraiment une chance, l'abbaye de Belloc a été le berceau de la réforme liturgique de Vatican II. Donc ce sont les moines qui se sont chargés à transmettre un répertoire musical en langue basque. Et donc pour ça, soit ils ont transformé du grégorien, soit ils ont repris des cantiques, mais qui ont toujours ce souffle, cette ligne modale. Donc ça, ça a été mon berceau. C'est vrai que ça n'a pas été forcément le grégorien, hein, mon berceau, je le dis, c'est plutôt ces mélodies-là. Mais ça a été vraiment ma source. Et c'est vrai que, bon, j'ai découvert les liturgies françaises assez tardivement. Quand j'avais 18 ans, quand je suis arrivé sur Paris. Et là, pour moi, c'était parfois un choc des cultures. Hein. Pour moi, ça a été vraiment. Je me disais, mais qu'est-ce que c'est que ça? Donc, c'est vrai que ça n'a jamais été mon berceau, ça n'a pas été mon éducation. Donc, bon, mais j'ai appris à faire avec. Mais c'est vrai que je défends cette espèce d'enracinement qui trouve ses sources, en tout cas, dans le chant grégorien, dans ce souffle, parce que j'estime qu'il y a une lumière, il y a un souffle qu'on doit pouvoir retrouver dans notre musique.
0: Alors, l'arrivée à Paris à 18 ans, forcément, ça change un peu du Pays Basque et du village où vous étiez, hein, quand même. Et donc, on voit que vous avez découvert des musiques différentes.
1: Oui.
0: Mais vous aussi, le milieu porteur religieux dans lequel vous étiez, et culturel, oui. Là, à Paris, paf, il a explosé.
1: Ah, mais je vais vous dire, ça a été un énorme changement pour moi, parce que quand je suis arrivé à Paris, au conservatoire, il y avait un partenariat entre l'église Notre-Dame des Vertus d'Aubervilliers et le conservatoire. Donc le curé d'Aubervilliers, qui était vraiment un curé missionnaire, il souhaitait que ce soit un des étudiants toujours de la classe d'orgue ou un groupe d'étudiants de la classe d'orgue du conservatoire qui anime les messes à Aubervilliers. Et donc là, j'ai découvert tout à fait une autre sociologie, oui, de paroisse. Parce que, oui, moi, j'ai grandi dans mes petits villages basques où vraiment, basque égale basque. Mmh. Il y avait peu de mixité en soi. Mmh. Et là, je découvre un univers complètement avec énormément de communautés africaines ou antillaises. Et là, je me souviens d'offertoires où on venait avec des plateaux de poissons, des choses, quelque chose. Et puis, je dirais, une manière de vivre sa foi beaucoup plus exaltée, oui, beaucoup plus...
0: ferveur exprimée.
1: Voilà, une communion comme ça... besoin de s'exprimer, que je ne connaissais pas du tout, moi, à côté de mon abbaye, ça a été...
0: Un peu plus réservé.
1: C'était plus réservé, mais ça a été... Mais j'ai été touché par cette foi qui les animait, c'était une foi dont ils avaient besoin d'exprimer constamment. Ça n'a pas été mon éducation, mais j'ai passé des années formidables, ça m'a permis de découvrir, ben, oui, il y a d'autres choses. Voilà. Puis après, j'ai fait beaucoup de remplacements dans beaucoup d'églises de Paris, jusqu'à être nommé en 2015 à Saint-Eustache.
0: Après des concours un petit peu exigeants quand même.
1: Oui, absolument. Là, il y avait un concours. On était 52 candidats, je crois. Puis, ils en ont retenu au final deux. Donc, Baptiste Florian Marlouvrard, mon collègue, et moi-même.
0: Et côté vie de foi, alors, ça a donné quoi, cette confrontation au Bervilliers? Ça l'a nourri, ça l'a enrichi, ça l'a... Et puis après, surtout, les années qui ont suivi à Paris, finalement...
1: Oui, alors, je vais être très honnête. Je veux dire, quand on est né... Dans le milieu qui est le mien, au Pays Basque, en fait, je crois qu'on ne se pose pas de questions. Puisqu'en fait, tout le monde va à la messe, tout le monde fait le catéchisme. Enfin, ça fait partie du quotidien, en fait. Donc, en fait, vous êtes catholique, mais je crois que vous ne vous posez pas de questions. C'est normal. Vos grands-parents vous amènent à la messe, vous y allez. Si vous n'y allez pas, vous vous faites gronder par les grands-parents. Enfin, normal. Je veux dire, pour moi, c'est normal. Ça ne m'a pas semblé être quelque chose de particulier. Puis c'est vrai que vous arrivez à Paris, il y a beaucoup plus de tendance, il y a beaucoup de religions là qui s'expriment, etc. Mm-hmm. Il y a aussi beaucoup de gens qui n'ont pas la foi, qui ne partagent pas, mais il y a aussi beaucoup
0: et
1: de gens
0: qui
1: vivent sans. Et puis il y a aussi beaucoup de gens qui se questionnent, parce que moi je me suis jamais questionné, en fait, c'était naturel. Et puis là on commence à se poser des questions. Puis vous arrivez, vous avez 18 ans, c'est la vie aussi qui prend le relais. On se pose des questions, on essaie, puis on découvre une foi qui est aussi peut-être plus presque plus politique, qui a besoin de s'affirmer, qui a besoin d'affirmer ses valeurs. Et c'est vrai que c'était pas la foi que je connaissais. C'était pas la foi que je connaissais. Donc ça vous questionne. Vous vous dites, mais pourquoi besoin d'avoir un étendard à chaque fois que l'on dit qu'on est catholique? Pourquoi besoin d'avoir des avis tranchés qui devraient être des avis politiques?
0: Ce dont vous n'aviez pas besoin là-bas, puisque...
1: Pas du tout. Pas du tout, parce que c'était presque culturel, populaire ou culturel, je veux dire, on ne se posait pas. C'est une foi beaucoup plus ouverte, en fait.
0: Alors, cette période de questionnement, de rencontre, a fait que ça fait gentiment tout descendre à l'intérieur, ou bien
1: oui, en tout cas,
0: vous avez rechoisi?
1: Je remercie mes parents de m'avoir appelé Thomas, parce que j'avais l'impression que ça rentrait en écho directement avec qui j'étais. Bien sûr, ça m'a questionné, bien sûr, je me suis un peu... Alors déjà, je ne me retrouvais pas dans la liturgie. Ça, déjà, la liturgie, pour moi, c'était un moment de grâce. Là, je ne m'y retrouvais pas. Enfin, c'était trop loin de mes convictions, peut-être trop loin de mon éducation aussi, parce que je pense que les convictions, elles viennent de l'éducation que vous avez reçue. Beaucoup trop loin. Je ne m'y retrouvais pas, je n'avais pas un plaisir énorme à vivre ça comme ça. J'étais admiratif de la foi qu'ils avaient. J'étais admiratif de la manière dont ils l'exprimaient.
0: Oui.
1: Mais je ne m'y retrouvais pas. Voilà. Et beaucoup, quand j'ai été dans d'autres paroisses où il n'y avait que des chants de communautés nouvelles, etc., vraiment, je ne comprenais pas, simplement, j'étais perdu. Donc, je n'avais plus cette envie quotidienne d'y aller, ou cette envie de participer vraiment pour élever la liturgie.
0: Cet élan s'était un peu asséché parce que...
1: Oui.
0: Ça correspondait plus à vos canons, vos critères
1: exactement.
0: De beauté.
1: Exactement. C'était exactement ça. Je ne me retrouvais plus dans les canons de la beauté, tant que j'estimais que la liturgie devait se célébrer. En même temps, ça m'a appris à justement sortir de mes écoutilles, parce que évidemment, quand vous grandissez comme ça, vous êtes un tout petit peu peut-être étroit d'esprit, disons-le. Mais néanmoins, je m'y retrouvais pas. Ce qui m'a permis, en fait, je pense que ma foi est revenu vraiment, en tout cas j'ai pu la revivre pleinement quand j'étais nommé à Saint-Eustache, à 25 ans. Puisque à Saint-Eustache, c'est une paroisse très particulière, on est alors en plein centre de Paris, je ne pouvais pas vous redire la sociologie du centre de Paris, c'est-à-dire qu'il n'y a pas plus cosmopolite, il n'y a pas plus, on est sur la station Châtelet-Léal, donc vous avez toutes les cultures qui se confrontent, mais qui se respectent, c'est ça qui est beau. Donc,
0: ça dépend de l'heure.
1: Ça dépend de l'heure, c'est vrai. Mais en tout cas, parmi les paroissiens de Saint-Eustache, vous avez tous les profils. Vous avez tous les profils qui s'y retrouvent, parce que ça a toujours été une paroisse d'ouverture, c'est vrai, sur, on va dire, le plan sociétal, sur le plan social aussi, avec toutes les actions qui sont menées par cette paroisse-là. Mais néanmoins, on n'a jamais voulu faire une liturgie de facilité ou de compromis. Ça a toujours été une liturgie où la musique a une place très importante et l'acte liturgique est assez fastueux. Et je me suis dit, on peut à la fois être sensible à la réalité sociétale du monde d'aujourd'hui.
0: Oui.
1: Parce qu'il faut arrêter d'avoir des lornières. Le monde, il est tel qu'il est, ça ne sert à rien d'essayer de se réfugier derrière un bunker. Non. C'est un monde ouvert, c'est un monde où il y a des personnes qui ne partagent pas votre foi. Ça ne veut pas dire pour autant qu'il faut les exclure ou encore moins qu'il faut se battre contre eux. On ne partage pas, c'est comme ça, ça ne veut pas dire qu'on ne peut pas vivre ensemble. Il y a une vraie, on dirait, un vrai vivre ensemble, mais pour autant, la liturgie est fastueuse, la liturgie est belle.
0: Et alors, comment vous vivez votre foi à travers votre instrument?
1: Alors, c'est vrai que quand on est au charbon, je dirais... on la vit par l'acte, mais c'est vrai que on est extrêmement pris. Moi, j'aime la vivre en silence, parfois, tout simplement, dans un coin de chapelle, quand il n'y a personne. J'ai la chance de pouvoir avoir les clés de l'église et pouvoir y aller très souvent. Parfois, je la vis plus quand je vais travailler le soir et que je m'assois sur le banc seul dans l'église, dans la pénombre. Et je crois que c'est les moments les plus intimes qui sont les plus vivifiants.
0: Et qu'est-ce que vous entendez, qu'est-ce que vous vivez dans ce silence? Parce que vous êtes un homme de musique, vous donnez des cours au conservatoire, vous jouez donc le dimanche, on a dit, à Saint-Eustache, un dimanche sur deux. En semaine, il vous arrive d'aller donner des concerts à travers le monde et autres. Donc là-haut, à mon avis, c'est rare qu'il y ait du silence.
1: Oui, absolument.
0: Vous composez, en voilà. Plus, donc c'est-à-dire que ça continue, c'est pas oui. Le petit vélo qui tourne, c'est l'orgue qui continue.
1: Justement, vous l'avez décrit, donc c'est plutôt une vie hyperactive. Et bien justement, c'est ces moments que je peux avoir pour moi, seul avec le Seigneur, assis dans l'église, au calme, où justement...
0: Et ça s'arrête. Ça s'arrête.
1: Je m'oblige à ce que ça s'arrête. Et je me retrouve avec moi-même, voilà. Et ça me fait énormément de bien. Et j'en ai besoin.
0: Alors on a donc un nouveau pape qui a remis encore plus Saint-Augustin au goût du jour. Saint-Augustin qui parlait de ce Dieu qui est plus intime à moi-même que moi-même. Donc c'est bien gentil de le chercher partout dehors. En fait, il se trouve à l'intérieur. Dans ces temps de silence, vous pensez pouvoir le rejoindre, l'entendre?
1: En tout cas, j'essaye. Je cherche le chemin, on n'y arrive pas toujours. Et comme je vous disais, moi je n'ai pas honte de dire que c'est ça aussi, suivant ce qui peut se passer dans le monde, etc. Donc ça aussi, mais ce qu'on vit aussi personnellement. Mais j'essaye.
0: Et qu'est-ce que la musique liturgique que vous pratiquez peut apporter aux autres croyants?
1: Moi, je crois qu'on a besoin que la musique liturgique élève les gens. Je crois que dans un monde tel qu'il est, qui est de plus en plus actif, on n'arrive pas à se déconnecter. Je parle pour moi-même, hein, je suis un jeune, je ne rejette pas le monde tel qu'il est, je le vis, le monde tel qu'il est. Mais néanmoins, je crois que quand on arrive, on a besoin de s'élever, on a besoin de s'extirper de notre quotidien. C'est pour ça que moi, je pense que c'est important que la musique liturgique ait sa propre identité. Je dis toujours, quitte à choquer, moi, je ne me retrouve pas dans une liturgie où j'entends le dimanche matin la musique que j'aurais entendue en boîte de nuit la veille. Voilà. Je suis un jeune d'aujourd'hui, je sors aussi. Quand je vais à la messe, j'ai besoin d'entendre quelque chose de différent, quelque chose qui m'élève, quelque chose qui a une connotation qui me permet de m'évader peut-être de mon quotidien. C'est comme ça que je vis la foi. J'entends que d'autres personnes aient besoin de la vivre autrement. Je ne remets pas ça en question. Mais puisque vous me posez la question, c'est comme ça que je la vis.
0: Quelles seraient les particularités de cette musique qui justement élève?
1: Moi, je retrouve ça dans la musique grégorienne. Je l'avoue qu'on a de la chance de se faire une part de grégorien dans la liturgie. Moi, cette musique m'élève parce que c'est une musique qui est basée sur le souffle. Voilà. Elle n'est pas basée sur quelque chose qui est rythmé, elle n'est pas basée sur quelque chose qui est quantifiable. Elle est basée par une espèce de volupté, comme ça, comme de l'encens qui monte. C'est difforme dans la consistance. Et moi, ça me transporte. Et donc, c'est vrai que quand j'écris de la musique, j'ai fait un travail important il y a quelques années sur les psautiers, mais je continue sur des messes ou sur des cantiques. J'essaye, bien que ce n'est pas facile, mais j'essaye toujours de me remettre dans ce souffle grégorien.
0: Parfois, quand on entend l'orgue, que ce soit à Saint-Eustache ou à Notre-Dame de Paris, et que là, l'organiste envoie beaucoup, beaucoup de notes, beaucoup de sons, beaucoup de puissance. Est-ce que parfois, il n'y a pas l'idée de montrer à l'homme qu'il y a quelque chose... est-ce que ça ne pourrait pas être l'illustration qu'il y a quelque chose de plus grand que lui, de plus puissant que lui, et dont on aurait peut-être parfois besoin?
1: Je ne sais pas s'il y a une... Qu'est-ce qu'il y a comme volonté derrière ça? En tout cas, quand moi je suis de service, simplement que j'aime colorer le moment de liturgie ou le temps liturgique. Je sais qu'à Saint-Eustache, par exemple, pendant le carême, où il y a très peu d'orgue. Voilà, ça nous permet de vivre le temps de carême autrement, par le silence, par l'écoute, et de pouvoir profiter à Pâques et pendant le temps pascal, là, d'un retour de la musique. Et tout ça. Je pense que c'est important que l'orgue puisse colorer le moment liturgique et accompagner. Je pense que c'est un vecteur, c'est un liant de la liturgique. Je pense qu'il y a un vecteur entre le célébrant et l'orgue. Ces deux doivent rentrer en communion. Et donc voilà, j'ai pas d'envie particulière par rapport à la place de l'homme comme ça. Je pense simplement que c'est pour donner une résonance à ce qui se passe dans le cœur.
0: Alors votre ami l'orgue va être au repos là pendant peut-être 2 ou 3 ans,
1: oui.
0: Parce qu'il va être refait, et pendant ce temps-là, vous allez continuer à jouer quand même avec l'orgue de chœur, et puis vous aviez un projet dont vous vouliez nous dire un mot.
1: Oui, absolument. Depuis cette année, à partir de septembre, on va créer un jeune chœur à Saint-Eustache, la Schola Saint-Eustache, qui sera dirigée par Paul Tuerkov, qui est aussi un jeune qui est étudiant en direction de chœur, et c'est un projet qui me tient très à cœur, un projet que le curé, le père Vivarès, a souhaité mettre en place à Saint-Eustache. Et c'est justement pour créer un chœur qui sera amené à chanter du grégorien, des motets de musique sacrée ou des cantiques que l'on remettra un peu avec des arrangements particuliers, des contre-chants et tout ça, pour élever la liturgie, pour solenniser la liturgie du dimanche soir, alors de l'office des vêpres et du dimanche soir. Donc ils chanteront dans les stalles, en habit. Et donc c'est quelque chose qui va falloir construire, qui va débuter en septembre. Donc ça ne va pas être tout de suite peut-être une finalité, mais on va le bâtir. Et j'invite vraiment tous les chrétiens ou non chrétiens, parce que la musique va pouvoir, je pense, nous mener dans un... va pouvoir transcender chacun, je crois, et vraiment à venir rejoindre ce cœur-là.
0: Donc si on veut en savoir plus, il faut aller sur le site...
1: Absolument, de Saint-Eustache ou de la Schola sur les réseaux sociaux.
0: Alors on arrive à la fin de cette émission, c'est le temps des questions courtes, réponses courtes. Est-ce que vous pourriez me dire un chiffre entre 1 et 10, s'il vous plaît ?
1: 7.
0: Y a-t-il une parole que vous regrettez de n'avoir pas dite à quelqu'un ?
1: Parfois, j'ai du mal à dire merci. Et donc peut-être savoir remercier des gens pour tout ce qu'ils m'ont apporté.
0: À nouveau ? Je vous écoute.
1: 3.
0: Que diriez-vous à quelqu'un qui a des difficultés à pardonner ?
1: Apprenons à vivre ensemble.
0: Une dernière ?
1: 1.
0: Quelle est la dernière fois où vous avez sollicité l'aide de votre ange gardien ?
1: Hier soir, au quotidien.
0: Merci beaucoup Thomas, merci... d'avoir délaissé un peu l'orgue pour venir nous voir, nous partager votre chemin de foi. Pour ceux qui veulent vous entendre, il y a l'église, il y a aussi le site ou d'autres concerts à travers la France. Merci beaucoup, bonne fête de la musique. Merci à vous tous pour votre fidélité. 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Bonne semaine.

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2: Bonjour, bonjour à tous. Dans l'actualité, la canicule commence enfin à s'essouffler. La vigilance rouge ne concerne plus que le Haut-Rhin et le Bas-Rhin. Une alerte maximale qui sera d'ailleurs levée ce soir à 22h.

0: Une vague de règlements de compte, tous liés au trafic de stupéfiants, d'après la police. Nouveaux échanges de frappes entre les États-Unis et l'Iran entre hier et aujourd'hui. Les deux pays s'accusent mutuellement d'avoir violé le cessez-le-feu ces derniers jours. Donald Trump menace d'anéantir la République islamique si la guerre reprend. De son côté, l'Iran affirme sa détermination à défendre sa souveraineté face à l'agression américaine. En foot, un coup d'œil sur la Coupe du Monde. Fini les phases de groupe et place au 16e de finale avec les équipes restantes. Le premier match, c'est ce soir, Afrique du Sud, Canada, coup d'envoi à 21h. La France, de son côté, jouera contre la Suède, mardi à 23h. Et puis, le Monde du Livre qui lance une nouvelle campagne nationale pour encourager la lecture cet été. L'idée, c'est de montrer que lire permet de s'évader et d'être libre dans un contexte marqué par la concurrence des écrans et la baisse de la lecture. Mathéo, 7 ans, adore se plonger dans ses livres. On l'écoute.
1: Oui, j'aime bien lire parce que j'apprends des mots et ça m'aide à inventer des personnages ou à penser à des personnages. J'aime bien les BD. Je lis des romans de mon âge et des romans de maman. Le livre avec l'histoire la plus drôle, c'était des BD un peu courtes, mais c'est des trucs drôles. C'est bien de lire parce que tu peux imaginer les personnages et ça t'apprend à bien parler.
0: Voilà des propos recueillis par Julie Pierret. Les responsables du secteur de la littérature incitent en tout cas les Français à lire juste 15 minutes par jour. Voilà pour l'essentiel de l'actualité. C'est la fin de ce flash. Très bonne journée à tous.
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4: Bonjour chers amis, faut-il redire l'importance de bien communiquer entre nous ? D'autant plus que nous sommes souvent avec les mêmes personnes dans notre entourage, dans notre famille, et alors encore plus dans notre couple, où nous avons tant de choses à nous dire parce que communiquer, c'est faire vivre une relation. Et si on peut parler d'amour, l'amour n'est que le but, c'est à ça qu'on atterrit. Quand on a pris des moyens pour cela, on ne s'aime d'autant mieux que parce qu'on est en relation de mieux en mieux. Voilà pourquoi la communication reste quelque chose d'essentiel dans un couple et dans une famille, et peut-être beaucoup plus que dans les autres sphères de notre relation sociale. Voilà, donc la communication dont on a déjà dit ce que c'était, magnifique, extraordinaire, c'est ce qui fait presque notre humanité, puisque nous sommes des êtres de relation. Mais aussi que cette relation, elle est faussée, elle est incomplète, elle est tordue, elle est manipulée, elle peut être en proie à l'interprétation. Il y a une façon de parler, une façon d'écouter, une façon de bien comprendre, de se faire comprendre. Tout cela est tellement important pour que nous vivions une relation apaisée avec les autres. Il y a du bonheur à mieux communiquer. Alors nous avons vu aussi comment c'était difficile de communiquer et pourquoi il y avait de fait des distorsions dans le dialogue. Il y a ceux qui parlent trop, ceux qui parlent pas assez, etc. Alors maintenant, aujourd'hui, il faudrait voir un peu plus positivement quels sont les bons trucs pour mieux communiquer. Quel est l'esprit, en fait, qui procède de cela? Est-ce que communiquer, ce n'est pas aussi apprendre? Et c'est pas aussi se décider à certaines attitudes de base, des comportements qui sont au cœur de la relation et qui vont faire que ce sera de plus en plus fluide? On a parlé de la vérité parce que parler, communiquer, c'est essayer d'avancer ensemble vers une même vérité, c'est de mieux connaître.

quelque chose, c'est de se transmettre des vérités. C'est donc sans doute avoir aussi une autre qualité qui s'appelle la sincérité. La sincérité, c'est pas la vérité. L'objectif, c'est la vérité. Mais il y a une condition à cela, c'est qu'on reste sincère. C'est-à-dire que l'on se méfie de ce qui est mensonge, de ce qui est tordu, de ce qui ne va pas dans une véritable ouverture du cœur. La sincérité. On peut être très sincère pour dire des choses pas très vraies. Mais c'est parce qu'on est sincère que l'on est souvent capable d'entendre autre chose pour compléter ce que l'on a pu dire. J'ai parlé aussi du secret. Le secret qui est une chose à préserver quand il s'agit de quelque chose d'important, de notre jardin qu'on dit secret. Et pourtant, dans un couple en particulier, le secret devrait être réduit à pas grand-chose. Ce qui veut dire qu'il faut arriver à tout se dire, même si c'est quelquefois en son temps, pas n'importe comment, et au moment où l'autre est capable de l'entendre. Voilà des belles choses déjà pour dire, pour se dire, pour dire plein de belles choses entre nous. Il y a dans la relation, vous voyez bien, quelque chose qui vient d'abord du cœur, surtout d'une façon conjugale ou d'une façon familiale. Hugues de Saint-Victor dit « on aime plus qu'on ne comprend ». Donc l'amour va comme plus loin que ce que fait l'intelligence. L'amour s'approche, dit-il, et il entre là où la science reste dehors. Donc c'est pas qu'une question de science, c'est un art de communiquer. L'intellect peut servir à ça, parce que bien sûr qu'on pense, on a des pensées à se livrer. Dans la relation, on a envie d'utiliser son intelligence. Et ça peut nous rassurer parce que, de fait, on fait pas de la communication avec des tableaux Excel ou des reportings ou des choses très techniques. On a besoin d'y mettre une autre qualité, c'est le cœur. C'est y mettre justement un cœur qui a envie de traduire tout ce qui est en lui. C'est « viens dans mon jardin » et parce qu'un jardin, c'est un lieu où se situent des allées, se situent des endroits charmants, etc. C'est offrir ce que vit notre cœur, c'est-à-dire des émotions. Alors ça, c'est très fort d'arriver à parler de ces émotions, justement parce que c'est une façon de prendre de la distance avec elles, mais pourtant nous sommes bien humain, c'est-à-dire pétri par des émotions. Et comment c'est riche de transmettre cela à l'autre? Une colère, ça se transmet justement avant qu'elle soit devenue une véritable ouragan. Parce que là, c'est plus de la relation. Dans la colère, je l'ai déjà dit, on n'est plus soi-même, on dit n'importe quoi. Il y a tant de mauvaises choses qui se passent dans la colère que c'est effectivement un péché capital, la colère. Donc, on dit quand même ce qui est en moi, cette énergie, ce ressort qui se fait en moi contre une injustice, par exemple, et qui pourrait donner une colère malheureuse. Eh bien, c'est parce que je l'exprime à l'autre que pour une part, je suis en train de vaincre la colère. Quand j'ai de la peur, j'ai besoin de savoir, de connaître, je suis dans de l'inconnu et j'ai besoin d'être en relation pour cela. C'est aussi une autre émotion à confier, la peur. Et puis, il y a la tristesse, parce qu'un cœur qui est triste et qui s'enferme sur lui-même, il le sera de plus en plus. Alors que la tristesse se partage et l'autre est là aussi pour prendre cette part de tristesse et aussi peut-être pour nous en arracher. Et il y a ainsi de nombreuses émotions qui, quand elles sont données, quand elles sont parlées, quand elles sont exprimées, alors elles perdent de leur mordant et elles deviennent beaucoup plus humaines, humanisées. Donc c'est le cœur qui parle, et c'est par le cœur d'abord que je cherche à rencontrer l'autre, puisque j'ai dit que la communication, c'est d'abord et surtout une rencontre. Mais pour celui qui parle, ça demande de fait une certaine attention. Je voudrais dire que l'attention, c'est sentir que l'autre a un intérêt, que j'ai un intérêt pour lui et que lui aussi a un certain intérêt pour moi. L'autre, c'est une personne. Et une personne, c'est un mystère, c'est un véritable jardin à découvrir. Pour cela,
Il faut pas simplement être dans le conditionnel, c'est-à-dire ce qui va relever du faire. Il suffit pas simplement de partager sur ce que je fais ou sur ce que fait l'autre. Du genre, ton repas est excellent, ce qui est une bonne communication parce que je le valorise. Je lui dis aussi quelque chose qui me fait plaisir. Donc je suis dans une émotion personnelle et en même temps je reconnais l'autre dans ce qu'il a fait de bien. Et ça, c'est vraiment un geste d'amour. Plus négativement, je peux aussi dire ce qu'il fait, mais négativement, c'est-à-dire tes courgettes sont vraiment dégoûtantes, quoi. Voyez, on peut être très positif ou pas. En tout cas, on n'est pas simplement sur le faire, ce qu'a fait l'autre, et surtout pas pour le juger, mais c'est plutôt parler aussi de l'être, ce qu'on appelle de l'inconditionnel. Être, c'est-à-dire j'aime en ce moment que je passe avec toi. C'est où j'aime telle qualité chez toi. C'est aussi une qualité négative quand on dira ben tu es toujours comme ça ou vraiment là tu as été nul. Mais en tout cas, c'est parler de l'être. Parler de l'être où on peut dire des belles choses comme d'habitude, des bénédictions ou dire des mauvaises choses, ça s'appelle des malédictions. Il y a une façon d'intéresser l'autre. Et ça, c'est important pour que la communication soit meilleure. Il y a des petites astuces. C'est d'abord vérifier la disponibilité de l'autre. Que je suis en train de le parler, que physiquement, on s'entend bien, que psychiquement, l'autre n'est pas trop encombré, trop soucieux de quelque chose. Il est donc assez libre. Il est disponible. Ensuite, il faut essayer de se mettre à sa place. Voilà une autre astuce. Essayer de voir comment il va me comprendre. D'abord, c'est aussi susciter l'interaction. Lui poser une question, lui faire confirmer quelque chose, ce qui maintient l'attention. Et puis bien sûr, parler dans un langage simple. Un langage simple qui ne veut pas dire simpliste, parce qu'il faut en même temps être précis. Enfin, n'oublions pas que en parlant, il y a une façon d'être monotone et finalement d'endormir l'autre. On le voit dans certaines homélies, ou le prêtre parlant de façon très monotone, eh bien c'est difficile de garder de l'attention. Donc pour être bien compris, c'est vrai qu'il faut manifester de la voix, mais alors avec des intonations extrêmement différentes. C'est dire que l'on y met aussi de l'émotion dans sa façon de parler. Ah oui, et cela rend le discours plus intéressant et en tout cas ça maintient aussi l'attention. Voilà donc toutes ces petites choses qui sont d'abord un peu pratiques pour pouvoir justement être dans une meilleure communication.

0: Mais alors, ce qui reste important pour améliorer une communication, je pense surtout au couple, mais ça s'applique aussi à la famille, c'est d'être avec ce langage du cœur dans ce que l'on appelle une écoute, ce qu'on appelle l'écoute active. Une écoute active parce que on écoute, apparemment on ne fait rien, alors que c'est pas vrai. Elle doit devenir très active. Être dans l'écoute, c'est être d'abord tendu vers ce qu'il faut se dire et ce qu'il faut comprendre. Ça demande un réel effort pour nous ouvrir à la pensée de l'autre. Comprendre, c'est pas d'ailleurs forcément être d'accord avec lui, mais c'est s'exprimer parfaitement tout en restant ouvert. Puisque j'ai dit qu'une bonne communication, elle est tournée vers l'autre, elle n'est pas tournée vers nous. C'est pas égoïstement que l'on va défiler toutes ses idées, mais on est soucieux de ce que l'autre reçoit. C'est ça, être dans l'écoute, c'est en tout cas le laisser parler. Alors qu'il y a des moments aussi où il faut se taire. C'est impressionnant que l'écoute active demande une sorte de processus. On apprend ça dans les séminaires d'entreprise pour améliorer la communication entre les personnes, vous savez. L'écoute active, c'est pas autre chose que de savoir écouter. Et c'est le premier geste de l'amour. C'est un ingrédient indispensable dans le dialogue. Parce que c'est d'abord accepter que l'autre a quelque chose d'important à me dire. Ah oui. L'autre n'est pas réduit à moins bien que moi, etc. Vous voyez là, la façon d'être dans le mépris, de ne pas être dans l'écoute de l'autre parce que je n'attends rien de l'autre. Alors que toute personne est digne d'être écoutée parce que toute personne a quelque chose à dire. Et donc, c'est se tenir dans une présence silencieuse, mais encore une fois très active. Parce que on écoute sans interrompre. Ah voilà, vous voyez bien, quand on est un peu en dispute, on a plutôt tendance à tout de suite prendre la parole, s'imposer, à répondre immédiatement à ce qui a été dit sans attendre la suite qui aurait pu être différente. C'est préparer dans sa tête ce que je vais lui répondre, ce qui permet à ce moment-là de ne plus l'écouter puisque je ne m'écoute que moi-même. Voilà, toutes ces choses qui font que je ne suis pas dans l'écoute. Quand je décide de ne pas interrompre l'autre et d'attendre qu'il soit allé jusqu'au bout. Alors, qu'est-ce que l'on écoute? On écoute des faits, mais on écoute aussi l'autre, on écoute ses sentiments, ce que l'on appelle le langage non-verbal. La façon dont il a de s'exprimer avec plus ou moins de force, des gestes, etc. Les regards aussi qui viennent à l'appui de la parole. Et puis, quand on a bien écouté, on peut, en ce moment-là, parce que l'autre, pour ainsi dire, attend que nous répondions, et pour ainsi dire, il nous passe la main. Concrètement, ça veut dire que quand je sais que je suis maintenant libre de lui parler et que ça va s'inverser, que c'est l'autre qui va écouter et c'est moi qui vais parler. Là, à ce moment-là, on peut être dans le questionnement, on peut reformuler ce que l'autre a à dire. Ce que l'autre vient de dire, lui demander la permission de répondre et compléter aussi quelquefois ce qu'il a dit pour vérifier son assentiment. C'est tout ça qui fait une écoute active, une écoute riche. Concrètement, quand on écoute, on commence par observer ce qu'a dit l'autre, on le reçoit, puis on le ressent. Et puis ensuite, ça va donner lieu, dans l'autre sens, à exposer des besoins ou des demandes. On avance ensemble dans la conversation, chacun prenant son tour, chacun prenant sa part. C'est très important. Quelque chose qui peut nous aider, c'est que dans le dialogue, les rabbins juifs disent qu'on a reçu de Dieu deux oreilles alors que l'on n'a reçu qu'une seule bouche. Cela veut dire qu'il faut être deux fois plus. Il faut être deux fois plus à écouter qu'à ne parler. Alors voyez, c'est une règle intéressante. Si je conçois que je ne vais parler que deux fois moins que je n'écoute, Ça donne une qualité à la conversation et peut même y avoir des moments de silence entre deux paroles qui permettent justement de descendre dans la compréhension. Un autre moyen important, c'est peut-être de se dire tout simplement que l'autre ne devine pas tout. Et c'est bien parce qu'il y a de l'impénétrable et que même quand on se connaît bien, comme on se connaît dans un couple, l'autre pourtant ne connaît pas tout encore de moi. Et ce n'est pas, le dialogue n'est pas là pour que l'on devine quelque chose, mais au contraire parce qu'on exprime, on vient lever tous ces sentiments de mal conçus et mal connus, mal reçus. Une autre clé pour bien se comprendre dans le dialogue, c'est de se dire que le dialogue n'est pas là pour changer l'autre. Parce que voyez, là on est en train de glisser sur la main que je mets sur l'autre, la manipulation. Je ne suis pas là pour changer l'autre. Et si je lui parle, ce n'est pas parce que je veux qu'il change. C'est pas un but dans le mariage, dans le dialogue, dans l'amour, que de se mettre à changer l'autre. C'est plutôt que le dialogue peut être là, au contraire, pour nous changer nous-mêmes. C'est parce que je rentre en relation avec les autres, c'est parce que je ne me satisfais pas de moi-même, c'est l'inverse du narcissisme, je ne me satisfais pas de moi-même, c'est pour ça que j'ai besoin d'être en relation avec les autres. Et donc j'attends des autres ce que je n'ai pas. Je sais que les autres sont là pour compléter quelque chose que je n'ai pas. C'est pour ça qu'il faut que je reste dans l'écoute, avide de ce que les autres peuvent me dire. Et donc ça, ce n'est pas vouloir changer l'autre, c'est attendre d'être changé soi-même. Et de fait, parce que nous sommes en relation, parce que je vais changer, alors la relation va changer. Et c'est ça qui fait que l'autre va aussi changer. Bien sûr qu'il est bon que l'autre change, autant que moi, sinon plus. Mais en tout cas, c'est parce que je vais changer moi-même que par influence, il y a quelque chose qui va retrouver l'autre. Voilà donc la richesse de la communication qui peut se faire dans ces attendus, ces présupposés que l'on est là pour recevoir l'un de l'autre. On reçoit d'ailleurs beaucoup plus de l'autre que l'on est enclin à lui transmettre quelque chose. Là aussi, c'est un peu l'humilité qui fait que je sais que j'ai beaucoup à recevoir de l'autre et peut-être que sans doute l'autre peut aussi recevoir de moi. On n'est pas dans l'exigence, on n'est pas dans le refus de l'autre, on a cette ouverture. C'est ce qui fait que l'on a dans un couple une sorte de devoir de se donner à l'autre, de s'expliquer, de se dire. On a un devoir qui est le devoir de s'asseoir, comme on dit chez les équipes Notre-Dame, de s'asseoir, ça veut dire qu'il faut prendre du temps pour se parler. On ne se parle souvent beaucoup trop que par bribes, ou d'une pièce à l'autre, ou en vitesse entre deux choses qu'on est en train de faire, alors qu'il faut savoir s'asseoir. Le désir de s'asseoir, c'est aussi le désir de s'aimer, c'est se donner sans amertume, c'est être sur le divan, en étant non pas anesthésié, mais en étant tout tendu vers l'autre. Pour ça, on prend du temps. Ça veut dire que concrètement, il s'agit de se voir, de se parler très régulièrement. Moi, je dis que c'est au minimum une fois par semaine que l'on met tout en veille, en particulier le téléphone, etc., etc. Et alors, on prend du temps, une heure et demie, une soirée, un petit peu de temps, comme ça, où il n'y a que cela qui compte, c'est de se parler, de se dire, de donner ses sentiments sur telle et telle chose, ses projets. C'est aussi parler de ses émotions, de ses inquiétudes, etc. C'est parce qu'on se donne à l'autre qu'il y a une sorte on se vide de soi pour se remplir un peu plus de l'autre. Et c'est pour cela que ça construit une unité, ça construit plus d'union. Je parlerai la prochaine fois des écrans. Comment ils sont chronophages, comment il y a aussi, avec l'ère numérique, à être intelligent pour utiliser les moyens de communication qui sont très technologiques au service, encore une fois, de la rencontre des personnes. Comme il est bon de communiquer, comme il est bon de savoir que nous communiquons mal, mais pour nous changer l'un l'autre, pour trouver toujours des meilleurs moyens de se donner, de recevoir et finalement de s'aimer.
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nous fêtons cette année le 50e anniversaire de la mort d'André Malraux. Parmi les grands hommes, il y a des saints, des sages et des héros. Malraux est un héros à nul autre pareil. Grand romancier, prix Goncourt. Grand philosophe de l'art, Malraux est hors du commun d'abord par sa vie. Comment a-t-il pu être l'ami à la fois du général de Gaulle, dont il sera ministre d'État, c'est-à-dire en langage international vice-premier ministre, et ministre de la Culture, et en même temps que cette amitié avec de Gaulle, être ami avec le chinois communiste Mao Zedong, au point que le président américain Nixon en passe de reconnaître officiellement la Chine communiste, rencontre Mao Zedong en février 1972, après s'être informé sur le chef suprême de la Chine, auprès de qui ? Auprès du français André Malraux. Comment Malraux a-t-il pu être classé communiste par les Américains pendant le McCarthyisme, au point que Oppenheimer, repenti d'avoir découvert la bombe atomique américaine, au point donc que Oppenheimer sera poursuivi en justice, entre autres, pour être allé écouter un discours d'André Malraux, le communiste. Eh oui, Malraux classé communiste, et pourtant en tête du cortège gaulliste, et vraiment en tête du cortège gaulliste d'un million de Français à la fin de mai 1968 sur les Champs-Élysées. Comment Malraux a-t-il pu être condamné à la prison dans sa jeunesse pour pillage d'œuvres d'art au Cambodge, alors colonie française, puis plus tard être le plus célèbre ministre de la Culture de la Ve République et en 1996 entrer au Panthéon? Comment Malraux a-t-il pu se faire réformer du service militaire et devenir chef d'une aviation de guerre pour soutenir le régime républicain espagnol, puis devenir le chef du réseau qui porte son nom dans la résistance? Comment toutes ces contradictions sont-elles possibles? Malraux est inclassable. C'est un baroudeur tel qu'en 1976 encore, l'année de sa mort, il se débattait pour partir au Bangladesh soutenir les indépendantistes. Malraux, homme politique pour l'ordre, favorable à l'ordre, et en même temps, militant des révolutions violentes. De même que pour lui Malraux, l'art est une action politique, voire par exemple son livre Le Musée Imaginaire. Eh bien, réciproquement, l'action politique très engagée est pour lui un art. Son intérêt d'activiste est en quelque sorte esthétique.

Dans ces romans de guerre, ainsi les conquérants, la condition humaine, l'espoir, le geste héroïque n'est pas utile à un but. Il est beau en lui-même. Et cette beauté est celle de l'expression de soi aux limites de soi, l'héroïsme. Certains caricatureraient en parlant de grands frissons, d'adrénaline, esthétique aussi de la fraternité des compagnons d'armes. Garine est le héros du roman Les Conquérants, dont l'action révolutionnaire se déroule en Chine au début du XXe siècle. Je cite Malraux. Garine était indifférent au système. Ce qu'il cherchait parmi les anarchistes et socialistes extrémistes, c'était l'espoir d'un temps de trouble. Je l'ai entendu plusieurs fois parler avec ironie méprisante des hommes qui prétendaient travailler au bonheur de l'humanité. Ces crétins-là veulent avoir raison. Fin de citation. Et je cite encore Malraux, toujours dans Les Conquérants. Mon action me rend aboulique, c'est-à-dire anorexique. Mon action me rend anorexique à l'égard de tout ce qui n'est pas elle, à commencer par ses résultats. Je me suis lié si facilement à la révolution, eh bien c'est parce que ses résultats sont lointains et toujours en changement. Au fond, je suis un joueur. Fin de citation. L'action héroïque vaut en elle-même. Elle n'est pas comme un travail qui a une finalité utile. L'action est un jeu qui trouve sa finalité en elle-même, c'est-à-dire l'exaltation du risque, la transvaluation du risque. Le risque devient moins angoissant et plus exaltant. Affirmation de soi par le don éperdu de soi à l'action. Dans Zarathoustra, Nietzsche écrit, je cite, « que la volonté de puissance est la vertu qui donne ». Fin de citation. La volonté de puissance n'est pas la volonté de domination. C'est celle de s'affirmer en s'exprimant sans réserve. Un chroniqueur des lettres françaises résumait fort bien cette esthétique nietzschéenne de l'action chez Malraux. Je cite ce chroniqueur. Il ne s'agit pas de construire le monde et le bonheur, il s'agit d'être noble ou de périr. Fin de citation. Seulement voilà, cette attitude proactive a ses limites. Malraux le sait. Je cite à nouveau Les Conquérants. Je veux, tu m'entends ? Je veux une certaine forme de puissance, celle de la vertu qui donne, ou tant pis pour moi, ou tant pis pour moi.

0: Malraux, comme Nietzsche, se heurte à une contradiction douloureuse. Le héros se donne pleinement à l'action pour s'y exalter. Erreur. Le désir de s'exalter, comme tout désir, est un souci de soi. Comment pourrais-je vivre la joie de me donner à partir d'un souci de moi-même? Je ne trouve qu'exaspération à vouloir m'exalter dans l'action. La préoccupation de soi ne peut pas conduire à l'amour qui donne. Le don de soi centrifuge ne vient pas d'un désir égocentrique, mais d'un appel, de l'appel d'une transcendance qui m'arrache à moi-même. Alors, Malraux a-t-il une expérience de la transcendance? Sa philosophie de l'action, non. Mais sa philosophie de l'art, oui. Par exemple, ses divers développements géniaux sur l'art roman parlent clairement d'un art qui manifeste la transcendance divine. De façon plus générale, pour Malraux, l'art et le sacré sont en consonance, et sur tous les continents. Malraux se dit agnostique, mais il y a des camarades chrétiens fervents autour de lui, dans un roman comme L'Espoir, qui pourtant raconte la guerre d'Espagne, où une grande partie des catholiques étaient chez les ennemis franquistes de Malraux. Et puis aussi, ce triste épisode de la mort accidentelle de ses deux fils en 1961, où, pour la sépulture, il invite le père Bockel, l'aumônier, l'un des aumôniers de son ancien réseau de résistance, qui s'étonne de cette incitation, de cette invitation pour une cérémonie religieuse. Malraux répond : on ne va tout de même pas les enterrer comme des chiens. Et oui, la dignité de l'homme procède de l'incarnation du divin, du sacré, de l'absolu. Mais il ne va pas jusqu'à cette confession chrétienne. En revanche, Malraux cultive une très haute idée de la dignité de l'homme. Pour lui, l'art et la révolution sont tous deux des antidestins. Face au destin absurde de la condition humaine qu'il décrit, l'art marque la dignité de l'homme, comme par exemple dans ce passage de La Voix royale, un roman, où, à travers l'épaisse jungle sauvage et à courte vue, il perçoit un temple khmer comme une apparition sacrée, donatrice de sens. Mais les grands hommes qui le fascinent et qu'il connaît sont tous des exemples d'antidestin, d'où l'estime de Malraux. En juin 1940, De Gaulle ose parler de victoire finale, alors que tout semble perdu. En 1949, Mao Zedong s'empare de la Chine, avec au départ quelques milliers d'hommes avec peu d'armes, opposés à une armée nombreuse et moderne. De Gaulle et Mao font preuve d'antidestin en contrariant le sens apparent de l'histoire courte désespérante. La bonté dans la fraternité de combattants est pour Malraux aussi un antidestin versus horreur de la guerre.
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4: Bonjour Catherine.
5: Bonjour Jean-Louis. Si j'ai bien compris, tu veux aujourd'hui poser une question aux auditeurs.
4: Oui, plus exactement leur suggérer qu'ils se posent à eux-mêmes la question.
5: Quelle est cette question ?
4: Faites-vous partie des 10%? Ou plutôt, est-ce que je fais partie des 10%?
5: Tes 10%, de quoi s'agit-il?
4: C'est précisément ce que notre chronique va s'efforcer d'expliquer.
5: Mais ces 10% ont-ils un lien avec René Girard?
4: Bien sûr, mais nous ferons aussi un détour par un autre auteur, Serge Tchakotine.
5: Nous t'écoutons.
4: Serge Tchakotine, né en 1883 et mort en 1973, partage avec René Girard une pratique affirmée de l'interdisciplinarité. D'abord docteur en biologie, il devient un praticien et un théoricien des méthodes de la propagande. Il est l'homme d'un seul livre, « Le viol des foules par la propagande politique », titre des plus sobres en matière de féminisme. La première édition, 300 pages, date de 1940. La dernière, 800 pages, de 1952. D'abord menchevique, Tchakotine se rallie aux bolcheviques en 1921 et devient un activiste du régime soviétique dans divers pays européens. Son livre comporte trois parties. La première décrit sa conception de l'être humain, héritée de son mentor Pavlov et cousine des behavioristes américains. La psychologie y découle uniquement de la biologie. Elle n'est que réponse aux stimuli externes. D'où la possibilité de façonner la psychologie des gens, à l'instar du fameux chien de Pavlov. Façonnage individuel, mais surtout collectif. La dimension collective s'appuie sur le comportement grégaire qui ne serait qu'un réflexe. Tchakotine déduit de cette conception ce qu'il considère comme les lois et principes de la propagande. Dans la deuxième partie de son livre, Tchakotine attribue à l'emploi efficace de ces principes l'arrivée des nazis au pouvoir. Il estime qu'Hitler avait une connaissance intuitive de ces principes dont il qualifie la mise en œuvre de « viol psychologique ». Au début des années 30, Tchakotine était devenu conseiller du SPD, le Parti Socialiste Allemand, et proposa une contre-propagande fondée sur ces mêmes principes, mais qui ne fut pas mise en œuvre sinon sporadiquement. Dans la dernière partie de son ouvrage, il expose pourquoi ces méthodes sont finalement légitimes, à condition d'être utilisées par des acteurs démocratiques et progressistes, et comment le viol psychologique ne sera plus nécessaire une fois que l'humanité entière aura été correctement éduquée. C'est moi qui ajoute ici des guillemets.

0: Mais quel est le rapport entre Tchakotin et Girard ?
1: Serge Tchakotin n'est en rien un pré-girardien, mais il frôle très souvent les concepts de la théorie mimétique. Pour lui, les masses sont amorphes et sans désir. Quand elles sont physiquement regroupées, elles deviennent une foule, également sans désir. Mais voilà qu'apparaît le meneur, celui qui sait ce qu'il faut faire, et par cela même entraîne les foules. Nous ne sommes pas loin du médiateur de Girard. Les foules sont capables d'atroces violences. C'est pourquoi, selon Tchakotin, le meneur doit être capable de contrôler leurs excitations et leurs inhibitions en jouant sur l'agressivité et la peur. Il n'aborde que sommairement la question de l'imitation, qu'il divise en deux catégories. D'un côté, l'imitation des comportements, où il voit un strict mécanisme idéomoteur, dans lequel une image mentale déclenche immédiatement des réflexes musculaires, une gestuelle, des comportements. De l'autre, il reconnaît une imitation née de l'admiration, mais qu'il préfère requalifier d'émulation. Il affirme tirer cette distinction de Spinoza. Pas un instant, il ne songe que l'émulation peut conduire à la rivalité, que les rivalités peuvent se propager, se généraliser et mettre ainsi en danger la communauté. S'il décrit de nombreux rites sacrificiels, Tchakotin les attribue à un emballement de l'excitation dû à la pulsion d'agression, qui est l'une des quatre pulsions de son système. Mais il ne fait aucun lien entre mimétisme et crise généralisée dans la communauté. Le point qui soulève question dans son livre est celui du chiffre de 10%.
0: Nous y voilà. Tu vas enfin nous expliquer ce que sont ces 10%.
1: Tchakotin le présente comme le résultat d'une mesure en situation réelle. C'était pendant sa période de lutte politique contre le Parti National Socialiste au début des années 30, à Heidelberg puis dans d'autres villes allemandes. Il remarqua que seuls 10% de la population fréquentait les meetings des différents partis. Il les désigna donc comme les individus actifs, ceux physiologiquement capables de résister à l'emprise d'autrui sur le psychisme. Je viens de citer Tchakotin. Il classe ainsi les individus en deux catégories. Les 10% et le reste de la population passive et suiveuse. Et selon lui, une loi essentielle de la propagande est que ces 10% sont à convaincre, alors que pour les 90% restants, l'intimidation suffit. Nous retrouvons là le concept de leader d'opinion, aujourd'hui rebaptisé influenceur, cher aux zélotes du marketing. Un ouvrage de deux consultants, Edward Keller et Jonathan Berry, The Influentials, 2003, l'énonce tranquillement. Un Américain sur 10 explique aux neuf autres comment voter, ce qu'ils doivent manger et acheter.

0: Par ailleurs, en 2017, une équipe polonaise a repris l'expérience de 1000 grammes.
1: Peux-tu nous rappeler ce qu'est cette expérience ?
0: Dans les années 60, le sociologue Stanley Milgram a voulu évaluer le niveau d'obéissance à l'autorité. Il s'y prit ainsi. Dans une cabine, une personne devait répondre à des questions. Les questions étaient posées par un homme en blouse blanche incarnant l'autorité. À côté de lui, une autre personne assise à un bureau devant une machine avec une manette. Si la personne dans la cabine donnait une mauvaise réponse à l'homme en blouse blanche, celui-ci donnait à la personne à la manette l'ordre d'envoyer un léger choc électrique à celle enfermée dans la cabine.
1: C'est choquant, une telle expérience.
0: En réalité, la personne enfermée dans la cabine était un acteur qui simulait la réception d'un choc électrique. Il n'y avait aucun choc électrique d'envoyer. Mais la personne assise au bureau, qui actionnait la manette, ne le savait pas. En fait, c'était elle le cobaye de l'expérience. Plus la personne dans la cabine se trompait, plus la personne au bureau devait augmenter l'intensité du choc électrique. La graduation indiquait quand l'intensité du choc atteignait un niveau mortel. Toujours au prétexte de mauvaises réponses, l'homme en blouse donnait instruction d'augmenter l'intensité du choc électrique au-delà de ce seuil mortel. Et la plupart des personnes lui obéissaient. L'équipe polonaise, qui a refait l'expérience récemment, a confirmé les résultats obtenus par Milgram 50 ans auparavant. 90% des personnes envoient des chocs électriques mortels quand une autorité leur en intime l'ordre. Dans un registre plus léger, les adeptes de la musique classique représentent entre 6 et 10% de la population, les autres se contentant d'écouter les musiques que la mode leur propose. Un chiffre du même ordre est donné pour les lecteurs assidus. Bref, tout converge. Les dénombrements faits par Tchakotin, l'expérience des spécialistes du marketing, les résultats du test de 1000 grammes, la musique, la lecture. Ces fameux 10% se retrouvent un peu partout en psychosociologie.

0: Jean-Louis se pose alors la question, la théorie mimétique intègre-t-elle quelque part cette proportion de 10%?
1: Je serais tenté de répondre peut-être. Selon Girard, nous sommes tous soumis au mimétisme du désir, c'est bien entendu. Mais une règle peut s'offrir des exceptions. Certains y seraient-ils moins soumis que d'autres? Forme-t-il un quota de 10%? Que signifie précisément y être moins soumis? Est-ce échapper totalement au mimétisme du désir? Girard lui-même nous signale, dans Le songe d'une nuit d'été, un personnage, celui de Bottom, qui veut jouer tous les rôles d'une pièce, une pièce dans la pièce, que montent des artisans. Girard qualifie ce personnage, je cite, « d'extrêmement mimétique ». Est-ce donc que nous pouvons l'être modérément? Se trouve-t-il au lieu de l'alternative, mimétique ou pas, un continuum croissant depuis le non-mimétisme jusqu'à ce mimétisme extrême, un peu, beaucoup, passionnément, à la folie, pas du tout? Pourrions-nous être mimétiques à certains moments et pas à d'autres? Et d'où viendrait que certains échappent au désir mimétique? Serait-ce de naissance? Serait-ce le fruit de l'expérience? Serait-ce par esprit de contradiction? Serait-ce de suivre un modèle qui prône de se garder du mimétisme? Ce qui fait un savoureux paradoxe. Et tous ceux qui ont eu conscience du mimétisme du désir, qui l'ont révélé ou ont tenté de le faire, de Cervantes à Girard, en passant par Stendhal et Shakespeare, font-ils partie de ces hypothétiques 10%? Et les girardiens présents et à venir, en feraient-ils partie?
0: En somme, Jean-Louis, tu nous demandes de nous interroger nous-mêmes. Ferions-nous comme la plupart des gens? Sommes-nous dans les suiveurs, comme dit Chacotin? Ou bien sommes-nous plus indépendants? Sommes-nous même capables d'échapper au mimétisme auquel Girard nous voit soumis?
1: C'est exactement cela, Catherine.
0: C'est là un redoutable sujet de réflexion. Courage aux auditeurs.
1: Et merci de leur écoute. Au revoir, Catherine.
0: Au revoir, Jean-Louis.
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4: Bonjour, bonjour à tous. Dans l'actualité, la canicule commence enfin à s'essouffler. La vigilance rouge ne concerne plus que le Haut-Rhin et le Bas-Rhin. Une alerte maximale qui sera d'ailleurs levée ce soir à 22h. Dans le même temps, plusieurs dizaines d'autres départements restent en vigilance orange entre l'Île-de-France et toute la moitié est du pays. La mortalité, elle, a explosé en France sous l'effet de cet épisode caniculaire. Santé publique France recense déjà environ 1000 décès supplémentaires au-dessus de la normale depuis mercredi. Une surmortalité qui touche toutes les tranches d'âge, mais en particulier les plus de 65 ans, avec un bond de 40% des décès à domicile en Île-de-France. À Nantes, un jeune de 19 ans tué par balle la nuit dernière près du stade de la Beaujoire. C'est le cinquième mort par arme à feu en deux mois dans la ville. Depuis fin avril, la commune fait face à une

0: 23h. Et puis, le Monde du Livre qui lance une nouvelle campagne nationale pour encourager la lecture cet été. L'idée, c'est de montrer que lire permet de s'évader et d'être libre dans un contexte marqué par la concurrence des écrans et la baisse de la lecture. Mathéo, 7 ans, adore se plonger dans ses livres. On l'écoute.
1: Oui, j'aime bien lire parce que j'apprends des mots et ça m'aide à inventer des personnages ou à penser à des personnages. J'aime bien les BD. Je lis des romans de mon âge et des romans de maman. Le livre avec l'histoire la plus drôle, c'était des BD un peu courtes, mais c'est des trucs drôles. C'est bien de lire parce que tu peux imaginer les personnages et ça t'apprend à bien parler.
0: Voilà des propos recueillis par Julie Pierret. Les responsables du secteur de la littérature incitent en tout cas les Français à lire juste 15 minutes par jour. Voilà pour l'essentiel de l'actualité. C'est la fin de ce flash. Très bonne journée à tous.
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0: Bonjour et merci de nous retrouver pour La Foi prise au mot, votre émission de formation et de réflexion. Cette semaine, dans la série des 20 ans de l'émission et à l'occasion de la fête de la musique, nous allons parler de ce qui fait vibrer les célébrations liturgiques, la musique évidemment. Mais nous n'allons pas l'aborder comme un concert ou dans une perspective uniquement historique. Nous allons voir comment, depuis des siècles, elle s'adapte, la musique, elle colore le temps liturgique, avant, Noël, Carême, Pâques, Pentecôte. Chaque temps de l'Église possède sa propre atmosphère, son propre tempérament spirituel que la musique vient souligner et vient magnifier. Ce sera donc l'occasion de réviser notre calendrier liturgique et peut-être de ne pas se tromper quand il s'agit de choisir un chant à la messe. Pour nous guider dans ce voyage sonore, un invité, François Polgar. Bonsoir.
1: Bonsoir.
0: Alors François, vous êtes chef de chœur, vous êtes consultant musical à Côte-Théo et c'est peut-être bien des téléspectateurs vous entendent et ils vous voient en vrai là cette
1: voilà,
0: fois-ci, mais ils vous entendent très souvent parce que c'est vous qui faites les voix off, donc voilà, de tous les concerts. Et je suis heureux qu'on fasse cette émission ensemble à l'occasion des 20 ans, parce que, on va le dire, ça fait 20 ans qu'on les fait, ces émissions ensemble.
1: Je crois bien, oui.
0: Hein, vous êtes, voilà, avec
1: tout. J'en ai bien peur.
0: Ça fait toujours avec autant de plaisir une émission musicale presque par an, et puis beaucoup d'émissions aussi entre ça. Alors, peut-être pour commencer sur cette question donc, de la musique liturgique, du temps liturgique. Vous faites toujours une distinction, François, entre musique sacrée et musique liturgique. Il ne faut pas confondre.
1: Oui, non, il ne faut pas confondre. C'est-à-dire que, à une époque, enfin jusqu'à une certaine époque, la musique sacrée n'était que liturgique. C'est-à-dire que les compositeurs composaient de la musique sacrée pour les offices, que ce soit les offices religieux, que ce soit les messes, les grandes célébrations. Hein. Et puis, à un moment donné, la musique est passée dans le concert. Mais on ne sait pas que, en fait, c'est arrivé très tardivement. Hein. Mmh. Les premiers vrais concerts, c'est en Allemagne. C'est, par exemple, les Abendmusik de Buxtehude, par exemple. Mmh. Mais c'était pas vraiment encore des concerts, là. C'était encore des moments où les fidèles étaient invités à venir à l'église pour écouter de la musique, mais dans le but de prier et dans un but véritablement spirituel. Mmh. Et le concert arrive en fait à la fin du XVIIIe siècle. Mmh. Alors là, on a à Paris, par exemple, on a la création du concert spirituel de Philidor. Alors le concert à cette époque-là s'appelle concert spirituel parce que on jouait dans les temps où il n'y avait pas de temps liturgique particulier. Et donc, l'opéra, parce que c'était l'opéra, en fait, qui était chargé de la musique, hein, l'opéra royal, hein, et donc...

0: lorsqu'il n'y avait pas de temps liturgique très très particulier, l'opéra, l'orchestre et les chœurs de l'opéra étaient autorisés à faire des concerts, et c'est-à-dire que les gens venaient écouter la musique, mais qui était dans un premier temps la musique spirituelle. Et puis vers la fin du XVIIIe siècle, sont apparues des musiques profanes, et donc on a commencé à entendre des sonates, des concertos, des symphonies au concert.
1: C'est vrai que c'est assez curieux parce que même au XVIIe, XVIIIe siècle, la musique, elle sert toujours à quelque chose. Quand le roi entend de la musique, c'est pour danser.
0: Il y a toujours.
1: C'est très curieux d'écouter de la musique sans rien faire. Enfin, peut-être que les fameuses rave parties où les jeunes là dansent en même temps, ils retrouvent quelque chose de très.
0: C'est-à-dire que
1: c'est vrai que la musique,
0: la musique jusqu'à un temps très très très récent avait toujours une fonction. Ou une fonction militaire, par exemple, pourquoi pas, hein, une fonction sociale, une fonction mais ou religieuse bien sûr, mais on n'écoutait pas de la musique. Jean-Sébastien Bach, il n'écoute pas de la musique. Il compose de la musique pour que les gens y participent en
1: fait. Et pour qu'ils chantent et pour qu'ils.
0: On en reparlera.
1: Ouais. Et ben justement, c'était là où je voulais arriver, c'est à cette idée que chaque temps liturgique a sa propre coloration et la musique est là pour soutenir. Alors, on va commencer dans l'ordre, hein, on va pas se compliquer la vie. Donc le premier temps, hein, tout le monde le sait, c'est l'Avent. C'est un temps de tension, hein, on sent qu'il y a quelque chose qui va venir, quelque chose d'assez sombre, enfin, il y a quelque chose, on attend une lumière, c'est une pédagogie de l'absence, comme on dit très souvent, la pédagogie de l'attente du Messie. Alors, est-ce que la musique réussit à donner cette idée-là ?
0: Alors, l'exemple qu'on va faire entendre...
1: C'est le Messie de Handel.
0: Et c'est un extrait du Messie de Handel, le début, puisque donc le Messie nous raconte la vie du Christ. Et donc ça commence avant sa naissance, hein, et on va arriver à un moment donné à la nativité, mais donc ça commence par l'avant, donc l'évocation de Saint Jean-Baptiste, qui annonce évidemment et dans un premier temps, l'oratorio commence, commence par un récitatif de ténor, donc le récitatif en fait c'est une manière de parler en musique, Et vous entendez les cordes qui sont extrêmement calmes et répétitifs, comme un peuple qui marche lentement vers quelque chose en fait. Et le ténor nous fait entendre un extrait du livre d'Isaïe. Hein. En fait, je crois que c'est le chapitre 11 qui demande donc, qui s'adresse au peuple. Et qui lui dit, ben voilà, maintenant, tu peux te reposer, tu peux retrouver ton calme, parce que le temps est arrivé et il va se passer quelque chose.
1: C'est tout à fait le temps de l'avant, le temps où effectivement on est dans le calme. Enfin, le but, c'est de se calmer un peu avant Noël, quoi.
0: Voilà. Donc, parle à ton Dieu.
1: Et là, on sent tout d'un coup.
0: Says your God. Et là, ça s'anime un petit peu plus.

0: Et on a entendu Jérusalem. Voilà, donc, ouais. En fait, on est en train de nous expliquer voilà. ce qui va se passer, en fait.
1: Exactement. Ouais. Exactement.
0: Tant d'attente, tant de préparation. Alors, on va entendre la fin assez voilà. rapidement et on va passer au temps de Noël bientôt.
1: Oui. Et donc, voilà, le ténor dit et annonce, lui, que le temps est arrivé. Le temps est arrivé. Hein. Et voilà.
0: Voilà.
1: L'Ancien Testament est accompli. C'est ça, en fait, que chante le ténor.
0: Voilà. Maintenant qu'on entend la fin de, oui. de Handel, on va passer au temps d'après.
1: Oui.
0: On va aller assez vite, hein, il faut
1: bien
0: le dire,
1: sûr,
0: parce
1: qu'on
0: n'a que 52 minutes pour parler de tout.
1: Oui, oui.
0: Alors, évidemment, l'Avent arrive à maturité, si j'ose dire, l'incarnation, par Noël. Et là, évidemment, c'est le temps, par excellence, de la joie, de la clarté, mais aussi, quelquefois un peu inquiet. Hein.
1: Oui.
0: Alors vous avez proposé deux extraits, et c'est très intéressant parce qu'il y a deux extraits complètement différents. On va entendre le premier,
1: oui.
0: Marc-Antoine Charpentier, donc un compositeur
1: fin 17e,
0: voilà.
1: Oui, donc il travaillait pour l'église des Jésuites, mm-hmm. et aujourd'hui l'église Saint-Paul à Paris. Hein. Mm-hmm. Donc il était musicien officiel pour les Jésuites à son époque. Et donc il écrit beaucoup de messes, hein, et en particulier cette messe de minuit, ce qui est intéressant, c'est qu'il a repris les thèmes des vieux Noëls traditionnels que l'on chantait à son époque. Et donc ça nous permet à nous aussi de savoir qu'est-ce qu'on chantait comme chant de Noël à l'époque. Là on va entendre.
0: On entend la joie.
1: Voilà. Sur Kyrie Eleison, c'est le Noël « Joseph est bien marié ».
0: Ah oui.
1: Il se chantait à l'époque. Alors bon, c'est agencé selon la manière de composer à l'époque baroque. Hein. L'orchestre est assez léger, hein. il y a des cordes, des hautbois, des flûtes.
0: Oui.
1: Les flûtes, très souvent dans les pièces de Noël baroques, on fait entendre la flûte, parce que la flûte...
0: Les bergers.
1: C'est les bergers, voilà, c'est ça. Hein.
0: Et c'est joyeux, c'est gai, c'est
1: voilà.
0: quelque chose d'assez...
1: Voilà.
0: Parce que c'est un kyrie, normalement,
1: oui,
0: ça
1: voilà.
0: devrait être un peu
1: voilà, déprimant. Alors, il n'y a pas la suite, mais
0: oui.
1: y a donc, y a évidemment, après kyrie, il y a le Christé. Sur un autre Noël,
0: mm-hmm.
1: je crois que c'est une jeune pucelle, le Noël qui se chantait. Et puis le troisième kyrie, c'est encore un troisième Noël différent. Je me souviens plus très bien je sais plus très bien le.
0: Et donc on voit comme vous dites, hein, le on a le droit presque d'être à la limite du
1: oui.
0: du paganisme, enfin
1: oui.
0: ou d'une
1: alors,
0: sorte de
1: oui.
0: peut-être de religiosité populaire
1: alors,
0: plus exactement.
1: Voilà. Alors ça c'est un sujet très intéressant, c'est l'intrusion du profane dans le religieux. Alors, on aurait pu en parler à propos de la Renaissance,
0: mm-hmm.
1: parce qu'il y a eu la Renaissance, c'était même très très grave, puisque les compositeurs utilisaient même des chansons paillardes pour écrire des kyriés, des sanctus, etc. Alors là, le pape était pas très très content, et donc il y a eu un concile, le concile de Trente, où Palestrina, donc le grand compositeur italien, hein, a été chargé de réformer tout ça. Donc de remettre les choses en place, n'est-ce pas? Et là, on a arrêté de s'amuser avec parce que ça les faisait beaucoup rire, évidemment, de pouvoir faire entendre des chansons grivoises
0: oui.
1: Pendant les messes. Avec des, enfin voilà, des sous-entendus.
0: C'est intéressant parce que ça dit aussi une certaine forme de liberté par rapport
1: oui.
0: à la messe, par rapport à la liturgie. Enfin, peut-être quelque chose qu'on a un peu oublié, c'est-à-dire la messe, c'est ça prend le tout de la vie, y
1: oui,
0: compris
1: oui.
0: Les petites musiques. Vous aimeriez pas, vous aimeriez pas diriger du Johnny Hallyday ou je sais pas, du Shakira dans le, non, ça vous
1: Je pense pas, non. Mais Et Charpentier, lui, il utilise quand même des Noëls. Hein.
0: Oui, donc ça va.
1: Voilà, c'est pas pareil, c'est pas tout à fait pareil. Voilà.
0: Alors, deuxième extrait, oui. alors là, très caractéristique de la joie de Noël, c'est la marche des rois
1: oui. de Georges Bizet.
0: De Georges Bizet.
1: Oui.

0: J'ai rencontré le train.
1: Oui, voilà, c'est ça.
0: Alors, ce qui est assez amusant, c'est que, en réalité, ce thème-là, alors, c'est un thème dit populaire provençal. D'ailleurs, il a été attribué à une certaine époque. On a dit que c'était un Noël de Saboli, Saboli étant le grand compositeur de Noël au 19e. Hein. Et en fait, pas du tout. En fait, c'est une marche militaire, c'est la marche de Turenne, qui aurait été écrite par Lully.
1: Ah oui.
0: Alors, c'est très intéressant parce que quand vous écoutez la marche de Turenne, en fait, elle est dans le mode majeur, alors que Bizet, lui, et le Noël de bon matin, oui, l'ont transposé dans un mode mineur. Donc,
1: et c'est ça qu'on entend là. Peut-être qu'on peut le mettre un peu plus fort. C'est pas si gai que ça.
0: Non, là, c'est pas très gai, parce que c'est une variation orchestrale.
1: Et ça dit quand même le côté ambigu de Noël. Oui. Hein. Après, ça s'accélère.
0: Oui, là, la forme musicale, c'est les variations.
1: Oui. Hein.
0: Donc, Bizet est très habile. Hein, hein. Il arrive à nous faire entendre des choses très très différentes, quoi. Et avec une orchestration incroyable. Quoi.
1: Oui, c'est ça. Oui, oui.
0: Moi, j'ai mis la troisième parce que je la trouvais amusante avec le basson.
1: Oui.
0: Qui est.
1: Ouais.
0: Alors là aussi, c'était aussi dans le but de montrer que l'inspiration à Noël est très souvent quand même une inspiration populaire.
1: Oui.
0: Voilà. Noël est une fête populaire, en fait. Hein, et donc, les chants de Noël, c'est la plupart du temps, c'est pas vraiment des chants savants.
1: Oui.
0: C'est très souvent quand même des chants populaires. Quelles que soient les traditions. Hein.
1: Oui, et c'est vrai que, et d'ailleurs c'est heureux, on fait entendre assez souvent des Christmas carols,
0: oui,
1: vous savez, des chants anglais, oui, y compris dans nos messes, oui, catholiques, si j'ose dire, françaises ou dans le monde francophone. Et ça aussi, il y a toute une tradition.
0: Oui, oui, mais les carols, c'est déjà de la musique savante, hein,
1: oui,
0: parce que c'est plus de la musique qui vient du Moyen-Âge, c'est une musique qui est beaucoup plus récente, quoi. Et, mm-hmm, et qui provient plutôt de après la réforme, évidemment. Hein.
1: Et donc, mais ça dit aussi quand même une sorte de... Enfin, il y a une sorte d'ambiance de Noël.
0: Oui,
1: enfin,
0: ah bah, voilà. Oui. Surtout que c'est très la coloration est très particulière du Noël anglais. Hein. Même si on ne le connaît pas, on va tout de suite reconnaître que c'est un Noël. Mais chez les Anglais, c'est quand même très, très joyeux. Hein.
1: Alors, c'est très joyeux, mais maintenant, on va passer au temps un peu moins joyeux, qui est le temps de carême. Alors,
0: oui,
1: on a fait longuement, pendant tous ces 20 ans, des émissions sur le carême, sur tout le monde sait maintenant que c'est un temps de désert, le temps de la pénitence, le temps de la contrition, le retour à l'essentiel, etc. On dit souvent, les cloches s'en vont. Est-ce que la musique s'en va ? L'orgue
0: alors,
1: s'en va.
0: Alors, normalement,
1: fois,
0: oui. Je veux dire, si on respecte et les traditions et ce qui est demandé par l'Église, l'orgue ne doit pas jouer pendant le temps de carême.
1: Mmh.
0: Voilà. Alors, quand on est organiste, étant moi-même organiste, j'étais organiste pendant très longtemps, on se sent un peu frustré.
1: Oui.
0: Parce que l'orgue ne sert qu'à accompagner, en fait, les chants de la messe. Hein, mais on ne peut pas jouer une entrée, on ne peut pas jouer à l'offertoire, on ne peut pas jouer de communion, on ne peut pas jouer à la sortie non plus.
1: Donc on peut quand même entendre un peu d'orgue.
0: Oui,
1: on juste, peut. Juste
0: oui,
1: pour que le chant chante juste.
0: Oui, c'est ça. On va dire que c'est utile. Parce qu'autrement, ce serait catastrophique. Je ne parle pas du prêtre.
1: Non, bien sûr que non.
0: Absolument pas.
1: Évidemment. L'assemblée. C'est toujours l'assemblée qui est fautive.
0: Évidemment. Et du chantre.
1: Oui.
0: Mais oui. Non, l'orgue. Mais moi, je trouve que c'est une très bonne chose. Quand j'étais organiste, je respectais à la lettre vraiment cette tradition. Parce que je trouve que ça. Maintenant, en Allemagne, il y a. Dans la musique protestante, il y a beaucoup de pièces pour pour le carême, hein. Mmh. Et c'est parmi les plus belles qu'on peut trouver, hein. Alors là, pour le carême,
1: voilà, vous nous avez proposé quelque chose de. Alors, oui. On va essayer de l'entendre un peu longuement parce que on l'a entendu, oui, juste avant, oui, pour préparer cette émission, où vous avez dit c'est une musique très complexe.
0: Oui.
1: On va laisser le téléspectateur entendre pour que vous nous expliquiez la complexité.
0: Oui, oui.

0: Pourquoi c'est compliqué?
1: Alors déjà, il faut dire que c'est une pièce de Roland de Lassus, hein,
0: oui.
1: Donc, grand compositeur flamand donc du XVIe siècle.
0: Oui. Hein, Exalte à beauté.
1: Deuxième moitié du XVIe siècle. Hein, il est né à Mons. Qui est en Belgique, je crois.
0: C'est totalement en Belgique. Et c'est pas tout à fait en Flandre.
1: C'est pas en Flandre.
0: C'est en Wallonie actuellement.
1: À l'époque, ça dépendait des Pays-Bas, en fait.
0: Oui, tout à fait.
1: Donc, c'est donc ce qu'on appelle un compositeur polyphoniste. C'est-à-dire que il écrit ses pièces dans un contrepoint extrêmement compliqué. Alors le contrepoint, c'est la manière d'écrire la musique en superposant les phrases musicales,
0: oui.
1: Chacune des phrases musicales ayant sa propre individualité et étant indépendante des autres.
0: C'est pas un canon.
1: Si, c'est un genre de canon.
0: C'est un genre de canon, c'est ça.
1: C'est un genre de canon, mais c'est un canon beaucoup plus complexe. Par exemple ici, ça c'est un double canon à la quinte. Donc ça veut dire que comme ça, ça peut pas dire grand-chose.
0: Oui, oui.
1: Mais ça veut dire que pour écrire une chose pareille, il faut avoir une oreille absolument exceptionnelle, et puis il faut avoir une imagination complètement débordante, sachant que là, on a six voix. C'est-à-dire que chacune des voix est divisée en deux, hein, et on a des sopranos, des mezzos, des altos, des ténors, des barytons, des basses. Il y a six voix, chacun des canons étant agencé deux par deux, et il faut qu'on puisse quand même comprendre quelque chose. C'est là où c'est quelquefois un petit peu compliqué, parce que comme les phrases sont décalées, souvent les paroles aussi sont décalées, mais le compositeur s'arrange quand même pour qu'on puisse reconnaître le texte, et souvent les textes justement sont très courts, de manière que justement ce soit pas trop difficile au niveau de la compréhension du texte. Hein.
0: Nous sommes bien sur KTO dans la foi prise au mot, et nous faisons une émission sur la musique sacrée et la musique liturgique. Alors, là qu'est-ce qu'on entend ?
1: Voilà, la deuxième voix qui rentre ici.
0: Ça.
1: Voilà, la troisième voix rentre ici plus bas. Hein. Et à la basse.
0: Oui. Hein.
1: Mais le fin du fin, c'est que tout doit être harmonieux. Hein. Donc il faut s'arranger pour que la conjonction de ces voix, de ces phrases, qui sont indépendantes les unes des autres, soit également dans une harmonie.
0: C'est ça, donc c'est pour ça qu'il faut la fameuse imagination débordante.
1: Oui, ouais.
0: Pourquoi pour vous c'est symptomatique du carême? C'est un chant de carême.
1: Oui,
0: hein.
1: Moi je crois que c'est une musique qui pousse à la réflexion, en fait.
0: Oui.
1: Qui vous introduit dans un monde très très calme et très de réflexion, en fait, qui vous oblige à considérer véritablement votre personne aussi. Enfin, je veux dire, c'est une musique assez individuelle. Et parce qu'il faut quand même le dire aux téléspectateurs, cette pièce est Exalta Beauté, qui est une pièce pour le mercredi des cendres. Voilà.
0: Alors, en fait, vous avez triché, puisque le mercredi des cendres, c'est pas le carême, c'est la semaine sainte, et ça tombe bien, puisque c'est...
1: Ah ben, mercredi des cendres, c'est le début.
0: Ah, c'est le début, non, pardon, c'est pas la semaine sainte, c'est avant le carême, pardon.
1: Non, on va y arriver.
0: Et on va y arriver à la semaine sainte, pardon, j'étais en train de vous tricher, mais différemment. Donc, ça nous permet d'arriver à la semaine sainte,
1: ouais.
0: Et là, vous nous proposez ici deux extraits très très différents,
1: oui.
0: Dont un qu'il faut écouter.
1: On va pas du tout parler,
0: parce que
1: ça, c'est le chef-d'œuvre des chefs-d'œuvre, c'est une pièce. Je veux dire, une fois qu'on l'a entendue une première fois, on a envie de la réécouter, C'est en fait un extrait des Leçons de ténèbres de François Couperin, donc qui est un grand compositeur français du 18e. Hein, et François Couperin qui a été organiste à Saint-Gervais. Hein, et donc là, ce sont les Lamentations de Jérémie, n'est-ce pas? Et ce qu'on va entendre, c'est le début de cette troisième leçon de ténèbres, qui est à deux voix. Et ce qu'on va entendre, c'est assez court, vous allez voir, c'est en fait la lettre Yod, c'est-à-dire la première lettre de hébreu, hein, du texte en hébreu. Et François Couperin, à chaque début de verset, il fait entendre un court passage, mais d'une profondeur incroyable. Hein. Et c'est, en fait, c'est comme une lettrine, n'est-ce pas ? On serait dans un manuscrit du Moyen Âge. Hein, on a très souvent une lettrine, on a une lettre. La première lettre, elle est écrite de manière, elle est dessinée, décorée de mille façons. Et là, c'est pareil. Et la première lettre, en fait, il en fait un chef-d'œuvre qu'on va écouter
0: immédiatement.

0: Voilà. Alors là, il y a tout le carême, enfin toute la fête sainte.
1: Absolument.
0: Le pathétique, mais aussi un certain nombre de gravité.
1: Mais oui, une gravité.
0: Une noblesse.
1: Oui, la volonté de du beau aussi.
0: Oui.
1: Hein.
0: Oui.
1: Cette semaine sainte, elle est affreuse, oui. Mais il y a c'est quand même une certaine beauté hein, qui ressort de cette phrase. Il y a deux voix de femmes qui s'enchevêtrent, hein, absolument, mm-hmm. avec un accompagnement, ce qu'on appelle de basse continue, mm-hmm. c'est-à-dire il y a un orgue et un violoncelle solo hein, qui accompagnent ça de manière très très simple. Et je crois qu'on arrive là au sommet de la musique baroque française, en tout cas, ça c'est sûr.
0: Et puis oui, avec quelque chose qui est très... C'est digne. Enfin, il y a quelque chose de dans le meilleur sens du terme, c'est digne. Est-ce que quelquefois vous avez l'impression que on peut se tromper et que ça devient indigne? Je veux dire par là... vous voyez ce que je veux dire? C'est-à-dire qu'on fait un choix à la messe, et ça ne va pas. Il y a quelque chose pas forcément d'indigne au sens moral du terme, mais ça manque la dignité du moment.
1: Mais c'est un petit peu le problème hein, de quelques, enfin même je dirais assez souvent hein, de nos célébrations, c'est que la musique est pas forcément toujours en parfaite adéquation à la fois avec le temps liturgique, mais également avec le temps dans la messe, mm-hmm. parce que c'est un peu le même problème, hein, c'est-à-dire que un kyrie ne peut pas être comme un Agnus Dei. C'est forcément deux couleurs différentes. Un credo ne peut pas être la même chose qu'un gloria. Hein. Mmh. Et donc le choix des pièces aussi, en fonction du temps liturgique, est extrêmement important. Je pense qu'on peut être aidé à la fois dans sa prière et dans la compréhension des textes.
0: Vous nous avez proposé aussi un deuxième extrait, c'est du chant grégorien,
1: oui.
0: Christus Factus Est, donc le Christ a été, enfin il est devenu le Christ.
1: Alors, ça c'est...
0: Pourquoi le grégorien?
1: Ben oui, pour moi c'était important de montrer en quoi cette musique, en fait, elle cherche pas à être expressive. Mm-hmm. Ce qu'on vient d'entendre là de Couperin, c'est quand même extrêmement expressif, n'est-ce pas?
0: Ici, là. Voilà.
1: C'est la prière pure, c'est-à-dire que le chant grégorien, il naît du texte. Sans texte, le chant grégorien, évidemment, n'existe pas. Mm-hmm. Hein. Et à partir de ce texte, la musique s'élève, mais s'élève, c'est une vraie prière. C'est une vraie prière chantée, quoi. Hein. Alors ici, la pièce là qui est un grand chef-d'œuvre du chant grégorien, souvent chanté à justement le Jeudi Saint, hein, mm-hmm. et c'est l'hymne des Philippiens, hein, le Christ s'est fait obéissant jusqu'à la mort et la mort sur une croix. Mm-hmm. Et là, ça fait partie de ces pièces de chant grégorien où quelquefois je me dis, tiens, le chant grégorien, il est anonyme, on ne sait pas qui l'a écrit, mais il y a certaines pièces qui sont tellement incroyables qu'on est obligé d'imaginer qu'il y a un compositeur, qu'il y a quelqu'un quand même qui était derrière.
0: Ah ben certainement, oui.
1: Mais,
0: oui.
1: Sûrement.
0: Et c'est intéressant parce qu'effectivement, on voit bien la différence entre Couperin et le chant grégorien. On n'est pas obligé, toujours dans notre discussion là, sur comment rendre les choses adéquates, on n'est pas obligé d'aller forcément dans la sensiblerie, dans la sensibilité. On peut aussi être dans la retenue, dans le...
1: Là, pour le coup, le chant grégorien n'est jamais, jamais dans la sensibilité, ni la sensiblerie.
0: Oui.
1: Hein. Il est l'expression d'une prière, et d'une prière vraie. Hein. Il ne peut pas être...
0: Et donc, pour un temps liturgique, il est tout le temps adapté, d'une certaine façon.
1: Oui, et il est adapté. Il y a souvent quand même un rapport entre la musique et le texte.
0: Oui.
1: Et c'est un genre de musique où il faut quand même toujours bien regarder le texte.
0: Oui, oui, et puis le faire entendre correctement.
1: Parce que là on n'a pas entendu, mais après l'antienne là qu'on vient d'entendre,
0: oui.
1: Il y a un verset et le verset dit. Et c'est pour cela que le Dieu l'a élevé, lui a donné le nom qui est au-dessus de tout le nom.
0: Oui.
1: Et là, la phrase, elle part dans des hauteurs intersidérales absolument extraordinaires. Enfin bon, il faudrait en parler plus longuement un autre moment.
0: On est donc, on était dans le carême, on est passé dans la Semaine Sainte avec Couperin et le chant grégorien, et nous allons retrouver la joie, le triomphe, la gratitude, l'exaltation du temps pascal. Et vous nous avez, alors là, c'est un tube, hein, là,
1: c'est un tube.
0: Je parlais un peu de Shakira, mais là c'est presque votre Shakira à vous, François Polgar.
1: Non, mais là il y avait un choix infini, évidemment, de pièces, mais j'ai pensé que ça ferait plaisir. Également aux téléspectateurs de réentendre une fois et bien chanter
0: le Messie de Händel,
1: l'Alléluia du Messie de Händel.

0: c'est jubilatoire. Hein, ouais. Mais c'est quand même, Handel n'est pas un compositeur. Il cherche pas l'effet particulier. Hein. C'est juste la jubilation. Alors il y a des, à propos de cet Alléluia, on dit que la gouvernante de Handel l'aurait retrouvé un matin en pleurs au pied de l'escalier. Alors elle lui demande qu'est-ce qui se passe, mais qu'est-ce qui vous arrive, et il aurait répondu, écoutez, je viens de voir le ciel s'ouvrir devant moi.
1: Oh.
0: Et on conclut, il venait d'écrire l'Alléluia.
1: D'accord, bon.
0: Donc, le ciel s'ouvre devant lui. Et puis on connaît évidemment l'anecdote du roi Georges Ier, qui, entendant l'Alléluia pour la première fois, s'est levé d'enthousiasme. Et évidemment, toute la cour s'est levée d'un coup, parce que...
1: Un seul homme.
0: C'est comme la reine d'Angleterre qui boit le rince-doigt.
1: Hein. Oui, c'est ça.
0: C'est quand même la même chose. Et donc, il y a une tradition maintenant en Angleterre, très souvent, quand on joue le Messie, au moment de l'Alléluia, le public se lève.
1: Ouais. Pourquoi c'est beau? Pourquoi, enfin, ou plus exactement, non. Pourquoi c'est si célèbre? Parce que c'est une question. Vous savez, c'est comme la Joconde. On se pose toujours la question. Bon, c'est pas mal comme tableau, mais il y a à côté des choses qui sont aussi très jolies. Ça, pourquoi c'est si connu?
0: Alors, je crois que c'est parce que c'est simple. C'est pas. On a entendu tout à l'heure le Roland de Lassus.
1: Oui.
0: Il peut pas être connu comme ça parce que c'est trop compliqué.
1: Même à jouer, c'est
0: compliqué.
1: Ça
0: demande une démarche, oui. Même une démarche intellectuelle. Il y a quand même une écoute immédiate, mais pas de la même manière. Oui. Tandis que là, en plus de ça, l'Alléluia, c'est le seul moment où, enfin, un des seuls moments, il y a trois moments dans le Messie où les trompettes et les timbales jouent. Hein, oui. Du coup, ça apporte aussi quelque chose d'un petit peu plus solennel, on va dire. Hein. Après, est-ce qu'il y a des vraies raisons pour que les...
1: Non, c'est une question. Vous l'avez déjà fait jouer à votre... François Folgard, je vous ai présenté comme chef de chœur, vous dirigez, vous avez votre propre chœur de jeune garçon depuis 30 ans.
0: Oui.
1: Hein, peut-être même plus.
0: Oui, pas.
1: vous le faites jouer. Est-ce que c'est agréable à jouer? Est-ce que les enfants aiment bien?
0: Oui, les chanteurs adorent ça.
1: Oui.
0: Oui, absolument.
1: C'est un peu leur tube aussi.
0: Oui. Enfin, ça fait partie des pièces qu'ils aiment beaucoup chanter. Mm-hmm. Ils connaissent, qu'ils apprennent par cœur très très vite.
1: Oui.
0: Justement très très vite parce que c'est assez simple.
1: Oui. Hein.
0: Et puis je crois que ça permet aussi de faire sortir le trop-plein
1: d'énergie.
0: D'énergie, c'est ça, exactement. Ouais. Parce que souvent dans un concert, vous savez, vous avez des pièces qui sont difficiles, donc qui demandent beaucoup de concentration, et voilà. L'Alléluia du Messie, ça demande pas, ça demande bien sûr une concentration, mais ça demande pas une concentration tout à fait exceptionnelle. Et surtout, ça permet de véritablement exprimer une énergie, de très très forte énergie.
1: Est-ce que vous seriez en train de nous dire que c'est de la musique facile?
0: La musique est jamais vraiment facile, hein, mais disons que c'est une musique, disons, plus facile, oui, plus, parce qu'il y a quand même des degrés de on verra ça peut-être tout à l'heure, si on a le temps d'arriver au bout.
1: On va y arriver. Oui, je vous assure. Alors, après le temps pascal, évidemment, il y a le temps de la Pentecôte.
0: Oui.
1: Donc, c'est le temps de l'Église, hein, c'est le temps de la mission. C'est évidemment aussi la Pentecôte, le temps de la descente de l'Esprit-Saint sur la communauté des apôtres. Donc, c'est le temps de l'Esprit. Alors, vous avez fait un choix qui est de nous faire entendre, là aussi, en décalé, un extrait de la Passion selon Saint Jean de Jean-Sébastien Bach. Donc la Passion normalement,
0: respecté.
1: Mais vous avez bien fait.
0: Le temps liturgique. Mais
1: vous avez bien fait. Pourquoi?
0: Là, je voulais montrer. Je voulais parler du choral en fait.
1: Oui.
0: Arrive la réforme, hein, donc au début du XVIe siècle, c'est 1517, quelque chose comme ça, si j'ai bonne mémoire. Luther fonde, donc ça fait la réforme.
1: Hein, oui, enfin, 1519, les 95
0: voilà,
1: thèses. Oui.
0: Voilà, c'est ça. Mmh. Oui, 19, pardon. Et donc, il est embêté. Parce que, oui, parce que donc, dans son idée, il faut que le peuple puisse comprendre tout ce qui se dit pendant les offices. Donc, on bannit le latin, hein, il faut se débarrasser du latin, mais la musique religieuse, c'était le chant grégorien, jusqu'à cette époque-là, ou des motets polyphoniques, etc.
1: On vient d'entendre.
0: Donc, il se retrouve avec, il a rien, quoi. Il n'y a pas de musique qui est adaptée véritablement à cette réforme. Alors là, il y a quand même quelques idées géniales, quand même, dans cette réforme. C'est vrai, hein, il faut bien le dire. Hein. Et en particulier, ils ont inventé la participation des fidèles. Ça, c'est incroyable, quand même, hein. C'est quand même eux qui l'ont inventé.
1: Oui, tout à fait.
0: Et la participation des fidèles, c'est le fameux choral. Alors, qu'est-ce que c'est qu'un choral ? Un choral, c'est un cantique, hein, extrêmement simple de construction. En général, ce sont des phrases de quatre mesures qui s'enchaînent les unes aux autres, selon le texte, évidemment, hein. Des mélodies uniques, c'est-à-dire que la mélodie est très très simple et elle est pas du tout compliquée. Il n'y a pas de rythme, c'est-à-dire que chaque note arrive l'une après l'autre. Techniquement, ce sont des mesures à quatre temps la plupart du temps, composées de quatre noires ou de deux blanches. Voilà.
1: Parce qu'il faut que ça soit simple à chanter.
0: Il faut que ce soit simple à chanter parce que l'assemblée chante le cantique toujours et encore aujourd'hui, hein, même quand vous avez un chœur qui chante ces chorales là, l'assemblée les chante également. Et figurez-vous que quand Jean-Sébastien Bach écrit la Passion selon Saint Jean, à son époque, on la joue pendant la Semaine Sainte, évidemment. Mm-hmm. Hein, et les fidèles chantent les chorales avec le chœur et l'orchestre.
1: Ça devait être tout naturellement, extraordinaire.
0: Tout naturellement. Ouais. Car chaque chorale a une coloration particulière, en fonction de l'année liturgique ou du texte. Et c'est pour ça que j'ai choisi, déjà on pourrait déjà entendre le premier extrait,
1: oui.
0: C'est-à-dire dans la Passion selon Saint Jean, le ténor qui nous parle donc de Jésus devant Pilate, et puis le choral qui suit et qui commente ce que vient de chanter le ténor.
1: On écoute donc cet extrait de la Passion selon Saint Jean. Ça c'est le ténor.
0: Oui.

0: Tac, 4 mesures. Toujours des noirs. Deuxième phrase.
1: On retrouve la même mélodie.
0: Là il y a une reprise de la musique, hein, sur un texte différent, bien sûr. Oui. Les textes de chorale, c'est un peu de... C'est de la morale, en fait.
1: Oui.
0: C'est de la morale.
1: Hein. Oui, c'est le commentaire de ce qui
0: voilà.
1: se passe.
0: Oui. L'évangéliste lui raconte toute l'histoire, et le choral en tire la conclusion, la morale. Et alors là, il y a une couleur, quand même. Bach cherche quand même
1: au moment
0: c'est
1: de...
0: très sombre.
1: Oui, hein. Bah oui, parce que c'est le moment où Pilate va condamner Jésus. Et vous avez eu parfaitement raison de le mettre pour la Pentecôte, parce que, comme je disais, la Pentecôte, c'est aussi le temps de l'Église, et donc le faire chanter les gens,
0: oui.
1: c'est la communauté, quoi.
0: Absolument.
1: On est absolument dans le... Alors, vous nous avez aussi proposé un deuxième, alors c'est encore du Bach.
0: Oui.
1: Et là, on va retrouver notre orgue,
0: voilà.
1: parce que vous avez eu l'idée de nous expliquer quand même que le temps de la Pentecôte, c'est le temps de l'orgue, c'est le temps du souffle.
0: Exactement, puisque donc on n'a pas joué d'orgue pendant le carême, on commence à en rejouer évidemment pendant le temps pascal. Alors ça, c'est ce qu'on appelle un prélude de chorale. Hein. Pourquoi prélude de chorale? Parce qu'en fait, c'est en fait l'introduction au chant, au choral qui va arriver juste après. Donc l'organiste introduit. Aujourd'hui, l'organiste, il fait 4 notes avant le début du chant. Et là, il joue tout le chant.
1: Ce qui permet à l'assemblée de l'entendre.
0: Enfin, oui.
1: Exactement. Et peut-être de le mémoriser.
0: Oui, parce que là, il est ce qu'on appelle un choral orné.
1: Oui.
0: C'est-à-dire que la mélodie est un petit peu travaillée. Hein,
1: oui.
0: Mais elle existe quand même. Ce choral-là, il est là encore. Mea culpa, pas non plus. J'aurais pu choisir un choral de la Pentecôte, ça aurait été mieux. Mais j'ai préféré vous faire entendre Nun Com, qui est donc Viens maintenant, sauveur des païens, qui était un choral de l'avant. Hein. Mm. Mais bon, mais quand les gens entendaient ce choral-là, hein, immédiatement. Ils étaient dans le temps liturgique.
1: C'est ça.
0: Ça pouvait pas être autrement. On ne jouait pas ça en dehors du temps liturgique.
1: Bien,
0: aujourd'hui, on fait un peu tout et n'importe quoi, n'importe quand, quand, et on a tort.
1: Oui. Comme ça, on a une sorte de régularité, de structure. Vous recommandez quand même beaucoup d'orgues pour le temps de la Pentecôte. C'est le moment.
0: C'est très bien. Oui.
1: C'est le moment où il faut.
0: Oui, surtout qu'il y a énormément de pièces qui ont été écrites sur le temps de la Pentecôte, sur l'Esprit Saint. Il faut quand même dire que l'orgue, c'est quoi? C'est l'instrument de l'Esprit Saint.
1: C'est que du souffle.
0: C'est le souffle de l'Esprit. Hein.
1: Alors pour terminer cette émission, donc là on a fait un peu, on a parcouru tout le temps liturgique, alors il y a tout le temps ordinaire. Et bien peut-être pour le temps ordinaire, d'une certaine façon, vous nous avez proposé deux œuvres qu'on n'entend pas très souvent. Et vous allez nous dire pourquoi on ne les entend pas très souvent et pourquoi vous les avez choisies.
0: Ouais.
1: La première œuvre que vous avez choisie, c'est de Joseph Haydn.
0: Oui.
1: C'est La Création.
0: Oui. Alors là, c'est justement pour montrer... alors on a passé l'époque baroque,
1: on est au 19e
0: siècle, donc hein. on est dans le classicisme le plus pur avec Joseph Haydn, hein. Et donc nous allons vers le romantisme. Le romantisme est à la porte, hein. C'est l'époque du Sturm und Drang, c'est-à-dire où les compositeurs commencent à vouloir exprimer des passions, et où la musique va devenir vraiment presque descriptive, on va dire. Alors là, c'est le début de
1: la création.
0: De la création. Enfin, pas tout à fait le début, parce que le début, c'est une espèce d'introduction orchestrale absolument géniale, sublime, qui représente le chaos avec des instruments qui surgissent de partout sans qu'on les attende. Enfin, c'est incroyable.
1: Oui, ça ressemble presque à de la musique contemporaine.
0: Oui,
1: enfin,
0: presque,
1: la musique,
0: presque,
1: c'est pas du Pierre Boulez, mais.
0: Et puis le soliste, c'est un baryton, commence la genèse, hein. Et donc,
1: Dieu dit que la lumière fut.
0: Et la lumière fut. Et donc, c'est ça qui est intéressant, c'est de voir, dans un premier temps, le chanteur introduit.
1: On va l'écouter.
0: On va l'écouter.

Donc, il nous avait fait entendre le chaos juste avant. Et là, maintenant, il nous fait entendre, en fait, le vide interstellaire. C'est-à-dire, on est dans le,

0: pas grand-chose.
1: Et puis, progressivement, le cœur va rentrer. Et très discrètement, c'est-à-dire qu'on sent qu'il va se passer quelque chose.
0: Oui. Début de la lumière, c'est l'aube.
1: Oui, exactement. C'est quelque chose qu'on perçoit au loin. Und Gott sprach, et Dieu dit.
0: C'est vraiment de la musique expressive. On essaie de vous.
1: Que la lumière soit.
0: C'est presque du cinéma.
1: Ah, c'est de la musique de film.
0: Oui.
1: et la lumière fut. Und.
0: C'est de la musique de film. C'est de la musique de film.
1: Alors là, c'est le Big Bang.
0: Voilà.
1: L'explosion de partout.
0: Et puis, vous nous avez proposé un dernier extrait, peut-être pour nous inviter à sortir un peu de nos zones de confort,
1: voilà,
0: y compris dans la liturgie. C'est un compositeur contemporain. Je crois qu'il n'est pas mort.
1: Ah, si, si.
0: Ah, il est mort.
1: Malheureusement, il est mort depuis pas très longtemps. Mais oui.
0: Ligeti.
1: Oui, c'est Giorgi Ligeti. Donc, c'est un compositeur hongrois. Alors, il faut savoir, on va entendre le début d'une pièce incroyable qui s'appelle Lux Aeterna.
0: Oui.
1: Donc, Lux Aeterna, c'est un extrait du Requiem.
0: Oui. Que la lumière éternelle les illumine.
1: Brille sur eux. Oui. Ça. Et en fait, il a été extrêmement choqué par la révolution de 1956. Vous savez, quand les chars russes sont entrés dans Budapest.
0: C'est ça.
1: Et il a dû d'ailleurs s'exiler à ce moment-là. Hein. Il est parti, je crois, aux États-Unis. Hein. Et 10 ans plus tard, donc je crois que c'est en 1966, il a voulu exprimer un petit peu ses sentiments.
0: Un requiem pour son pays.
1: Ça. Voilà, exactement.
0: Et pour le dirigeant Imre Nagy, qui était une sorte de libérateur, mais
1: oui,
0: voilà,
1: malheureusement, ça s'est très mal terminé.
0: On écoute.
1: Et, oui.

0: Alors cette pièce est 16 voix, hein, 16 voix de 16 voix différentes, hein, et réelles, hein. C'est-à-dire que chaque chanteur a sa partie, sa propre partie, et l'écriture, c'est ce qu'on appelle l'écriture en cluster, c'est-à-dire que ce ne sont plus des accords comme dans la musique classique, ce sont des agrégats de notes qui sont les unes à côté des autres, donc très dissonantes, oui, forcément, mais l'ensemble finit par se fondre dans une espèce de matière sonore.
1: Une sorte de tapis sonore.
0: Oui, exactement, voilà.
1: Et c'est vrai que je vous dois une confession, moi pendant des années ça me heurtait, une fois qu'on est passé au-dessus de ça, c'est magnifique.
0: Bah ça, c'est une pièce, c'est un grand chef-d'œuvre.
1: C'est extraordinaire. Enfin, il y a quelque chose d'extrêmement touchant. C'est très beau.
0: Et souvent, Ligeti, justement, son originalité, c'est que il recherche des sonorités nouvelles aussi. Il se contente pas d'utiliser les matériaux qui existent, mais en inventer des nouveaux. Hein. C'est ça, d'ailleurs, qui se rapproche un peu de Karlheinz Stockhausen, Ils s'entendaient très très bien, c'était un grand ami. Et ce sont des compositeurs contemporains qui ont beaucoup fait pour les recherches de sonorités nouvelles.
1: Donc on invite aussi nos téléspectateurs et puis ceux qui programment.
0: Mais il faut pas hésiter à l'écouter.
1: À écouter.
0: Et puis vraiment prendre le temps.
1: Et voilà.
0: Pas couper au bout de. Au bout de 20 secondes.
1: Et faire chanter une assemblée. Voilà. Alors peut-être c'est un peu compliqué.
0: Non, ça me paraît.
1: Mais faire entendre ça, pourquoi pas.
0: Oui. Là, c'est vraiment une musique de concert, hein, c'est pas une musique liturgique.
1: Hein. Eh bien, c'est là-dessus qu'on termine notre émission. Alors, François Polgar, vous êtes chef de chœur, je l'ai dit. Qu'est-ce que vous allez faire cet été? Vous n'allez pas simplement écouter de la musique, vous allez
0: Nous partons avec la maîtrise de Sainte-Croix pour une tournée de 3 semaines, hein, où nous allons d'abord au Maroc. Nous chanterons à Marrakech. Sans doute dans la paroisse de Marrakech.
1: Donc l'invitation à tous nos téléspectateurs qui nous regardent au Maroc, il y en a de nombreux.
0: N'hésitez pas à venir. On aura un concert également à Casablanca et puis également
1: par l'Espagne.
0: Là où il y a le ferry, enfin donc à.
1: Bah, Gibraltar.
0: Oui, enfin.
1: C'est Ceuta et Melilla.
0: Voilà, c'est ça. Voilà. Et puis ensuite, on remontera en Espagne par le sud jusqu'à Barcelone. Et donc, on va faire une douzaine de concerts. Mais sur notre site internet.
1: Oui. N'hésitez
0: pas à venir nous voir. Vous tapez Maîtrise de Sainte-Croix, vous le trouverez sur la petite sheet. Et il y aura donc le détail si vous êtes en Espagne à ce moment-là ou.
1: Eh bien, l'invitation est prise. Merci beaucoup, François Polgar.
0: Merci,
1: comme d'habitude, c'était merveilleux. Je crois qu'on a beaucoup appris. Merci, quant à vous, de nous avoir suivis. Vous savez que vous pouvez retrouver cette émission sur le site internet de la chaîne www.ktotv.com, mais également sur les plateformes de podcast et ainsi que sur l'application radio KTO. On se retrouve la semaine prochaine et bonne fête de la musique.

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1: Bonjour tout le monde, bienvenue sur Radio Présence, il est 7h, très bon début de journée.
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2: Chères auditrices, chers auditeurs de Présence Figeac, comme vous le savez, la liturgie chorale du peuple de Dieu dans Polyphonie à Sylvanès se promène et fait un tour, et ce jour, c'est un tour un peu exceptionnel, puisque nous ne nous promenons pas exactement d'un chœur à l'autre, mais je me suis rendue à une source. Je suis avec le prieur du couvent des Dominicains de Paris, à qui je vais laisser le soin de se présenter. Bonjour, frère Éric.
3: Bonjour. Je suis le frère Éric de Clermont-Tonnerre. Je suis dominicain de la province de Paris, des Dominicains, et je suis actuellement prieur du couvent de l'Annonciation à Paris. Je suis rentré dans l'ordre il y a 40 ans, et il y a 40 ans, le frère André Gouze avait déjà commencé à composer sa liturgie, qu'il n'appelait pas encore liturgie chorale du peuple de Dieu, mais qu'on appelait volontiers liturgie tolosane, parce que c'est à Toulouse, au couvent des Dominicains de Toulouse, qu'il a commencé à composer sa musique pour les frères dominicains.

0: Ma jeunesse dominicaine, j'ai été longtemps, j'ai été 14 ans à Strasbourg où j'ai été formé et ensuite formateur des plus jeunes, formateur des novices. Et nous avons chanté Gouze beaucoup, beaucoup, beaucoup.
1: En effet, je vous disais donc que nous sommes à Paris, pour ceux qui prennent l'émission en cours, c'est toujours autour de la liturgie chorale du peuple de Dieu, qui est dans Polyphonie de Sylvanès, et cette fois-ci avec le frère Éric de Clermont-Tonnerre, qui est maintenant au couvent des Dominicains à Paris. Je vais vous demander, frère Éric, en quoi, puisque vous me l'avez dit hors antenne, en quoi cette liturgie chorale du peuple de Dieu est fondatrice ou refondatrice pour votre communauté de Dominicains?
0: On se trouve dans les années 70, environ 1972, à Toulouse, et on est après le Concile, mais aussi on est en pleine crise du christianisme et de la vie religieuse dans les années 70. Ou 68, les événements nationaux de 68 et parisiens de 68, 70, dans les années 70, beaucoup de frères dominicains quittent l'ordre, pas seulement des frères dominicains, mais aussi des prêtres diocésains, et aussi des pères jésuites, et aussi d'autres religieux. Ça a été l'hémorragie. Et il y a quand même, à ce moment-là, aussi des petits foyers de résistance, si j'ose dire, de résistance à ce désastre postérieur au concile et à la crise de mai 68. Et donc il y a des renaissances. Et en 1972, c'est la renaissance de la liturgie au couvent de Toulouse. Le frère André Gouze, qui y est arrivé, s'aperçoit que la liturgie est très pauvre. La liturgie en français, voulue par le concile, a donné une espèce d'appauvrissement tout d'un coup de cette liturgie, puisqu'on abandonne le latin, on abandonne les chants traditionnels, et on a un certain nombre de petits chants, de cantiques que moi j'ai connus dans mon enfance, qui ne sont pas bien brillants, ni au plan musical, ni au plan du contenu. Et le frère André Gouze va commencer à composer, d'abord pour les Dominicains, et d'abord pour la Semaine Sainte. Il a centré le renouveau de la liturgie au couvent de Toulouse par la Semaine Sainte, qui est le cœur Pâques, le cœur de la liturgie chrétienne.
1: Je vous remercie pour cette partie d'histoire, et frère Éric, ça nous donne envie de nous retrouver pour une prochaine émission, sans doute.
0: Bien volontiers, et à bientôt alors.
1: Eh bien, nous nous retrouvons la semaine prochaine. Le frère André Gouze a son nom qui est particulièrement attaché à Sylvanès, où il a terminé ses compositions, ce qui nous donne l'occasion de revenir au début, de revenir donc à Rangueil, dont nous a parlé le frère Éric de Clermont-Tonnerre, pour réaliser une chose particulière. Le couvent de Rangueil est à la fois un lieu de vie monastique et à la fois une paroisse. Donc cette liturgie chorale du peuple de Dieu, composée par le frère André Gouze, a commencé dans une paroisse de fête. Donc nous allons écouter la messe de Sylvanès. C'est cette messe qui est si simple et si belle qu'elle a pu tracer un chemin pour expliquer et pour faire chanter, de manière à ce que l'on comprenne que la beauté est à la portée de tous, y compris de la paroisse la plus simple. Donc voici la messe de Sylvanès, en commençant par le Kyrie.
2: Préparons-nous à la célébration de

Dans la messe de Sylvanès, nous poursuivons avec le Gloria qui, comme nous l'avons indiqué juste avant, est chantable par tout le monde, d'une beauté extraordinaire en polyphonie, mais avec la simplicité qui permet à tout le monde de s'en emparer et de le chanter, même à une seule voix. Gloria.

0: Nous faisons une pause dans ce qui est le propre de la messe de Sylvanès, des compositions du frère André Gouze, pour nous tourner vers un psaume qui est chanté ici par différentes chorales des paroisses qui ont aidé le chœur liturgique de Sylvanès et les solistes de la Capella Sylvanensis. Donc un psaume sur une musique d'André Gouze, un psaume « Je suis à mon bien-aimé », vous l'aurez tout de suite reconnu, c'est le psaume numéro 44, voilà.
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Nous retournons à la composition première, c'est-à-dire celle du début du frère André Gouze lorsqu'il était au couvent de Rangueil, qui a cette particularité que je vous ai déjà signalée, c'est d'être également une paroisse. Donc nous y retournons pour le credo. Le credo de la messe de Sylvanès, eh bien, il est sûrement à découvrir parce qu'on ne l'entend pas souvent, du moins en dehors du couvent de Rangueil peut-être, parce que c'est long ou parce que peut-être on pense qu'on n'y arrivera pas à l'apprendre. Mais c'est vraiment une pièce qui fait du bien à entendre. Le credo donc de la messe de Sylvanès.

Nous venons d'écouter le credo du frère André Gouze dans la messe de Sylvanès sur le texte du symbole des apôtres et nous en sommes au Sanctus de la messe de Sylvanès.

Nous arrivons à la fin de la messe de Sylvanès. Alors, je dis la messe de Sylvanès, ça a l'air d'être une évidence, mais en fait, elle s'appelle comme ça, puisque c'est la première messe composée par le frère André Gouze. Ainsi que nous l'a expliqué au début de cette émission le frère Éric de Clermont-Tonnerre, qui est en ce moment au couvent des Dominicains à Paris, qui nous a expliqué que cette composition a commencé dans la dizaine d'années qui a suivi le Concile Vatican II, puisqu'effectivement, il était clair qu'il fallait avancer des compositions polyphoniques, des compositions bien inspirées sur des modes inspirés du grégorien et de la grande tradition de l'Église. Je dis tradition au sens racine, au sens porteur du terme. Donc il fallait commencer et c'est le frère André Gouze qui s'est mis à cette œuvre au couvent de Rangueil pour le couvent et aussi pour cette paroisse. Donc c'est bien à nous paroissiens que s'adresse cet agneau de Dieu comme tous les autres chants de cette messe dite de Sylvanès. Il y en aura d'autres messes bien sûr et nous les ferons écouter dans les prochaines émissions. Donc nous concluons avec l'agneau de Dieu de la messe de Sylvanès et ensuite, promis, je vous donne les références pour vous procurer partitions, CD et aussi pour pouvoir écouter sur des sites les MP3.

0: C'était donc une messe qui va bientôt avoir 50 ans, si on admet que bientôt on n'est pas en train de compter à 4 ou 5 ans près. Elle a beaucoup de chemin à parcourir encore, elle en a beaucoup parcouru, elle est déjà éditée en plusieurs langues. Je ne les ai pas vraiment comptées, mais je crois que ça va jusqu'au japonais et que ça fait bien 14. Donc nous aurons l'occasion d'en reparler toujours avec le frère Éric de Clermont-Tonnerre dans nos prochaines émissions. Nous en reparlerons, c'est sûr. Mais en attendant, si vous voulez vous procurer ce CD qui comporte plusieurs messes du frère André Gouze, je vous conseille de téléphoner au 02 40 98 62 82. Je le redis, 02 40 98 62 82. 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Aux éditions Bayard, vous aurez tous les renseignements. Si vous voulez, pour les dimanches et pour votre paroisse, sur les sites comme Prions en Église, Chantons en Église, il suffit que vous cherchiez les messes du frère André Gouze et vous entendrez au moins les quelques premières mesures pour vous remettre sur la voie. Sur la voie chantée, sur la voie cheminée. Allez, je vous laisse choisir et je vous dis belle suite à votre journée.
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1: Sainte Marie, Mère de Dieu, je te prie d'intervenir pour que mon intervention chirurgicale prochaine se passe au mieux. Merci, Vierge Marie.
2: Notre-Dame de Lourdes, je te confie sous ta protection ma petite fille Marie qui a une petite santé. Merci, Notre-Dame de Lourdes.
3: Au nom du Père et du Fils et du Saint-Esprit, proclamons ensemble notre foi. Je crois en Dieu, le Père Tout-Puissant, Créateur du ciel et de la terre, et en Jésus-Christ, son Fils unique, notre Seigneur, qui a été conçu du Saint-Esprit, est né de la Vierge Marie, a souffert sous Ponce Pilate, a été crucifié et mort, a été enseveli, et descendu aux enfers. Le troisième jour est ressuscité des morts, et monté aux cieux, est assis à la droite de Dieu le Père Tout-Puissant, où il viendra juger les vivants et les morts. Je crois en l'Esprit Saint, à la Sainte Église catholique, à la communion des saints, à la rémission des péchés, à la résurrection de la chair, à la vie. Prions pour notre pape Léon, notre Père qui es aux cieux, que ton nom soit sanctifié, que ton règne vienne, que ta volonté soit faite sur la terre comme au ciel.
4: Donne-nous aujourd'hui notre pain de ce jour. Pardonne-nous nos offenses, comme nous pardonnons aussi à ceux qui nous ont offensés. Et ne nous laisse pas entrer en tentation.
3: Je vous salue Marie, pleine de grâce, le Seigneur est avec vous. Vous êtes bénie entre toutes les femmes, et Jésus, le fruit de vos entrailles, est béni.
5: Sainte Marie, Mère de Dieu, priez pour nous pauvres pécheurs, maintenant et à l'heure de notre mort.
3: Je vous salue Marie, pleine de grâce, le Seigneur est avec vous. Vous êtes bénie entre toutes les femmes, et Jésus, le fruit de vos entrailles, est béni.
5: Sainte Marie, Mère de Dieu, priez pour nos pauvres pécheurs, maintenant et à l'heure de notre mort.
3: Je vous salue, Marie, pleine de grâce, le Seigneur est avec vous. Vous êtes bénie entre toutes les femmes, et Jésus, le fruit de vos entrailles, est béni.
5: Sainte Marie, Mère de Dieu, priez pour nos pauvres pécheurs, maintenant et à l'heure de notre mort. Amen.
3: Gloria.

0: et in saecula saeculorum. Amen.
1: Premier mystère glorieux, la résurrection. Ressuscité d'entre les morts, le Christ ne meurt plus, écrit Paul aux Romains. Avec le pape Léon, prions pour les victimes du récent tremblement de terre au Venezuela, pour leurs familles et pour tous ceux qui subissent les conséquences de cette tragédie.
2: Notre Père qui es aux cieux, que ton nom soit sanctifié, que ton règne vienne, que ta volonté soit faite sur la terre comme au ciel.
0: Donne-nous aujourd'hui notre pain de ce jour. Pardonne-nous nos offenses, comme nous pardonnons aussi à ceux qui nous ont offensés. Et ne nous laisse pas entrer en tentation, mais délivre-nous du mal.
3: Je vous salue Marie, pleine de grâce. Le Seigneur est avec vous. Vous êtes bénie entre toutes les femmes, et Jésus, le fruit de vos entrailles, est béni.
0: Sainte Marie, Mère de Dieu, priez pour nous pauvres pécheurs, maintenant et à l'heure de notre mort. Amen.
3: Je vous salue Marie, pleine de grâce. Le Seigneur est avec vous. Vous êtes bénie entre toutes les femmes, et Jésus, le fruit de vos entrailles, est béni.
0: Sainte Marie, Mère de Dieu, priez pour nous pauvres pécheurs, maintenant et à l'heure de notre mort. Amen.
3: Je vous salue Marie, pleine de grâce. Le Seigneur est avec vous. Vous êtes bénie entre toutes les femmes, et Jésus, le fruit de vos entrailles, est béni.
0: Sainte Marie, Mère de Dieu, priez pour nous pauvres pécheurs, maintenant et à l'heure de notre mort. Amen.
3: Je vous salue Marie, pleine de grâce. Le Seigneur est avec vous. Vous êtes bénie entre toutes les femmes, et Jésus, le fruit de vos entrailles, est béni.
0: Sainte Marie, Mère de Dieu, priez pour nous pauvres pécheurs, maintenant et à l'heure de notre mort. Amen.
3: Je vous salue Marie, pleine de grâce. Le Seigneur est avec vous. Vous êtes bénie entre toutes les femmes, et Jésus, le fruit de vos entrailles, est béni.
0: Sainte Marie, Mère de Dieu, priez pour nous pauvres pécheurs, maintenant et à l'heure de notre mort. Amen.
3: Je vous salue, Marie, pleine de grâce. Le Seigneur est avec vous. Vous êtes bénie entre toutes les femmes, et Jésus, le fruit de vos entrailles, est béni.
0: Sainte Marie, Mère de Dieu, priez pour nous pauvres pécheurs, maintenant et à l'heure de notre mort. Amen.
3: Je vous salue, Marie, pleine de grâce. Le Seigneur est avec vous. Vous êtes bénie entre toutes les femmes, et Jésus, le fruit de vos entrailles, est béni.
0: Sainte Marie, Mère de Dieu, priez pour nous pauvres pécheurs, maintenant et à l'heure de notre mort. Amen.
3: Je vous salue, Marie, pleine de grâce. Le Seigneur est avec vous. Vous êtes bénie entre toutes les femmes, et Jésus, le fruit de vos entrailles, est béni.
0: Sainte Marie, Mère de Dieu, priez pour nous pauvres pécheurs, maintenant et à l'heure de notre mort. Amen.
3: Je vous salue, Marie, pleine de grâce. Le Seigneur est avec vous. Vous êtes bénie entre toutes les femmes, et Jésus, le fruit de vos entrailles, est béni.
0: Sainte Marie, Mère de Dieu, priez pour nous pauvres pécheurs, maintenant et à l'heure de notre mort. Amen.
3: Je vous salue, Marie, pleine de grâce. Le Seigneur est avec vous. Vous êtes bénie entre toutes les femmes, et Jésus, le fruit de vos entrailles, est béni.
0: Sainte Marie, Mère de Dieu, priez pour nous pauvres pécheurs, maintenant et à l'heure de notre mort. Amen.
2: Gloria Patri et Filio et Spiritui Sancto.
1: Ô Marie conçue sans péché,
0: priez pour nous qui avons recours à vous.
1: Deuxième mystère glorieux, l'Ascension. Je suis avec vous tous les jours jusqu'à la fin du monde. Prions pour les hôteliers, les hospitaliers, pour tous celles et ceux dont le métier est d'accueillir. Que leur visage soit rayonnant et leur parole chaleureuse.
2: Notre Père qui es aux cieux, que ton nom soit sanctifié, que ton règne vienne, que ta volonté soit faite sur la terre comme au ciel.
0: Donne-nous aujourd'hui notre pain de ce jour. Pardonne-nous
4: nos offenses, comme nous pardonnons à ceux qui nous ont offensés.
5: Mais délivre-nous.
4: Ne laisse pas entrer en tentation, mais délivre-nous du mal.
6: Je vous salue Marie, pleine de grâce, le Seigneur est avec vous. Vous êtes bénie entre toutes les femmes, et Jésus, le fruit de vos entrailles, est béni.
4: Sainte Marie, Mère de Dieu, priez pour nous pauvres pécheurs, maintenant et à l'heure de notre mort. Amen.
6: Je vous salue Marie, pleine de grâce, le Seigneur est avec vous. Vous êtes bénie entre toutes les femmes, et Jésus, le fruit de vos entrailles, est béni.
4: Sainte Marie, Mère de Dieu, priez pour nous pauvres pécheurs, maintenant et à l'heure de notre mort. Amen.
6: Je vous salue Marie, pleine de grâce, le Seigneur est avec vous. Vous êtes bénie entre toutes les femmes et Jésus, le fruit de vos entrailles, est béni.
4: Sainte Marie, Mère de Dieu, priez pour nous pauvres pécheurs, maintenant et à l'heure de notre mort.
6: Je vous salue Marie, pleine de grâce, le Seigneur est avec vous. Vous êtes bénie entre toutes les femmes et Jésus, le fruit de vos entrailles, est béni.
4: Sainte Marie, Mère de Dieu, priez pour nous pauvres pécheurs, maintenant et à l'heure de notre mort. Amen.
6: Je vous salue Marie, pleine de grâce, le Seigneur est avec vous. Vous êtes bénie entre toutes les femmes et Jésus, le fruit de vos entrailles, est béni.
4: Sainte Marie, Mère de Dieu, priez pour nous pauvres pécheurs, maintenant et à l'heure de notre mort. Amen.
6: Je vous salue Marie, pleine de grâce, le Seigneur est avec vous. Vous êtes bénie entre toutes les femmes et Jésus, le fruit de vos entrailles, est béni.
4: Sainte Marie, Mère de Dieu, priez pour nous pauvres pécheurs, maintenant et à l'heure de notre mort. Amen.
6: Je vous salue Marie, pleine de grâce, le Seigneur est avec vous. Vous êtes bénie entre toutes les femmes et Jésus, le fruit de vos entrailles, est béni.
4: Sainte Marie, Mère de Dieu, priez pour nous pauvres pécheurs, maintenant et à l'heure de notre mort. Amen.
6: Je vous salue Marie, pleine de grâce, le Seigneur est avec vous. Vous êtes bénie entre toutes les femmes et Jésus, le fruit de vos entrailles, est béni.
4: Sainte Marie, Mère de Dieu, priez pour nous pauvres pécheurs, maintenant et à l'heure de notre mort. Amen.
6: Je vous salue Marie, pleine de grâce, le Seigneur est avec vous. Vous êtes bénie entre toutes les femmes et Jésus, le fruit de vos entrailles, est béni.
4: Sainte Marie, Mère de Dieu, priez pour nous pauvres pécheurs, maintenant et à l'heure de notre mort. Amen.
6: Je vous salue Marie, pleine de grâce, le Seigneur est avec vous. Vous êtes bénie entre toutes les femmes et Jésus, le fruit de vos entrailles, est béni.
4: Sainte Marie, Mère de Dieu, priez pour nous pauvres pécheurs, maintenant et à l'heure de notre mort. Amen.
6: Gloria

0: Marie conçue sans péché.
1: Priez pour nous.
0: Troisième mystère glorieux, la Pentecôte. Prions pour les missionnaires qui annoncent à ceux qui ne la connaissent pas encore la bonne nouvelle du salut. Qu'à l'exemple de la femme de Sunam, accueillant le prophète Élisée, ceux qui les accueillent découvrent celui qui les envoie.

0: Baisse la terre comme au ciel.
1: Donne-nous aujourd'hui notre pain de ce jour. Pardonne-nous nos offenses, comme nous pardonnons aussi à ceux qui nous ont offensés. Et ne nous laisse pas entrer en tentation, mais délivre-nous du mal.
2: Je vous salue, Marie, pleine de grâce. Le Seigneur est avec vous. Vous êtes bénie entre toutes les femmes, et Jésus, le fruit de vos entrailles, est béni.
1: Sainte Marie, Mère de Dieu, priez pour nous pauvres pécheurs, maintenant et à l'heure de notre mort. Amen.
2: Je vous salue, Marie, pleine de grâce. Le Seigneur est avec vous. Vous êtes bénie entre toutes les femmes, et Jésus, le fruit de vos entrailles, est béni.
1: Sainte Marie, Mère de Dieu, priez pour nous pauvres pécheurs, maintenant et à l'heure de notre mort. Amen.
2: Je vous salue, Marie, pleine de grâce. Le Seigneur est avec vous. Vous êtes bénie entre toutes les femmes, et Jésus, le fruit de vos entrailles, est béni.
1: Sainte Marie, Mère de Dieu, priez pour nous pauvres pécheurs, maintenant et à l'heure de notre mort. Amen.
2: Je vous salue, Marie, pleine de grâce. Le Seigneur est avec vous. Vous êtes bénie entre toutes les femmes, et Jésus, le fruit de vos entrailles, est béni.
1: Sainte Marie, Mère de Dieu, priez pour nous pauvres pécheurs, maintenant et à l'heure de notre mort. Amen.
2: Je vous salue, Marie, pleine de grâce. Le Seigneur est avec vous. Vous êtes bénie entre toutes les femmes, et Jésus, le fruit de vos entrailles, est béni.
1: Sainte Marie, Mère de Dieu, priez pour nous pauvres pécheurs, maintenant et à l'heure de notre mort. Amen.
2: Je vous salue, Marie, pleine de grâce. Le Seigneur est avec vous. Vous êtes bénie entre toutes les femmes, et Jésus, le fruit de vos entrailles, est béni.
1: Sainte Marie, Mère de Dieu, priez pour nous pauvres pécheurs, maintenant et à l'heure de notre mort. Amen.
2: Je vous salue, Marie, pleine de grâce. Le Seigneur est avec vous. Vous êtes bénie entre toutes les femmes, et Jésus, le fruit de vos entrailles, est béni.
1: Sainte Marie, Mère de Dieu, priez pour nous maintenant et à l'heure de notre mort. Amen.
2: Je vous salue, Marie, pleine de grâce. Le Seigneur est avec vous. Vous êtes bénie entre toutes les femmes, et Jésus, le fruit de vos entrailles, est béni.
1: Sainte Marie, Mère de Dieu, priez pour nous pauvres pécheurs, maintenant et à l'heure de notre mort. Amen.
2: Je vous salue, Marie, pleine de grâce. Le Seigneur est avec vous. Vous êtes bénie entre toutes les femmes, et Jésus, le fruit de vos entrailles, est béni.
1: Sainte Marie, Mère de Dieu, priez pour nous pauvres pécheurs, maintenant et à l'heure de notre mort. Amen.
2: Je vous salue, Marie, pleine de grâce. Le Seigneur est avec vous. Vous êtes bénie entre toutes les femmes, et Jésus, le fruit de vos entrailles, est béni.
1: Sainte Marie, Mère de Dieu, priez pour nous pauvres pécheurs, maintenant et à l'heure de notre mort. Amen.
0: Et Gloria, Patri et Filio, et Spiritui Sancto.
3: Sicut erat in principio, et nunc et semper, et in saecula saeculorum.
4: Ô Marie conçue sans péché,
1: priez pour nous qui avons recours à vous.
4: Quatrième mystère glorieux, l'Assomption. Prions pour les réfugiés, les démunis, les exclus, qu'ils soient regardés avec respect et trouvent des frères et sœurs accueillants.
0: Notre Père qui es aux cieux, que ton nom soit sanctifié, que ton règne vienne, que ta volonté soit faite sur la terre comme au ciel.
5: Donne-nous aujourd'hui notre pain de ce jour. Pardonne-nous nos offenses, comme nous pardonnons aussi à ceux qui nous ont offensés. Et ne nous laisse pas entrer en tentation, mais délivre-nous du mal.
1: Je vous salue, Marie, pleine de grâce. Le Seigneur est avec vous. Vous êtes bénie entre toutes les femmes, et Jésus, le fruit de vos entrailles, est béni.
5: Sainte Marie, Mère de Dieu, priez pour nous pauvres pécheurs, maintenant et à l'heure de notre mort. Amen.
1: Je vous salue, Marie, pleine de grâce. Le Seigneur est avec vous. Vous êtes bénie entre toutes les femmes, et Jésus, le fruit de vos entrailles, est béni.
5: Sainte Marie, Mère de Dieu, priez pour nous pauvres pécheurs, maintenant et à l'heure de notre mort. Amen.
1: Je vous salue, Marie, pleine de grâce. Le Seigneur est avec vous. Vous êtes bénie entre toutes les femmes, et Jésus, le fruit de vos entrailles, est béni.
5: Sainte Marie, Mère de Dieu, priez pour nous pauvres pécheurs, maintenant et à l'heure de notre mort. Amen.
1: Je vous salue, Marie, pleine de grâce. Le Seigneur est avec vous. Vous êtes bénie entre toutes les femmes, et Jésus, le fruit de vos entrailles, est béni.
5: Sainte Marie, Mère de Dieu, priez pour nous pauvres pécheurs, maintenant et à l'heure de notre mort. Amen.
1: Je vous salue, Marie, pleine de grâce. Le Seigneur est avec vous. Vous êtes bénie entre toutes les femmes, et Jésus, le fruit de vos entrailles, est béni.
5: Sainte Marie, Mère de Dieu, priez pour nous pauvres pécheurs, maintenant et à l'heure de notre mort. Amen.
1: Je vous salue Marie, pleine de grâce, le Seigneur est avec vous. Vous êtes bénie entre toutes les femmes, et Jésus, le fruit de vos entrailles, est béni.
5: Sainte Marie, Mère de Dieu, priez pour nous pauvres pécheurs, maintenant et à l'heure de notre mort.
1: Je vous salue Marie, pleine de grâce, le Seigneur est avec vous. Vous êtes bénie entre toutes les femmes, et Jésus, le fruit de vos entrailles, est béni.
5: Sainte Marie, Mère de Dieu, priez pour nous pauvres pécheurs, maintenant et à l'heure de notre mort. Amen.
1: Je vous salue Marie, pleine de grâce, le Seigneur est avec vous. Vous êtes bénie entre toutes les femmes, et Jésus, le fruit de vos entrailles, est béni.
5: Sainte Marie, Mère de Dieu, priez pour nous pauvres pécheurs, maintenant et à l'heure de notre mort. Amen.
1: Je vous salue Marie, pleine de grâce, le Seigneur est avec vous. Vous êtes bénie entre toutes les femmes, et Jésus, le fruit de vos entrailles, est béni.
5: Sainte Marie, Mère de Dieu, priez pour nous pauvres pécheurs, maintenant et à l'heure de notre mort. Amen.
1: Je vous salue Marie, pleine de grâce, le Seigneur est avec vous. Vous êtes bénie entre toutes les femmes, et Jésus, le fruit de vos entrailles, est béni.
5: Sainte Marie, Mère de Dieu, priez pour nous pauvres pécheurs, maintenant et à l'heure de notre mort. Amen.
1: Gloria.

0: Szentem, egy in szegura, szegura
1: Ô Marie conçue sans péché. Cinquième mystère glorieux, le couronnement de la Vierge Marie. Prions pour ceux qui viennent de recevoir ou se préparent à recevoir le sacrement de l'ordre. Qu'ils sachent être accueillants, écouter, dire la parole de Dieu avec la douceur de l'esprit.

0: ciels.
1: Donne-nous aujourd'hui notre pain de ce jour. Pardonne-nous nos offenses, comme nous pardonnons aussi à ceux qui nous ont offensés. Et ne nous laisse pas entrer en tentation, mais délivre-nous du mal.
0: Je vous salue, Marie, pleine de grâce. Le Seigneur est avec vous. Vous êtes bénie entre toutes les femmes, et Jésus, le fruit de vos entrailles, est béni.
1: Sainte Marie, Mère de Dieu, priez pour nous pauvres pécheurs, maintenant et à l'heure de notre mort. Amen.
0: Je vous salue, Marie, pleine de grâce. Le Seigneur est avec vous. Vous êtes bénie entre toutes les femmes, et Jésus, le fruit de vos entrailles, est béni.
1: Sainte Marie, Mère de Dieu, priez pour nous pauvres pécheurs, maintenant et à l'heure de notre mort. Amen.
0: Je vous salue, Marie, pleine de grâce. Le Seigneur est avec vous. Vous êtes bénie entre toutes les femmes, et Jésus, le fruit de vos entrailles, est béni.
1: Sainte Marie, Mère de Dieu, priez pour nous pauvres pécheurs, maintenant et à l'heure de notre mort. Amen.
0: Je vous salue, Marie, pleine de grâce. Le Seigneur est avec vous. Vous êtes bénie entre toutes les femmes, et Jésus, le fruit de vos entrailles, est béni.
1: Sainte Marie, Mère de Dieu, priez pour nous pauvres pécheurs, maintenant et à l'heure de notre mort. Amen.
0: Je vous salue, Marie, pleine de grâce. Le Seigneur est avec vous. Vous êtes bénie entre toutes les femmes, et Jésus, le fruit de vos entrailles, est béni.
1: Sainte Marie, Mère de Dieu, priez pour nous pauvres pécheurs, maintenant et à l'heure de notre mort. Amen.
0: Je vous salue, Marie, pleine de grâce. Le Seigneur est avec vous. Vous êtes bénie entre toutes les femmes, et Jésus, le fruit de vos entrailles, est béni.
1: Sainte Marie, Mère de Dieu, priez pour nous pauvres pécheurs, maintenant et à l'heure de notre mort. Amen.
0: Je vous salue, Marie, pleine de grâce. Le Seigneur est avec vous. Vous êtes bénie entre toutes les femmes, et Jésus, le fruit de vos entrailles, est béni.
1: Sainte Marie, Mère de Dieu, priez pour nous pauvres pécheurs, maintenant et à l'heure de notre mort. Amen.
0: Je vous salue, Marie, pleine de grâce. Le Seigneur est avec vous. Vous êtes bénie entre toutes les femmes, et Jésus, le fruit de vos entrailles, est béni.
1: Sainte Marie, Mère de Dieu, priez pour nous pauvres pécheurs, maintenant et à l'heure de notre mort. Amen.
0: Je vous salue, Marie, pleine de grâce. Le Seigneur est avec vous. Vous êtes bénie entre toutes les femmes, et Jésus, le fruit de vos entrailles, est béni.
1: Sainte Marie, Mère de Dieu, priez pour nous pauvres pécheurs, maintenant et à l'heure de notre mort. Amen.
0: Je vous salue, Marie, pleine de grâce. Le Seigneur est avec vous. Vous êtes bénie entre toutes les femmes, et Jésus, le fruit de vos entrailles, est béni.
1: Sainte Marie, Mère de Dieu, priez pour nous pauvres pécheurs, maintenant et à l'heure de notre mort. Amen.
2: Gloria Patri et Filio et Spiritui Sancto.
1: Sic ut erat in principio, et nunc et semper,
3: et in saecula saeculorum. Amen.
4: Ô Marie conçue sans péché, deux grands malades partageaient la même chambre d'hôpital. Pendant des heures, ils parlaient ensemble de leurs épouses, de leur famille, de leur maison. Celui dont le lit était placé à côté de la fenêtre avait pris l'habitude, chaque après-midi, de décrire à son compagnon tout ce qu'il pouvait voir au dehors. Pour celui qui était contraint de passer ses journées couché sur le dos, c'était comme si son univers s'élargissait et s'égayait de toutes les activités et couleurs du monde extérieur. Un matin, l'infirmière trouva le corps sans vie du malade près de la fenêtre. Il était mort paisiblement durant son sommeil. L'autre malade demanda à prendre sa place, dans l'espoir de pouvoir jeter son premier coup d'œil dehors. Terrible surprise. Il n'y avait rien d'autre à voir qu'un long mur gris. Interloqué, il demanda à l'infirmière pourquoi son compagnon de chambre avait décrit de si merveilleuses choses. Elle lui répondit, « Oh, il était aveugle, il n'a même pas pu voir le mur. Sans doute a-t-il simplement voulu vous encourager. » Frères et sœurs, cette historiette illustre à merveille ce qu'est l'accueil de l'autre, le rendre heureux en dépit de nos propres misères. À Accueillir n'est pas un simple geste d'hospitalité, une marque de courtoisie ou de bienveillance. Ce n'est pas se montrer simplement aimable et plein de civilité. L'accueil noue une relation interpersonnelle. C'est ce que fit la femme de Sunam avec Élisée. Elle l'a hébergé, a partagé avec lui le repas du foyer. Plus encore, elle lui a aménagé un lieu de solitude et de tranquillité, une petite chambre sur la terrasse. De quoi refaire ses forces et se préparer à repartir le lendemain. On a vu dans cette chambre une préfiguration de ce que sera plus tard le cénacle pour les apôtres et pour la Vierge Marie. Qui m'accueille, accueille celui qui m'a envoyé. Parole de grande actualité à plus d'un titre, et combien dérangeante. La migration d'aujourd'hui est un scandale social de l'humanité, disait le pape François. Grave sujet de réflexion et d'action pour les chrétiens et pour tout homme de bonne volonté. Frères et sœurs, les belles déclarations ne suffisent pas, ne suffisent plus. Le défi quotidien de l'accueil des autres, de leurs différences, demande du discernement, mais aussi des remises en question difficiles. Habités que nous sommes par la crainte de perdre des privilèges ou de mettre à l'abri un modeste patrimoine. Il y a une mer rouge à traverser pour passer du côté de ceux qui se savent vulnérables, a-t-on dit. La mer rouge de celui qui jouit de toutes les commodités et oublie ceux qui en sont privés. Frères et sœurs, nous ne gagnerons pas notre salut derrière des portes barricadées. Ayons le courage de ne pas laisser notre esprit s'engourdir, ni notre cœur se ratatiner. Ayons le courage de faire des choix qui rendent plus libres par rapport à des habitudes qui racornissent nos vies. Ayons le courage de mener une vie nouvelle, comme l'écrit Paul aux Romains. Ce passage exige que nous mettions à mort ce qu'il y a de pernicieux et de vieux dans nos cœurs, que nous acceptions de nous défaire de tout ce qui ligote, les soucis inutiles, les charges futiles, la pression des modes, autant de tyrans qui enlèvent le goût de mener une vie nouvelle, de laisser Dieu susciter en nous sa propre nouveauté. Mais cette nouveauté, la désirons-nous vraiment? Bien sûr, nous voulons tous du nouveau, mais à condition, disait avec ironie Paul Claudel, qu'il soit conforme à l'ancien, car le changement dérange, il fait peur. Comme il faisait peur hier aux Nazaréens, pour qui il était hors de portée d'accueillir Jésus, de reconnaître en lui le Messie, de se laisser entraîner sur un chemin non battu. Frères et sœurs, la nouveauté, la grande nouveauté, c'est qu'il n'y a pas de sauveur d'en haut, disait saint Irénée, dont nous célébrons la fête aujourd'hui. Le lieu de rendez-vous du Seigneur, c'est notre quotidien. Une jeune enseignante, interrogée lors d'une enquête sur le thème « Que signifie être chrétien aujourd'hui ?» l'avait parfaitement compris. « Être chrétien, c'est être aimé, dit-elle. » Bonne réponse qui rachetait des tonnes de bêtises. Ne l'oublions pas, c'est quand Jésus nous regarde de bas en haut, comme il le fit lors du geste du lavement des pieds, c'est à ce moment-là, notait le père Varillon, qu'il nous dit qui est Dieu. Le Christ nous a rejoints dans notre mort pour que nous puissions le rejoindre dans sa vie. Frères et sœurs, ne mettons plus notre référence en nous-mêmes, mais en lui. Laissons-le nous prendre par la main sur le chemin de l'accueil, du service, du partage. Nous sommes et nous restons de ceux que Dieu est allé chercher parmi les morts pour en faire des vivants. Amen. Prions le Seigneur. Dieu notre Père, que ton esprit nous donne d'accueillir les messagers de la bonne nouvelle. quand nous les recevons, c'est toi, Seigneur, que nous accueillons. Quand nous demeurons à leur écoute, c'est ta parole que nous entendons. Elle est l'eau vive qui comble toute soif et le trésor sans cesse à découvrir. Que ta parole fasse la lumière dans nos vies et que nous te suivions sans détour, toi qui règnes pour les siècles des siècles. Le Seigneur soit avec vous.
1: Et avec votre esprit.
4: Que Dieu Tout-Puissant vous bénisse, le Père, le Fils et le Saint-Esprit.
1: Amen.
4: Notre-Dame de Lourdes, Sainte Bernadette, ô Marie conçue sans péché, Seigneur, Prince de la paix, écoute notre prière. Nous nous tournons vers toi. Alors que des bruits de guerre résonnent en Europe, nous te prions pour l'Ukraine, nous te prions pour la Russie, nous te prions pour le Moyen-Orient. Sois le soutien de tous ceux qui sont secoués, ébranlés par la peur, l'angoisse et la violence. Brise l'orgueil des puissants, inspire la sagesse aux gouvernants, change les cœurs de pierre en cœurs de chair. Maintiens en chacun de nous l'esprit d'amour, qui distingue en l'autre un frère, une sœur, et non un ennemi. Seigneur, fais de nous des artisans de paix. Avec tous les chrétiens à travers le monde, prions les mots que Jésus nous a enseignés, pour que sa volonté soit faite.
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6: Bonjour à tous, l'essentiel de l'actualité. 11 morts, c'est le bilan du crash d'un avion de tourisme en Meurthe-et-Moselle. Aujourd'hui, l'appareil qui transportait un groupe de personnes pour un baptême de parachutisme s'est écrasé près de Nancy, sur la commune de Tomblaine. Il n'y a aucun survivant. Le ministre de l'Intérieur est attendu sur place. La canicule commence enfin à s'essouffler. La vigilance rouge ne concerne plus que le Haut-Rhin et le Bas-Rhin. Une alerte maximale qui sera levée ce soir à 22h. Dans le même temps, la mortalité a explosé en France sous l'effet des fortes chaleurs. Santé publique France recense déjà environ 1000 décès supplémentaires au-dessus de la normale depuis mercredi. Élection provinciale sous haute tension ce dimanche en Nouvelle-Calédonie. 2 ans après des émeutes mortelles à 17h. Là-bas, la participation s'élevait à plus de 54% selon les premiers dépouillements. La liste loyaliste de Sonia Backès vire largement en tête à Nouméa avec 60,5% des voix. Dans la province des îles, là, eh bien, ce sont les listes indépendantistes qui disputent le leadership commune par commune. Et puis en foot, le premier match de 16e de finale de cette Coupe du Monde ce soir avec Afrique du Sud face au Canada. Coup d'envoi de la rencontre à 21h.
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8: Tout de suite, un enseignement donné par Sœur Claire du Rédempteur. Enseignement enregistré à Lourdes cet été dans le cadre du pèlerinage organisé par la communauté des Béatitudes, son thème « Grandir dans l'espérance ».

lui qui agit, mais il y a nous qui agissons. Il y a cette réciprocité dans la liberté. Donc Dieu nous fait un don, il nous a donné au baptême la foi, l'espérance, la charité, et nous avons la liberté de grandir plus ou moins dans ces vertus. Mais une vertu théologale, c'est d'abord un don de Dieu. Voilà, Dieu est la source de l'espérance théologale. Et la vertu théologale, elle a aussi Dieu pour objet. C'est-à-dire que tout ce qui fait, tout ce qu'est l'espérance, finalement, se rapporte à Dieu. Alors là, on comprend déjà que l'espérance théologale, c'est pas les petites espérances, voyez, c'est pas l'espoir. C'est pas seulement espérer que demain, telle ou telle chose, ça ira mieux. Même si ça fait aussi partie de la vie. Mais l'espérance théologale, c'est plus profond que cela. J'allais dire, c'est plus divin que cela. Mais c'est aussi humain. Donc, j'ai reçu la foi, j'ai reçu l'espérance et la charité au baptême comme des dons de Dieu. Et toute ma vie, je vais pouvoir grandir dans la foi, dans l'espérance et dans la charité. La Sainte Vierge, elle est comme nous de ce point de vue-là. Elle a vécu la foi, l'espérance et la charité. Donc, ça c'est un peu l'arrière-fond, parce que Marie, notre mère, est évidemment celle qui va nous aider le mieux à grandir dans les vertus théologales. Et donc aujourd'hui, on parle de l'espérance. L'espérance est donc la vertu théologale par laquelle nous attendons de Dieu lui-même, avec une ferme confiance, la vie éternelle et son aide pour y parvenir. Ça, c'est un peu une des définitions. Oui. L'espérance théologale, c'est la vertu par laquelle j'attends de Dieu. Oui, j'attends de Dieu, c'est Dieu qui va me le donner, avec confiance. Qu'est-ce que Dieu veut nous donner? On va creuser un peu. La vie éternelle. Et sur cette terre, il va nous donner aussi son aide, sa grâce, pour y parvenir. En fait, Dieu nous donne tout. Il nous donne le but. Et sur terre, il va nous donner toute grâce pour faire le chemin vers le but. Donc, on voit bien que vertu théologale, vous voyez, Dieu est à la source. Dieu est au but. Et Dieu est avec nous sur le chemin pour nous donner tout ce dont nous avons besoin, jour après jour, pour progresser vers ce but. Voilà. Alors, rien que ça, ça devrait, si vous voulez, nous mettre dans l'action de grâce, dans la reconnaissance. Dieu veut tout nous donner. Et si vous vous rappelez rapidement l'épisode de la Genèse avec le péché originel, c'est quoi le péché originel? C'est Adam et Ève qui ont cru au mensonge du serpent, qui leur a dit en gros, Dieu veut pas tout vous donner. Vous allez devoir prendre par vous-même. Voilà. Et ça, c'est le grand mensonge, comme si Dieu ne nous aimait pas, comme si Dieu voulait garder pour lui. Alors que non, Dieu veut tout nous donner. Il nous donne tout. Il nous donne tout à la source et il nous donne tout jusqu'au but. Et le but, c'est la vie éternelle. Ça veut dire qu'il n'y a pas de fin. Voilà, donc ça devrait déjà nous mettre dans une grande reconnaissance, vous voyez. Voilà, donc ça c'était un petit rappel introductif. Je voulais vous donner une définition rapide de ce qu'on appelle la vertu théologale et l'espérance théologale. Donc l'espérance théologale, c'est le fait d'attendre de Dieu lui-même ce que Dieu veut me donner, la vie éternelle, et de croire qu'il va aussi me donner tout ce qu'il faut pour arriver au but. Alors, on parlait tout à l'heure rapidement de l'espoir. La différence avec l'espoir, ou ce qu'on appelle les petites espérances, vous voyez, humaines. La grande différence, c'est que l'espérance théologale va donner à votre vie et à tout ce que vous vivez une perspective d'éternité. Ça, c'est le propre d'ailleurs de toutes les vertus théologales. Tout d'un coup, notre vie, elle change de dimension. Si je prends un exemple très connu, qui est plus lié à la vertu de charité, mais enfin elle est associée à la foi et à l'espérance, elles se tiennent, les trois, vous voyez, c'est pas facile de les dissocier. Lorsque Thérèse de l'Enfant Jésus, la petite Thérèse, elle donne cet exemple que ramasser une épingle, petite épingle par terre, par amour,
peut sauver une âme.

0: voyez la disproportion en soi entre le fait de ramasser une épingle. Mais c'est le par amour qui compte. Par amour, c'est la charité théologale, peut sauver une âme. Vous voyez, ce que Thérèse l'a dit, qui implique la charité, mais aussi la foi, et un peu l'espérance finalement, c'est la dimension théologale de l'acte qui fait que cet acte insignifiant, qui ne sert à rien en soi, si on a ramassé une épingle, c'est bien, mais vous voyez, en soi, cet acte insignifiant prend une dimension de salut, d'éternité, pour une âme. Alors, c'est ce que font toutes les vertus théologales, et c'est ce que va faire l'espérance, voyez, nos désirs, nos petits désirs. Quand je dis ça, c'est pas petit au sens mesquin, mais même nos désirs humains, etc., avec l'espérance théologale, ils prennent une perspective d'éternité. Voyez, ça prend une autre dimension. C'est pour ça que notre vie, votre vie, avec la foi, l'espérance, la charité, elle n'est jamais petite. Votre vie est grande. Voyez, Dieu fait quelque chose de grand de nos petites vies. Enfin voilà, je sais pas quoi vous dire moi. Voyez, Dieu ne regarde pas comme nous regardons. Voilà, et les vertus théologales vont nous aider à voir notre vie, à voir le réel avec une dimension d'éternité. Alors, je vous donne encore une petite définition par rapport à l'espérance comme vertu théologale. Elle est dans le catéchisme de l'Église catholique, c'est le numéro 1817. Je cite le catéchisme, « L'espérance est la vertu théologale par laquelle nous désirons comme notre bonheur le royaume des cieux et la vie éternelle. L'espérance est la vertu théologale par laquelle nous désirons comme notre bonheur le royaume des cieux et la vie éternelle. En mettant notre confiance dans les promesses du Christ et en prenant appui non sur nos forces, mais sur le secours de la grâce du Saint-Esprit. » Vous voyez, là, vous avez une autre définition, mais qui se rejoint de l'espérance. L'espérance théologale, c'est la vertu par laquelle je désire, j'attends, j'aspire, comme à mon bonheur, à mon plus grand bonheur, voyez, au bien suprême, j'aspire au royaume des cieux et à la vie éternelle. Voilà. Et vous voyez que cette espérance n'est pas fondée sur nous-mêmes. Elle est fondée sur les promesses du Christ, sur les promesses de Dieu, sur sa parole. Elle n'est pas fondée sur nos propres forces, hein. Et même la manière dont je vais espérer, c'est pas avec mes forces, c'est avec le secours de la grâce du Saint-Esprit. Alors, après ces éléments un petit peu généraux de définition, je voudrais approfondir donc l'objet de l'espérance. En gros, c'est quoi? Ce que nous espérons, qu'est-ce que c'est, en quoi nous espérons? C'est ça l'objet de l'espérance. Alors on l'a déjà un peu entendu, hein, le royaume de Dieu, la vie éternelle. On va développer un peu. Et pour cela, je voudrais vous lire la prière du jubilé, donc la prière qui était dans la bulle d'indiction du pape François pour ce jubilé 2025. Père céleste, en ton Fils Jésus-Christ, notre frère, tu nous as donné la foi et tu as répandu dans nos cœurs par l'Esprit Saint la flamme de la charité. Que la foi et la charité qu'elle réveille en nous la bienheureuse espérance de l'avènement de ton royaume. Que ta grâce nous transforme pour que nous puissions faire fructifier les semences de l'Évangile qui feront grandir l'humanité et la création tout entière dans l'attente confiante des cieux nouveaux et de la terre nouvelle. J'ai voulu lire cette prière parce qu'il y a voilà beaucoup d'éléments qui nous disent l'objet de l'espérance. L'avènement de ton royaume, les cieux nouveaux et la terre nouvelle, la victoire sur les puissances du mal, la manifestation pour toujours, toujours, de la gloire de Dieu. Et la prière se termine ainsi. que la grâce du jubilé qui fait de nous des pèlerins d'espérance ravive en nous l'aspiration au bien céleste et répande sur le monde entier la joie et la paix de notre Rédempteur. À toi, Dieu béni dans l'éternité, la louange et la gloire pour les siècles des siècles. Amen. Donc on a cette dernière idée, hein. L'espérance, elle est liée donc au désir, à l'aspiration vers les biens célestes, hein, qui sont à venir. Alors du coup, je voudrais maintenant finalement reprendre ces quelques idées qu'on a déjà entendues. Hein. C'est quoi cette histoire de royaume des cieux, de cieux nouveaux, de terre nouvelle, la manifestation de la gloire, la victoire, est-ce que vraiment Dieu est tout-puissant du mal? Voyez, parce que c'est ça que nous espérons. Voyez, donc c'est ça qu'il faut creuser, parce que notre foi et notre espérance s'appuient là-dessus. Alors toutes ces idées, elles se fondent quand même sur une idée de base que j'ai un peu évoquée tout à l'heure avec le péché originel. C'est le fait que Dieu nous aime. C'est le fait que Dieu veut tout nous donner. Donc il veut aussi nous donner le royaume, la vie éternelle, la gloire, sa gloire, tout son amour. Voilà, Dieu, le bonheur, la vie éternelle. Tout ça, Dieu veut nous le donner. Donc ça, c'est plutôt l'objet de la foi. Ne pas douter que Dieu est bon, que Dieu nous aime, que Dieu aime l'humanité qu'il a créée, que Dieu veut tout nous donner. Alors, je voudrais vous parler rapidement, parce que c'est une bonne illustration, notamment pour la victoire sur le mal. C'est un grand mystère pour nous de tenir en même temps que Dieu est tout puissant, et en même temps qu'apparemment, il n'est pas si puissant que ça. Voyez ? Ça, c'est un scandale pour nos intelligences, c'est un scandale existentiel aussi. Alors, comment, en croyant, on peut résoudre ça? Là, je touche à une grande question. Je ne vais pas faire tout un enseignement sur le scandale du mal, la question, c'est des questions à la fois philosophiques, théologiques, mais quand même, je voudrais en parler en se mettant à l'école des saints, parce que les saints, ils sont comme nous, ils ont été comme nous, et ils ont fait ce même chemin, vous voyez, exactement le même. Donc c'est plus facile, je pense, d'écouter les saints plutôt que de commencer à faire des grandes réflexions philosophiques. Et alors je voudrais vous parler de Sainte Julienne de Norwich. C'est une mystique anglaise du 14e, 15e siècle. Voilà, je ne sais pas si certains ont déjà entendu parler de Sainte Julienne de Norwich. Bon, elle n'est pas très connue, en tout cas en France. Donc c'était une mystique, une femme qui a consacré sa vie à Dieu, un peu une recluse, et elle a eu des révélations de Jésus. Et donc, dans ces révélations, ça touche justement à l'espérance, parce que ça touche justement à « Seigneur, mais finalement, comment c'est possible quoi que tout ce que tu nous promets, quand on voit autant de mal, autant de souffrance, autant de… » voilà. Et Jésus n'a pas donné la réponse à Sainte Julienne. Jésus n'a pas dit « Je vais t'expliquer comment je vais m'y prendre pour, à la fin, que tout se passe bien et aussi pour avoir la victoire. » Non, non, il lui a pas expliqué. Ça, c'est très important. Généralement, Dieu, je l'ai déjà dit l'année dernière, mais à nos pourquoi, il ne répond pas. Il peut, je vous dis pas qu'il le fera jamais, mais l'expérience spirituelle montre que Dieu ne répond pas généralement à « Mais pourquoi ceci? Pourquoi cela? Pourquoi il m'arrive ceci? Pourquoi ce mal? Pourquoi cette maladie ?» Ouais. C'est pas impossible, mais souvent, justement, pour faire grandir notre foi et notre espérance, Dieu ne répond pas spontanément à la question « Pourquoi ? Pour quelle cause ?» Hein ? En revanche, Dieu, si vous lui posez la question… Dans cette situation, souvent c'est des situations d'épreuve, de souffrance, etc. Dans cette situation, comment? Pas pourquoi, mais voyez, comment? Comment je peux grandir dans cette situation? Dans la foi, dans l'amour, dans l'espérance, là vous aurez toujours la réponse. Et là, plus rien n'est perdu dans nos vies. Et, une autre question à laquelle Dieu répondra certainement, ou en tout cas vous pourrez, comme la Sainte Vierge, méditer dans votre cœur, c'est pour quoi, mais pas le même pourquoi, pas la cause, la finalité, dans quel but ? dans quel but tu permets cela? Seigneur, dans quel but tu permets cela dans ma vie? Voyez. Et vous n'aurez peut-être pas la réponse tout de suite, mais le dans quel but, c'est un peu comme le comment, ça va vous mobiliser dans la foi et l'espérance théologale. Et la Vierge Marie a vécu, vous voyez, ces questions. Je vous rappelle simplement l'épisode du recouvrement de Jésus au Temple. Qu'est-ce que dit Marie à Jésus? Pourquoi nous as-tu fait cela? Alors, est-ce que c'était un pourquoi, pour quelle raison? Ou est-ce que c'était pourquoi, dans quel but tu nous as fait ça? Ah, je vous laisse méditer sur la question, mais je pense que la question pour la finalité est beaucoup plus intéressante. Dans quel but? Et Jésus leur donne une réponse. Il leur dit pas pourquoi, il leur donne un but. Je dois être dans la maison de mon Père. C'est ça le but de ma vie, c'est ça ma mission. Et on voit bien, Marie et Joseph ne comprirent pas, en tout cas pas tout de suite, ce que Jésus leur disait. C'est une bonne école, une bonne leçon pour nous. Donc Marie ne comprend pas tout de suite, ne comprend pas toujours la profondeur de ce que Jésus lui fait vivre, même de douloureux dans ce cas. Voyez, et je pense que ce pourquoi nous as-tu fait cela, pourquoi pendant 3 jours on t'a cherché, elle comprendra peut-être quelques dizaines, enfin 20 ans après, hein, lorsqu'elle va attendre pendant, enfin voilà, le 3e jour, la résurrection. Je ferme la parenthèse, mais ça c'est important. Je ne sais plus pourquoi je disais ça. Ah oui, le scandale du mal, etc., qui nous atteint. Comment Dieu va s'y prendre, voyez. Alors, je reviens à Sainte Julienne de Norwich, à qui Jésus, dans les révélations qu'il lui a fait, ne dit pas comment il va s'y prendre, etc., mais il lui donne le but. Il lui donne il lui montre en quoi elle doit espérer, croire et espérer. Je vous cite Benoît XVI, donc notre pape Benoît XVI, qui a fait une catéchèse en 2010 sur Sainte Julienne. Donc, c'est juste pour donner plus de poids à ces fameuses révélations, sinon vous allez vous dire, oh là là. Alors c'est Benoît XVI qui a parlé de Sainte Julienne en 2010, 1er décembre 2010, et je vais vous lire vraiment ce qu'il a dit parce que c'est très beau. Je voudrais souligner un autre point, c'est toute une catéchèse, donc je vous donne juste une petite partie. Donc, le catéchisme de l'Église catholique rapporte les paroles de Julienne de Norwich. Donc ça, vous irez voir le numéro 303-314, je vais vous trouver exactement le numéro dans lequel Sainte Julienne est citée, c'est le 313. Catéchisme de l'Église catholique 313, Sainte Julienne de Norwich est citée. Donc Benoît XVI parle de ça. Je voudrais souligner un autre point. Le catéchisme de l'Église catholique rapporte les paroles de Julienne de Norwich quand il expose le point de vue de la foi sur un thème qui ne cesse de constituer une provocation pour tous les croyants. Donc c'est ce fameux point de pourquoi le mal, quoi, ce scandale. Si Dieu est suprêmement bon et sage, pourquoi le mal et la souffrance des innocents existent-ils? Même les saints, précisément les saints, se sont posés cette question. Illuminés par la foi, ils nous donnent une réponse qui ouvre notre cœur à la confiance et à l'espérance. Donc les saints se sont posés cette question, et illuminés par la foi, il nous donne une réponse qui ouvre notre cœur à nous, qui sommes en chemin, à la confiance et à l'espérance. La réponse, c'est dans les mystérieux desseins de la Providence, Dieu sait également tirer du mal un bien plus grand. Dans les mystérieux desseins de la Providence, mystérieux, voyez, c'est au sens que c'est trop grand pour nous. Sur cette terre, on ne pourra pas comprendre comment Dieu il arrive à tirer un bien du mal. Sachant que le mal reste toujours un mal dans cette histoire. Mais Dieu peut en tirer un bien. Je vais vous donner un exemple. Mais vous en avez déjà dans votre tête, je pense. Donc, dans les mystérieux desseins de la Providence, Dieu sait également tirer du mal un bien plus grand. Comme l'écrivit Julienne de Norwich, citation de Julienne, j'appris de la grâce de Dieu que je devais rester fermement dans la foi et que je devais donc solidement et parfaitement croire que tout aurait bien fini. Sainte Julienne est connue pour cette phrase un peu plus courte que Jésus lui dit « Tu verras toi-même que tout sera bien ». À la fin, tu verras que tout sera bien. Et je continue avec Benoît XVI. Oui, chers frères et sœurs, les promesses de Dieu sont toujours plus grandes que nos attentes. C'est ça l'espérance chrétienne. Dieu non seulement ne nous décevra pas, mais il fera plus grand encore que ce que nous pouvons désirer. Et que ce que nous pouvons imaginer. Oui, chers frères et sœurs, les promesses de Dieu sont toujours plus grandes que nos attentes. Si nous remettons à Dieu, à son immense amour, les désirs les plus purs et les plus profonds de notre cœur, nous ne serons jamais déçus. Et tout sera bien, citation, et tout sera bien. Encore une autre citation de Sainte Julienne, « Chaque chose sera pour le bien ». Tel est le message final que Julienne de Norwich nous transmet et que moi aussi je vous propose aujourd'hui. Fin de citation de Benoît XVI. Voilà. Donc, le pape Benoît XVI, s'appuyant sur Sainte Julienne, nous transmet lui aussi cet acte d'espérance en Dieu. « Tout sera bien, chaque chose sera pour le bien ». Ça reprend tout simplement une parole qui est dans l'Écriture sainte, parmi d'autres, Romains 8, 28. Donc ça, il faut le connaître par cœur. Romains 8, 28. Tout concourt au bien de ceux qui aiment Dieu. Bon, vous la connaissez, cette phrase, mais il faut bien l'avoir dans son cœur, surtout pour les moments difficiles. Tout concourt au bien de ceux qui aiment Dieu. Tout, même le mal, tout, même le péché. Donc tout concourt au bien de ceux qui aiment Dieu. Évidemment le bien, évidemment tout ce qui est beau aussi, mais tout, hein, même le mal, même le péché. Dieu ne se laisse jamais vaincre par le mal. La meilleure preuve, c'est le mystère de la rédemption. Le mystère de la rédemption, c'est comment le plus grand mal, la mise à mort du Fils de Dieu, a concouru au plus grand bien, le salut de tous. Vous voyez, donc, c'est un mystère, c'est-à-dire ça nous dépasse pourquoi, quelque part, Dieu a permis le mal, pourquoi Dieu permet le mal. Ça, je vous donne pas de réponse, je ne l'ai pas. Vous voyez? Mais nous avons la réponse sur la croix, dans la résurrection, et dans l'expérience des saints, et dans notre foi, que tout concourt au bien de ceux qui aiment Dieu, que tout sera bien, que ceux qui mettent en Dieu leur espérance ne seront pas déçus. Je vous cite encore le catéchisme, et on est dans l'espérance, avec le numéro 314, qui conclut un peu cette thématique, hein. De la puissance de Dieu sur le mal. Nous croyons fermement que Dieu est le maître du monde et de l'histoire. Mais les chemins de sa providence nous sont souvent inconnus. Ce n'est qu'au terme que les voies nous seront pleinement connues. Les voies, les chemins, hein, par lesquels, même à travers les drames du mal et du péché, Dieu aura conduit sa création jusqu'au repos de ce Shabbat définitif en vue duquel il a créé le ciel et la terre. Donc là, le mot important, vous voyez, c'est « ce n'est qu'au terme ». Voilà. Sur cette terre, comment Dieu va s'y prendre, comment Dieu s'y prend dans ma vie personnelle, évidemment dans la vie de l'humanité, ça nous dépasse. On ne sait pas, mais on sait qu'on ne sait pas, mais on sait que Dieu va le faire. C'est ça la foi et l'espérance. Hein? Et au terme, nous verrons, nous connaîtrons, comme dit Jésus à Julienne de Norwich, tu verras toi-même que tout sera bien. Au terme, nous comprendrons comment mystérieusement Dieu s'y est pris pour que tout ce qui nous arrive, tout ce qui arrive dans ce monde d'une certaine manière, que Dieu au minimum permet, même quand il ne veut pas le mal, Dieu, je suis pas en train de vous dire que Dieu veut le mal, mais ce que Dieu laisse faire, ce que Dieu permet, il a la puissance de le tourner en bien. Donc voilà pour finalement quelque chose assez général finalement sur l'espérance, mais qui est quand même très important. Alors, si on affine un petit peu, donc là, je pense que vous avez compris, hein, forcément, on doit avoir le ciel, la vie éternelle, sinon, en fait, on parle pas de l'espérance théologale, sinon. Hein. Alors, cette espérance théologale, c'est ce vers quoi nous allons. Hein. Thérèse de l'Enfant Jésus, elle dit par exemple, dans une de ses poésies très connues, Vivre d'amour, elle dit, Dieu sera ma grande récompense. C'est génial, ça. Voilà, dites-vous ça, Dieu sera ma grande récompense. Dieu sera votre grande récompense. Lui, il n'oublie rien. Il y a un texte dans le livre des Proverbes, je crois, mais je ne me rappelle plus la référence, mais qui dit quelque chose de magnifique. Dieu tient compte de tout acte de charité. On revient à l'histoire de l'épingle ramassée avec amour. Mais ça, c'est très important, hein. Je reviens à quelque chose que j'ai dit tout à l'heure. Nos vies ne sont pas insignifiantes pour Dieu. Et ce qui va donner finalement un sens fort à votre vie, justement, c'est la foi, l'espérance et la charité. Donc, Dieu sera votre grande récompense. Ça, c'est vraiment notre espérance. Dieu se donnera lui-même à nous. Dieu nous donnera tout. Il nous donnera son amour, il nous donnera sa gloire. Tout cela s'est décliné dans la parole de Dieu. Si on revient à la Sainte Vierge et qu'on regarde Marie, Marie Immaculée Conception. Bon, en quoi ça nous regarde ? Ben, Marie Immaculée Conception, c'est Dieu nous a justifiés en son Fils. Il a justifié Marie. Il nous a justifiés. Saint Paul nous dit, Dieu nous a justifiés dans son Fils. Il nous a rendus justes. Il nous a rendus justes à ses yeux. Saint, immaculé, sans tache, beau. Et ce que Marie a vécu par anticipation, pour elle-même, en vue de sa mission, nous le vivons déjà maintenant et en espérance. Donc, ça c'est pour vous dire l'objet de l'espérance. Tranquille, tout l'héritage, vous êtes des fils et des filles de Dieu. Vous y êtes pour rien. C'est Dieu qui le veut et qui le fait et qui le fera. Et au ciel, vous aurez tout l'héritage. Ça devrait nous réjouir. Bon, après, sur terre, on avance dans l'espérance avec ce que ça signifie. Mais voyez, vous êtes fils dans le Fils. Fils et fille bien-aimés, c'est donné par Dieu. Vous avez rien à faire pour ça, seulement de dire oui, d'accord, je suis d'accord. Et au ciel, on aura tout l'héritage. Et on l'a déjà sur cette terre, jour après jour, par la grâce. Hein. Et au ciel, on aura tout. Alors, si on regarde Marie, on regarde aussi le bout de sa vie, c'est l'Assomption. L'Assomption de Marie, c'est la glorification parfaite d'une créature humaine. Qu'est-ce qu'elle a fait ? Elle a dit oui. Elle a dit oui à Dieu. Elle lui a dit, voici ta servante. Et, si vous voulez, Marie en soi, elle est petite, elle est faible, elle est fragile. C'est une créature humaine. Elle dit oui au début, elle dit oui chaque jour, et elle dit oui à la fin. Enfin, c'est ça la vie de Marie. Et ça, de ce point de vue-là, ben, on peut tout à fait faire comme elle. On a le péché qui nous entrave, mais voilà. Avec la grâce de Dieu, avec la Sainte Vierge, jour après jour, on avance. Alors Marie, dans l'Assomption, le mystère du 15 août, Marie qui monte au ciel avec son corps et son âme, hein, qui est déjà dans la gloire de Dieu pleinement avec son corps et son âme. Ça, c'est la promesse qui nous est faite à nous. Voilà. J'espère quoi ? J'espère une existence immortelle. Alors, on passe par la mort, Marie aussi d'ailleurs, mais existence éternelle, immortelle. Vous ne mourrez plus jamais. Alors, la Sainte Vierge, voilà, elle est déjà dans la gloire de Dieu. Et tout à l'heure, on l'a entendu dans la prière du jubilé. Hein. Dieu, qui notre espérance, elle est l'attente des cieux nouveaux, de la terre nouvelle, la victoire sur le mal et la gloire que Dieu va manifester pour toujours. Voilà. Saint Paul nous le dit à multiples reprises. Vous pourrez lire le chapitre 5 de l'Épître aux Romains, qui est magnifique sur l'espérance. Et Saint Paul dit, nous mettons notre fierté dans l'espérance. Quelle espérance ? D'avoir part à la gloire de Dieu. C'est autant de manières de dire la même chose. Vous êtes héritier de Dieu, vous avez part à la gloire de Dieu. Vous aurez part à la gloire de Dieu. Et pas seulement votre âme, aussi votre corps. Nous espérons la vie éternelle et la vie éternelle pour nos corps. Nous espérons la résurrection de la chair. Ces petites choses comme ça, on n'y pense pas toujours. Dieu nous le promet, Marie le vit déjà, et donc c'est comme une preuve que c'est pour nous. C'est pas seulement pour Jésus qui lui était Dieu. C'est aussi pour nous. Un autre point sur lequel je voulais évoquer, parce que on en a peut-être pas suffisamment conscience, l'espérance, l'objet de l'espérance, c'est pas seulement la vie éternelle, la résurrection de la chair, la gloire de Dieu, l'héritage, de tout ce que Dieu veut nous donner, c'est tout ça. Tout ça, c'est un peu, finalement, on sait même pas comment dire ce que ça, vous voyez, c'est l'amour de Dieu, et ça se décline de différentes manières. Mais il y a autre chose que nous espérons. C'est la venue glorieuse de Jésus, qui mettra d'ailleurs un point final au mal, à notre vie si on est encore là lorsqu'il reviendra. Voilà, la victoire pleine de Jésus dans sa venue glorieuse. Et là, je voudrais juste vous faire remarquer, vous l'avez certainement remarqué bien sûr comme moi, dans la nouvelle traduction du missel francophone, on a remis quelque chose qui était bien sûr dans le missel en latin. C'est la petite prière que le prêtre dit entre le Notre Père et lorsque l'on dit la doxologie, car c'est à toi qu'appartiennent. Entre les deux, le prêtre dit une prière, on appelle ça l'embolisme. Et dans cette prière, on entend « Délivre-nous de tout mal, Seigneur, donne la paix à notre temps, soutenu par ta miséricorde, nous serons libérés de tout péché, à l'abri de toute épreuve. » nous qui espérons, c'est la même chose, nous qui attendons que se réalise cette bienheureuse espérance, l'avènement de Jésus-Christ, notre Sauveur. Voilà. Avant, on avait la même chose, mais on n'avait pas la bienheureuse espérance. On avait simplement, nous attendons que se réalise l'avènement de Jésus-Christ, notre Sauveur. Mais voyez, c'est très important qu'on ait rajouté la bienheureuse espérance. Parce que justement, c'est ça notre espérance. L'avènement de Jésus-Christ, notre Sauveur, sa venue dans la gloire, sa victoire pleinement manifestée. On attend ça. L'espérance des cieux nouveaux et de la terre nouvelle, si vous voulez approfondir, vous pourrez lire le catéchisme, les numéros 1042 à 1050. Ça nous explique ce que l'Église croit lorsqu'elle dit que nous espérons les cieux nouveaux et la terre nouvelle. Les cieux nouveaux et la terre nouvelle, la manifestation de la victoire de Jésus, la glorification, la résurrection de la chair, tout cela, ce sont autant de dons de Dieu qui font partie de ce qu'on appelle la fin des temps, avec la bienheureuse espérance de la venue de Jésus. Et ça se déploiera dans différentes choses, voilà, qu'on évoque avec ces différents aspects. Et donc on peut creuser, voilà, mais c'est pas l'objet tout de suite. Alors peut-être je vous parle quand même un peu plus de la Sainte Vierge. Donc grandir dans l'espérance théologale avec Marie, comme Marie. Donc Marie, c'est la mère de l'espérance, on l'a entendu. C'est pas seulement un titre, parce que elle l'a vécu, l'espérance. Elle l'a vécu dans la nuit, elle l'a vécu dans l'épreuve. Il y a une parole du livre de Judith dans l'Ancien Testament que l'on peut attribuer à Marie comme une prophétie. Judith, chapitre 13, verset 19, qui est vraiment très belle. « Jamais l'espérance dont tu as fait preuve ne s'éloignera du cœur des hommes, mais ils se rappelleront éternellement la puissance de Dieu. » Jamais l'espérance dont tu as fait preuve ne s'éloignera du cœur des hommes, mais ils se rappelleront éternellement la puissance de Dieu. Donc cette parole qui est dite à Judith, mais qui finalement qui est attribuée à la Sainte Vierge par la liturgie, c'est ce que nous vivons. Hein. Marie, elle a fait preuve d'une telle foi, d'une telle espérance, d'une telle confiance dans les promesses de Dieu, qu'on en parle, enfin, on ne cesse jour après jour, de génération en génération, de louer Marie pour sa foi, pour son espérance. Et en même temps, vous voyez, on ne loue pas seulement Marie. On loue l'espérance de Marie et il nous est dit, les hommes se rappelleront éternellement la puissance de Dieu. Vous voyez, quand, en regardant Marie dans sa foi, dans son espérance, ça nous tourne vers Dieu. C'est Dieu qui, en Marie, avec Marie, a mis en œuvre sa puissance. Et donc, ce que Dieu a fait avec Marie, il le fait avec nous. Je voudrais simplement vous réévoquer la Vierge du Samedi Saint, Marie le Samedi Saint. Donc, Jésus est mort, Jésus a été déposé dans ses bras, Jésus a été mis dans un tombeau et on a roulé la pierre. Hein ? C'est fini. Il n'y a plus d'espérance. Tant qu'il y a de la vie, il y a de l'espoir, dit le dicton populaire. Bon, quand il n'y a plus de vie, voilà. Donc, le sort du Vendredi Saint, c'est fini. Hein ? Il y en a une seule qui va croire et espérer contre toute espérance humaine, c'est Marie. Hein ? L'espérance, dit le pape François à propos de Marie, et c'est aussi pour nous, c'est pour ça que je vous le lis, l'espérance est cette capacité de croire au-delà des raisonnements humains, de la sagesse et de la prudence du monde. L'espérance est cette capacité de croire en l'impossible. Vous connaissez certainement cette parole du livre de Job qui charmait le cœur de la petite Thérèse parce qu'elle y voyait justement la confiance maximale. Job qui dit, c'est une des traductions, « Combien même Dieu me tuerait, j'espérerai encore en lui. » Quand nous, quand on écrit, enfin, je sais pas, mais « Combien Dieu me tuerait, j'espérerai encore en lui. Bon, » quand on est mort, je sais pas si on espère encore, mais voyez la force de cette parole. Hein, elle est extrême. Et c'est pour ça qu'elle charmait la petite Thérèse qui voulait avoir une confiance au-delà de tout, espérer contre toute espérance. Hein, cette parole que l'on connaît, hein, qui est dans l'épître aux Hébreux, qui nous parle de Abraham. Il a espéré contre toute espérance. Et Marie, encore plus qu'Abraham, elle a espéré contre toute espérance. Elle a cru en l'impossible. Voilà. Donc l'espérance, c'est cette foi que Dieu va maintenir ses promesses, que Dieu est fidèle à ses promesses, quand tout prouve le contraire. Là, c'est l'espérance poussée au maximum, évidemment. Et donc, dans notre vie, à nous, comme chrétiens, qui avançons jour après jour vers le ciel, c'est important de s'armer pour espérer. Alors, je vais redire des choses à partir de la vie de la Sainte Vierge. Armer pour espérer. Prendre les armes, les bonnes armes. La première, je l'ai dit tout à l'heure, c'est la grâce, c'est le Saint-Esprit. Par nous-mêmes, par nos forces, tout ce que je viens de dire, surtout quand c'est très très très dur, c'est pas possible. Donc Marie, elle était pleine du Saint-Esprit, remplie de l'Esprit Saint, remplie de grâce, remplie de voilà de cette action puissante de l'amour de Dieu en elle. Elle était pleine parce qu'elle était pleinement ouverte. Il n'y avait pas de, fermeture. Il n'y avait rien qui disait non en elle. Donc en nous, bah, c'est un peu plus compliqué. On peut ouvrir, on peut fermer les portes. Mais voilà, le tout, c'est de toujours ouvrir, hein, et de toujours réouvrir. Faut pas avoir peur du péché et de tout ça, hein. Tout concourt au bien de ceux qui aiment Dieu. Ça va? Donc vous dites pas, ouais, mais pour Marie c'est facile. Non, non, non, c'est pas plus facile. Hein. Donc soutenu par la grâce de Dieu, soutenu par le Saint-Esprit, c'est la première arme. C'est de croire. En fait, c'est de se dire, ben oui, je sais que je ne suis pas capable tout seul. Hein. Mais Dieu me donne sa grâce. Ça, vous pouvez en être sûr. Donc, on revient à l'introduction. L'espérance comme vertu théologale, c'est un don de Dieu. Et donc, je vais vivre soutenu par la grâce de Dieu. Le bon Dieu, il n'a pas donné son don et il est parti. C'est tous les jours qu'il nous donne sa grâce. Bien sûr, on peut aussi la demander, la mendier. Mais encore une fois... Celui qui veut pour vous, celui qui veut pour toi le bonheur, la vie éternelle, la gloire, c'est Dieu. Vous comprenez ça? Il veut nous le donner. Donc, il va pas nous dire, je veux te donner ça, et puis maintenant je te laisse là, tout seul, débrouille-toi. Non, non. Donc, Dieu veut nous donner, hein, et il va nous donner sur le chemin, parce que pour le coup, on est en chemin. Donc, c'est tous les jours un petit peu. On n'a pas tout d'un coup. Hein, on a ce qu'il nous faut pour avancer jour après jour. Comme Marie, elle n'a pas tout compris, elle n'avait pas tout à la fois. Elle a avancé jour après jour. Alors, donc ça c'est la première chose, la première arme, c'est se dire que je vais recevoir la grâce. La deuxième chose, c'est la parole de Dieu. Marie, elle a vécu de foi et d'espérance soutenue par la parole de Dieu, par les promesses de Dieu. Et on connaît tous, bien sûr, cette attitude du cœur de Marie. Marie retenait toutes ces choses, tous ces événements, toutes ces paroles, événements dans son cœur. Cette parole, elle est dite deux fois dans l'évangile de Luc. Après l'épisode des bergers à la crèche, là. Je me trompe pas, c'est ça? D'un coup, j'ai peur de me tromper. Mais, enfin, peu importe. C'est toujours quand elle ne comprend pas. Vous croyez qu'elle a compris, Marie, tout ce qui se passait, là? Et la deuxième fois, c'est après le recouvrement de Jésus au temple. Elle a pas compris. Et on nous dit, Marie retenait tous ces événements dans son cœur, toutes ces paroles. Et donc, ce que Jésus lui a dit, elle va peut-être le comprendre, le samedi saint. Pourquoi m'avez-vous cherché? Ne savez-vous pas que je devais être aux affaires de mon père? Bah oui, là, je fais ma mission. Voyez, donc, elle va garder ça. Ça, c'est intéressant de se dire que la parole de Dieu va habiter le cœur de Marie. Pas d'abord quand c'est facile. Mais surtout quand c'est difficile, quand c'est éprouvant, quand c'est dur, quand elle ne comprend pas, quand c'est obscur. Mais vraiment, vous voyez, la parole de Dieu. Et la parole de Dieu, c'est vraiment une arme très forte dans notre vie de foi. Vous pourrez peut-être regarder dans la Bible chaque fois qu'il y a le mot espérance. Par exemple, prenez les psaumes. Les psaumes, c'est des prières admirables. De louange, nous dit-on. Alors qu'en fait, regardez les psaumes, ça crie dans tous les coins, ça dit à Dieu, où est-ce que tu es, qu'est-ce que tu fais, regarde mes ennemis, voilà. Mais de fait, c'est des louanges. Oui, c'est des louanges parce que c'est des prières de croyants qui disent à Dieu, voilà ce que je vis, c'est la galère, où tu es, qu'est-ce que tu fais, viens à mon secours, libère-moi de mes ennemis, etc. Je suis dans l'angoisse, je suis au fond du gouffre, voilà. Et en même temps, ce sont des louanges parce que celui qui dit ça le dit comme un croyant qui espère que Dieu va pas le laisser au fond de son trou, au fond de son gouffre, livré à ses ennemis, etc. Donc dans les psaumes, vous avez plein de paroles d'espérance. J'espère le Seigneur, j'espère en sa parole. Espère le Seigneur, sois fort et prends courage. Espère le Seigneur. Il y en a je ne sais pas combien. Aujourd'hui, avec un ordinateur, c'est facile parce que vous prenez une Bible en ligne, vous tapez espérance, vous allez trouver tout. Sinon, vous prenez une concordance, ça existe, c'est un livre en papier. Vous prenez le mot espérer, espérance, et voilà. Vous avez toutes les références dans la parole de Dieu. Donc les psaumes, regardez, lisez les psaumes. Ça, c'est des super prières d'espérance parce qu'elles sont enracinées sur la terre, mais elles regardent vers le ciel. Elles sont enracinées dans le réel qui est souvent galère, souvent très dur, mais elles sont enracinées dans la foi que Dieu est fidèle à ses promesses. Alors, un autre livre plein d'espérance, c'est le livre des Maccabées. Le premier et surtout le deuxième, vous savez, c'est ce livre des martyrs d'Israël. Les martyrs, c'est le summum de l'espérance, évidemment. Quand vous êtes à la porte de la mort, alors là, soit on espère, soit on n'espère pas. Pourquoi les martyrs ont pu donner leur sang? Parce qu'ils espéraient. Sinon, c'est de la folie. Vous voyez? Et donc, dans le livre des Maccabées, vous avez de magnifiques paroles sur l'espérance. Par exemple, c'est dans l'histoire de la mère avec ses 7 fils, vous savez, qui vont mourir en une seule journée, là. Mais qui nous dit, ah non, ça c'est l'histoire pas de la mère, c'est l'histoire du vieillard juste, hein, qui refuse de faire semblant de manger du porc, etc. Et il est dit de lui, s'il n'avait pas espéré que ceux qui avaient succombé ressusciteraient, la prière pour les morts était superflue et absurde. S'ils n'avaient pas espéré, ils espéraient en la résurrection. C'est pour ça qu'ils se sont laissés tuer. Hein. C'est pour ça qu'ils ont préféré rester juste devant Dieu. Il y a aussi une phrase magnifique dans le premier livre des Maccabées, chapitre 2, verset 61. Retenez donc bien ceci de génération en génération. Tous ceux qui gardent l'espérance auront la force de résister. Ça, c'est pour nous aujourd'hui. Retenez bien ceci de génération en génération. Tous ceux qui gardent l'espérance auront la force de résister. C'est aussi pour nous ça. Parfois on se dit, oh, est-ce que j'aurai le courage de témoigner de Jésus jusqu'au bout? On n'en sait rien. Présentement, on n'en sait rien là. Mais là, vous avez une parole de Dieu qui vous dit, tous ceux qui gardent l'espérance auront la force de résister. Pas en eux-mêmes, mais la force du Saint-Esprit, la force de la grâce de Dieu. Alors, la fameuse citation avec la maman admirable qui voit mourir ses 7 fils dans la journée, 2 Maccabées 7:20, c'est un sacré témoignage. Leurs mères furent particulièrement admirables et dignes d'une illustre mémoire. Voyant mourir ses 7 fils en l'espace d'un seul jour, elle le supporta vaillamment. Vous savez pourquoi? Qu'est-ce qu'elle dit la parole? Elle le supporta vaillamment parce qu'elle avait mis son espérance dans le Seigneur. Et la sagesse nous dit au chapitre 3, verset 4, livre de la sagesse, « Au regard des hommes, ils ont subi un châtiment, mais l'espérance de l'immortalité les comblait. » Voilà. Bon, et je vous donne quelques citations, il y en a plein comme ça. Donc, je vous parle de ça parce que la parole de Dieu est une arme dans la foi et dans l'espérance. Une arme solide. C'est important de connaître des versets par cœur pour les avoir, je dirais, dans sa main, dans son cœur, comme une arme quand on en a besoin. Ah, il y en a une qui est extraordinaire dans les psaumes, psaume 118, verset 81. 118, verset 81. Celle-là, elle est pour nous, peut-être pour l'un parmi vous plus que pour d'autres, mais usez par l'attente du salut. J'espère encore ta parole. Elle est forte, cette parole. Usez par l'attente du salut. Vous voyez? J'espère encore ta parole. Seigneur, je suis usé là. C'est dur, ça met du temps à venir. Qu'est-ce que tu fais? Vous voyez? Je suis fatigué. J'espère encore ta parole. Il y a des paroles de Dieu qui commencent par je sais. Et je sais, c'est comme des affirmations de la foi, de l'espérance que nous avons en Dieu. Par exemple, alors celle-là, c'est pareil, elle est forte. Hein. Psaume 118, verset 75. Seigneur, je le sais, tes décisions sont justes. Tu es fidèle quand tu m'éprouves. C'est fort, mais c'est exactement, vous voyez, tout concourt au bien de ceux qui aiment Dieu. Je le sais, je le crois, tes décisions sont justes. Ça ne veut pas dire je les comprends, mais elles sont justes. Tu es fidèle, tu es encore fidèle. Tu prends soin de moi quelque part. Vous voyez, tu cherches, Dieu cherche votre vrai bien lorsqu'il vous éprouve. Je tremble en vous disant ça. Je sais que c'est pas rien de traverser l'épreuve, quelle qu'elle soit. Mais quel est le bien que Dieu va tirer de l'épreuve? Ah, il y a cette phrase admirable de Job. Parce que alors Job, vous connaissez le livre de Job, hein. Voilà, c'est un grand spécialiste en matière d'épreuves et d'espérance. Job 19, chapitre 19, verset 25. Je sais, vous voyez, c'est encore un je sais. Je sais, moi, que mon Rédempteur est vivant, que le dernier, il se lèvera sur la poussière. Donc là, vous avez Job dans la tombe, quoi, en gros. Et il est encore capable de dire... Je sais que mon Rédempteur est vivant et que le dernier, il se lèvera sur la poussière. Et donc cette affirmation, finalement, la puissance de Dieu même sur la mort. Hein? Job, chapitre 42, verset 2. Il faut remplir votre petite besace de toutes ces paroles, voyez, parce qu'on en a besoin régulièrement. Job 42, verset 2. Je sais que tu peux tout. Et que nul projet n'est pour toi impossible. Je sais que tu peux tout, Seigneur. Voilà. Comment tu t'y prends? Quand est-ce que tu le fais? Ça, c'est encore une autre question, mais je sais que tu peux tout. Et que nul projet n'est pour toi impossible. Rien n'est impossible à Dieu. Et je vais terminer avec les béatitudes. Parce que les béatitudes, c'est finalement un peu le sommet de la prédication de Jésus en matière d'espérance. L'espérance chrétienne, dit le catéchisme au numéro 1820, l'espérance chrétienne se déploie dès le début de la prédication de Jésus dans l'annonce des béatitudes. Les béatitudes élèvent notre espérance vers le ciel, comme vers la nouvelle terre promise. Elles en tracent le chemin à travers les épreuves qui attendent les disciples de Jésus. Jésus ne nous a pas promis que ce serait facile, mais nous pouvons être sûrs qu'il sera notre grande récompense. Et donc les béatitudes, vous pourrez les méditer, c'est un chemin d'espérance parce que ce sont des promesses qui sont pas encore réalisées, ou pas complètement. La réalisation de chaque béatitude, sauf la première et la neuvième, sont au futur. Donc, c'est une promesse. Heureux ceux qui pleurent, ils seront consolés. Heureux les doux, ils recevront la terre en héritage, la terre promise, le ciel. Heureux ceux qui ont faim et soif de la justice, ils seront rassasiés. Heureux les miséricordieux, ils obtiendront miséricorde. Heureux les cœurs purs, ils verront Dieu. Heureux les artisans de paix, ils seront appelés fils de Dieu. Et on a deux béatitudes au présent, la première et la dernière. Heureux les pauvres de cœur, car le royaume des cieux est à eux. Heureux ceux qui sont persécutés pour la justice, le royaume des cieux est à eux. Voilà. Que le Seigneur nous donne dans notre acte de foi et d'espérance de la joie, du bonheur. Une part de ce bonheur qu'il nous promet et que nous attendons, que nous espérons, le bonheur du ciel, hein, que nous goûtons déjà sur la terre, pèlerin d'espérance, vous voyez, un pèlerinage, on part d'un point et on va vers un but. Donc que le Seigneur vraiment fasse de nous des pèlerins d'espérance qui traversent cette vie, qui est parfois une vallée de larmes, souvent même, avec dans le cœur cette confiance inébranlable que Dieu ne nous décevra pas. À la fin, tout sera bien, tout. Tout concourt au bien de ceux qui aiment Dieu, tout. Et que vous avez du prix aux yeux de Dieu, que nous avons du prix aux yeux de Dieu, que Dieu nous aime et veut tout nous donner et se donner lui-même à nous. Dieu sera, et déjà sur cette terre, notre grande récompense. Voilà, que la Sainte Vierge, qui est la mère de l'espérance, qui a espéré avec nous, avant nous, pour nous. On n'espère pas que pour soi-même. Hein. Comme chrétien, on espère pour tous. Voyez, unie à Marie, Marie n'a pas espéré pour elle-même. Elle a espéré pour nous. Donc, vos actes de foi et d'espérance, ils ont une portée plus grande que votre propre vie. Hein, comme cette histoire de la petite épingle de Thérèse. Donc, oubliez pas ça non plus, vos vies, elles peuvent prendre une dimension d'éternité grâce à la foi et à l'espérance théologale, à la charité théologale, aux vertus théologales vécues. Votre vie est bien plus grande que votre vie. Et ça, vous ne le verrez qu'au ciel. Mais alors, au ciel, ça va être un festival, quoi. Ça va être un feu d'artifice, mais on n'imagine pas, parce que tout cela, ça va nous être révélé. Tout ce poids de tout ce que nos vies ont porté, et tout ce que nous devons aussi les uns les autres. Donc, chrétiens, on a l'espérance, on l'a aussi pour ceux qui ne l'ont pas. Donc, le Seigneur compte sur nous, c'est aussi une responsabilité. Et la Sainte Vierge, elle compte sur nous, elle a besoin de nous. On n'a pas besoin d'être fortiche, voyez. Le peuple des béatitudes, c'est un peuple petit et humble, mais qui met sa foi, son espérance dans le Seigneur, qui s'appuie sur le Seigneur.
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3: Bonsoir, bonsoir à tous. Dans l'actualité, la levée ce dimanche soir des deux dernières vigilances rouges canicules sur le Bas-Rhin et le Haut-Rhin. L'Alsace bascule en orange ce lundi, ce qui sera le cas de l'Île-de-France aussi, ainsi que plusieurs départements du Sud-Est et la Corse. Le pic de chaleur extrême s'atténue enfin avec l'arrivée d'une dégradation orageuse. 18 nouveaux départements du Massif central au Nord-Est sont en alerte orange aux orages jusqu'à demain matin. Un mort, c'est le bilan de cet accident en marge de l'Ironman de Nice. Pourtant annulé par la préfecture en raison de la canicule. Un homme de 42 ans à vélo qui a été percuté par une moto ce matin lors d'une sortie sauvage organisée par des triathlètes qui voulaient maintenir l'événement. La collision s'est produite dans un virage sur la commune de Bouillon. Les routes n'étaient pas fermées à la circulation. Une avarie technique serait à l'origine du crash d'avion qui a fait 11 morts ce matin à Tomblaine, près de Nancy en Meurthe-et-Moselle. L'appareil qui transportait des parachutistes est tombé à la verticale juste après son décollage, aucun survivant dans le crash. Échec des indépendantistes aux élections provinciales de Nouvelle-Calédonie. Parti divisé, ils se maintiennent à 26 sièges au Congrès contre 24 pour la droite loyaliste unie de Sonia Backès, qui elle progresse fortement. Le camp centriste et modéré s'effondre totalement avec une participation de près de 64%. Et bien ce scrutin renforce la polarisation de l'archipel à l'approche de la reprise des négociations avec Paris. Moins de nouveautés pour la rentrée littéraire 2026. C'est ce que disent les chiffres publiés par Livre Hebdo, Virginie Quénon.
4: Oui, 461 romans paraîtront entre le mois d'août et le mois d'octobre. C'est 23 de moins que l'an dernier. La production française reste stable avec 344 titres. Cette rentrée comptera également 68 premiers romans. Une évolution qui intervient dans un contexte difficile pour le secteur du livre. Les raisons, une baisse de la lecture, notamment chez les jeunes, l'utilisation des écrans et moins de pouvoir d'achat. Côté auteur, certains sont attendus, Amélie Nothomb, Philippe Janeda, Serge Joncourt ou encore François-Henri Désérable. Les acteurs de la filière du livre lancent une campagne nationale pour encourager les Français à lire davantage pendant les vacances d'été.
3: Merci Virginie. Et puis du foot, ce soir c'est le premier 16e de finale de cette Coupe du Monde de foot, un match qui va opposer l'Afrique du Sud au Canada. Coup d'envoi à 21h, la France jouera son 16e de finale contre la Suède mardi à 23h. Voilà pour l'actualité, c'est la fin de ce flash, très bonne soirée à tous.

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1: Bonjour à tous. Pour ceux qui ne me connaissent pas, je m'appelle Sandra Ramage. Je suis évangéliste et pasteur à l'Assemblée chrétienne de Toulouse. Aujourd'hui, j'aimerais vous raconter une histoire. Une histoire qui s'est déroulée il y a à peu près 2000 ans, mais qui ressemble étonnamment à ce que nous pouvons vivre aujourd'hui. C'est l'histoire de deux disciples qui marchent sur une route en direction d'Emmaüs. Et si je devais donner un titre à ce message, ce serait simplement « Quand Jésus rejoint nos désillusions ». Nous retrouvons ici ces deux hommes, et vous connaissez très bien l'histoire, dans Luc 24. Ils quittent Jérusalem, ils marchent, ils discutent, ils ruminent, ils ressassent tout ce qui s'est passé. Ils reviennent sans cesse sur les événements des derniers jours. Pourquoi ? Ben parce qu'ils sont bouleversés, parce qu'ils ne comprennent plus rien, parce qu'ils sont hyper déçus. Quelques jours auparavant, tout semblait pourtant tellement clair. Ils avaient suivi Jésus, ils avaient entendu ses enseignements, ils étaient fidèles, ils avaient vu les miracles, ils avaient cru qu'il était le Messie. Ils avaient des attentes. Ils avaient aussi des projets. Et ils avaient imaginé tout leur avenir. Et maintenant, Jésus est mort sur une croix. Jésus mort sur une croix, tout s'effondre. Alors il marche. Ils marchent, mais ils ne marchent pas seulement avec leurs pieds, ils marchent aussi avec leurs questions, ils marchent aussi avec leurs blessures, ils marchent aussi avec leurs incompréhensions, ils ne comprennent plus rien de ce qui se passe. Et je crois que chacun d'entre nous peut comprendre cela. Parce que nous avons tout comme eux, nous avons tous connu la désillusion. Oui, nous l'avons tous connu. La désillusion, c'est ce moment où la réalité ne ressemble plus à ce que nous avions imaginé. Genre, il y a tout qui s'effondre. Nous pensions que les choses allaient se passer autrement. Nous avons pourtant prié. Nous avions pourtant espéré. Nous avons fait confiance en Dieu, en certaines personnes. Et pourtant, la vie a pris une autre direction. Peut-être que certains d'entre vous savent exactement de quoi je parle. Peut-être que vous avez vécu vous-même une déception dans votre famille. Peut-être dans votre santé. Peut-être dans votre travail. Et peut-être même dans votre relation avec Dieu. Et oui, ça arrive d'être déçu dans notre relation avec Dieu. Peut-être même qu'à ce moment précis où je te parle, vous portez encore une question à laquelle vous n'avez pas trouvé de réponse. Je me rappelle

ma grand-mère qui disait, vers l'âge entre 75 et 85 ans, elle disait, non, j'ai encore des questions auxquelles Dieu doit me répondre avant de mourir. Quand j'aurai mes questions, mes réponses, alors je pourrai partir. Et le dernier jour de sa mort, le dernier jour de sa vie, pardon, alors que j'étais montée lui dire bonjour, elle me dit, ça y est, j'ai toutes mes réponses, je peux mourir et rejoindre le Père. Et le soir à 22h, elle est partie dans la paix. Oui, nous avons tous des questions à laquelle on n'a pas de réponse. Les disciples d'Emmaüs connaissent cela. Alors qu'ils avancent sur cette route, quelqu'un s'approche. Un homme. Un homme commence à marcher avec eux. Et cet homme, c'est Jésus. Oui, Jésus le ressuscité. Mais ils ne le reconnaissent pas. Et personnellement, ça me touche profondément. Parce que parfois, Dieu est beaucoup plus proche que nous le pensons. Mais notre douleur prend tellement de place que nous ne voyons plus sa présence. Nous ne voyons que notre réalité. Nous ne voyons que notre souffrance. Nous nous enfermons. Cette douleur nous enferme. Et Jésus leur pose une question. De quoi parlez-vous en marchant? Non, mais la question, quoi. De quoi parlez-vous en marchant? Moi, j'aime cette question parce que Jésus sait déjà. Il connaît l'histoire. Il l'a vécu lui-même. Il connaît leur souffrance. Il connaît cette désillusion. Mais il leur laisse la place de parler. Il leur laisse la place d'exprimer ce qu'ils portent. Alors, les disciples racontent tout. La condamnation, la crucifixion, la mort, le tombeau. Et puis, au milieu de leur récit, ils prononcent une phrase qui résume leur état intérieur, quelque part leur vision du monde. Et ils disent, nous espérions que ce serait lui qui délivrerait Israël. Nous espérions que ce serait lui qui délivrerait Israël. Nous espérions. Je crois que toute la désillusion est contenue dans ces deux mots. Nous espérions. Nous pensions, nous étions convaincus, nous avions imaginé. Mais maintenant, nous ne comprenons plus rien. Nous sommes au bout de notre vie. Nous sommes perdus. Et peut-être que certains ici, qui m'écoutent, vous pourriez aussi vous dire, moi aussi j'espérais. J'espérais que cette situation s'arrange. J'espérais voir cette personne changer. J'espérais obtenir cette réponse et pas une autre. J'espérais qu'on me dise les choses. Et pas juste entendre un silence. J'espérais que Dieu intervienne autrement. J'espérais. J'espérais.
les disciples pensaient que tout était terminé. D'ailleurs, à un autre endroit dans la Bible, nous voyons nos amis les pêcheurs, Pierre, André et les autres, qui reprennent leur travail de pêcheurs. Pourquoi? Parce qu'ils pensaient que tout était terminé, que la galère revenait, qu'ils étaient seuls à nouveau. Mais il y avait une chose qu'ils ignoraient. Pendant qu'ils parlaient de Jésus, Jésus marchait déjà avec eux. C'est pas beau ça. Pendant qu'ils racontaient leur déception, sûrement avec beaucoup d'amertume et de rancœur, Jésus était déjà là. Je sais pas vous, mais moi, ça m'encourage. Pendant qu'ils pensaient que tout était fini, Dieu était déjà dans l'invisible en train d'accomplir son plan. Et cela me rappelle une vérité importante. Nous ne voyons pas toujours ce que Dieu est en train de faire, parce que Dieu agit d'abord dans l'invisible avant que cela devienne visible. La transformation vient d'abord de l'intérieur avant que les autres puissent le voir, et parfois même que nous-mêmes nous le voyons. Nous ne comprenons pas toujours ce que Jésus est en train d'accomplir. Mais les amis, son silence n'est jamais, jamais son absence. Je le redis parce que c'est important. Son silence n'est jamais son absence. Et son retard apparent, selon nous, n'est jamais son abandon. Dieu n'abandonne personne. Le jour où tu as confié ta vie à Dieu le Père, le Fils et le Saint-Esprit, il ne t'abandonne plus. Sa main, même quand tu la lâches, il la rattrape si tu veux de sa main. Et je reviens à mon histoire, les disciples pensent être seuls et ils ne le sont pas. Et moi, ça me rappelle toutes les fois où le Seigneur me met des personnes à mes côtés. Et je ne vois pas que c'est lui qui est dans ces personnes. Et justement, nous croyons parfois nous-mêmes être seuls. C'est pas vrai? Et pourtant, Jésus est là. Même si nous sommes seuls dans une pièce, Jésus est là. Parfois, quelqu'un frappe à la porte. Une amie arrive, un ami arrive. Un coup de téléphone, un SMS, Jésus est là. Il est là dans les moments de doute, il est là dans les moments de fatigue. Il est là dans les moments où nous ne savons plus quoi penser. Jésus commence alors à leur expliquer les Écritures. Il leur montre que la croix n'était pas un accident. Que la souffrance que lui-même a subie et que tous ceux autour de lui a subi n'était pas un échec. Que Dieu était à l'œuvre depuis le début. Et là, quelque part, Dieu est en train, à travers Jésus, de dézoomer.
nous, et c'est ce qu'on, souvent ce que nous découvrons avec le recul. Hein, quand ça dézoome, nous voyons avec du recul. Parce que sur le moment, nous ne comprenons pas. Puis un jour, nous regardons derrière nous et nous réalisons que Dieu était présent à chaque étape. Même dans les moments les plus difficiles, les saisons les plus obscures, même dans les vallées les plus profondes, le chemin continue. Puis, ils arrivent à Emmaüs. Le soir tombe. Alors ça aussi, j'aime beaucoup. Jésus fait semblant de poursuivre sa route. Jésus fait semblant. Jésus est celui qui nous donne des opportunités pour le rencontrer. Il est celui qui veut rester avec nous. Et quand nous passons des moments super avec nos amis qui nous reboostent, on n'a pas envie de se quitter. Et là, c'est la même chose quand les disciples lui disent « Non, reste avec nous !» Alors Jésus entre, il s'installe à table, il prend le pain, il prie, il le bénit, il le rompt. Et soudain, leurs yeux s'ouvrent. Ça y est, maintenant ils le reconnaissent. Oui, c'est lui, depuis le début, celui qui croyait absent était maintenant présent. Celui qu'il pensait perdu, il est vivant. Et qu'est-ce qui se passe? Celui qu'il croyait vaincu a finalement remporté la victoire. Quelque chose change dans leur perception et dans leur regard. Et à cet instant, les disciples se disent, nos cœurs ne brûlaient-ils pas au-dedans de nous lorsqu'il nous parlait en chemin? J'aime cette phrase. Parce que là, les disciples réalisent que Dieu était déjà en train d'agir avant même qu'ils comprennent quelque chose. Et c'est souvent ainsi dans nos vies. Dieu travaille parfois avant même que nous le voyons. Il agit avant même que nous le comprenions. Il prépare des choses que nous ne percevons pas encore parce qu'il œuvre dans l'invisible. Et lorsque les disciples reconnaissent Jésus, quelque chose change profondément en eux et immédiatement. Il y a un avant et un après. Après l'apitoiement vient la joie et l'espérance. Quelques heures avant, ils s'éloignaient de Jérusalem déçus, désillusionnés, si ça se dit. Et maintenant, ils s'y retournent. Ils retournent à Jérusalem pour témoigner de ce qu'ils viennent vivre. Et ça, c'est aussi important. C'est que quand nous sommes déçus, quand nous vivons des temps difficiles, il est bon de revenir lorsque nous avons été encouragés pour encourager d'autres. Et pour dire que la désillusion peut nous amener plus loin vers une nouvelle espérance. Quelques heures auparavant, ils étaient abattus. Et maintenant, ils marchent et ils sont remplis d'espérance. Pourquoi? Parce qu'une rencontre avec le ressuscité change tout. Une rencontre avec le ressuscité change tout. La situation extérieure, elle, n'a pas changé. Mais eux ont profondément changé. Et c'est ce que Jésus fait encore aujourd'hui. Il ne vient pas seulement modifier des circonstances.
c'est pas ce qui l'intéresse en premier. Il vient transformer des cœurs. Il vient restaurer l'espérance. Il vient redonner une direction. Il vient relever ceux qui sont découragés. Peut-être même qu'à ce moment même que je parle, quelque chose résonne dans ton cœur, dans votre cœur. Peut-être que vous pensez là à une situation particulière. Vous savez, les impossibles. Peut-être qu'à ce moment même, vous vous reconnaissez dans ses disciples. Vous continuez à avancer, vous continuez à faire ce qu'il faut faire. Mais au fond de vous, il y a une question, une blessure, une déception, une fatigue. Et si c'est votre cas aujourd'hui, j'aimerais simplement vous rappeler ceci. Votre désillusion n'est pas la fin de votre histoire. Votre désillusion n'est pas la fin de votre histoire. Les disciples pensaient que tout était fini. En réalité, quelque chose de nouveau était en train de commencer. Et peut-être que là où vous voyez une fin, vous, Dieu voit un commencement. Peut-être que là où vous voyez une porte fermée, Dieu prépare déjà un autre chemin. Peut-être que là où vous voyez seulement la croix, Dieu voit déjà la résurrection. Alors avant de repartir, prenons simplement un instant pour nous tourner vers le Seigneur. Peut-être qu'à ce moment même, vous avez besoin de lui confier quelque chose, de lui déposer un fardeau, de retrouver de l'espérance. Alors fermons les yeux et prions simplement ensemble. Seigneur Jésus, merci parce que tu es le Dieu qui rejoint les hommes et les femmes sur leur route. Merci parce que tu n'abandonnes pas ceux qui sont découragés. Merci parce que lorsque nous ne comprenons pas, tu continues de marcher avec nous. Tu connais chaque personne qui écoute. Tu connais les combats visibles et ceux que personne ne voit. Tu connais les questions, les blessures, les déceptions. Et aujourd'hui, Seigneur, nous voulons choisir de te les remettre sans les reprendre. Nous voulons te faire confiance à nouveau. Nous voulons croire que tu es présent même lorsque nous ne te voyons pas et que nous ne te sentons pas. Que tu agis même lorsque nous ne comprenons pas. Que tu restes fidèle même lorsque nous traversons des saisons difficiles. Alors, Saint-Esprit, viens apporter ta paix maintenant à tous ceux qui sont inquiets. Viens, Saint-Esprit, relever tous ceux qui sont fatigués. Viens encourager ceux qui sont découragés. Saint-Esprit, rallume le feu de l'espérance dans les cœurs. Et comme les disciples d'Emmaüs, ouvre nos yeux, Seigneur, afin que nous puissions reconnaître ta présence dans notre vie. Que nos cœurs puissent brûler à nouveau pour toi. Et que nous repartions maintenant avec la certitude que tu es vivant, que tu nous aimes, et la certitude que tu marches encore avec nous aujourd'hui. Au nom puissant de Jésus. Amen.

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4: Bonjour frère Edouard.
5: Bonjour frère Louis.
4: Là, on continue avec le numéro, le grand 3 du catéchisme de l'Église catholique au numéro 830 et 831. Et dans le numéro 830, on peut encore lire que Jésus a voulu que dans l'Église catholique soit la plénitude des moyens de salut. Et il est écrit que cette plénitude des moyens de salut, c'est la confession de foi droite et complète, la vie sacramentelle intégrale et le ministère ordonné dans la succession apostolique. Alors j'ai deux questions, ça veut dire, est-ce que Jésus a voulu donc la vie sacramentelle, a voulu le ministère ordonné, la foi évidemment, mais et mon autre question c'est qu'est-ce que c'est que cette succession apostolique?
5: Alors, la succession apostolique, donc, c'est le fait que les apôtres ont ressenti qu'ils allaient disparaître parce que leur vie était déterminée par un temps précis. Ils ont compris que le Christ n'arriverait pas immédiatement dans ce qui était promis, ce qu'on appelle la fin des temps, la parousie. Et ils ont senti l'obligation de transmettre, en quelque sorte, leur autorité à ceux qui seraient les chefs constitués des églises particulières qu'ils avaient fondées. Et on le voit dans les lettres de saint Paul, il institue des frères dans la vie de l'église pour diriger les communautés. Et c'est ça qui constitue en quelque sorte la succession apostolique depuis les origines. Irénée en donne les listes très émouvantes pour le siège de Saint-Pierre. Dans la succession de Saint-Pierre, il donne la liste jusqu'à son temps, vers les années 200. Donc très vite, cette succession apostolique a permis de donner, je dirais, un squelette à l'Église. Mais le squelette ne suffit pas, il ne suffit pas de chef pour que les choses soient, il faut aussi un corps. Et donc, qu'est-ce qui fait le corps? Ce sont tous ces moyens de salut administrés à ceux qui se rapprochent de Jésus, une confession de foi droite et complète, une vie sacramentelle, et tous les ministres subordonnés aux successeurs des apôtres qui font le travail concret, parce que les sacrements, n'oublions jamais, ne sont pas donnés autrement qu'individuellement. On ne reçoit qu'un sacrement, un à un, et individuellement. Je ne peux pas me faire baptiser pour quelqu'un d'autre. Je ne peux pas recevoir la confirmation pour quelqu'un d'autre. C'est un tel qui le reçoit, et il faut donc que ça passe de bouche à oreille, au niveau de l'enseignement, au niveau des différents moyens qui sont donnés. Fides ex auditu, dit saint Paul, la foi vient de ce que l'on entend la foi. Alors on peut être évidemment plusieurs dans une salle, entendre une prédication, être touché à plusieurs, mais après, au moment où on passe au sacrement, et non plus seulement à l'intentionnalité de la parole de Dieu, mais à la réalité des sacrements, il faut que ça se fasse un à un.
4: Et Jésus a voulu ça, alors, parce qu'on dit, alors souvent c'est certaines personnes disent Jésus n'a pas voulu toute cette structure, tous ces sacrements, c'est l'Église qui a inventé tout ça. Mais là, il semble qu'au numéro 830, on rappelle que Jésus a voulu ça pour son Église.
5: Jésus a voulu ça certainement pour son Église, puisqu'il a nommé individuellement les 12 en les nommant avec un prénom précis. C'est-à-dire, c'était pas j'en nomme quelques-uns pour que ça se passe bien, mais il a nommé Pierre, Jacques, Jean, etc. Et il les a nommés pour que nous comprenions bien qu'il s'agissait d'une sorte de prolongement de son incarnation. Hein. L'Église, c'est Jésus prolongé, actualisé. Hein. Et du coup, il faut bien cela. Et le catéchisme cite très volontiers Lumen Gentium numéro 13. Tous les hommes sont appelés à faire partie du peuple de Dieu. C'est pourquoi ce peuple, demeurant un et unique, est destiné à se dilater aux dimensions de l'univers entier et à toute la suite des siècles pour que s'accomplisse ce que s'est proposé la volonté de Dieu, créant à l'origine la nature humaine dans l'unité et décidant de rassembler enfin dans l'unité ses fils dispersés. Ce caractère d'universalité qui brille sur le peuple de Dieu est un don du Seigneur lui-même, grâce auquel l'Église catholique efficacement et perpétuellement tend à récapituler l'humanité entière avec tout ce qu'elle comporte de bien sous le Christ chef dans l'unité de son esprit. C'est extrêmement bien, je dirais, exprimé pour comprendre tous ces liens qui sont sans cesse à refaire, parce que si c'est perpétuellement, c'est de génération en génération, et les générations passent, les anciens décèdent, les jeunes naissent, il faut tout le temps tout refaire. C'est pas comme si c'était un acquis charnel ethnique qui ferait qu'on était chrétien de génération en génération. On le devient parce qu'on reçoit le baptême, à condition que les parents veuillent transmettre ce trésor qui leur a été confié.
4: Mais qu'est-ce que ça veut dire Dieu veut rassembler dans l'unité tout le genre humain? C'est dans le sens, ce serait dans le sens où on n'est pas unis et qu'il voudrait faire en sorte qu'on ait une même communion tous?
5: Alors, les récits du début de la Genèse montrent bien que les hommes se sont rapidement désunis, comme le récit de la tour de Babel, ou d'autres récits qui montrent que l'homme, sous l'effet du péché des origines, avec sa transmission en forme de péché originel, qui touche la nature humaine, qui la corrompt, fait que les hommes sont naturellement divisés, que naturellement ils ont tendance à s'opposer les uns aux autres, et donc l'unité, loin d'être un donné, je dirais, naturel, est une réalité sans cesse à rechercher, à recomposer. Et saint Ignace d'Antioche aimait dire à son ami évêque à Smyrne, saint Polycarpe, préoccupe-toi de l'unité, il n'y a rien de meilleur.
4: Oui. Et une fois que toute l'humanité sera rassemblée dans la charité, dans une communion avec Dieu, on pourra dire que ça, c'est l'Église catholique au complet, dans sa finalité.
5: Exactement. Au ciel, nous avons déjà cette finalité qui est atteinte, puisque tous ceux qui sont au ciel ont découvert cette plénitude, se sont rassemblés autour du Christ, tête de son Église, et assemblant dans son corps tous ceux qui entrent par cette porte étroite de la foi et de tout ce qui est nécessaire avec elle, l'espérance et la charité. À partir du moment où les hommes de bonne volonté se laissent convertir par le Saint-Esprit et renoncent à leurs péchés, ils peuvent passer la porte de la foi.
4: Oui. Et alors, Dieu semble vouloir que les chrétiens appellent des nouveaux à rentrer dans cette Église, partent en mission pour annoncer l'Évangile et pour encourager les gens à trouver la foi et surtout le chemin de l'Église catholique. Et pourquoi Dieu veut qu'on fasse, nous, ce travail de rassemblement, alors que lui-même pourrait le faire très facilement?
5: Alors, Jésus s'est montré comme exemple, et l'exemplarité joue un rôle considérable dans les œuvres de Dieu, parce que Dieu n'est pas seulement la cause efficiente et la cause finale, il est en même temps la détermination, et cette détermination passe par l'exemplarité. Or, le Christ, pour rassembler ceux qui étaient dispersés, a subi sa passion, a subi en même temps que sa mort et sa résurrection, le souci d'annoncer cette bonne nouvelle qui fait l'unité à tous les peuples. Jésus le dit dans la finale de Saint Matthieu chapitre 28, « Allez, et de toutes les nations faites des disciples, baptisez-les au nom du Père, du Fils et du Saint-Esprit, leur apprenant tout ce que je vous ai prescrit. » Donc il y a un enseignement qui accompagne ce ritualisme des sacrements, en particulier du baptême, là, qui est explicitement donné dans cette annonce finale de Saint Matthieu.
4: Donc on invite tous nos auditeurs à essayer d'être attentifs à tendre la main le plus largement possible, à essayer de faire découvrir Jésus, faire découvrir l'Église catholique à ceux avec qui ils travaillent, avec leur famille, avec tous ceux qui sont autour d'eux.
5: Exactement. Et Saint Dominique avait ce cri dans son cœur, que deviendront les pécheurs? C'est-à-dire, il faut avoir cette inquiétude, je dirais, du salut de tous et avoir toujours la main sur le cœur pour témoigner de l'amour incommensurable de Dieu qui est amour. Saint Dominique avait toujours sur son cœur l'évangile de Saint Matthieu et les lettres de Saint Paul. Mais d'une certaine manière, ce serait pas mal que tout bon chrétien ait sur lui ce minimum pour pouvoir le distribuer à droite et à gauche. Il y a des petites éditions de poche qui sont faciles, ou des éditions catéchétiques, la Foi Express ou autres, qui permettent comme ça de distribuer facilement le contenu de la foi à ceux qui nous entourent.
4: Pour qu'ils puissent recevoir ces vérités et puis se greffer à cette communion avec Dieu.
5: Et y adhérer. Alors, rien ne se fait sans ces causes secondes, comme on les appelle, que nous acceptons d'être, comme des serviteurs inutiles. C'est-à-dire, nous savons bien que c'est Dieu qui fait tout, mais nous le faisons comme cause seconde, c'est-à-dire Dieu veut que nous passions notre vie à prier pour cet agrandissement du corps du Christ selon sa volonté, et cela se réalise dans la mesure où nous acceptons nous aussi d'être ses serviteurs inutiles au service de ce corps.
4: Et ce mouvement, il doit avoir lieu, on le lit au numéro 830, jusqu'à la parousie. Ça veut dire quoi, la parousie ?
5: La parousie, eh bien, c'est la fin des temps, c'est quand le Christ reviendra dans la gloire, nous le disons dans le credo, et il reviendra dans la gloire. C'est-à-dire, nous annonçons clairement que le Christ est venu et qu'il viendra encore, non plus dans, je dirais, la faiblesse de la chair, mais dans la gloire du Christ ressuscité, où il dressera ce grand jugement final en mettant à sa droite tous les bénis du Père et à sa gauche ceux qui malheureusement n'auront pas écouté la voix de la conversion.
4: Merci Frère Edouard.
5: À bientôt.
4: À bientôt.

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Il a dit par l'appel de Dieu, le peuple saint, la grâce.

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1: La conclusion du concile d'Éphèse et son autorité. Comme nous l'avons vu, le concile d'Éphèse, conduit par saint Cyrille, avait prononcé la condamnation de Nestorius. Dans une lettre adressée au lendemain du concile à son clergé et à ses fidèles d'Alexandrie, Cyrille en faisait le récit en ces termes, je cite. « Le saint synode s'est tenu à Éphèse le 22 juin, dans la grande église appelée Marie, Théotokos, et après avoir siégé toute la journée, nous avons déposé et expulsé de l'épiscopat le malheureux Nestorius, qui avait été condamné et n'avait même pas osé se présenter devant le Saint-Synode. Nous étions réunis plus de 200 évêques. Tout le peuple de la ville resta là du matin au soir, attendant le jugement du Saint-Synode. Quand on apprit que le malheureux avait été déposé, tous d'une seule voix se mirent à féliciter le Saint-Synode et à rendre gloire à Dieu pour la chute de l'ennemi de la foi. À notre sortie de l'église, on nous reconduisit avec des flambeaux jusqu'à nos demeures, c'était le soir, la joie était générale et toute la ville illumina, des femmes marchaient devant nous avec des encensoirs. » Fin de citation. Alors comme on le voit, Cyrille raconte les choses à sa manière. Il exagère le nombre d'évêques présents, il se garde bien de dire qu'on n'a pas attendu tout le monde, que le plénipotentiaire de l'empereur a protesté solennellement contre cette manière de faire, et encore moins de dire que si Nestorius n'était pas présent, ce n'était pas parce qu'il n'osait pas venir, mais pour protester contre la manière plutôt expéditive d'agir de Cyrille. Pour un peu, la mauvaise foi de ce compte-rendu nous rendrait Nestorius sympathique. Nestorius et les évêques qui lui sont favorables ne tardent d'ailleurs pas à réagir. Ils adressent à l'empereur une protestation contre ce qu'ils appellent une assemblée barbare. Et le légat de l'empereur en fait autant, déclarant illégitimes et invalides les décisions qui ont été prises. Enfin, le patriarche d'Antioche, Jean, qui arrive le 26 juin à Éphèse avec les évêques de Syrie, scandalisé d'apprendre que tout s'est passé sans lui, réunit à son tour un contre-concile qui dépose Cyrille et excommunie les évêques qui ont voté les résolutions proposées par lui. Le père Camelot récapitule cette triste situation en ces termes, je cite. « En cette fin du mois de juin 431, Éphèse présente donc le pénible spectacle de deux conciles rivaux qui s'excommunient réciproquement. » Des rixes et des bagarres éclatent, les orientaux racontent qu'ayant voulu aller prier dans l'église de Saint-Jean, ils trouvèrent la porte fermée et qu'ils furent chassés à coups de bâton et de pierre par les serviteurs de l'évêque. Il y eut même des blessés. Le 29 juin, Théodose prend acte de ce blocage en annulant les décisions du 22 juin. Il ordonne une enquête sur ce qui s'est passé et il enjoint aux évêques de ne pas repartir chez eux avant qu'elle ait donné ses conclusions. C'est l'arrivée des légats du pape début juillet qui va dénouer la situation en faveur de Cyrille. En effet, ils sont porteurs de la lettre du pape Célestin au concile, et lorsqu'ils réunissent les évêques et en donnent lecture, en latin puis en grec, les évêques y reconnaissent la foi professée par Cyrille. Les légats du pape, de leur côté, se font lire la sentence prononcée contre Nestorius et l'approuvent. L'un d'entre eux, le prêtre Philippe, prononce alors d'importantes paroles qui seront citées plus de 14 siècles plus tard, en 1870, par le Concile Vatican I, quand il définira la primauté du pape. Je cite ces paroles importantes. « Personne ne doute que Pierre, chef et tête des apôtres, colonne de la foi, fondement de l'Église catholique, a reçu les clés du royaume de notre Seigneur Jésus-Christ, sauveur et rédempteur du genre humain, et que le pouvoir de lier ou de délier les péchés lui a été donné. Jusqu'à maintenant et toujours, c'est lui qui, dans la personne de ses successeurs, vit et exerce le pouvoir de juger. » Fin de citation. Alors comme on le voit, c'est finalement le pape lui-même, par l'intermédiaire de ses légats, qui a résolu le conflit. Saint Cyrille le reconnaît expressément. Il dit « Les légats romains ont été établis pour tenir la place du siège apostolique et des évêques d'Occident, et ils ont confirmé de la part du très saint et pieux évêque Célestin ce qui avait déjà été décidé. » Fin de citation. On voit qu'à cette époque, il y a unanimité pour voir dans le pape, représenté par ses envoyés, l'autorité suprême dans l'Église. Quelques jours plus tard, ce sera au tour de Jean d'Antioche et du contre-concile convoqué par lui d'être désavoués et condamnés. Puis, on écrit à l'empereur et au pape pour les mettre au courant de l'issue du concile. Enfin, on proclame solennellement intangible le credo du concile de Nicée. Donc tout est bien qui finit bien. Non, pas encore. Car d'une part, le contre-concile convoqué par Jean d'Antioche refuse de se soumettre, et d'autre part, les enquêteurs nommés par l'empereur arrivent début août, et quand ils voient que tout le monde se dispute, ils déclarent pêle-mêle, Cyril, Nestorius et l'évêque d'Éphèse en état d'arrestation. Ce sont ensuite des protestations, des lettres à l'empereur, des intrigues auprès de son entourage, de somptueux cadeaux envoyés par Cyril aux courtisans les plus influents pour se les concilier, jusqu'à ce que Théodose, en septembre, décide de renvoyer tous les évêques chez eux. Cyril, d'ailleurs, sans attendre, avait réussi à s'échapper. Il était à Alexandrie le 30 octobre, reçu en triomphateur par toute la ville. Quant à Nestorius, il avait été remplacé sur le siège de Constantinople et il était parti en exil. Alors essayons maintenant de faire un bilan du travail de ce concile, un des plus troublés de toute l'histoire de l'Église. La première question qui se pose est de savoir, dans cet imbroglio, quel a été le vrai concile d'Éphèse. Les historiens tranchent en rappelant que Cyril, malgré ses méthodes pour le moins contestables, avait pour lui le mandat du pape Célestin et que les envoyés de Célestin, une fois arrivés et mis au courant, lui ont donné raison. Le vrai concile écuménique est donc celui que Cyril a présidé et l'Église y a toujours reconnu l'expression de sa foi. Mais quelle est cette foi? Pour le concile, c'est encore et toujours celle qui a été définie à Nicée. Elle est jugée suffisante pour écarter toutes les erreurs et il ne faut rien y changer ni rien y ajouter. C'est révélateur de l'autorité que l'Église indivise a reconnue et reconnaît encore à ce premier concile écuménique. Cependant, le concile d'Éphèse a canonisé, c'est-à-dire déclaré normative pour la foi, la lettre de Cyril à Nestorius, dont on peut résumer le contenu en 6 points. Première affirmation, le Verbe n'a pas changé en se faisant chair. Deuxième affirmation, le Verbe s'est uni, selon l'hypostase, une chair animée d'une âme raisonnable. L'expression « selon l'hypostase » signifie que le principe d'unité est la personne même du Verbe. Refuser cette expression reviendrait à dire qu'il y a deux fils. Troisième affirmation, des deux natures, la divine et l'humaine, résulte donc un seul Christ et un seul Fils. Quatrième affirmation, la différence des natures n'est pas supprimée par leur union. Cinquième affirmation, Marie est bien la mère de Dieu, la Théotokos. Sixième affirmation, ce n'est pas la nature divine qui a souffert, mais c'est bien une personne divine qui a souffert et qui est morte pour nous, dans la chair, dans la nature humaine. On peut donc dire que la lettre de Cyril, prise dans sa totalité, exprime authentiquement la foi de l'Église. 20 ans plus tard, le concile de Chalcédoine reprendra l'essentiel de ses formules. À la lettre de Cyril s'ajoutent les fameux anathématismes ou propositions condamnées qui ont été lues au concile mais que Cyril n'a pas demandé d'approuver. Ils ont été seulement insérés dans les actes du concile. On peut les résumer en 6 condamnations. Premièrement, condamnation de ceux qui refusent la formule selon l'hypostase. Deuxièmement, condamnation de ceux qui refusent de parler d'union des deux natures. Troisièmement, condamnation de ceux qui rapportent seulement à un homme ce qui est dit du Christ dans les évangiles. Quatrièmement, condamnation de ceux qui voient dans le Christ 2 personnes et qui rapportent tantôt à Dieu, tantôt à l'homme ce qui est dit de lui. Cinquièmement, condamnation de ceux qui refusent de voir dans l'Eucharistie la chair du Verbe de Dieu. Ce sont les expressions de Cyril. Sixièmement, condamnation de ceux qui refusent de dire que c'est le Verbe de Dieu qui a souffert dans la chair. Les deux dernières condamnations concernent les appropriations, c'est-à-dire la légitimité de rapporter à la personne du Verbe tout ce qui arrive à l'humanité de Jésus. Ces condamnations, la tradition de l'Église ne les a jamais désavouées, elles font donc partie de notre patrimoine dogmatique relatif à la foi en Jésus-Christ, mais sans avoir une autorité égale à celle de la lettre à Nestorius, dans la mesure où elle reste tributaire de la théologie alexandrine, qui est celle de Cyrille. En revanche, le titre de Théotokos donné à la Vierge Marie, et donc sa maternité divine, a une autorité maximale pour notre foi. Avant de conclure, soulignons encore une fois deux points capitaux. Le premier, c'est l'importance du siège de Rome dans l'ensemble du processus. Sans le mandat reçu du pape et sans l'authentification des décisions du Concile d'Éphèse par ses légats, la théologie de Saint Cyrille n'aurait pas pu être intégrée dans le patrimoine théologique de l'Église. De la même façon, avec la proclamation du symbole de Nicée comme référence doctrinale définitive, on voit émerger l'autorité des conciles écuméniques comme expression définitive de la foi. Et Saint Cyrille ne manquera pas de faire remarquer que sa théologie du Verbe, comme unique sujet de tout ce que fait ou de tout ce que subit le Christ, s'accorde avec la structure même du symbole de Nicée, qui attribue au même sujet, et à Jésus-Christ son Fils unique, l'acte d'être engendré éternellement du Père, puis celui de naître temporellement dans la chair. Le Concile d'Éphèse devait être heureusement suivi d'une phase de rapprochement entre les deux écoles théologiques de Cyrille d'Alexandrie et de Jean d'Antioche, et c'est ce dont nous parlerons la prochaine fois.
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2: Cette semaine particulièrement, puisque les vacances arrivent, l'été est là, je ne voulais pas vous plomber avec des sujets trop lourds, trop inquiétants. Et j'ai trouvé une petite étincelle qui m'a donné un peu d'espérance.
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2: Il s'agit de l'apparition d'un mouvement parmi les jeunes qu'on pourrait appeler les anti-scrolls, c'est-à-dire ceux qui cherchent volontairement à limiter ou à fuir l'accrochage compulsif par rapport aux écrans, aux téléphones, aux réseaux sociaux. On pourrait en français les appeler les anti-accros. Apparemment, ce mouvement qui commence à poindre concerne surtout la génération Z. Aujourd'hui, la génération Z donc comprend des personnes qui ont entre 14 et 30 ans. C'est donc cette génération Z qui est en train de connaître l'apparition, peut-être, d'une génération anti-scroll ou anti-accro aux écrans. Cette tendance, donc, est décrite à travers des jeunes adultes qui s'organisent pour déconnecter volontairement. On trouve des soirées sans smartphone, des clubs de lecture, des marches urbaines sans téléphone, la multiplicité des puzzles, des jeux de société ou encore de balades en plein air. Le tout avec les téléphones rangés dans des pochettes verrouillées. Une enquête a été faite par le magazine Madame Figaro qui s'intitule « Génération anti-scroll, enquête sur une jeunesse prête à tout pour déconnecter ». De fait, d'après cette enquête, il semble bien que la génération Z éprouve le besoin de couper avec les écrans. De nombreuses associations proposent des activités dans ce sens. C'est le cas du Offline Club Paris, le club des hors-ligne, on pourrait l'appeler comme cela, un concept qui est né à Amsterdam en 2022 et qui a déjà essaimé dans une vingtaine de villes européennes. En fait, l'association ne propose rien d'autre que de ranger son téléphone en revenant à la vie réelle. Partager un temps de lecture ensemble, une marche, des parties de puzzle ou de jeux de société, ou bien même déguster un thé en plein air devant un coucher de soleil. Mais cette association semble ne pas faire cavalier seul. Car, si nous faisons attention dans notre vie quotidienne, il n'est pas rare, aujourd'hui, de voir des signaux qui montrent une aspiration à la déconnexion. Certains restaurants, par exemple, vous proposent des boîtes en bois sur le côté des tables pour ranger le téléphone. On trouve dans certains cafés des autocollants « no phones », pas de téléphone. Et Emmanuel Macron a proposé il y a peu que les scolaires respectent une journée sans connexion, afin, a-t-il dit, qu'ils retrouvent la vitalité de la vie réelle à travers la lecture ou les sports. Remarquons que sans doute une journée par an est insuffisante pour pouvoir véritablement décrocher d'une telle addiction. Le téléphone est devenu cet objet absolument indispensable à toutes les étapes de notre existence. Non pas en tant que téléphone, mais parce que aujourd'hui, nos téléphones portables sont de véritables ordinateurs qui peuvent nous permettre notamment d'aller sur Internet et à partir de là, de nous ouvrir à un monde sans limite. Par lui, nos existences se sont numérisées. Vous cherchez une information, vous voulez communiquer, vous voulez contacter votre service bancaire, les services administratifs, vous avez besoin d'une connexion Internet. Et la période du Covid a fait plus qu'accélérer cette digitalisation, ne pouvant plus contacter directement les personnes ou les organismes, eh bien tout s'est transformé en numérique. En s'ouvrant au grand public, dans les années 90, le web est devenu l'infrastructure invisible de nos vies. Parfois, je me demande comment font les personnes qui ne sont pas reliées à Internet d'une façon ou d'une autre. Certes, Internet est un outil très pratique, mais il est devenu un réflexe compulsif. Mais tout excès engendre son antidote un jour ou l'autre. Pour la première fois, certains jeunes déclarent qu'ils préféreraient vivre dans le passé. Selon une étude de la British Standard Institution, 46% des jeunes britanniques de 16 à 21 ans déclarent préférer un monde sans Internet. Depuis plusieurs années, semble-t-il, nos sociétés occidentales manquent d'oxygène, manquent de vraie vie. Et pour éviter d'être engloutis, certains activent le mode hors connexion. De nombreux enseignants ou sociologues constatent aujourd'hui un frémissement parmi les jeunes qui consiste à se méfier de plus en plus de l'addiction aux écrans via, la plupart du temps, le téléphone. On voit une aspiration à, non pas délaisser totalement le téléphone et Internet, mais à leur redonner leur juste place. Sébastien Broca, qui est enseignant en sciences de l'information et de la communication, s'est intéressé justement à cette mouvance technocritique. Au début de mon enquête, dit-il, ce courant contestataire était assez minoritaire. Mais plus les gens devenaient dépendants de la technologie, et plus ces réflexions gagnaient du terrain. Pour le moment, certes, elles n'entraînent pas un basculement dans les usages. Elles sont prises simplement comme des signaux qui préfigurent peut-être de nouvelles dynamiques sociales. Chloé Morin, politologue, dans son dernier ouvrage qui s'intitule « Désaligné », montre que le net a créé de l'uniforme et que faire un pas de côté redevient un moyen de s'affirmer et d'exister. Cette pensée du hors-connexion apparaît dans le débat public, dit-elle, car beaucoup de gens sentent confusément que quelque chose ne va plus. Ils ne manquent pas d'informations, ils en ont trop. Trop de contacts sont joignables en permanence. Et pourtant, ils se sentent souvent seuls et vides. C'est dans ce brouillard numérique que le lien s'effondre. Les conversations deviennent plus difficiles, la lecture recule, la solitude augmente, la parole publique inspire de moins en moins confiance. Il ne s'agit pas seulement d'une fatigue numérique. C'est ce qu'elle appelle, Chloé Morin, une crise de la présence. On est là, mais souvent ailleurs. Il y a de plus en plus de lieux où on se croise, mais en restant absolument seul. Être là et pourtant ailleurs, c'est le syndrome qui explique la forme nouvelle de la solitude moderne. Une omniprésence absente, c'est peut-être ce qui pourrait caractériser le mieux ce monde de l'Internet dans lequel nous vivons à chaque instant. Quel bienfait retire ceux qui osent cette coupure ? Floriane, responsable de l'association Lève les yeux, qui intervient dans les milieux scolaires pour sensibiliser les jeunes aux dangers de l'hyperconnexion, répond. Le premier bienfait chez les jeunes concerne le sommeil, dont la qualité avait fléchi. De ce fait, ils étaient plus fatigués, plus irritables. Mais ce qui compte le plus pour tous ceux qui font la démarche, c'est que cette coupure leur permet de recréer du lien. Ils réapprennent à être ensemble, à vivre ensemble. Il est difficile d'imaginer un monde sans Internet aujourd'hui. Ou comment vivre sans être relié d'une quelconque manière à Internet? En tout cas, si on peut l'imaginer, cette vie serait terriblement compliquée pour effectuer la moindre démarche. Ce serait comme refuser d'utiliser l'électricité. Mais il faut discuter plus des applications qui abîment le lien social, qui détériorent la santé mentale des individus. Se méfiant du réflexe qui consiste à faire d'Internet un bouc émissaire, Aurélie Jean, qui est scientifique, entrepreneur et auteur, identifie les domaines à repenser. En ligne de mire, pour elle, les réseaux sociaux et une partie des IA conversationnelles qui font partie des outils à étudier et à encadrer au regard des enjeux. On passe, dit-elle, d'un modèle économique de l'attention avec les réseaux à un modèle de l'attachement avec les chatbots, aux effets peut-être encore plus néfastes pour l'individu, qui se voit plus manipulable et donc vulnérable quant à sa capacité de décider par lui-même. En expérimentant les contours d'une vie hors connexion, les laboratoires du offline ont un mérite, celui de nous faire réfléchir à ces outils et à nos pratiques pour réhumaniser le numérique. L'enjeu est bien là, on voit qu'il rejoint, et c'est bien logique, les questions fondamentales posées à propos de l'utilisation de l'intelligence artificielle. Je vous souhaite de bonnes vacances, un bon été, peut-être un moment favorable pour tenter de décrocher un peu de vos écrans.
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9: Les 8 premiers siècles du christianisme. L'histoire pourrait commencer sous le règne de l'empereur romain Tibère. En ce temps-là, à l'extrême limite orientale de l'immense empire romain, se trouve un petit bout de terre que l'on appelle la Palestine, et où vit le peuple juif. Et ce peuple a une particularité, c'est qu'il est le seul, de tous les peuples de son temps, à croire en un Dieu unique, en un Dieu dont il est le peuple élu et qui lui parle par des prophètes, des hommes inspirés. Et ces prophètes, depuis des siècles, ont annoncé qu'il viendra un temps de calamité, où Dieu enverra son Messie pour établir la royauté en Israël. Alors le peuple juif, sous l'empereur Tibère, attend avec impatience le Messie, celui qui le délivrera de l'insupportable domination romaine. Car entre juifs et romains, on est souvent au bord de l'explosion. Et en ce temps-là, les tensions s'exacerbent en particulier autour d'un homme, un juif, Jésus de Nazareth. Cet homme enseigne la parole de Dieu. Il guérit toutes sortes de malades, ressuscite même les morts. Sur les routes de Palestine, il entraîne derrière lui des foules. On dit de lui, parfois qu'il est le Messie, parfois un prophète, parfois même fils de Dieu. Pour les autorités religieuses juives, c'est un imposteur dont il faut se débarrasser. Trahi, Jésus leur est livré, et sur ordre du pouvoir romain, il est crucifié. Le châtiment réservé aux malfaiteurs et aux esclaves rebelles. Depuis Rome, ce n'est qu'un chef de bande juif, un de plus, qui a été exécuté. Rien de neuf sous le soleil. Et pourtant, peu après, en plein cœur de Jérusalem, ses disciples se mettent à proclamer haut et fort que Jésus le crucifié est le Christ, c'est-à-dire le Messie, et qu'il est ressuscité des morts. C'est ce qu'ils appellent la bonne nouvelle, l'évangile. Et depuis la ville sainte, la bonne nouvelle se répand comme une traînée de poudre dans tout l'Orient. Ses messagers, les apôtres, essaiment dans les quatre directions. Ils vont de ville en ville, de synagogue en synagogue, parcourant des milliers de kilomètres, franchissant les frontières. Partout où ils passent, ils convertissent, baptisent, fondent des communautés, au commencement toutes petites, mais bien organisées. Très vite, on les trouve un peu partout en Orient, jusqu'à Rome. Elles échangent entre elles en permanence. Un peu plus tard, les marchands orientaux qui sillonnent la Méditerranée apportent à leur tour la bonne nouvelle dans les grands ports d'Occident. Les tout premiers croyants, les tout premiers apôtres, comme Jésus, sont des Juifs. Et c'est naturellement à d'autres Juifs qu'ils annoncent l'Évangile. Et pourtant, partout où ils passent, souvent les Juifs les rejettent, alors que les non-juifs, des polythéistes, se mettent à croire en Jésus-Christ. C'est inattendu. Aux nouveaux convertis, il y a ceux qui disent « Devenez d'abord juifs pour recevoir le baptême ». Mais d'autres répliquent « C'est inutile, le Christ a rendu la loi de Moïse obsolète. La nouvelle alliance englobe maintenant l'humanité tout entière ». Il est finalement décidé que les non-juifs auront seulement à s'abstenir de certaines pratiques païennes. Peu après, la guerre éclate en Palestine entre les nationalistes juifs et Rome. En fait, deux guerres, en 60 ans à peine. Immédiatement, l'église de Jérusalem se désolidarise du conflit en quittant la ville sainte. À chaque fois, c'est un désastre pour Israël. En 70, les Romains détruisent le temple, le centre de la vie religieuse juive. Puis Jérusalem est rasée, transformée en ville de garnison et ornée de temples païens. Les Juifs reprochent aux chrétiens d'avoir attiré la colère de Dieu en abandonnant la religion de leur père. Les chrétiens, eux, voient dans la destruction du temple le châtiment infligé à Israël pour refuser de reconnaître en Jésus le Messie. À partir du milieu du IIe siècle, la rupture entre Juifs et chrétiens est complète et définitive. Durant les trois premiers siècles, les chrétiens sont une extrême minorité au sein du vaste empire romain polythéiste, fiers de sa civilisation et de l'ancienneté de sa religion. Ils attirent sur eux le mépris et l'animosité. Ils adorent comme Dieu un homme mort sur la croix et ils refusent de sacrifier au Dieu protecteur de l'empire et à l'empereur. Les persécutions commencent. Ce sont d'abord des lynchages spontanés, puis des poursuites judiciaires avec tout l'arsenal de la coercition, emprisonnement, torture, condamnation à mort. Les chrétiens servent de divertissement à la foule en étant livrés aux bêtes fauves dans l'arène. Les martyrs deviennent très vite un objet de vénération pour les autres chrétiens. On leur construit les premiers sanctuaires. Chose étonnante, les persécutions n'empêchent pas les conversions. Au contraire, on admire la vaillance des chrétiens face à la souffrance et à la mort, leur fermeté dans la foi. Des convertis non-juifs, cultivés, de langue grecque, prennent la plume pour expliquer en quoi ils croient. Car la foi chrétienne était encore toute pétrie de références bibliques incompréhensibles pour les contemporains. La première école chrétienne naît à Alexandrie à la fin du IIe siècle. Son enseignement s'appuie sur la tradition juive, mais emprunte aussi à la philosophie grecque. Et c'est aussi en grec que le Nouveau Testament est rédigé. Il est progressivement constitué entre le IIe et le IVe siècle à partir de textes que les communautés chrétiennes ont reconnus comme exprimant la vraie foi des apôtres. À partir du IIIe siècle, l'Empire romain est plongé dans l'anarchie politique et militaire. Les empereurs veulent renforcer leur autorité et le culte dont ils sont déjà entourés. Ils se heurtent au refus radical des chrétiens d'honorer à l'égal de Dieu celui qui n'est qu'un homme. Désormais, les persécutions ne viennent plus du peuple, mais du pouvoir impérial, avec la ferme intention de faire plier les chrétiens coûte que coûte. Au tout début du IVe siècle, l'empereur Dioclétien déclenche ce qui reste dans les mémoires comme la grande persécution, la plus longue, la plus meurtrière que les chrétiens aient jusque-là eu à subir. Malgré tout, ils tiennent bon. Et tout bascule. Ouvert dans le sang et la terreur, le IVe siècle se clôt sur une note triomphale. En 392, sous l'empereur Théodose, la religion chrétienne devient la seule religion officielle de tout l'Empire romain. Que s'est-il passé? Entre Dioclétien et Théodose, il y a eu Constantin, premier empereur à s'être converti à la foi chrétienne. Constantin commence par accorder aux chrétiens la liberté de pratiquer leur religion. Il les protège, fait construire des églises, prêche lui-même la bonne parole en son entourage. Il relève de ses cendres Jérusalem en faisant édifier le Saint-Sépulcre sur le tombeau du Christ après la découverte de la vraie croix. Mais il veut aussi associer les évêques au gouvernement de la cité. Avec lui, l'Église entre en alliance avec le pouvoir politique. Son organisation se modèle sur celle de l'État romain. La menace des persécutions s'éloigne. Les chrétiens, de plus en plus nombreux, trouvent leur place dans le monde. Et pourtant, la conviction intense que le royaume n'est pas de ce monde demeure. Les déserts d'Égypte et de Palestine se peuplent de solitaires qui cherchent à se rapprocher de Dieu en menant une vie d'ascèse. Souvent, ils se regroupent autour d'un ancien qui devient leur père spirituel. De là naissent les premières communautés monastiques. Très vite, la vie et les enseignements de certains anciens sont mis par écrit et diffusés partout dans l'Empire, et les pèlerins affluent. Dès le commencement, la vie monastique et sa spiritualité radicale apparaissent comme la forme idéale de toute vie chrétienne. Voyez-vous, la foi est comparable à une graine de sénevé. Elle a été semée, puis elle a germé, pris racine, et le temps fait son œuvre. Une tige sort de terre, puis les premières feuilles toutes tendres, et ensuite les premiers bourgeons. La culture des peuples est comme l'humus, le contexte politique et social comme les conditions météorologiques, la pluie et le beau temps. La plante croît d'une certaine manière en fonction de l'emplacement, de l'ensoleillement, autrement dit des lieux et des peuples. Mais c'est toujours la même plante. Une plante qui pendant 4 siècles est essentiellement cultivée dans un champ gigantesque. Puis, à partir du Ve siècle, le champ est coupé en deux. L'Empire romain disparaît en Occident et survit en Orient autour de Constantinople. Pendant un temps, malgré des contextes très différents, la religion chrétienne continue d'évoluer de manière similaire en Orient et en Occident. De part et d'autre, l'État s'appuie de plus en plus sur l'Église pour gouverner. En plus de leur ministère ecclésial, les évêques deviennent quasiment de hauts fonctionnaires civils. Au niveau de la vie chrétienne et des formes de dévotion, les différences ne sont encore qu'une diversité de coloration. C'est dans le monachisme que le monde chrétien trouve sa plus grande unité. dans la spiritualité du désert qu'ils puisent l'eau vive de la foi. Depuis les ermites dont la réputation de sainteté attire à eux des foules, jusqu'aux monastères cénobitiques qui se multiplient dans les villes et les campagnes, les moines sont souvent les nouveaux messagers de la bonne nouvelle. Alors, la graine a été semée. Elle a poussé. Quand elle a poussé, la plante ne ressemble plus à la graine, mais c'est bien toujours la même plante, n'est-ce pas? De même pour la foi. La foi est une réponse à une question, celle que déjà Jésus posait à ses disciples. « Qui dites-vous que je suis ?» La graine est de répondre avec Pierre ou avec Marthe « Tu es le Christ, le Fils de Dieu. » Ensuite, la plante a poussé. Entre le 4e et le 8e siècle, les évêques se sont réunis en concile œcuménique. Ils ont dit que Dieu est trinitaire, que Jésus-Christ est le Fils de Dieu qui s'est incarné d'une vierge, qu'il est à la fois Dieu et homme, une seule personne ayant deux natures et deux volontés. Ils ont défini les vérités de la foi, éternelle, inaltérable. Non pas une autre foi, mais la foi des apôtres, toujours la même, développée, explicitée, sans rien de rajouter ni d'inventer. Mais plus le temps passe, plus l'Orient et l'Occident s'éloignent l'un de l'autre. Ce ne sont plus les mêmes peuples, plus les mêmes sociétés, ni le même pouvoir politique. On ne parle même plus la même langue, au sens propre du terme. Les Orientaux parlent grec et ignorent le latin. Les Occidentaux parlent latin et ont perdu leur grec. Le tournant décisif s'amorce au 8e siècle. Les différences culturelles se font divergences théologiques. Le champ religieux retentit des rivalités et des bras de fer politiques. Trois personnages dominent la scène. L'empereur de Constantinople, l'évêque de Rome et le roi des Francs. Chacun se veut le pasteur du peuple chrétien et revendique la direction de l'Église universelle. En l'an 800, le roi des Francs est couronné empereur d'Occident par le pape. Une nouvelle alliance se noue. Une nouvelle ère s'ouvre. Sur les territoires de l'ancien empire romain se dressent désormais deux empires chrétiens rivaux. Entre les deux, un autre souverain, unique en son genre, cherche à ne pas être écrasé. Le pape, à la tête d'un état pontifical. Mais tout ceci est une autre histoire. Merci pour votre écoute et votre présence tout au long de notre voyage, au temps des 8 premiers siècles du christianisme.
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0: L'ange du Seigneur annonce à Marie qu'elle serait la mère du Sauveur, et elle conçut du Saint-Esprit. Voici la servante du Seigneur, qu'il me soit fait selon ta parole. Et le Verbe s'est fait chair, et il a demeuré parmi nous. Je vous salue Marie, pleine de grâce. Le Seigneur est avec vous. Vous êtes bénie entre toutes les femmes, et Jésus, le fruit de vos entrailles, est béni. Sainte Marie, Mère de Dieu, priez pour nous, pauvres pécheurs, maintenant et à l'heure de notre mort. Que ta grâce, Seigneur, se répande dans nos cœurs. Par le message de l'ange, tu nous as fait connaître l'incarnation de ton Fils bien-aimé. Conduis-nous par sa passion et par sa croix jusqu'à la gloire de la résurrection. Par le Christ, notre Seigneur. Amen.
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5: L'essentiel de l'actualité avec la levée ce dimanche soir des deux dernières vigilances rouges canicules qui étaient en vigueur encore sur le Bas-Rhin et le Haut-Rhin. L'Alsace bascule en orange ce lundi, comme l'Île-de-France et plusieurs autres départements du Sud-Est ainsi que la Corse. 18 autres départements du Massif central au Nord-Est sont en alerte orange aux orages jusqu'à ce lundi matin. Un mort, c'est le bilan de cet accident en marge de l'Ironman de Nice, pourtant annulé par la préfecture en raison de la canicule ce dimanche. Un homme de 42 ans, un vélo qui a été percuté dans la matinée par une moto lors d'une sortie sauvage organisée par des triathlètes qui voulaient maintenir l'événement. Les routes n'étaient pas fermées à la circulation. Une avarie technique serait à l'origine du crash d'avion qui a fait 11 morts ce dimanche matin à Tomblaine près de Nancy. L'appareil qui transportait des parachutistes est tombé à la verticale juste après son décollage. Aucun survivant dans le crash. Et puis échec des indépendantistes aux élections provinciales en Nouvelle-Calédonie. Parti divisé, ils se maintiennent à 26 siège au Congrès contre 24 pour la droite loyaliste unie de Sonia Baquès qui, elle, progresse fortement. Le camp centriste et modéré s'effondre totalement. La participation était à 64%.

0: Bonsoir et bienvenue sur KTO. Ce soir, nous avons la joie de recevoir un des écrivains jeunesse les plus lus et les plus traduits. Il est l'auteur de Toby Loneless, de Van Gogh, de la trilogie Alma. J'ai nommé Timothée de Fombelle. Bienvenue.
1: Merci.
0: Timothée de Fombelle, on est très heureux de vous recevoir sur KTO.
1: Je suis ravi aussi, très très heureux, sur ce plateau entouré de lumière.
0: On est très heureux, puisque je pense que pour beaucoup de téléspectateurs, vos ouvrages nous ont portés, fait rêver, parce que vous écrivez pour la jeunesse, mais finalement de 7 à 77 ans.
1: Ouais, c'est les livres les plus volés qui existent, volés par les parents, je veux dire, volés par
0: oui,
1: les parents
0: vrai.
1: À leurs enfants, par les grands-parents, abandonnés après l'été dans la maison de campagne, piqués par les grands-parents qui, eux, restent un peu plus. Et ça, c'est le plus touchant. Et c'est la plus belle surprise de cette aventure d'écrire pour la jeunesse, parce que tout à coup, on parle à tout le monde.
0: Et ça, vous ne vous en doutiez pas ?
1: Non, je pensais vraiment... D'abord, je ne pensais même pas que les livres avaient une histoire après qui naissent. Pour moi, je pensais que j'allais travailler toute ma vie dans une boîte et puis envoyer des bouteilles à la mer. Et en fait, ouais, ça circule, il y a quelque chose de viral, d'un petit organisme vivant comme ça, qui est autonome. Je venais du spectacle vivant qui, lui, demande qu'on soit là, sur scène, tous les soirs. Et là, ça m'échappe.
0: Mais justement, c'était ça que j'avais envie de vous demander d'entrée de jeu. Vous avez commencé avec cette troupe des bords de Seine. Vous étiez très jeune, vous aviez 17 ans.
1: Oui, c'est ça. Vraiment, de continuité de ce que je faisais depuis mes 7 ans, plutôt. C'est-à-dire la convocation des frères et sœurs, cousins, pendant l'été, pour monter des pièces. Le rôle qui m'était donné très vite d'être celui qui les écrivait.
0: Ah oui.
1: Et

0: pièces que j'écris. Et donc on a monté cette troupe et on a commencé à jouer les textes. Et ça a été mon école, vraiment, mon école d'écriture, cette compagnie, devoir écrire pour avoir un spectacle, mais ne pas avoir la pression de l'objet fini, parce que l'objet fini, ça allait se faire sur scène. Donc autant le roman me paralyse un peu à ce moment-là, autant parce que j'admire trop certains auteurs, autant le théâtre, il y a quelque chose d'inachevé, qu'on peut continuer avec des bouts de ficelle, avec
1: un
0: beau décor.
1: Est-ce qu'on peut modifier le texte, par exemple ?
0: Voilà, on peut l'améliorer. On peut l'améliorer, on peut le faire jouer par des acteurs qui vont l'éclabousser de leur talent et qui vont le rendre meilleur qu'il n'est. Et surtout, voilà, c'est une brochure agrafée, c'est pas le livre, objet fini, intouchable.
1: Intimidant.
0: Et un peu intimidant, ouais. Ouais.
1: Donc il y a la pièce Le Phare.
0: Oui, ça c'est une pièce, mais ça me fait plaisir que vous en parliez, parce qu'elle est, complètement inédite, cette pièce, enfin inédite, on l'a jamais été imprimée, j'ai toujours refusé, j'ai quelques propositions pour en faire quelque chose, pour l'instant je le garde, parce que c'est vraiment, je l'avais écrit pour mon petit frère au début, qui est une année où lui aussi avait sa troupe, chacun, on avait trois troupes dans la famille, suivant les âges, et une année il a pas pu monter la pièce avec ses amis, comme, je me demande si c'était pas grave une année avec... petite pression scolaire un peu forte de la part de mes parents cette année-là, parce que je sais qu'il n'y en avait pas beaucoup de pression scolaire dans la famille, mais là il fallait sauver le soldat Jérémy, et donc pas de troupe une année, et en cachette il me demande de lui écrire un texte pour lui, et je lui écris ce monologue qui s'appelle Le Phare, qu'il a joué à 15 ans je pense, ou 14.
1: Donc c'est lui qui l'a joué le premier.
0: C'est lui qui l'a joué dans la crypte de Saint-Sulpice, là on a monté ça, et ça a été très très fort comme moment, et puis ensuite ça a été repris 5 ou 10 ans après, mais c'était la vraie création officielle, par l'acteur Clément Siboni, qui l'a joué au Théâtre du Marais pendant un automne, et ça a été magnifique. Les deux étaient très, très différentes. Et puis ensuite, j'ai éteint Le Phare, vraiment, je le garde. Voilà, je ne voulais plus parce que... Alors pourtant, il témoigne de quelque chose de ma vie, d'un moment très important, ne serait-ce que ce lien avec mon frère, de cette commande, vraiment, qu'il m'avait faite, comme Louis XIV commandait à Molière. Il témoigne de ça, et témoigne d'un moment de ma vie. Il y a quelque chose sur la relation, justement, fraternelle, il y a plein de sujets dans ce texte, mais il était fait pour être entendu. Et donc, j'ai pas envie de passer par l'objet papier. Et donc, pour l'instant, voilà, on verra si j'en fais quelque chose un jour.
1: Et alors, à quel moment le roman cesse de vous intimider ?
0: À un moment où une histoire ne tient plus dans un théâtre. À un moment où je cale, j'ai une histoire d'une petite humanité qui vit dans un arbre. Et que je sens qu'il me faudrait des acteurs d'un millimètre et demi, ce qui n'est pas trouvable. Je sens qu'il faudrait créer un arbre sur scène, ce qui est très compliqué. Et je pense donc à une autre forme de boîte théâtrale, qui est la boîte du livre, lui-même.
1: Vous aviez besoin de plus d'espace, en fait,
0: ouais,
1: toutes
0: les libertés, toutes les pouvoir avoir 100, je crois qu'il y a 120 ou 150 personnages dans Toby Lowness. Voilà,
1: ouais.
0: C'est ce roman-là. Et là, et aussi, tout à coup, je refais tomber la pression. Je vais juste raconter une histoire. Je vais pas penser littérature. J'ai conjuré justement ces admirations qui nous bloquent,
1: oui,
0: parfois, qui nous empêchent de créer, je vais me laisser raconter comme à la veillée une histoire. Toby mesurait 1,5 mm, ce qui n'était pas grand pour son âge. C'est la première phrase. Et ensuite, je me laisse dévaler cette histoire pendant 6 mois exactement. Je sais parce que j'ai terminé le jour de la naissance de ma fille. J'avais déjà 30 ans, donc j'étais un vieil auteur. J'avais franchement l'impression d'avoir du métier, mais je racontais simplement. Je pensais pas es-tu à la hauteur de Giono ou de Flaubert. Je pensais raconte simplement.
1: Et là, vous choisissez la jeunesse.
0: Je choisis la jeunesse, mais elle me choisit un peu plus tôt, puisque j'envoie le manuscrit, donc je le termine à la fin de l'année, j'envoie à Gallimard, mais des deux côtés, côté jeunesse et côté adulte. Il y a une rue, la rue de l'université, qui traverse deux bâtiments, là, dans cette maison d'édition Gallimard, et j'envoie des deux côtés, et j'attends de voir qui bouge. Et c'est...

0: C'est Gallimard Jeunesse qui m'appelle un mois après en me disant on a lu et on veut se livrer, on veut le tome 2 aussi.
1: Donc vous n'aviez pas un petit public dans votre virtuel, vous ne voyiez pas des petits-enfants, vous parliez
0: non,
1: quand même...
0: Non, je parlais déjà à tout le monde, oui. Large, j'avais quand même une intuition... que ce monde de l'imaginaire qui était présent, qui n'est pas dans tous mes livres, mais qui quand même, on frôle souvent
1: oui,
0: le monde
1: Van
0: de l'imaginaire, même
1: oui.
0: Van Gogh, exactement. Je sentais que y avait quelque chose, qu'il y a un endroit dans la littérature, en France en tout cas, où on peut raconter des histoires vastes, des histoires, des sagas sur plusieurs générations, sur qui se passe avec des milliers de décors différents. Et c'est quand même la littérature jeunesse. La littérature contemporaine française est plus resserrée, est plus un petit peu plus auto-fictionnelle, un petit peu. Et puis donc, c'est moins vrai dans la littérature anglo-saxonne, mais dans la littérature française, il y a ça. Et donc, j'avais une intuition. J'étais allé voir quand même les tables jeunesse. Je n'étais pas, par exemple, un gros lecteur de Harry Potter ou de qui à ce moment là cartonnait, hein, j'avais pas, voilà, il y a Narnia, Eragon, tout ça, j'avais vu que ça existait, mais je ne savais pas très bien à qui, d'un point de vue technique, à qui j'allais m'adresser, parce qu'il faut trouver quand même la boîte, quitte à déborder de la boîte après, déborder de la case dans laquelle j'allais me mettre, et c'est mon éditeur qui l'a choisi. Par contre, là où tout a changé, c'est pour le deuxième livre. C'est-à-dire, à partir du deuxième livre, j'avais fait entre-temps la rencontre des jeunes lecteurs, grâce à Toby. Et là, je les ai re-choisis. Je les ai choisis. C'est-à-dire, là, je me suis dit, c'est eux qui d'abord libèrent mon écriture, qui me permettent de ne pas poser trop de questions, de faire de la littérature sans m'en rendre compte. C'est eux qui lisent et relisent et re-relisent. C'est eux qui sont changés par ce qu'ils lisent, qui sont construits par ce qu'ils lisent. Et en plus, je ne me prive pas des parents, parce que les parents les lisent aussi. Donc, ça
1: et en même temps, c'est un public exigeant et on le sent. Quand on vous lit, parce que vous devez ne jamais les lâcher, alors que l'auteur adulte est un peu snob, il y a un auteur, il y a un nom, l'auteur enfant, il s'en fiche du nom, il veut juste être pris, il faut qu'il lâche jamais l'histoire, et on le sent ça quand on vous lit, que vous faites en sorte que l'enfant ne lâche jamais le suspense,
0: on passe
1: d'un tableau à un autre.
0: Mais c'est pour moi une sorte de c'est la base de la politesse de l'auteur, quoi, pour moi, de pas le croire acquis, mais de le regagner à chaque phrase, à partir du moment où on ne lui sert pas la soupe qui l'attend. On l'emmène ailleurs ensuite, mais il y a ce pacte quand même de l'embarquer, de lui dire t'inquiète pas. Et c'est drôle parce qu'au bout d'un moment, ça fonctionne d'un livre à l'autre. Je pense à mon dernier roman où tout à coup j'ai commencé ce roman par un monde apaisé avec une vallée. Normalement, tous mes livres ils commencent par le milieu avec une sorte de tension. Ça peut être sur le parvis de Notre-Dame pour Van Gogh avec des séminaristes allongés sur le sol. Ça peut être dans un trou d'écorce pour Toby, poursuivi par son peuple. Mais là, il y avait un monde apaisé, mais je me suis dit, allez, je vais compter sur la confiance du lecteur qui, ayant lu les autres livres, se dit, il ne va pas nous laisser dans cette vallée, simplement à faire la sieste à l'ombre d'un zèbre sans rayures, qui est en fait un cheval, qui bouge au fur et à mesure que le soleil bouge, pour faire de l'ombre sur les deux enfants qui sont dans l'herbe. Et je me suis dit, voilà, on va commencer, on va écrire pour une fois de manière chronologique.
1: Oui.
0: Voilà, mais c'est aussi pour changer mes règles du jeu et aller un peu plus vers l'inconnu.
1: La vie entière change les règles du jeu, parce que là, on n'a plus le pub. C'est vraiment pour les adultes, cette fois.
0: Ouais.
1: Et ça, vous l'avez fait exprès. Donc, tout à coup, vous vous levez, vous dites, maintenant, je change de public.
0: Oui, ou plutôt, je me dis, comme je m'étais dit, d'ailleurs, il y a quelques années, j'avais écrit un petit livre qui s'appelait Neverland sur l'enfance, une sorte de quête de l'enfance, et j'ai senti, je vais pas parler de l'enfance aux enfants, donc c'était pour les adultes. C'était un petit texte qui était paru d'abord chez l'Iconoclaste, mais qui est maintenant en folio, aussi chez Gallimard. Et donc je cherche un peu les angles morts de cette littérature jeunesse. C'est-à-dire, là, qu'est-ce que quand même, j'ai beau dire que mes livres sont pour tout le monde et que rien ne m'est interdit, quand on écrit pour la jeunesse, on peut écrire sur tout, il y a quand même quelques angles morts. Et là, c'était plus d'un point de vue formel, un texte un petit peu plus fragmentaire, où je m'autorise à faire baisser un peu la pression cette main au collet que je mets au jeune lecteur pour le garder. Je me permets d'avoir quelque chose de plus elliptique. J'avais probablement quand même un petit manque pour un temps, parce que je vais revenir en jeunesse très vite, mais pour ce texte-là, il me fallait l'autorisation que le lecteur adulte mette le livre de côté s'il lui plaît pas, mais c'est pas un drame. Alors que le jeune lecteur, s'il le met de côté, c'est peut-être un lecteur perdu pour la littérature. Ouais. Et ça, moi, je suis comme le chasseur de baleines, le jeune lecteur. Je ne veux pas le perdre. Je n'ai pas le droit de le perdre.
1: Ouais. Et donc on suit Claire. On n'en dira pas trop parce qu'il faut pas déflorer le sujet, mais on suit Claire qui est quand même engagée dans cette résistance française.
0: Ouais.
1: Et on est dans cette atmosphère qui, même si c'est très tendu quand même, est très contemplative. C'est ça qui dénote par rapport au reste de votre...
0: C'est vrai qu'on est... J'enlève les petits moteurs que je mets dans mes textes, la fuite, la quête, ce qui fait courir mes personnages. Et ça se passe dans une pièce, mais l'échappée, l'évasion, elle est par l'imaginaire de Claire. Elle est là, elle tape à la machine, et en une nuit, elle écrit une vie, alors qu'elle n'a que 19 ans, mais une vie entière qui va jusqu'au grand âge, au grand âge heureux, désirable d'ailleurs, qui était aussi une des choses qui m'animait de parler de tous les âges de la vie. Et donc, il y a sa vie, et il y a, étant donné qu'il y a une sorte de sursis aussi de cette nuit, on ne sait pas ce qui va se passer à l'aube, elle attend quelqu'un qui n'est pas venu, elle devrait partir, mais elle reste là, et donc en partie, elle, comme acte de résistance, elle invente la vie qu'elle n'aura pas. Voilà, mais c'est un peu un texte dans lequel je mets l'urgence dont j'ai besoin, parce que j'ai quand même ce petit problème psychanalytique de ne pas vouloir que la salle se vide autour de moi, pour un souvenir de théâtre, probablement. Donc il y a cette tension, malgré tout, d'un polar poétique en modèle réduit, des fragments de vie, c'est pas squelettique comme texte, c'est un texte vraiment charnel.
1: Merci beaucoup Timothée de Fombelle. On va passer à la deuxième partie de cette émission et continuer à vous écouter avec les mots. À tout de suite.
0: À tout de suite.
1: Nous sommes toujours sur KTO dans Lumière intérieure avec vous, Timothée de Fombelle. Et le premier mot que j'ai choisi en pensant à vous, c'est enfance.
0: Alors, c'est le mot-clé parce que c'est la source, c'est le réservoir dans lequel tous les matins je vais me baigner quand je me mets à écrire. Et puis c'est aussi, par hasard, la cible de ce que j'écris. C'est ça qui est incroyable, c'est que là, c'est de là d'où ça vient et là où ça retourne. Alors pourquoi, ça je ne sais pas. D'abord je sais une chose, c'est que si ce lien est si fort, c'est que en écrivant pour la jeunesse, j'ai maintenu en vie le lien avec l'enfance. Je pense que de me réveiller le matin pour écrire des histoires pour les enfants ou les adolescents, c'est une sorte d'hygiène de ce canal-là qui le maintient en vie. Et en étant à hauteur d'enfant, quand mes héros ont 12 ou 13 ans, en les faisant vivre, je garde vivant cet enfant en moi. Ouais, c'est vraiment quelque chose qui me touche. J'ai donc un livre que j'ai écrit pour vraiment ouvrir le capot de l'enfance, là, essayer vraiment de comprendre ce qu'est l'enfance pour moi, dans ma vie, et plus largement, c'est de dire l'esprit d'enfance. Et ce livre s'appelle Neverland, c'est le pays du jamais, le pays perdu, le pays de l'imaginaire dans Peter Pan, de J.M. Barrie. Et, Et dans ce texte, que je croyais vraiment être comme une sorte de petite récréation, j'ai fait mais une remontée assez douloureuse, alors que j'allais vers une enfance heureuse, parce que j'ai vraiment eu une enfance heureuse, mais ce mouvement inverse, là, de retourner vers l'enfance, comme un saumon qui remonte la rivière vers la source, les saumons, ils arrivent épuisés tout en haut. Ils arrivent très amaigris, ils arrivent... Et moi, ça a été un peu ma crise du milieu de la vie, là, l'écriture de ce petit texte tout simple, qui ne sont pas des mémoires, mais qui essaient de capter l'esprit d'enfance.
1: Et c'est douloureux parce que c'était un paradis joyeux et que ce paradis vous semble perdu ?
0: Non, c'est même pas... Alors peut-être qu'il y a de ça, là aussi, c'est un fauteuil et pas un divan, donc je ne vais pas aller trop loin, mais quand même, il y a peut-être quelque chose de ça, qui est quand même de l'ordre de la nostalgie dont je me défends pourtant, mais elle est là, en fait, elle est là. Non, tout simplement, parler de la poésie de l'enfance, c'est déjà être un peu nostalgique. Non, je pense, si c'est quand même le temps qui passe, c'est les êtres perdus aussi sur le chemin. J'ai la chance d'avoir gardé un lien avec à peu près tous les lieux de l'enfance et de pouvoir retourner dans les lieux, les maisons dans lesquelles il y a... Voilà, c'est resté. Il n'y a pas d'endroit que j'ai abandonné à jamais pour l'instant. Ça arrivera probablement. Mais il y a toujours un lien avec ces lieux. Donc ça, c'est déjà une forme de continuité. Il y a quand même... Voilà, j'ai perdu mon père quand j'avais 21 ans ou 22 ans. Et donc il y a ce rideau de fer qui est quand même une séparation. Dans Neverland, à un moment, je dis en fait qu'on fait semblant d'être grand, mais j'ajoute tout de suite, et dans le meilleur des cas, on fera semblant toute sa vie. Et je pense que c'est un peu ça. Et l'écriture, c'est la continuation de l'enfance par d'autres moyens. C'est vraiment ça pour moi. C'est et avec d'autres outils un peu qui permettent, et ça paraît fou et paradoxal, qui permettent presque de perfectionner l'enfance. C'est-à-dire que quand même on a grandi, et donc c'est ça qui est incroyable, c'est que pour moi ça n'est pas une petite réserve naturelle, l'enfance, c'est quelque chose qui vit et c'est quelque chose qui déborde dans la vie et dans la vie des adultes, et voilà, donc mais c'est très beau, ce mot il est affiché devant moi, et je l'ai jamais regardé de si près comme ça. Et c'est magnifique, et je regrette presque de ne pas l'avoir utilisé, même s'il a déjà été utilisé par quelques auteurs, de ne pas avoir mis en titre de ce livre Neverland.
1: Au fond, vous dites que c'est une source qu'on a encore au-dedans de soi.
0: Oui.
1: Qui est encore accessible, une source, vous diriez, qui a une forme de pureté, d'innocence, de curiosité, de joie de l'enfance ?
0: Oui, il y a ça, mais il y a tout. Hein. Il y a aussi quelque chose qu'on garde à d'autres moments de la vie, mais qui a l'impression d'être à l'étroit dans son corps. Moi, je me rappelle des moments où j'étais, mais où la mue demandait de se faire, où ma peau était trop serrée sur moi. Je me rappelle ça, où je voulais être grand. Il y a des très grandes douleurs, c'est ça aussi dans l'enfance, dans le fait, et là encore, même dans une enfance heureuse, je dis bien que je sais que pour beaucoup, moi qui m'interroge toujours sur à quel moment je suis sorti de l'enfance, je sais que c'est un luxe immense de pouvoir se poser cette question, de savoir est-ce que c'est quand je tombe amoureux à 13 ans, est-ce que c'est la mort de ma tante Bernadette, est-ce que c'est il y a plein de passages, mais c'est extraordinaire de pouvoir me poser cette question alors que bien d'autres enfants se souviennent à la seconde près Cette bombe qui tombe dans leur vie quand cette sortie d'enfance est douloureuse. Donc je profite de ce privilège de ce flou du moment de la sortie de l'enfance, qui peut même aller bien, bien tard, hein, au moment où je m'installe dans ma petite chambre à Montmartre pour la première fois, me demandant comment je vais payer mon loyer, parce qu'on m'avait bien fait comprendre que c'est moi qui me chargeais de ça. Et cette nuit de sueur, là, dans un endroit paradisiaque, minuscule, mais paradisiaque, c'est peut-être la sortie d'enfance, et j'ai 20 ans bien passés.
1: Il y a cette parole de Jésus, si vous ne redevenez pas comme des petits-enfants, vous n'entrerez pas dans le royaume, comment vous la comprenez ?
0: Alors, j'adhère. J'adhère.
1: Elle vous parle, cette parole ?
0: Elle me parle, parce que si j'ai écrit mon livre Neverland aux adultes pour l'enfance, c'est qu'ils oublient ce qu'est l'enfance et qu'on bousille pas mal l'enfance autour de nous, quand même, aujourd'hui. Et que c'est en piquant le temps des enfants, c'est en leur mettant dans les mains des choses pour les occuper, pour les connecter, ou pour ça, moi j'ai vraiment l'impression que c'est une forme de maltraitance, et en faisant du bruit autour d'eux, c'est en ayant un monde tellement bruyant. Et donc l'enfance, franchement, je sais qu'on n'arrête pas de dire que l'enfance est beaucoup plus cruelle qu'on croit, que l'enfance est plus malheureuse qu'on croit, que là, n'empêche que regarder un nourrisson, j'en ai vu un d'un mois hier encore, que j'ai regardé très longuement, la petite Madeleine, et je peux vous dire que c'est en effet comme ça qu'il faut rentrer au royaume des cieux, au royaume de Dieu.
1: Merci Timothée de Fombelle. Le deuxième mot, il est peut-être un peu plus grave, mais on le trouve aussi comme thème dans vos écrits, c'est exil.
0: Alors, je pense que je vais reparler de mes privilèges de n'avoir été exilé que de mon plein gré, en dehors de la vie elle-même est pour moi presque un exil. L'âge adulte était aussi un exil. Bon, il y a ça, mais les quelques moments, donc à l'âge de 4 ans, on est parti avec ma famille au Maroc, plus tard en Côte d'Ivoire. Et plus tard, je suis parti au Vietnam de 2 années à 25 ans. À chaque fois, ces périodes de quelques années, je pense que c'est quand même de là. Alors vraiment comme une sorte d'aperçu, vraiment d'aperçu lointain de l'exil ou du déracinement. C'est un sujet qui depuis ce temps-là m'intéresse beaucoup, parce que je me définis par les racines que j'ai en terre, et que donc quand on me parle de déracinement, je suis plein de compassion mais de compassion dans le meilleur sens du terme, du partage, vraiment, d'essayer de comprendre ce qui est vécu. Oui, c'est un sujet très très central, je pense vraiment. Quand je regarde mes livres, Toby Lolness, il vit dans les hauteurs de l'arbre avec son peuple, avec sa famille, et il est tout à coup exilé dans les basses branches. Plus tard, mon roman Van Gogh, même chose. Il grandit dans les îles de Sicile et tout à coup quitte les îles et se retrouve dans le vaste monde, à travers les continents. Alma, une vallée protégée en Afrique. On est en 1786. Son petit frère disparaît, quitte la vallée, et elle part à sa recherche et se retrouve pendant 1500 pages, 3 volumes, à travers l'Atlantique du XVIIIe siècle, toujours l'exil et sans espoir de retour. Quand je parle d'Alma, c'est vraiment le thème non seulement de l'exil, mais de l'esclavage. 15 millions de personnes ou 13 millions de personnes qui, pendant quelques siècles, ont été arrachées au continent africain, emmené vers les Caraïbes et toute l'Amérique. Sans, et je pense que le nombre de retours de cet exil vers l'Afrique, et c'est quelques dizaines, quelques centaines de personnes sur 15 millions en tout et pour tout. C'est quelque chose qui m'a bouleversé justement pendant mes années d'adolescent en Afrique. Je me rappelle un voyage sur la côte du Ghana, mais avoir vu les lieux de départ de l'exil sur les forteresses anglaises, hollandaises, espagnoles, portugaises, françaises, qui sont tout le long de la côte, l'ancienne côte de l'Or, et où passaient les esclaves. J'avais 13 ans. J'ai découvert ces lieux qui étaient complètement à l'abandon, et j'ai vu les fers auxquels étaient attachés ces jeunes ou femmes, jeunes hommes, enfants, vieillards même, ou en tout cas déjà personnes déjà âgées qui n'allaient probablement pas faire le voyage en entier. Et je pense que c'est de là quand même que date mon émotion quand je pense au thème de l'exil.
1: Van Gogh, vous dites qu'il commence en Sicile, mais en fait, il est lui-même un peu un exilé. Ouais. Et du coup, j'avais envie de vous demander, mais pour savoir écrire tout ça, est-ce que vous vous sentez vous-même en exil ? D'ailleurs, vous l'avez dit un peu au début, la vie est un exil pour vous ?
0: Oui, sûrement. Oui, il y a quelque chose. En effet, vous voyez, c'est un acte manqué quand je dis que Van Gogh grandit en Sicile. Il arrive à l'âge de 3 ans, en fait. Oui. Déjà, à l'âge de 3 ans, c'est une fausse naissance. Il est avec une nourrice qui se souvient de rien, qui dit qu'elle ne se souvient de rien. Et ils sont jetés sur une plage de Sicile. Il a 3 ans. Lui est né en 1915, comme 3 de mes grands-parents, d'ailleurs. Et en effet, j'en parle comme de sa naissance, mais il a 3 ans. Et je pense qu'il y a, ouais, il y a quelque chose de l'exil qui est aussi dont on peut sortir des belles choses, hein, aussi. C'est-à-dire quand je pense à des... j'entendais un auteur parler de son arrivée du Maroc à l'âge de 7 ou 8 ans. Et il voit d'un côté ses frères pour qui ça a été très très très douloureux et un déracinement pour le coup total, et lui il a considéré ça comme la chance de sa vie, et il a comme s'il avait compris les règles du jeu et que tout à coup c'était un accélérateur de particules pour lui, pour vivre plus intensément. Donc c'est très étonnant de savoir, peut-être parce que ses frères étaient arrivés vers 13 ou 14 ans et que à l'école ils se sont sentis perdus, alors que lui est arrivé, il s'est plongé dans les livres. Donc c'est très très différent. Mais c'est vrai que la condition humaine, pour moi, le mot exil dit assez bien la condition humaine. Et là encore, le mot affiché devant moi et ce X là au centre. On ne sait pas si c'est le point de départ ou l'interdit. C'est beau, les mots.
1: Ça pose peut-être la question. En tout cas, moi, je trouve que vos livres les posent en filigrane. Qu'est-ce que c'est la véritable patrie de l'être humain ?
0: Oui.
1: Au fond, vers quoi vous marchez ? Vers quelle patrie ?
0: Oui. C'est vrai qu'il y a ça qui est une interrogation d'abord dans mon cas, je suis né dans une foi chrétienne que j'ai toujours contre laquelle c'est peut-être grave, mais je ne me suis jamais
1: révolté.
0: Oui. Alors un peu parce que je dois le reconnaître, un peu parce qu'elle m'allait très très bien, c'est-à-dire que par chance, j'adhère à tout. C'est-à-dire dans le message du Christ, je suis d'accord avec tout, absolument tout. Donc, j'ai pas beaucoup de mérite. Je pense que j'aurais été né dans une religion bâtie sur des interdits étranges.
1: Alors que là, vous vous sentez libre dans cette religion-là.
0: Ah ben, je me sens libre. Non, alors libre. Attention, elle a des exigences bien au-dessus de moi, hein, bien au-dessus de moi. Mais elle est le cap idéal, quoi. Vraiment, elle est le cap idéal. Et je la suis de manière extrêmement imparfaite, mais elle appelle le meilleur en moi. J'en suis conscient et j'y arrive pas. Hein, mais au moins elle me laisse pas avec moi-même à juste me débattre. Elle m'entraîne, elle m'aspire. Ouais.
1: Donc la patrie, ce serait ça. La patrie, c'est cet horizon de foi,
0: oui,
1: du visage de Dieu, vous diriez.
0: Oui, je pense que c'est très très très délicat. J'arrive pas. Vous voyez, mais c'est marrant, comme justement, c'est un peu en vivant dans cette sorte de foi apaisée. Je formule assez rarement, finalement. Hein, d'ailleurs, j'en parle très très très rarement. Parce que c'est, et donc je l'interroge pas, mais je reviendrai pour en réfléchissant à cette
1: Merci
0: question.
1: Merci de nous partager tout ça. Alors le mot suivant, il m'est inspiré par votre tout récent livre et le personnage de Claire. Et le mot suivant, c'est vieillir. Parce que vieillir, dans votre livre, ce que j'ai trouvé vraiment original et beau, c'est que vieillir est très positif. Elle rêve de vieillir.
0: Ouais, ça c'est un. D'ailleurs, je commence à avoir quelques paroles de lecteurs ou de lectrices très, très troublantes pour moi, d'émotions de lecteurs âgés. Par exemple, moi qui m'adresse beaucoup aux enfants dans certains de mes livres, là, qui sont touchés par ça, par le fait que une jeune femme de 19 ans, qui ne passera probablement pas la nuit et qui écrit la vie qu'elle n'aura pas, pour elle, la vieillesse, même un peu blessée, même un peu claudiquante, même un peu fragile, et l'horizon le plus désirable qui soit, le plus merveilleux qui soit. Et ça, et donc cette Claire, elle écrit, mais elle écrit justement, elle écrit les maladies passagères, elle écrit comme quelque chose de merveilleux. Elle écrit le moment où elle enterre celui qu'elle aura aimé et on la redépose chez elle. Elle se met dans l'entrée. On lui a demandé, mais tu es sûr que tu veux pas qu'on reste avec toi? Et elle a dit non et elle est restée là. Elle sent l'odeur de chien disparu depuis longtemps qu'il y a dans cette entrée. Elle voit les bottes bien rangées, les boutons de porte qui brillent. Elle est encore un peu dans le noir. Et tout à coup, même ce deuil-là devient quelque chose de enfin voilà, une forme, il y a une forme de douceur, et parce que c'est toujours la vie et là c'est ce mot là il y a le mot vie au début de vieillir. Mmh. Il y a le mot vie qui,
1: et c'est
0: qui
1: ce qu'on sent dans votre ouvrage. Est-ce que c'est comme ça que vous regardez la vie?
0: Oui, je tente de la regarder comme ça. Peut-être que je l'écris pour la regarder comme ça. C'est peut-être dans ce sens-là plutôt que je la regarde comme ça et donc je l'écris comme ça. C'est peut-être et puis je la vois. Voilà, ma mère, je ne vais pas dire son âge, mais commence à avoir un certain. J'étais avec elle il y a une heure. Paraît-il un certain âge, même si elle jure qu'elle a 7 ans. Mais je vois qu'il est possible de vivre des joies à tout moment. Voilà, elle a perdu l'homme qu'elle aimait il y a 30 ans. Je peux vous dire que dans le genre joyeux, on n'en trouve pas deux comme ça en Europe, on va dire.
1: Donc Claire est un peu un hommage à votre maman.
0: Oui, je pense qu'il y a, ouais, y a, oui, de ça. Il y a, en tout cas, oui, je pense, mais c'est aussi un hommage à mon père. C'est aussi un hommage à ses vies abrégées, beaucoup à ses vies abrégées, en fait, beaucoup qui sont des vies complètes, pourtant. Elles sont courtes, mais elles sont complètes. Je regarde la vie de mon père qui est mort à 53 ans, à mon âge exactement, et je regarde sa vie, elle est, voilà, quel que soit le manque qu'on a de sa présence, c'est une vie entière. Moi, elle m'anime, c'est une vie entière. Et je peux aller bien avant à des vies extraordinairement courtes et tragiquement courtes. Et elles ont, je pense à Etil Soum, que j'ai mis en tête, dans une petite phrase d'Etil Soum, en tête de ce livre, La vie entière. Elle meurt avant 30 ans. Mais alors là, dans le genre vie entière, c'est une vie entière et brève.
1: Le dernier mot, Timothée de Fombelle, c'est prière.
0: Alors, c'est un mot. Je parlais du temps tout à l'heure, du temps qu'on arrête. La lecture fait partie de ces temps. Qui sont assez proches d'une forme de prière ou de méditation, même les petits capteurs qu'on met sur le cerveau des lecteurs pour regarder qu'est-ce qui se passe. On voit qu'à côté, le yoga ou la méditation, c'est encore en dessous dans l'ordre des bienfaits que donne la lecture. Donc, bon, déjà, la prière pour moi, c'est l'arrêt. Le fait de s'arrêter, même extraordinairement brièvement, même au milieu d'un trottoir, ça peut être de la contemplation. Je pense que la prière, alors d'abord, elle vient quand même plus naturellement. Dans les ténèbres, ça c'est un problème parce que faut prier quand tout va bien, alors que vraiment.
1: Vous voulez dire qu'on peut crier vers Dieu.
0: Voilà, on peut crier
1: là, on
0: vers
1: crie.
0: Dieu. Voilà, là on crie et puis la prière, il y a, je pense moi à des prières extrêmement minimales. D'abord des prières, par exemple. La prière du pèlerin russe, Seigneur Jésus, Fils du Dieu vivant, aie pitié de moi, pécheur. C'est une sorte de cri comme ça, pas très loin de celui du Christ sur la croix d'ailleurs. Il y a quelque chose, de l'appel et du réconfort qui vient quand même assez vite, même d'ailleurs dans la prière très répétitive. Voilà, mais il y a quand même un grand mystère de personne ne parle, personne ne dit comment il prie. C'est ça qui est. J'ai jamais vu quelqu'un qui m'a décrit précisément comment il priait. Et puis je pense qu'il y a beaucoup à apprendre de chaque pratique et de chaque religion. Et je pense qu'on devrait faire une sorte de conservatoire commun de la prière et de regarder comment on peut piquer des modes de prière, par exemple.
1: Un grand atelier de prière.
0: Voilà, je pense.
1: On va proposer ça.
0: Je pense comment l'islam, par exemple, se sert du corps pour prier ou.
1: Les moines
0: aussi. Il y a des choses à mettre en commun.
1: Moi, j'avais envie de vous demander, vous dites que dans la foi catholique, tout vous plaît, et j'avais envie de vous demander si une parole de l'Évangile vous touchait particulièrement, vous nourrissait particulièrement.
0: Alors, si je pense qu'il y a un texte qui me touche beaucoup, en tant que raconteur d'histoire, j'aime les paraboles qui sont vraiment de la littérature dans les Écritures. Et je pense au Fils prodigue. C'est vraiment la posture du père attendant son fils à la porte, guettant l'horizon, pour le voir revenir alors qu'il a tout trahi, tout gâché, tout. Mais le regardant et le voyant, commençant à voir poindre sa silhouette très loin, et le voyant tout à coup venir à lui et voilà, étant le premier à courir vers lui, ça vraiment c'est quelque chose d'extraordinaire. C'est là dans la ça définit pour moi le Dieu des chrétiens. Voilà, c'est cette position d'attente. Et
1: d'amour inconditionnel.
0: Oui, et d'amour inconditionnel. Et oui, puis voilà. Et étant père moi-même, ça a éclairé justement pour moi de le devenir. Ça a éclairé ce mystère.
1: Et c'est vrai que vous nous y faites penser. Jésus est un grand raconteur d'histoires. Vous avez ça en commun, lui et vous.
0: Oui, effectivement, je veux bien ce genre de point commun. C'est vrai que mais il y a quelque chose de l'oralité aussi qui est dans certains de mes livres, qui est en lien aussi avec le théâtre, voilà, sur quand il s'adresse à la foule, je ne sais pas d'ailleurs avec quelle technique de porte-voix il le fait,
1: oui.
0: mais c'est quelque chose du conteur, ouais, du voilà. Mais je suis vraiment quand même, même d'ailleurs dans le travail de la phrase, je suis extrêmement marqué par en particulier les évangiles. De temps en temps, je me marre en écrivant, en reconnaissant même des formes un peu syntaxiques qui sont dans ce substrat là qui est en moi, parce que quand même quand on a grandi dans une foi et dans des écritures, on est complètement fabriqué de ça.
1: Merci beaucoup Timothée de Fombelle. On vous retrouve tout de suite pour la dernière partie de cette émission. À tout de suite. Nous sommes toujours sur KTO dans Lumière Intérieure avec vous, Timothée de Fombelle. Est-ce que vous avez aimé cette expérience démo ?
0: J'aime beaucoup. Et j'aime. Alors, je suis très heureux que vous soyez revenus, mais.
1: Vous étiez bien tout seul.
0: Non, j'aime bien ce moment, en effet, où on est face à face avec les mots, ce qui est mon quotidien d'auteur aussi. Le face-à-face parfois douloureux et âpre.
1: Ouais. Oui. Alors je vous demandais tout à l'heure, j'avais remarqué que Van Gogh ne priait pas et votre personnage ne prie pas, et je vous demandais en off, mais du coup ce n'est pas vous, parce que vous priez dans l'angoisse, parce que Van Gogh, si les téléspectateurs n'ont pas lu, a beaucoup d'épreuves, et dans l'épreuve il ne prie pas, ce qui avait un peu intrigué le lecteur que je suis. Tandis que vous, dans l'épreuve, vous priez.
0: Oui, en effet, c'est la mise à distance aussi probablement des personnages. Il y a donc c'est un personnage qui au tout début, quand on l'attrape à la première page, il va être,
1: il veut devenir prêtre.
0: Il va être ordonné, donc il aurait toutes les raisons
1: de prier,
0: même s'il va être dévié de ce chemin-là. Et en effet, c'est vrai qu'il y a des moments où... Alors, peut-être que la prière est un ressort qui, moi, qui suis un raconteur d'histoire, comme je l'ai dit, mais qui doit trouver des solutions techniques de fuite, d'évasion, de voilà. La prière, il y a quelque chose de statique, peut-être, qui doit techniquement, parce que souvent, je suis aussi un cuisinier des histoires et je fais ce qui m'arrange.
1: Ouais,
0: je fais ce qui m'arrange. Et donc, mais de toute façon, on frôle ce thème de la transcendance qui est dans tous mes livres, on le frôle. Oui. Et je l'ai jamais attaqué par la face nord.
1: Ouais, oui. Ouais, ouais. Et du coup, j'avais envie de vous demander, est-ce qu'il y a des personnages qui vous ressemblent dans vos ouvrages ?
0: Alors, je m'attache en tout cas plutôt aux personnages secondaires, aux personnages qui
1: plus discrets,
0: oui, qui je pense à un personnage, Léo Blue dans Toby Lolness, qui est un personnage vraiment qui est à la fois le meilleur ami de Toby, qui va devenir son pire ennemi, qui va être une incarnation séduisante de l'ennemi, du méchant, comme on dit aux enfants. Qui est, voilà, je voulais ça. D'un côté, il y a un affreux Joe Mitch qui suinte la méchanceté, et d'autre côté, il y a Léo Blue, beaucoup plus attachant, avec des fragilités, et voilà. Et ça, c'est le genre de personnage, c'est auquel je m'identifie davantage. Et puis de temps en temps, je me mets presque dans un personnage. Dans Van Gogh, il y a le père Zéphiro, qui est un moine.
1: Et celui-là, il vous ressemble
0: un peu, dans le sens où c'est celui qui, alors que... Donc
1: il est prêt à tuer quelqu'un, quand même. Moi, je vais peut-être quitter la pièce, effrayée.
0: Mais plutôt, il est dans ce monastère que j'ai appelé le monastère invisible, dans les îles Éoliennes, et il voit ce garçon qui décide, qui soupçonne qu'il a grandi là, veut tout à coup devenir moine. Et il dit, mais non,
1: il veut sa liberté.
0: Si t'avais grandi dans un clapier, tu voudrais être lapin. Et, ouais. il l'envoie à travers le monde. Et ça, c'est mon rôle d'auteur. C'est vraiment ce que je fais. Moi, je suis Zéphiro, il faut l'envoyer. Et puis, dès qu'il est en contact avec le monde, il se retrouve poursuivi par des forces, on ne sait pas exactement quoi, liées à son passé. Ouais. Et donc, de temps en temps, je suis, par exemple, à la fin de Toby Lolness, il y a deux tomes, où, tout dernier chapitre, arrive un homme, un vieillard qui a réussi à s'échapper de l'arbre, et il annonce une nouvelle immense qui va relancer l'aventure. Et bien, ce type-là, qui s'appelle Paul Colin, c'est moi aussi. J'apparais un peu comme Hitchcock dans ces films.
1: Un personnage secondaire, mais magnifique. Zéphiro, c'est un grand personnage. Est-ce qu'on a le droit de vous demander, est-ce que vous vous souvenez de la prière du petit Timothée enfant? Est-ce que vous avez un souvenir? Il priait pour quoi, le petit Timothée?
0: Quand même pas mal pour mes proches, je me rappelle. C'était dans les 30 glorieuses et les années de paix. Et donc, il y avait quelque chose, il y avait moins d'inquiétude. Pour le monde, même s'il y avait quand même la faim, les quelques grandes sécheresses et les grandes famines. Je me rappelle pas exactement le contenu de la prière, mais je me rappelle du temps de prière et je me rappelle l'impression de réconfort,
1: de la
0: consolation.
1: Et si le ciel devait être quelque chose pour vous de joyeux, il serait quoi? Qu'est-ce que vous en attendez de cette patrie?
0: Je pense qu'il y a le mot qui définit cet horizon pour moi, c'est quand même les retrouvailles. C'est donc les retrouvailles, la douceur. Mais de manière... Mais quelque chose de pas du tout sérieux, enfin quelque chose de
1: joyeux comme l'enfance.
0: De joyeux comme ce qui fait rêver l'enfance, ouais. De quand même, quand je regarde les bonheurs les plus fous de ma vie, il n'y a pas grand-chose comme la nuit de Noël, par exemple. Il n'y a pas grand-chose comme la voiture qui part sur le chemin des vacances et l'horizon de l'été sans fin. On a l'impression que ça ne s'arrêtera jamais. Un été, quand on a 6 ans, c'est sans fin. Donc, il y a quelque chose de cette joie-là. De cette joie-là qui n'a aucune limite.
1: Merci Timothée de Fombelle, et ben, on a envie d'y aller là.
0: Merci beaucoup à vous.
1: Vous pouvez retrouver cette émission sur kto.tv.com. Je rappelle votre actualité, La vie entière, qui vaut vraiment la peine d'être lue et qui fait savourer les joies de l'existence.
0: Merci.
1: Merci Timothée de Fombelle.

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4: Chères auditrices, chers auditeurs, bonjour, ravi de vous retrouver pour notre chronique des noms de rue. Nous nous rendons aujourd'hui dans le quartier des Demoiselles et nous allons emprunter la rue Georges Labi. Georges Labi, son nom est pour vous, la plupart d'entre vous, attaché évidemment au musée qui porte le même nom. Mais l'histoire de Georges Labi et celle de la création de ce musée est très très intéressante. Georges Labi est toulousain, il va naître à Toulouse le 12 février 1862 et il naît dans une famille de commerçants. Son père, Antoine Labi, est le fondateur de la Maison Universelle. Je vais vous la situer, c'est exactement le grand immeuble qui se situe au débouché de la station de métro du Capitole et qui est occupé par la Maison Zara, je crois, sans faire aucune publicité. Il suit ses études au Collège des Jésuites et au lycée de Toulouse et il entre à l'École de commerce de Paris où il va effectuer une scolarité tout à fait satisfaisante. Il revient à Toulouse parce que son père veut qu'il travaille à l'entreprise familiale et il va lui le destiner à la recherche de marchés nouveaux hors de la France. Et ça tombe très bien, puisque Georges Labi, et il va nous le prouver très rapidement, aime la découverte. Il est curieux des arts populaires, il montre de l'intérêt à tout ce qui est hors de notre territoire national, et il va adhérer à Toulouse à la Société de Géographie, et cette Société de Géographie va l'encourager à multiplier les découvertes des régions du monde. La Chine et le Japon, ça n'étonnera personne, puisque le musée Labi en est une grande illustration, feront partie de ses premiers déplacements. Il va rapporter des clichés, il va aussi s'intéresser aux populations et recueillir des témoignages avec des séjours d'immersion, notamment en Laponie. Georges Labi ne va pas vivre très longtemps. Il va mourir en 1899, à l'âge de 36 ans, dans des circonstances qui demeurent mystérieuses pour tous d'entre nous.
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7: Lorsque Jésus voulait enseigner à ses amis, il s'asseyait à l'ombre d'un arbre, ses amis autour de lui, et il racontait des histoires. Je vais vous en raconter une. Il était une fois un homme, un paysan, qui était assez riche. Il avait des terres, des greniers, des animaux, des vaches, des chèvres, des moutons, pas de cochons évidemment. Parce qu'il faut toujours se rappeler que Jésus, il était juif, les personnages de ces histoires sont juifs, et que pour les juifs, le cochon, c'est un animal dégoûtant. Ils en veulent pas, ils veulent pas en toucher, ils en veulent pas chez eux, ça serait faire offense à Dieu, faire offense à leur père, non, pas de cochon. Mais cet homme, sa véritable richesse, c'était ses deux enfants, ses deux garçons. L'aîné, C'est Pierre. Pierre, c'est un petit gars très vif, toujours mal habillé, il passe son temps dehors. Si on le laissait faire, il passerait sa vie avec les vaches. Le second, c'est Johan. Johan, lui, il est plus élégant, il aime bien s'habiller, il aime bien rencontrer des gens, il aime bien les fêtes, il aime bien voyager aussi. Mais ces trois-là, aussi différents sont-ils, ils s'entendent très bien. Et le soir, à table, ça se chamaille un peu, ça parle de son avenir. Et ils ont les moyens de leur avenir, parce que le père, il leur a promis de partager ses biens. L'aîné, Pierre, il aimerait reprendre la ferme pour être paysan. Alors, il aura la terre, il aura les bâtiments, il aura les animaux. Et Johan, on lui donnera les bijoux et l'argent. Comme ça, il pourra financer ses voyages et faire du commerce. Ils sont encore petits. Et pourtant, le temps passe. Et un jour, ces deux-là sont adultes. Et Johan, il va voir son père et il demande à recevoir de l'argent, à recevoir sa part d'héritage afin de partir. Le père a promis, il lui donne. Et quelques jours plus tard, Johan part en voyage. Pierre reste. Il reprend la ferme. Il travaille dur du soir au matin et du matin au soir. Et il n'y a que quand il passe devant la chambre de son frère, devant la porte fermée, qu'il a un petit pincement au cœur. Johan, au loin, il fait sa vie. Et ça se passe mal. Alors, en fait, on ne sait pas exactement ce qui s'est passé. Jésus ne nous l'a pas dit quand il a raconté son histoire. Il a juste dit que il y avait du désordre dans sa vie. Mais quel était-il, ce désordre? Est-ce qu'il s'est associé à des collaborateurs véreux? Ou bien peut-être il a trop dépensé? Ou même peut-être il a trop travaillé, il est tombé gravement malade? On ne sait pas. Ce que l'on sait par contre, c'est que quand il a été complètement ruiné, il y a une grande famine qui s'abat sur le pays. Une crise telle qu'on n'en connaît pas. Et il n'a plus rien, il a faim. Alors Johan, il va trouver un de ces hommes qui réussissent, un pour lequel toute crise est une opportunité. Et il a profité de la famine pour racheter tous les troupeaux de la région. Johan se présente pour demander du travail. Le patron le regarde. Ah, c'est bien. On a besoin de petits gars comme toi là, des durs à la tâche, qui savent travailler. Allez, c'est d'accord, je t'embauche. Eh ben, t'iras garder les cochons. Non, s'il vous plaît, j'ai grandi dans une ferme, je peux faire plein de choses, garder les vaches, mais pas les cochons, s'il vous plaît. Je suis juif, mon père ne me le pardonnerait jamais. Ah, c'est comme ça. Alors en fait, t'es comme les autres, toi. Toi non plus, tu veux pas travailler. Eh ben, crois-moi, quand t'auras vraiment faim, t'iras me trouver. Et t'iras garder les cochons. Et sans râler, en plus. La vérité, c'est que Johan, il a vraiment faim. Alors il finit par accepter. Il se retrouve dans les champs avec un énorme troupeau de cochons. Et son travail est harassant. Et en plus, il fait chaud. Il doit monter sur les arbres et couper des caroubes, ces espèces de gros haricots noirs. Il les fait tomber sur le sol. Et là, les cochons, ils se précipitent, le groin dans la poussière, et ils les mangent. Mais même en faisant cela, Johan, il a faim. Son salaire est ridicule. Alors un jour, il voit une

0: oui, c'était un choix soi-disant, mais en fait, il a toujours fait ce qu'il voulait. Et maintenant, c'est lui qui a dû partir au loin et c'est lui qui se retrouve tout seul. Parfois, il dit que c'est de sa faute. Et là, il se sent nul. Mais nul. Cependant, il a toujours faim. Et il se rappelle que chez son père, même le plus inutile des ouvriers a largement de quoi manger. Alors, un matin, au lieu de se rendre à son travail, il se lève et il part dans la direction opposée, vers son village natal. Quand il marche, il continue à réfléchir. Il a peur que son père ne lui pardonne jamais. Alors, il pense ce qu'il va lui dire. Et il a décidé. Quand il rencontrera son père, il lui dira « Père, j'ai péché contre le ciel et contre toi. Je ne mérite plus d'être appelé ton fils. Mais traite-moi comme l'un des tes serviteurs. » Il marche. Et nul ne sait comment il a réussi à faire tout ce trajet, aussi fatigué, affamé et malade qu'il était. Mais il a réussi. Et il est arrivé dans son village. Là, personne ne l'a reconnu. La maladie, la fatigue, la tristesse peut-être. Enfin, personne, non. Au détour d'une rue, il est tombé sur son père, qui l'a reconnu immédiatement. Et son père, il s'est jeté dans ses bras. Et l'un et l'autre, ils se sont embrassés, ils ont pleuré. Ils ont pleuré de joie, de tristesse, de toutes les émotions possibles. Et quand, enfin, le père a relâché son étreinte, Joanne, il a dit « Père, j'ai péché contre le ciel et contre toi. Je ne mérite plus d'être appelé ton fils. » Mais le père, il n'a même pas écouté. Le père, il lui a dit « Écoute, Joanne, on va rentrer à la maison. Tu vas te reposer, te laver. Tu vas mettre des beaux habits. Moi, je te prépare une surprise. » Ils sont rentrés à la maison. Joanne, dans sa chambre, sur le bureau, il a trouvé une pile d'habits neufs, tout beaux. Des habits comme il les aime. Et même, il y avait une bague. Une des seules bagues que son père avait gardées pour lui lors du partage de l'héritage. Et quand Joanne est reposée, il sort de sa chambre. Là, il entend des rires. Il entend des conversations, même de la musique. Et il sent qu'un repas est prêt, son plat préféré, du veau. Son père, il a invité les amis, la famille, pour célébrer son retour, pour célébrer les retrouvailles. Et tout le monde est venu. Enfin, pas tout à fait tout le monde. Parce que le frère aîné, Pierre, il était au champ au loin et personne ne l'a trouvé. Il rentre tard et au loin il entend la musique. Il a ce petit pincement au cœur de quand on n'est pas invité à une fête. Mais à fur et à mesure qu'il s'approche de la maison, il voit des cuisiniers, il voit plein de gens et il se rend compte que la fête est chez lui. Alors il aborde un cuisinier qui était en train de prendre sa pause à l'extérieur et lui demande ce qui se passe. Le cuisinier l'informe que son frère est de retour et que c'est pour ça qu'ils font la fête. Et à ce moment-là, le visage de Pierre se ferme. Il tourne son visage vers le sol. Il ne bouge plus. Alors le cuisinier, il va chercher le père. Et le père arrive, il essaye de parler à son fils. « Pierre, mon chéri, qu'est-ce qui t'arrive ?» Et là, Pierre, il explose. « Tu me fais ça à moi ! Moi ! Moi, j'ai été toujours là, j'ai travaillé pour toi, et du matin au soir et du soir au matin, et jamais tu m'as rien donné pour faire la fête avec mes amis. Et voilà que là, ton fils, il a pris ton argent, il est allé le dépenser, sûrement avec des prostituées, il t'a fait honte, et toi, tu l'accueilles, comme si c'était rien passé. » Mais le père regarde tendrement Pierre. « Mon fils, toi, tu es toujours avec moi, et tout ce qui est ici, tout ce qui est à moi est à toi. Mais ton frère, il était perdu et il est retrouvé. Il fallait bien se réjouir parce qu'il était comme mort. Et désormais, il est vivant. Nul ne sait, en tout cas Jésus ne l'a pas dit, ce qui s'était passé ensuite. Si Pierre, il avait réussi à faire taire sa colère et il était rentré faire la fête, s'il lui a fallu du temps, s'il s'était réconcilié. Mais ce que l'on sait, c'est que Jésus, c'est un excellent conteur. Et que quand il ne dit pas quelque chose, ce n'est pas qu'il a oublié. C'est qu'il veut que l'auditeur, vous répondiez à la question.
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6: Bonjour les amis, nous voilà à l'Arche en pays toulousain. Et aujourd'hui, je suis en présence de mon ami Romain. Bonjour Romain.
7: Bonjour.
6: Et de Jérémy qui est là, qui nous soutient. Hein, Jérémy, tu nous soutiens ?
7: Oui.
6: Voilà, Jérémy est présent et sa présence nous fait du bien. Alors Romain, ça fait un moment. Tu confirmes ?
7: Oui.
6: Oh, c'est trop sympa. Ici, on est toujours fraternellement soutenants les uns pour les autres. Romain, je suis bien heureuse de t'avoir croisé au hasard des chemins.
7: Moi aussi.
6: Parce que ça faisait longtemps.
7: Je crois que ça fait plus d'un an.
6: Peut-être plus d'un an.
7: Alors, je dirais deux.
6: On s'était vu, mais notre dernière interview remonte à loin. On avait fait une interview sur la limonade, la création de limonade. Et on a fait une interview sur ta passion des échecs.
7: C'est pour ça, oui.
6: Alors, quelle merveille. Aujourd'hui, quel est ton sujet ? Qu'est-ce que tu as envie de partager tous les deux, là, l'un avec l'autre, dans notre discussion et avec les auditeurs qui auront la joie de t'entendre ?
7: Eh ben, ceci est ma grande passion, c'est les échecs.
6: Mais oui.
7: Oui, et ça y est, c'est mes décider à faire le pas et faire un tournoi.
6: Ah, ça y est, ça y est, tu as décidé de faire un tournoi.
7: Ouais.
6: Et oui, ça c'est un pas, parce que c'est un peu de trac, un peu de pression.
7: Oui.
6: Mais ça y est, tu te dis, je suis prêt, j'ai envie, j'y vais.
7: Ouais.
6: Bravo, mais quel courage.
7: Là, pendant là, ça y est, c'est terminé.
6: Ça y est, tu l'as fait le tournoi, il est passé.
7: Oui.
6: Donc tu n'es plus en train de le préparer, tu es en train de le digérer. Mais
7: c'est
6: alors,
7: ça,
6: merveilleux,
7: c'est
6: raconte-nous.
7: C'est fait en septembre l'année dernière.
6: Fabuleux.
7: Ouais. Et j'en ai canné que deux.
6: Mais c'est bien, mais Romain, c'est génial.
7: Oui, mais dis-toi, la logique, et pour vous aussi les personnes, la logique c'est, pour être classé, il faut gagner 5 parties.
6: Bon, alors attends,
7: différentes.
6: T'as du temps. Ouais, d'accord. Il faut gagner 5 fois dans un tournoi pour être classé.
7: Oui.
6: Donc, tu y étais presque ?
7: Bah, sur la dernière partie, c'était... Comment ça s'appelle, cette ville ? Tournefeuille.
6: Ouais, près de Toulouse.
7: Oui. Et on avait 3 matchs. Se gagne, se perd les 2 parties. Et la troisième fait... s'affronte à 1399 elo. Et j'avais les blancs. Je joue comme d'habitude D4, il me fait D4 E6, et on transpose sur une française d'avance que je connais. Et du coup, c'est regardé la position, c'est regardé le 6e, 7e coup pour moi, et c'est oublié à temps pour jouer cavalier à 3, pour cavalier C2 pour qu'elle tienne la barrette, et j'ai perdu.
6: Oh, mais Romain, ce qui est tellement extraordinaire, c'est que tu aies participé à ce tournoi. C'est que tu aies joué, c'est que tu as eu l'audace d'y aller et de pratiquer ta passion avec d'autres en face, en vis-à-vis. Mais c'est ça qui est fabuleux, c'est ça la victoire. C'est ça la plus belle des victoires, tu trouves pas ? On s'en fiche après de perdre ou gagner.
7: Non,
6: il faut bien qu'il y ait un vainqueur et un perdant. Mais dans tous les cas, tu apprends, tu joues, tu avances, tu progresses, tu découvres. C'est
7: en
6: ça
7: plus,
6: qui est riche.
7: En plus,
6: tu
7: avais donné une pièce en un et je ne l'ai pas vue.
6: Eh ben oui, mais ça met du trac aussi de jouer comme ça en live, en face à face. Ça met une pression et un certain...
7: Alors, en principe, on n'a pas beaucoup de temps. On a 50 minutes plus 10 secondes d'accrément.
6: Oui, donc c'est très rapide. Donc il y a quand même beaucoup d'émotions à jouer comme ça en vis-à-vis. Beaucoup d'émotions. Mais est-ce que le fait de perdre ou de gagner, dans tous les cas, est-ce que pour toi c'était une belle expérience, ce tournoi ?
7: Si on gagne, oui, c'est encore meilleur. Et pour le club, je parle, pour le club. Ça fait monter aussi la FIDE directement par rapport au Lido.
6: Ah oui, par rapport à ton classement général ?
7: Ouais.
6: Et
7: l'année prochaine Jérôme, le... un coach arbitre, il va s'arranger avec Léon Placide pour qu'il me prenne et j'ai pas envie d'être avec lui. Il est plus haut que moi, il est classé 1600, 1700 euros. Et du coup.
6: Ça te fout un peu le stress.
7: Ouais, hein. Déjà, il est plus haut. Les 1700, 1800, j'ai du mal à les battre. Le premier. La première route que j'ai fait là-bas, eh ben, c'est de donner une place en un, donc un cavalier mortel, et je pouvais pas la reprendre.
6: Tu m'épates, c'est incroyable, parce que moi je sais pas jouer aux échecs, donc je peux te dire, Romain, quand je t'écoute, je suis sidérée, je suis admirative, je suis en contemplation devant toi, parce que c'est quand même incroyable, c'est la stratégie du jeu, c'est...
3: Moi je sais pas jouer aux échecs.
6: Tu sais pas jouer, Jérémy, non plus, bah, tu vois, toi et moi, on sait pas jouer.
7: Aussi. Ça se regarde aussi des tournois
6: ouais.
7: Avec Julien Sang, maître international d'échecs sur YouTube aussi.
6: Tu regardes du coup, toi, Romain, ouais. Des matchs et tu oui, apprends en regardant, en observant
7: Je regarde beaucoup ces parties par rapport au comédien. C'est assez facile, mais après, il y a des moments techniques sur les choses. Moi, je suis pas tellement sur les choses. Je ferme un peu la position 2.
6: Tu m'impressionnes, c'est quand même incroyable de jouer comme ça. Tu joues combien d'heures par semaine? Tu saurais dire quel temps tu passes à jouer?
7: Ça dépend.
6: Là, ça dépend.
7: Là, on est mercredi.
6: Oui.
7: 10. Et aujourd'hui, c'est mon club.
6: Ah, c'est le jour de ton club. Tu y vas tout à l'heure en sortant de l'Arche?
7: Ouais.
6: Oui.
7: Ouf. Enfin,
6: tu es prêt,
7: oui,
6: là?
7: Non. Oui, non, en fait, c'est le Marseille et après, je vais au club. Et ah. Ça commence à 17h30.
6: Ce mercredi, tu pars au club?
7: Ce mercredi et aussi vendredi. Une vendredi, c'est le temps de rentrer chez moi et partir. Et le club, c'est à 18h le vendredi.
6: Donc au club, où tu vas deux fois par semaine, tu retrouves ouais. Des coéquipiers, qu'on n'appelle pas adversaires, plutôt coéquipiers d'échecs, oui. Avec lesquels tu t'entraînes, tu joues, tu
7: ouais,
6: développes
7: c'est
6: ta
7: ça,
6: stratégie.
7: On fait des exercices tactiques, de placement de pièces.
6: Incroyable, c'est fou cette passion. Je suis en admiration. Ces temps de patience, de réflexion, d'envie, de fair play, de contact avec l'autre aussi, de l'intelligence de comprendre comment l'autre joue. Parce que tu dépiotes un peu la stratégie de ton coéquipier, j'imagine,
7: ouais,
6: de ton adversaire.
7: Mon collègue, je l'aime pas trop. Quand il a les verts, je l'aime pas trop. Il me joue l'anglaise, il me joue C4, il fait pourri, on fait du croix sur ça.
6: Ah, c'est un filou.
7: Je sais que...
6: C'est un filou.
7: Je passe, moi, sur E4, je réponds D5, qui est la défense scandinave.
6: Mais quand tu joues avec quelqu'un comme ça, qui est un filou, ça met du piment dans la passion.
7: Ouais.
6: Ça met du piment dans la passion.
7: Totalement.
6: Ouais. Donc tu aimes, c'est tout, tu aimes, tu es bien. Quand tu joues, tu vibres.
7: Enfin,
6: tu...
7: Ça dépend sur la ligne que je travaille maintenant sur avec les Noirs. Je joue beaucoup la Scandinave. La Zimitri E4-5, c'est pas tellement mon fort.
6: La Scandinave, c'est une méthode, c'est une manière de jouer.
7: Ouais, c'est genre briser le quatrième mur comme ça pour dire j'ai pas envie que tu me fasses tous tes coups. Genre, si on joue E4-5, on peut transposer sur une Italienne, une Espagnole, une 4-4 cavalier, tous les variantes possibles et réalisables.
6: Eh ben, tu m'embouches un coin, parce que alors moi, l'espagnol, l'italienne, je ne les connais pas.
7: Et l'écossaise aussi.
6: Il y a l'écossaise. L'écossaise, je ne la connais pas non plus.
7: La Ponzani.
6: J'aimerais bien te regarder jouer un jour avec une petite souris qui passe au club comme ça, incognito, qui vient observer ta manière de jouer avec patience, stratégie, réflexion, maturation du jeu. Ça fait des années que tu joues.
7: Oui, mais je joue plus souvent sur Tamescom. Ça fait déjà... Je crois que ça fait 5-6 ans que je joue sur le Tamescom et en club, ça fait 3 ans.
6: C'est génial.
7: Très bientôt 4, je ne code pas ouais. Là en septembre.
6: Est-ce que tu parlerais de partage quand tu vas au club et que tu joues avec d'autres passionnés d'échecs? Tu parlerais de partage, partage du jeu, partage relationnel, partage de technique, de stratégie?
7: En club, on partage pas les stratégies.
6: C'est chacun la sienne.
7: Oui.
6: Chacun pour soi, pour être le stratège du jeu. Non, on partage pas les stratégies.
7: Non.
6: On partage du temps à jouer.
7: Oui.
6: C'est ça qu'on partage.
7: À part le coach, lui, nous partage ses parties aussi. Et le coach, dis-toi, Roméo, est classé 2004 Elo.
6: Eh ben, merveilleux. Oh, alors, plus on est en numéro classé, plus on est loin dans le nombre, meilleur on est, ou ça remonte?
7: Non,
6: comment
7: ça
6: se passe?
7: Là, par défaut, je suis à 1399, et après, il y a plus haut, il y a 1400, 1700, 1800, 1900, et pour être maître, c'est à peu près 2000, je crois que c'est 2100 maintenant.
6: Donc, ce sont des nombres d'Elo, c'est
7: ouais.
6: ça, qui disent un niveau, c'est comme des c'est un classement. Et donc, tu es maître à partir de 2000 et quelques Elo.
7: Autrefois, c'était 2000 Tourum, je crois que c'est 2005 qu'a formé. Et il est encore au-dessus, 2500 et plus pour être grand maître.
6: Eh ben, mon grand maître. Ben, moi, je dis que tu es déjà un grand maître.
7: Les grands maîtres, c'est genre Kasparov, Magnus, quoique Kasparov fait une joue plus, mais c'est à peu près 2800 et 10 poussières.
6: Oh là là, extraordinaire. Mort, Romain, c'est génial. Moi, je dis que tu es mon grand maître. Moi, je ne sais pas jouer.
7: Je ne suis pas encore...
6: Mais tu es mon grand maître de la passion. Parce qu'on sent tellement d'ardeur dans ta passion, tellement de goût au jeu, tellement de joie d'en parler... que ça, c'est royal. C'est tellement génial de
7: Est-ce
6: parler de ça
7: là,
6: avec toi.
7: Les personnes savent à partir de combien le plus gros Elo a dépassé, non?
6: À mon avis, personne ne le sait. Jérémy, tu le sais, toi?
7: Peut-être non, les personnes, là, ici, nous écoutent.
6: Ah,
7: peut-être, c'est...
6: Peut-être.
7: Je ne sais pas.
6: Peut-être. Ça peut être une devinette radioprésence. Qui sait? Peut-être qu'on peut poser la question. On verra s'il y a une réponse.
7: Ouais.
6: En Romain, on finit notre émission là-dessus en sachant qu'on recommencera parce qu'il y a tellement à dire.
7: Ouais. Hein,
6: la passion, ça ne s'éteint jamais. Donc, on recommencera. Prochaine flamme. Prochaine interview. Pour remettre du feu dans le micro et de la joie de partager cette passion du jeu. C'est incroyable. Tu es le champion. Bah, je te dis bravo. Et un immense merci de nous communiquer cette ferveur. C'est tellement important, tellement essentiel, tellement beau. Merci, Romain.
7: Oui.
6: À très vite hein,
7: à
6: pour
7: très
6: une prochaine.
7: Vite.
6: Merci à toi.
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5: 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Le coup de cœur des jeunes.
4: Il est jeune, il aime lire et il vous le dit. Simon vous le dit en vous présentant le tome 7 de la bande dessinée de Benoît Hertz et de Vincent Dugommier, Les Enfants de la Résistance, édition Le Lombard. Une bande dessinée qui parle de la Seconde Guerre mondiale, prenante, passionnante. Simon, avant de parler de ce tome, peux-tu nous présenter Les Enfants de la Résistance ?
9: Nous sommes au printemps 1943, en pleine Seconde Guerre mondiale, dans le village de Ponton-l'Écluse, occupé par l'armée allemande. Un avion allié s'écrase près du village. Les pilotes ont disparu avant l'arrivée des soldats allemands. François, Lisa et Euseb ont créé leur petit réseau de résistants appelé le Lynx. Ils décident de retrouver les aviateurs avant les Allemands. Une fois retrouvés, ils organisent des recherches discrètes, cachent les pilotes, les nourrissent et essaient de leur indiquer un chemin pour rejoindre l'Angleterre. Tout cela se fait sous la menace constante de la Wehrmacht et de la milice, perquisition, dénonciation possible, bombardement. Les trois adolescents doivent faire des choix difficiles, mesurer les risques qu'ils font courir à leur famille ainsi qu'à leur village tout en restant fidèles à leurs valeurs de courage et de solidarité.
4: Une plongée dans l'histoire. Pourquoi le conseillerais-tu à tes amis, à tes parents ?
9: Je conseillerais Les Enfants de la Résistance à des collégiens et même à des adultes qui aiment les bandes dessinées historiques. L'album parle de la Seconde Guerre mondiale et de la Résistance. Il est intéressant pour ceux qui veulent mieux comprendre cette période tout en lisant une histoire émouvante et pleine de suspense. Les aviateurs réussiront-ils à retourner en Angleterre ?
4: Une série qui se dévore à tout âge. Résistant anonyme, personnage historique, un avion allié s'écrase, la Gestapo rôde. Vous aurez peur pour les enfants qui prennent des risques. Suivez le conseil de Simon. Lisez le tome 7 de la bande dessinée de Benoît Hertz et de Vincent Dugommier. Les Enfants de la Résistance, avec en prime, en fin de bande dessinée, des articles, des dessins, faisant le lien entre l'histoire, avec un grand H, et l'histoire. Simon, un dernier mot ?
9: Je recommande cette série vivement le prochain tome. Je suis jeune, j'aime lire et je vous le dis.

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livre de l'Apocalypse. Les serviteurs de Dieu verront son visage, et son nom sera écrit sur leur front. La nuit n'existera plus, ils n'auront plus besoin de la lumière d'une lampe, ni de la lumière du soleil, parce que le Seigneur Dieu les illuminera, et ils régneront pour les siècles des siècles.

Prions ensemble. Nous t'en supplions, Seigneur, visite cette maison et repousse loin d'elle toutes les embûches de l'ennemi. Que tes saints anges viennent l'habiter pour nous garder dans la paix et que ta bénédiction demeure à jamais sur nous. Par Jésus-Christ, ton Fils, notre Seigneur.

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2: Bienvenue sur Radio Présence pour un nouveau numéro de Vivante Église. Merci de votre fidélité à l'écoute de ce programme. Est-ce que vous connaissez Fidesco, les missions que cette ONG catholique de solidarité internationale organise un peu partout dans le monde? Peut-être pas encore, alors écoutez bien l'émission qui va suivre. Vous allez en savoir plus dans quelques instants avec mes deux invités, Solène de Laverne et Adrien Akamlich. Bonjour Solène de Laverne, bonjour Adrien Akamlich, bienvenue bonjour. À tous les deux et merci de vous être rendu disponible pour participer à cette émission parce que je sais que ça a été un peu compliqué. Vous vous apprêtez l'un et l'autre à partir en mission Fidesco avec votre compagnon pour Solène et votre compagne pour Adrien, sans oublier bien sûr vos enfants. Alors je précise, vous avez raison, avec votre mari Solène et avec votre épouse Adrien. Vous partez aussi avec vos enfants, hein, vous en avez quatre chacun de votre côté. Ce sont des projets qui se décident et se réalisent en famille. Nous allons en parler bien sûr. Avant cela, il faut qu'on rappelle ce qu'est Fidesco, ce qu'est la vocation de cette organisation non gouvernementale. Je traduis ONG pour ceux qui ne connaissent pas cet acronyme. Et pour savoir quelles sont les actions qu'elle mène à travers le monde, qui se charge de nous présenter ça? Vous allez nous faire ça de concert?
3: Alors oui, Fidesco est une ONG de solidarité internationale créée en 1980. Voilà, donc plus de 45 ans de mission et presque 2500 volontaires envoyés depuis sa création.
4: Voilà. En 2025, par exemple, il y avait 177 volontaires sur le terrain, répartis dans 24 pays. Voilà, donc Fidesco a répondu à l'appel de partenaires l'année dernière, environ 75. Qui ont demandé de l'aide sur place pour différentes missions. Et donc Fidesco y a répondu.
2: Alors c'est une ONG, je ne l'ai pas dit, mais qui est française, hein, créée en 1980 en France, avec des antennes en province. Il y a un siège à Paris, mais il y a des antennes en province, sans doute, en tout cas des relais.
4: Des relais, voilà.
2: Relais en province, et les missions, c'est aux quatre coins du monde, sur tous les continents, donc c'est l'Afrique, l'Amérique latine, l'Asie, et également l'Europe, avec des partenaires donc, qui font appel à Fidesco. Alors les partenaires en question, ce sont plutôt des paroisses, des diocèses locaux?
4: Je pense en majorité des diocèses, nous avons des évêques, mais il peut aussi y avoir des communautés religieuses qui demandent de l'aide, des associations.
3: Nous, on a par exemple l'Ordre de Malte, sur place. Donc, ouais. Qui est une organisation millénaire, voilà, donc, qui vont nous accueillir. Et ils ont participé à la construction de l'hôpital en question. Voilà.
2: Alors, je l'ai dit, donc, sur tous les continents, dans quel domaine? C'est la santé, c'est l'éducation, c'est l'action sociale, l'environnement, c'est à peu près ça?
4: Vous avez presque tout dit. Je pense que c'est en majorité l'éducation. Il y a beaucoup d'appels dans ce domaine-là, le domaine de la santé, animation sociale, et puis beaucoup de gestion de projets divers, notamment des évêques qui appellent sur des projets du diocèse qui sont divers et variés.
2: Chaque mission, c'est 2 ans pour les familles. Je crois que ça peut être 1 an lorsque c'est une personne seule qui part, ou une célibataire. Ça. Mais sinon, c'est 2 ans, et c'est 2 ans sans rentrer en France.
3: C'est ça. Alors ouais. Ça peut paraître long, mais c'est vrai qu'au début, nous, on pensait que c'était super long. Mais après, tout est plutôt bien organisé et 2 ans, il faut que nos petits à l'école s'adaptent. Il y a une acclimatation en fait, une adaptation. Et une année scolaire, ça va assez vite, c'est à peine 10 mois. Et puis nous, il faut qu'au niveau du travail, notre soutien aux populations, il faut qu'on puisse s'adapter. Et puis, donc la deuxième année, en fait, on est déjà presque sur le retour. Oui. Donc ça va assez vite. Ouais.
4: Je dirais que par défaut, les partenaires préfèrent 2 ans. Par défaut, c'est 2 ans en fait, parce que le temps de se mettre dans la mission et de pouvoir vraiment se rendre utile sur place, 2 ans sont nécessaires. Et c'est plutôt qu'il y a une proposition pour les célibataires qui sont plus jeunes et qui ne peuvent pas faire une parenthèse de 2 ans de leur vie parce qu'ils sortent tout juste de leurs études ou parce que... Voilà. Donc c'est une possibilité qui leur est donnée de ne partir qu'un an.
2: Ce qui m'intéressait, je pense aussi, nos auditeurs, c'est de savoir comment sont financées ces missions et comment est financé Fidesco. Alors, ce sont essentiellement des dons individuels.
4: Pour l'essentiel. 75% de dons individuels, donc c'est une part très importante. Il y a quelques subventions publiques, mais qui ont plutôt tendance à baisser avec les années.
2: Oui, comme partout ailleurs, dans tous les domaines, ça baisse. Donc, voilà pour les partenaires de Fidesco, donc acteurs du développement, peut-être c'est ce qu'on peut résumer hein, depuis 45 ans maintenant, aux côtés de partenaires de l'Église. La question que je vais vous poser, évidemment, maintenant, et c'est celle que se posent nos auditeurs, c'est comment on s'engage sur ce chemin d'une mission humanitaire Fidesco en famille, parce qu'on n'engage pas que soi, on engage son compagnon, sa compagne, son mari, sa femme, et puis ses enfants, éventuellement même le reste de la famille, parce que ça veut dire aussi que pour les grands-parents, ils ne vont pas voir leurs enfants, leurs petits-enfants pendant 2 ans, sauf si eux-mêmes vont sur place.

0: Et tout d'un coup, on s'est dit, bah, est-ce que c'est pas l'occasion de partir en famille? Est-ce que cette aventure de la mission à vivre en famille serait pas une bonne idée? Ça veut dire qu'on embarque les enfants avec nous. Voilà. Et ça a germé petit à petit. Et en fait, on a été très attirés par ce détachement de notre vie de confort, de notre routine actuelle, ce côté accepter de se laisser déraciner par un gros changement, nous attirait beaucoup. Et nos enfants étant plus trop petits, pas trop grands encore, on s'est dit...
1: Ils ont quel âge, vos enfants respectifs, pour situer les choses? Bon, vous êtes jeunes tous les deux, hein, vous n'avez même pas 40 ans.
2: On est très très jeunes.
1: Ouais.
0: Ils ont entre 2 et 9 ans.
1: Ouais. Et vous, je crois que c'est pareil.
2: Pareil, ouais. 8, 7, 4,5 et 2.
1: Donc c'est quand même des enfants bas âge qui, pour certains, sont scolarisés, d'autres pas encore, mais qui vont l'être. Et qui seront pour certains pour la première fois là-bas.
0: Nous, ils seront tous scolarisés et notre aîné sera même au collège la deuxième année de notre mission.
1: Oui, oui.
0: Voilà, okay. Et Fidesco essaye de ne pas faire partir de famille avec des enfants au collège. Ou alors, de manière exceptionnelle, mais il considère qu'à partir de l'âge du collège, les enfants sont... C'est plus difficile de les déraciner, de les adapter à quelque chose de très différent. Et le retour est plus dur aussi. Voilà, et du coup, on savait qu'on était dans la bonne tranche d'âge de nos enfants.
1: Alors Adrien, ça s'est passé comment de votre côté, avec votre épouse, pour faire ce choix? Comment le cheminement s'est-il fait, la prise de décision?
2: Donc en quelques mots, nous on est parti, on a fait un voyage touristique en 2023, on est parti 3 mois, et au retour de ce voyage, c'est en Europe, hein. Donc on a fait les touristes à fond, et puis en camion en fait, on avait 3 enfants à l'époque, et on est revenu chez nous avec un quatrième. Et on s'est dit, voilà, il nous manque quelque chose de plus profond, quelque chose de plus rare à réaliser peut-être. Et ça a germé depuis. Et puis là, cette année, fin d'été 2025, donc c'était courant septembre, Émilie au travail, je pense que c'était un peu difficile, moi aussi un petit peu.
1: Émilie est votre épouse.
2: Voilà, Émilie, c'est ma femme. C'est ma femme et elle cherche, voilà, elle avait une pause et elle cherche sur son ordinateur quelque chose lié au voyage ou peut-être quelque chose de plus profond, un peu comme l'humanitaire. Donc elle va sur Google, très simple, humanitaire, et puis elle a trouvé le soir, elle rentre, les yeux brillants, pétillants, elle me dit, voilà, j'ai trouvé un truc, il faut que je t'en parle. Et là, elle me parle de Fidesco en quelques mots et moi je lui dis, ok, c'est parti. Donc on a cheminé en fait, on est parti, on s'est renseigné, on a fait d'abord une visio avec c'était Bruno Champion qui nous faisait des visios.
1: Donc qui est un permanent de Fidesco.
2: Oui,
0: responsable du recrutement.
2: C'est ça.
1: Le relais pour les recrutements. Donc c'est la personne qu'il faut contacter lorsque l'idée commence à germer dans une famille.
2: Ouais. Donc on l'a eu je crois par mail d'abord et puis par téléphone, très simple, c'était facile, le contact a été très simple et très amical. Donc on a discuté avec lui, puis on a eu un lien pour une visio avec d'autres personnes, et puis on a eu un témoignage également en visio. Et puis voilà, on s'est lancé sur une semaine c'est la première semaine en février de discernement. C'est un peu comme un séminaire, si vous voulez.
1: Oui, au séminaire, il y a la période de discernement avant de vraiment faire les vœux. Là, bon, toute proportion gardée, c'est un peu pareil. Il y a une période où vous allez vous questionner, mais aussi on va vous questionner.
2: Oui.
1: Pour être certain que vous faites ce choix en toute connaissance de cause, en ayant bien pesé le pour et le contre pour vous et pour la famille. Parce qu'encore une fois, c'est une décision familiale.
0: Et le discernement se fait de notre côté et du côté de Fidesco.
1: Oui, voilà. Mais oui bien sûr.
0: Qui se laisse libre aussi de nous donner son avis sur ce qui lui semble juste, si notre décision lui semble juste.
2: Ouais, oui. Des entretiens psychologiques, des entretiens avec eux, avec différentes personnes de l'équipe. Ouais, on a cheminé comme ça, petit à petit, avec des témoignages aussi d'anciens
1: volontaires.
2: Alors,
1: j'allais vous poser cette question. J'imagine que Fidesco vous met en relation avec des couples qui ont fait la démarche précédemment, qui, eux, ont passé ces 2 ans dans un pays étranger.
0: Avant le oui définitif, il ne nous met pas en lien avec des anciens volontaires. On a cette session de discernement au cours de laquelle on peut en rencontrer, parce qu'il y a des familles qui témoignent. Voilà, c'est vraiment pendant cette session.
1: Donc c'est pas obligatoire, c'est ce que vous êtes en train de me dire. Ils ne vous mettent pas systématiquement d'emblée en relation avec des familles qui ont fait la démarche avant vous.
0: Non, on a des témoignages au cours de cette session discernement. Et aujourd'hui, maintenant qu'on a dit oui, on est très en lien avec pas mal de familles qui ont vécu ça avant nous.
1: Oui.
0: Après, Fidesco est très fort en communication. Ils ont un site internet très bien fait. Ils ont une chaîne de

0: podcast aussi qui m'a beaucoup touchée, de familles qui sont parties en mission et qui témoignent, enfin pas que des familles d'ailleurs. Donc moi, je les ai pas mal écoutées, ça m'a beaucoup donné envie. Ça, c'est plutôt
1: ça
0: qui
1: a conforté dans
0: voilà,
1: votre
0: plutôt
1: choix.
0: Que des contacts directs, c'était moi, c'est pas mal par ces podcasts que j'ai.
1: Alors, ce qu'on n'a pas dit, c'est et ça, c'est quand même pas neutre, c'est que vous ne choisissez pas le pays où vous allez partir en mission.
2: Non.
1: C'est un peu, c'est par tirage au sort, je crois, c'est un tirage au sort.
2: Ah ben non, même c'est pas un tirage au sort, non. Eux, par rapport à notre profil.
1: Ah, c'est par rapport à votre profil qui.
2: Professionnel, nos motivations, nos aversions, qui vont déterminer en fait une fiche de poste. Et puis en fonction du partenaire et des besoins locaux, c'est comme
1: et
2: ça.
1: Regarde
2: que
1: ce qui cadre le mieux avec votre profil entre guillemets.
2: On dit ça avec notre regard, hein, parce que eux, c'est plus détaillé, je pense. C'est bien plus.
0: C'est même un gros travail pour eux de nous dispatcher tous dans les pays, parce qu'ils ont un nombre de volontaires qu'ils n'ont pas choisi. Ils ont des missions. Parfois, ça colle pas du tout avec le profil des volontaires. Donc c'est un gros travail pour eux. Et puis il y a des contextes de pays où on ne peut pas envoyer des familles, des contextes où être célibataire, c'est moins facile aussi. Donc c'est un gros travail pour eux de nous affecter sur un pays.
1: Il y a une longue réflexion tout de même. C'est-à-dire qu'on ne vous envoie pas n'importe comment, n'importe où, sans avoir évalué les risques éventuellement que ça peut présenter, même pour votre équilibre psychologique, tout simplement. Hein. Alors, vous allez partir, Solène,
0: au
1: Cameroun, et vous, Adrien, ce sera la Côte d'Ivoire.
2: C'est ça, Côte d'Ivoire à Bodo, à l'hôpital de Saint-Jean-Baptiste à Bodo.
1: Deux pays que vous ne connaissez pas du tout ?
0: Pas du tout, moi je n'ai jamais mis un pied en Afrique.
1: Même pas en Afrique du tout, et vous, Adrien ?
2: Côte d'Ivoire, oui, nous on a été au Maroc, mais Côte d'Ivoire, jamais.
1: Ouais, c'est encore autre chose. Dans la vie, quels sont vos métiers, vos compétences, que vous avez assurées jusqu'alors en France ?
0: Moi j'ai une formation et expérience en ressources humaines. Actuellement, je m'occupe de mes enfants.
1: Et votre mari ?
0: Et mon mari est contrôleur de gestion.
1: Et vous, Adrien ?
2: Alors, moi, je suis de formation et toujours en activité jusqu'à cet hiver, donc moniteur de ski.
1: Ouais, ça va être très utile en Côte
2: d'Ivoire. Très utile, je prends mes skis d'ailleurs, donc j'espère qu'ils vont servir.
0: Sur les dunes de sable.
2: Sur les dunes de sable, ouais. Enfin, il faut qu'il y en ait encore. Et du coup, et sinon, j'ai été gérant d'une entreprise jusqu'à il y a peu.
1: Oui, donc vous avez déjà eu une reconversion aussi.
2: C'était en même temps. On a un profil fait plus moi que ma femme, mais j'ai un profil plus entrepreneurial.
1: Oui.
2: Voilà, donc,
1: et votre femme est infirmière.
2: Et ma femme, Émilie, donc, est infirmière.
1: Voilà, alors on sait qu'il y a des besoins dans le domaine de la santé. Hein. Fidesco cherche beaucoup dans ce domaine-là. Donc ça, voilà. Alors, une fois que la décision a été prise pour vous, personnellement, je veux dire, comment ça s'est passé au sein de la famille pour présenter ça aux enfants, par exemple ? Comment vous leur expliquez les choses ? Parce qu'il faut qu'ils adhèrent aussi, forcément, Solène.
0: Nous, on avait organisé une petite... Quand on a eu le oui définitif de Fidesco, on n'en avait pas du tout parlé aux enfants avant. On s'est dit que c'était beaucoup trop tôt. D'autant plus que si ça ne se faisait pas, ce serait dommage. Et donc, on avait organisé une petite soirée avec des plats un peu exotiques de tous les continents. Parce qu'en fait, on a su très tard qu'on partait au Cameroun. Donc, on leur a donné plein de photos. Pareil, un peu d'Asie, d'Amérique du Sud et de volontaires sur place. Et la réaction n'a pas été si simple. Nos enfants, ils ont eu l'impression qu'on leur demandait un truc incroyable. Ils ont compris qu'ils allaient tout quitter.
1: Et oui.
0: Et ils ne savaient pas très bien ce qu'ils allaient retrouver. Donc,
1: il y a un petit choc quand même.
0: Petit choc quand même. Ça n'a même pas été facile au début. Et puis le temps fait beaucoup les choses. Donc les choses se sont apaisées, on en a beaucoup parlé. Et puis quand on a su qu'on partait au Cameroun, ça s'est enfin concrétisé. C'est-à-dire qu'on a pu répondre à leurs questions, on a pu se renseigner sur le pays.
1: Leur montrer des vidéos peut-être aussi.
0: Exactement, ouais, beaucoup de photos.
1: Voilà à quoi ça ressemble.
0: Et répondre aux questions. C'était ça qui n'était pas facile. C'est que pendant longtemps,
1: quelles étaient leurs questions, celles qui revenaient le plus ?
0: Comment ce sera l'école là-bas ? Comment sera la maison ? Est-ce qu'il va faire chaud ? Est-ce que ce sera loin ? Est-ce qu'on parlera français ? Parce qu'il était possible qu'on parte en Amérique du Sud.
1: Oui, il y avait la barrière de la langue éventuellement aussi. Hein. Mmh. Ah, sauf si vous parlez espagnol, mais...
0: Oui, ce n'était pas le cas du tout.
1: C'était pas le cas.
0: Ouais.
1: Alors vous, Adrien, ça s'est passé comment, la décision familiale et la façon dont vous avez présenté les choses à vos enfants ?
2: Du coup, nous, on leur dit tout. On est transparent avec eux. C'est une démarche différente, peut-être, de
1: Donc vous leur avez dit avant même que la décision définitive...
2: On leur a dit que nous, on avait le souhait de partir et de faire un voyage, mais très utile. Voilà. Mais sans plus, alors on est resté très vague sur ça et on n'en a pas débattu parce qu'on n'avait pas trop de choses concrètes à dire, à expliquer. Et voilà, parce que nous, on partait en séminaire en retraite avec Fidesco, donc il fallait leur dire, ben, nous, on part là, on va faire ça, on va réfléchir à ça. Mais c'est pas sûr, on les rassure aussi, parce que voilà, c'est pas simple aussi dans leur imaginaire. Et puis voilà, le jour où on a su où on partait, ben, bien sûr, on leur a dit tout de suite, on a attendu Émilie qui est rentrée du soir à 20h, enfin le soir à 20h, et on a trouvé la carte, une encyclopédie, on leur a dit, voilà, on part là. Tout de suite, qu'est-ce qu'il y a là-bas comme animaux, enfin, qu'est-ce...
1: Oui, parce qu'il y a ce bon côté, je pense que c'est la curiosité aussi. Hein.
2: Est-ce qu'on parle français? Tout de suite, c'est la première question, est-ce qu'on parle français? Oui. Alors déjà, ça,
1: ça a calmé un peu les
2: choses. Ils ont soufflé un petit peu, mais nous aussi, on était rassurés que ça parle un peu français pour l'école.
1: Oui.
2: Et la question de... Bah, j'ai Sacha en tête, là. Sacha, il nous a dit, bah, du coup, chouette, parce qu'il fait chaud là-bas. Donc du coup, on n'a pas école l'après-midi. Tu vois, donc c'était génial. Donc lui, il pense avoir école, enfin, il pense avoir école que le matin.
1: Ouais.
2: Et puis, bah, on verra ça sur place, hein.
1: Oui, alors ça, on en parlera en seconde partie d'émission. De quels moyens, revenus, allez-vous bénéficier sur place? Comment ça se passe? Est-ce que Fidesco vous loge, par exemple? La nourriture, c'est quoi? On vous donne un petit budget pour la famille et puis vous vous débrouillez avec une fois que vous êtes sur place? Expliquez-nous un peu cet aspect des choses qui est loin d'être neutre, quand même. Hein.
0: Des conditions modestes.
2: Et justes.
0: Mais justes.
2: Mais justes, ouais, c'est ce qu'ils disent.
0: Le but, c'est d'épouser la vie locale.
1: Contrairement, donc de vivre comme les locaux.
0: Ouais, contrairement à une vie d'expatrié, on aura vraiment la vie simple, locale. Donc on a un logement qui est fourni par le partenaire. Pour notre part, nous, c'est une maison où il y a des volontaires Fidesco depuis 10 ans. Vous, je sais que c'est un peu différent.
2: Nous, c'est une ouverture de mission, donc il y a rien. Mais l'hôpital,
1: c'est la première pour vous.
2: Ouais, mais l'hôpital a 11 ans, donc on peut penser que les maisons sont neuves, parce que nous, on aura une maison dans l'enceinte de l'hôpital, mais ça vieillit plus vite. Les infrastructures immobilières vieillissent plus vite, donc... Ouais. Voilà, donc ça sera correct.
0: Et après, donc le logement est fourni, et après, Fidesco prend en charge aussi l'école des enfants. Et on a une indemnité versée en partie par le partenaire, en partie par Fidesco, qui nous permet de vivre sur place. Donc
1: c'est calculé, et on sait qu'avec ce qu'on vous donne, vous pouvez acheter la nourriture, enfin tout le nécessaire, le quotidien, hein, en quelque sorte.
2: Oui.
1: Et c'est pareil de votre côté, Adrien.
2: C'est pareil, et puis si voilà, il manquait un petit peu, bon, ben, on en parle avec nos responsables pays, donc Fidesco, et puis voilà, ils ajustent, c'est simple.
0: Bon, le but n'est pas qu'on prenne sur nos économies françaises, mais que... Oui,
1: c'est pas de s'enrichir, bien sûr, ça, tout le monde a raconté.
0: Mais on mais sera loin de s'enrichir non plus,
1: ouais.
2: Si on est en galère, en fait, ben, il faut pas, quoi. Il faut qu'on soit là pour la population et qu'on soit pas dans le besoin, hein, donc...
0: Oui.
2: Mais on va pas vivre comme des expats non plus.
1: Voilà, c'est ça, voilà. C'est pas du tout une vie d'expatrié, avec les avantages que celle-ci peut conférer à ceux qui la suivent. Une fois que la décision est prise, il reste quelle démarche à faire? Donc il y a, bon, tous les aspects, je suppose, passeport, bon, pour ceux qui n'en ont pas encore.
2: Ça, c'est très simple.
1: Il y a les vaccins, il y a les billets d'avion, c'est vous qui devez aussi vous...
2: Ah non.
1: Non, c'est Fidesco.
2: C'est eux, ouais. Ils se chargent
1: de les prendre.
2: Ils nous prennent les billets d'avion, c'est à leurs frais.
1: Alors ça leur ferait oui, mais c'est eux aussi qui s'occupent.
2: Oui, c'est eux.
0: Nous, on a toutes les démarches de visa à faire nous-mêmes, passeport évidemment, vaccin, et c'est pas neutre avec les enfants.
1: Non,
0: les
1: vaccins,
2: c'est un abattage. Hein,
0: ouais.
2: 4, 5, 6 piqûres.
1: Oui, il y en a beaucoup. Ouais.
2: Énormément.
1: Ouais.
0: Et puis, il y a forcément quelques préparatifs, parce que le mode de vie là-bas est quand même très différent de ce qu'on... notre mode de vie.
1: Et l'école sur place, c'est vous qui devez la trouver ou c'est Fidesco qui vous met en relation avec
0: C'est pas Fidesco, mais nous, on est en contact avec les volontaires que l'on remplace, et donc on inscrit nos enfants dans la même école qu'eux, parce que c'est celle qui nous ont conseillé.
1: Oui, parce que vous, c'est un remplacement,
0: voilà.
1: Une succession plutôt. Mmh. Et vous, Adrien, c'est une prise de poste en quelque sorte.
2: Oui, alors nous, c'est au sein de l'hôpital, dans l'enceinte de l'hôpital, il y a des sœurs, elles sont 5 ou 6, et c'est elles qui vont se charger de nous trouver l'école.
1: Ouais.
2: Voilà. Donc on avait le choix, école publique ou école privée, et l'hôpital... se propose de nous payer les frais de scolarité. Donc on remercie l'hôpital et son directeur.
1: Bon, en tout cas, on essaye de vous mettre dans les meilleures conditions possibles. Je vous propose de faire une pause dans cette émission avant de reprendre nos échanges dans un peu plus de 3 minutes. Nous allons notamment évoquer les missions et les tâches que vous allez accomplir, les responsabilités que vous allez avoir une fois que vous serez sur place au Cameroun pour la famille de Solène et en Côte d'Ivoire pour celle d'Adrien. En attendant, nous écoutons la chanteuse afro-américaine Odetta qui chante « Sometimes I feel like a motherless child ».

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2: Nous revoici pour la seconde partie de Vivante Église. Je retrouve les deux invités de cette émission, Solène de Laverne et Adrien Akamlich. Tous deux s'apprêtent à partir en mission humanitaire Fidesco avec leurs familles respectives, au Cameroun pour celle de Solène et en Côte d'Ivoire pour celle d'Adrien. C'est un engagement et une mission pour 2 ans, sans retour en France entre-temps. Nous l'avons dit en première partie d'émission. Nous allons maintenant parler de ce qui vous attend sur place et en premier des tâches que vous allez y assurer, parce que c'est ça avant tout l'objet de la mission. Solène, à quoi allez-vous être affectée au Cameroun, vous et votre mari?
3: Nous partons donc, nous, en mission au service du diocèse d'Obala, une ville de taille moyenne qui est à 1h30 au nord de Yaoundé, la capitale. On est appelé par donc l'évêque. Moi, je vais être en charge des projets diocésains. Donc, c'est assez divers. Il y aura des projets au niveau de la pastorale, de la santé, la pastorale scolaire. Il y aura une partie recherche de fonds pour financement de ces projets. Voilà, ça sera assez diversifié. Et mon mari sera en charge de l'économat.
2: Contrôleur de gestion, c'est très bien.
3: Voilà, maîtrise des chiffres. Et ce qui est chouette, c'est que là-bas, le diocèse donc, cherche à être autonome financièrement et donc développe différentes activités qui génèrent du revenu. Ils ont un élevage d'animaux, ils ont une usine de bananes, ils ont un atelier de couture. Voilà. Et donc, lui sera chargé de vérifier que ces activités génèrent du revenu. Pour le diocèse.
2: Donc vous, l'émission que vous allez voir donc, sur place avec votre mari, ça correspond assez bien à ce qu'étaient vos compétences en France?
3: Je pense que mes compétences pourront être utiles. Après, moi, je travaillais en ressources humaines. J'ai fait un peu d'accompagnement de bilan de compétences. Donc là, quand même, la gestion de projet, recherche de fonds, c'est un petit peu différent. Mais j'ai toujours aimé travailler en équipe, voilà. Et donc, je pense que ce sera le cas, là, parce qu'il y a une grosse équipe au niveau des services centraux du diocèse. Donc, je pense que ça va bien se passer, mais ça va quand même être une découverte.
2: Alors, Adrien, de votre côté, vous et votre épouse. Alors, votre épouse, on en avait parlé avant l'émission, on va pouvoir faire quelque chose qu'elle espérait faire depuis longtemps, qu'elle n'arrivait pas à faire en France.
4: Exactement. Donc, elle a l'opportunité de choisir son service de manière très simple et elle va commencer à mi-temps a priori et elle va choisir le service des urgences, voilà, à l'hôpital.
2: Alors c'est l'hôpital de Bodo, hein,
4: de Bodo, oui, voilà. L'hôpital de Bodo, donc à Saint-Jean-Baptiste de Bodo, inauguré en 2015, et elle va donc assurer ce service des urgences 24 heures sur 24. Et apparemment il y a énormément d'accidents, puisqu'il y a une autoroute, et les gens ne savent pas trop. Enfin, ils conduisent pas comme nous en France, donc vraiment, il y a beaucoup d'accidents.
2: Pour ceux qui ont conduit dans les pays d'Afrique, souvent, ça peut être assez sportif et dangereux.
4: Ouais, c'est mortel. Et du coup, elle va se rendre utile, voilà, très utile, et elle est ravie. Donc, elle fera les urgences, elle pourra choisir, naviguer aussi avec le service de pédiatrique, voilà, et d'autres services, elle pourra naviguer.
2: Et vous, de votre côté, alors, vous allez aussi travailler pour cet hôpital?
4: Oui, je vais travailler pour l'hôpital, je vais être le bras droit du directeur. Voilà, donc je vais intervenir dans un rôle de coordination et gestion de service. En gros, je vois une petite... De ce que j'ai compris, parce que là, ce qu'on nous explique, c'est une chose, mais peut-être sur le terrain, ça sera différent.
2: Oui.
4: Donc je vais coordonner, donc je vais avoir une équipe de 6 personnes, 5-6 personnes, et qui est en lien avec des services, donc le parc automobile, des infrastructures immobilières, tout ce qui est contrat intervenant, des prestataires. Et voilà, le but, c'est un peu de contrôler un peu les flux financiers, tout ce qui s'y passe, qu'est-ce qui sort, qu'est-ce qui rentre. Voilà.
2: L'un et l'autre, quelles sont vos attentes et éventuellement vos inquiétudes avant de prendre vos postes là? Alors, pour l'instant, je me limite au plan professionnel, bien sûr. Est-ce qu'il y a des choses qui vous inquiètent? Parce que vous ne savez pas avec quels collègues vous allez travailler, vous ne savez pas comment ça va se passer, mais ça, vous me direz, c'est pareil partout, même en France, quand on change d'entreprise, c'est la même chose. Est-ce qu'il y a des inquiétudes par rapport à ça? Ou est-ce que vous savez que vous vous adaptez assez facilement?
3: Je pars assez sereinement, parce que on nous a quand même beaucoup rappelé qu'on n'était pas là pour être utile, mais pour être. Et donc, voilà, je pense qu'il faut qu'on soit dans une attitude d'observation, d'écoute beaucoup au début. pour pouvoir après vraiment apporter quelque chose d'utile. Mais donc je pars assez sereinement là-dessus, mais il est vrai que je pense qu'ils ont l'Afrique a un mode de fonctionnement différent d'une autre. On change de continent, on change de culture. L'Église est différente aussi là-bas. Donc voilà, je sais qu'il va falloir être que je sois à l'écoute, que j'observe ce qui se passe.
2: Il y a une phase d'adaptation sans doute.
3: Et surtout pas arriver avec mes gros sabots d'efficacité occidentale. Plutôt être voilà, le challenge, ça va être moi m'adapter au fonctionnement local pour pouvoir apporter quelque chose.
2: Alors, on reviendra sur ce point que vous avez soulevé qui est très important et très intéressant sur les sociétés sur place et ce que vous en connaissez, comment ça fonctionne, les relations entre les gens. Vous, Adrien, est-ce que vous avez des inquiétudes particulières? Parce que, en fait, c'est une création de poste, si je comprends bien.
4: C'est ça, c'est une ouverture de mission, puisque aucune famille n'était. On était là auparavant.
2: Donc ça veut dire que tout est à faire dans le poste que vous avez occupé.
4: Tout est à faire. Enfin, il y avait déjà quelqu'un sur place, mais voilà, pour des raisons de corruption, parce que là-bas il y a beaucoup de corruption, donc ils voulaient ouvrir un poste, enfin assainir un peu les finances et tout ce qui est autour. Donc
2: mais quelqu'un qui arrête de l'extérieur, qui soit neutre.
4: C'est
2: aussi,
4: ça.
2: Je suppose.
4: Exactement. Donc moi c'est plus ça qui va me poser problème, peut-être m'imposer de manière juste. Mais voilà, et puis avec la culture locale. La culture locale, ça implique quoi? Les retards de rendez-vous, tout ça. Donc je pense que.
2: Alors, moi, j'aime bien être. Vous êtes renseigné là-dessus, justement, sur la façon dont fonctionnent ces sociétés sur place. Parce qu'il peut y avoir aussi des aspects auxquels on ne pense pas en France, hein, mais ethniques aussi, plusieurs ethnies différentes. Il faut faire attention, suivant à qui on s'adresse, les mots que l'on emploie. Il y a des aspects peut-être de hiérarchie qui n'ont rien à voir avec ceux qui existent chez nous. Est-ce que vous êtes renseigné là-dessus? Ou est-ce qu'on vous a renseigné là-dessus?
3: Alors nous, on a quand même pas mal échangé avec des familles qui ont vécu à Obala. De fait, je crois qu'au Cameroun, c'est assez, il y a beaucoup, beaucoup d'ethnies différentes, beaucoup de fonctionnements différents. Moi, j'ai envie de me laisser un peu surprendre, un peu de découvrir sur place la façon dont ça va se passer. Je pense que si on arrive avec toutes les armes...
2: Les armes, pas forcément, mais la connaissance, en tout cas, peut-être.
3: On sait que c'est un fonctionnement très différent d'une
2: même
3: autre.
2: C'est équilibresque.
3: Ouais. Donc, on a eu quelques éclairages, mais pas plus.
2: Enfin, ça n'a pas l'air de vous inquiéter plus que ça. Et vous, Adrien?
4: Nous, on s'est renseigné. Bon, effectivement, on a la chance d'avoir un ami, un couple d'amis sur place, à Abidjan. Bon, là, ça, c'est la ville, la grosse ville. Mais voilà, dans les campagnes, c'est un petit peu différent. Donc, il nous a expliqué que il fallait faire attention à l'heure de sortie. Donc, on sort pas le soir ni la nuit. On va pas à la frontière nord.
2: Oui.
4: Ça aussi, on est un peu suicidaire. Si on aime prendre des risques.
2: Oui, parce qu'il y a aussi, je sais pas ce qu'il en est au Cameroun et au Côte d'Ivoire, mais des régions d'Afrique où il y a des combats, quoi.
4: Ouais.
2: Quasi continus. Hein.
3: Nous, dans une région.
2: Plutôt calme.
3: Plutôt calme. Au Cameroun, ce qui est compliqué, c'est surtout le nord et les régions frontalières avec les autres pays.
4: Nous, c'est très calme aussi, seulement il ne faut pas aller se promener à la frontière.
2: En tout cas, vous avez bien mis en garde de ce qu'on peut faire, pas faire, ou faire à ces risques et périls.
4: Après, c'est pas le plus inquiétant, parce que nous, on va prendre le rythme des locaux et les écouter, et puis observer, quoi, c'est tout.
2: Est-ce que le rythme du travail va être très prenant? On vous a prévenu là-dessus, ou est-ce que c'est comme en France? Vous avez des horaires bien précis, et on s'y tient?
3: Alors la vie commence tôt là-bas, comme le soleil se couche assez tôt, mais se lève assez tôt, et on vit au rythme du soleil, ce qui est assez chouette. Donc la vie commence assez tôt. Donc, je crois qu'à 7h30, 8h maximum, tout le monde est au travail. Donc il y a une grosse matinée de travail, mais je crois quand même que les partenaires ont à cœur qu'on puisse avoir une vie de famille, qu'on puisse voir nos enfants, quand même s'en occuper. Parce que le but n'est pas qu'on parte en mission à l'étranger et qu'on travaille plus que notre rythme français. Ce qui ne sera pas difficile pour moi, puisque je n'ai pas d'activité professionnelle. Donc je crois que les journées sont plus souples, en tout cas. Si l'un d'entre nous a besoin d'aller chercher les enfants à la sortie de l'école, et les enfants finissent plus tôt qu'en France, ce sera possible. Je crois qu'il y a quand même une souplesse pendant les vacances scolaires. Voilà, nous, notre partenaire évêque, je crois, est assez exigeant dans le travail, parce qu'il attend des résultats, mais il y a quand même une souplesse dans l'organisation pour qu'on puisse vivre quand même notre vie de famille.
2: Pour vous, Adrien?
4: C'est un peu similaire. Hein. Donc, je sais que j'ai entendu la messe à 6 heures. Donc là, je me suis dit, oula, on commence tôt. Mais après, avec le rythme du soleil, on s'adapte. Hein. Voilà, donc pas d'inquiétude sur ça. Et on prendra le pli et ça filera droit, quoi.
2: Oui. Comment vous imaginez votre vie là-bas en dehors du travail? À quoi vont être occupés vos moments de loisirs? Bon, sachant qu'avec quatre enfants en bas âge, on est très occupé de toute façon. Mais est-ce que vous avez pensé à ce que vous ferez en dehors du travail?
4: Oui. C'est le premier truc auquel on a pensé avec les petits. Et ça fait partie de nos ressources aussi, également. C'est-à-dire que bon, il va y avoir, on va être dans l'euphorie au début, très certainement. Et après, la famille va nous manquer, il va y avoir si.
2: Donc, il y a le mal du pays, ça existe.
4: Hein. Ça va arriver, c'est sûr que ça va arriver. Donc nos ressources, ça va être de voyager, de visiter le pays, les animaux. Donc nous, on a parlé d'hippopotames avec les petits.
2: Oui, c'était évidemment la faune hein,
4: ouais.
2: Et la flore. Très donc, riche.
3: Très on a drôle, compris que les sympa. Éléphants seraient très loin, en fait.
2: Ouais.
3: On se rabattra sur autre chose.
4: Bon, les girafes. Ouais. Et puis voilà, nous, on est à une heure et demie de Abidjan. Et pareil, une heure de la côte, donc de l'océan. Donc on pourra très bien profiter des plages. Et c'est ce qui était motivant aussi pour les petits.
2: Et des activités de nature. Alors, je ne sais pas si vous parlez de randonnée, mais j'imagine qu'on peut, je l'espère en tout cas, en faire en toute sécurité, en prenant peut-être quelques dispositions. Vous, Solène, la vie extra-professionnelle, que ce soit avec les enfants ou aussi avec votre mari, vous avez déjà pensé à faire visiter certaines choses, découvrir certains lieux?
3: On aime bien marcher, donc je pense qu'on sera content de profiter de la nature, parce que voilà, il fait très chaud en Afrique, mais il pleut tellement pendant certaines saisons qu'en fait c'est très vert.
2: Pluie, oui.
3: Donc en fait c'est très vert, donc on sera heureux d'aller marcher. On nous a aussi conseillé une jolie plage. Après, nous, on sera vraiment plus loin. Donc, ce sera pour les vacances. Mmh. Et après, j'espère qu'on aura des amitiés sur place.
2: Alors, ça, c'est ce sur quoi on peut compter, évidemment. Voilà. Hein, rencontrer des gens, que ce soit des locaux ou éventuellement des Français expatriés. Le mal du pays qu'on a évoqué avec Adrien, est-ce que vous le redoutez? Ou est-ce que vous le redoutez, pas forcément pour vous, mais pour votre mari ou pour vos enfants?
3: Pour mes enfants, je le redoute peut-être plus pour mes enfants qui n'ont pas fait ce choix de partir en mission. On les embarque avec nous, mais donc ce sera forcément un peu plus dur pour eux, même si tout le monde nous dit que les enfants s'adaptent plus vite. Mais en tout cas, nous, on a fait ce choix, donc ce sera peut-être moins difficile.
2: Alors, on a parlé de vos inquiétudes, mais quelle est votre espérance en partant pour cette mission de 2 ans? Et comment vous espérez en revenir, vous et votre famille?
4: Nous, on a parlé un peu entre nous, c'est de revenir plus grandi au niveau de la foi. Nous, on veut faire grandir notre spiritualité en famille et en couple. Et ça, c'est important, on y met un point d'honneur sur ça. Et bien plus grandi aussi par rapport à s'abandonner au don de soi pour la personne, pour les populations, les gens qu'on va rencontrer. Donc, on sait qu'au début, il faut observer. Donc je pense qu'on va trépigner un peu et on va vouloir tout de suite faire des choses, mais il faut accepter de prendre le temps d'observer les gens et petit à petit de s'adapter à la population. Donc nous, c'est une richesse humaine, la foi.
2: Donc vous pensez que votre vie spirituelle aussi là-bas sera aussi intense, peut-être même plus intense qu'elle ne l'était en France?
4: Mais on l'espère, donc après il ne faut pas être surpris parce que par exemple, les églises ne vont pas fonctionner comme nous en France ou de la même manière. Donc là aussi, on nous prévient dans les retraites qu'on fait avec Fidesco. Donc voilà, est-ce qu'on est prêt à ne pas faire aller à la messe, par exemple, tous les dimanches si on y allait? Ou donc, est-ce qu'on est prêt aussi à perdre un peu sur ça? Donc je pense qu'il y a aussi la foi, la spiritualité en dehors de la messe. Il y a aussi ce qu'on peut découvrir dans la campagne ensemble. On peut prier à l'extérieur, voilà.
2: Solène, de votre côté?
3: Oui, moi j'espère une sorte de conversion intérieure, ou en tout cas de me laisser déranger par quelque chose d'un univers très différent du mien.
2: Bousculer.
3: Et me laisser bousculer et me laisser conquérir par la joie des populations locales qui ont moins que nous, mais qui ont peut-être plus de joie.
2: C'est souvent ce que me disent les prêtres africains qu'on reçoit ici à Radio Présence, qui viennent en France pour prendre en charge des paroisses et qui ne retrouvent pas ici la ferveur qu'ils connaissent dans leur pays d'origine. Bon, ça c'est... je pense que pour vous, ça sera évidemment une des choses intéressantes à découvrir. Alors, il nous reste quelques minutes. Pour les auditeurs qui nous écoutent et qui souhaiteraient vous parrainer ou vous soutenir financièrement pendant votre mission, sachant qu'un don, comme pour n'importe quelle association, sera défiscalisé, comment il faut procéder et comment on peut vous contacter pour mettre ça en place?
4: Alors, nous, on met Fidesco nous parle des lettres de parrainage. Donc on peut avoir des parrains, des marraines, même spirituels, parce qu'en fait les dons vont faire vivre Fidesco et nous feront partir aussi en mission pour soutenir les populations. Donc nous en fait on envoie des lettres de présentation de nos missions, de qui nous sommes, par voie postale. Et la personne qui reçoit ce courrier, bon, ben, le lit et puis peut aller plus loin dans la démarche de parrainage.
2: Donc la défiscalisation, c'est comme pour n'importe quel don en France, c'est 66%, c'est ça pour,
4: c'est ça, donc par exemple, oui, pour un don mensuel de 18 euros, ça ne coûtera que 6,12 €. Voilà. Donc il y a des bulletins qui sont joints avec le courrier, donc des bulletins pour des particuliers et des bulletins pour des entreprises.
2: Oui.
3: Si vous voulez parrainer Adrien, vous pouvez aussi aller sur le site de Fidesco dans l'onglet « Nous soutenir » et vous cherchez Adrien et sa femme dans, dans la liste, dans le menu déroulant et vous découvrirez leur mission et la possibilité
2: parce
3: de les soutenir.
2: Oui, parce qu'en en fait, lorsqu'on est parrainé, y a un lien qui s'établit avec le parrain ou la marraine pour le missionnaire et vous... Alors, c'est pas quotidien, bien sûr, ni même hebdomadaire, mais je crois que tous les trois mois,
4: c'est ça, ouais.
2: Un petit bilan de ce que vous avez fait sur place.
4: Tous les trois mois, oui. On renvoie un bilan, un report, oui.
3: Un rapport de mission, oui.
4: Ouais.
2: Ouais. Alors, qu'est-ce que vous diriez à ceux qui nous écoutent pour leur dire ben, parrainez-nous, parce que vous verrez que c'est formidable d'être en lien avec des gens qui sont comme ça à l'étranger et qui œuvrent pour le bien des personnes sur place.
4: Ouais, alors, il nous faut 450 adresses postales. Bon, ben, nous, on est loin du compte, on est à 250. Donc, en fait, notre première mission avant de partir, c'est celle-ci pour nous. Donc, ben, n'hésitez pas à nous contacter, puis on peut échanger aussi par la suite.
2: Ah, comment on vous contacte? On peut vous contacter directement, personnellement, ou il faut passer forcément par Fidesco?
4: Non, enfin, je pense que c'est avec... vous mettrez un lien sur
2: Alors,
4: Radio.
2: Moi, je peux effectivement, pour ceux qui nous écoutent, s'ils le souhaitent, ils peuvent nous écrire à Radio Présence, hein, nous envoyer un mail. L'adresse, c'est tout simple, c'est contact@radioprésence.com. On fera suivre. Bon, après, je ne sais pas si vous souhaitez personnellement donner une adresse mail où on peut vous contacter directement, ce qui peut
3: vous
2: être mieux pour certaines personnes. Hein.
3: Vous pouvez écrire à l'adresse mail don@fidesco.fr en donnant le prénom ou le nom de la personne... que vous souhaitez parrainer. Et Fidesco saura nous retrouver.
2: Et vous, Adrien, même adresse ou avez une autre adresse à communiquer?
4: C'est exactement la même.
2: Bon,
4: voilà.
2: Alors, j'espère que tout le monde aura bien noté.
4: Moi, j'espère.
2: On arrive au terme de cette émission. Merci beaucoup à tous les deux pour vos témoignages. Et merci d'être venus nous présenter Fidesco et les missions que vous allez mener pour cette ONG. Donc, au Cameroun, pour la famille de Solène, et en Côte d'Ivoire, pour celle d'Adrien. On va vous souhaiter beaucoup de réussite et beaucoup de bonheur dans cette entreprise. Donc, je le rappelle encore, pour ceux de nos auditeurs qui souhaiteraient vous parrainer et vous soutenir tout au long de vos missions, je rappelle qu'ils peuvent nous contacter par mail à l'adresse contact@radioprésence.com. Nous ferons suivre les messages à Solène et à Adrien. Ce numéro était animé par Éric Dupri, à la technique Jonathan Botello. Merci de votre fidélité à l'écoute de Vivante Église. À la semaine prochaine.
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3: Maud, nous allons avancer dans le combat spirituel en faisant une focale aujourd'hui sur le couple missionnaire. Lorsqu'un couple est engagé dans une mission d'église, lorsqu'il annonce ou témoigne de l'évangile, lorsqu'il sert ses frères par des œuvres de charité et de solidarité, il participe à sa place à l'avènement du royaume. Il vit une grâce singulière, il a un rayonnement et un impact missionnaire particulier en raison même de son mariage. Nous avons pu constater que ceux que Dieu a unis par le sacrement nuptial, ceux qui sont à sa ressemblance, à la ressemblance de Dieu, ceux qui forment une seule chair dans le Christ, rayonnent d'eux-mêmes de manière singulière de la grâce et de la présence de Dieu. Logiquement, la grâce particulière correspond à un combat particulier auquel il est nécessaire d'apporter des réponses pertinentes. Un des sujets majeurs qui peut donner prise à de fortes tensions entre les époux est celui du déséquilibre qui peut survenir dans l'engagement missionnaire du couple. Beaucoup s'engagent avec générosité dans la mission, mais parfois avec excès, au risque de l'épuisement, de la dispersion, ou même de délaisser ce qui relève du devoir d'État, la famille, la santé, le travail, etc. Des exemples malheureux de couples qui se sont investis sans mesure et sans ménager leur équilibre conjugal et familial ne sont pas rares. Certains en sortent vidés, épuisés. D'autres se mettent en danger. Ils mettent en danger leur couple. Certains enfants sont dégoûtés de la foi ou de l'Église et ressentent une rancune tenace à l'égard de leurs parents.
4: Il est vrai que l'Église elle-même, bien souvent, ne sait pas très bien prendre soin de ses ministres, de ses missionnaires, de ceux qu'elle appelle ou envoie sur le front, qu'ils soient laïcs, religieux ou prêtres d'ailleurs. Trop souvent, un manque de sérieux et de disponibilité dans le suivi des personnes engagées n'a pas aidé à ajuster cet équilibre. On a cru que l'obéissance à l'Église, le don généreux de soi et une célébration d'envoi suffiraient, que la grâce de Dieu pallierait à ce qui manque au plan humain. Les nombreuses déficiences d'encadrement ecclésial sont aujourd'hui mises à jour, avec des situations parfois dramatiques. La prise de conscience de l'Église sur ces questions est assez récente et une gestion des personnes plus appropriées commence à se mettre en place. Nous n'en sommes qu'aux prémices, mais il nous faut admettre que les laïcs ne sont pas prioritaires, ce qui nous semble logique car beaucoup de clercs et de religieux sont en grande souffrance et ils sont souvent les plus exposés et isolés sur ce plan. Il n'en reste pas moins que le couple qui s'engage dans une mission a besoin d'un ajustement permanent avec sa vie de couple, de famille et de travail. Le discernement doit être récurrent, car les constantes évolutions de nos contraintes familiales nous obligent à remettre fréquemment l'ouvrage sur le métier. L'engagement ecclésial ne peut être une manière déguisée de fuir ses responsabilités conjugales, et à contrario, nos exigences familiales ne peuvent être des excuses pour ne pas devenir de vrais disciples missionnaires. En dehors de l'appel en lui-même, il nous faut donc discerner le point d'équilibre, le bon ajustement de la forme et de la fréquence des missions. Même, et si bien souvent, là encore, les deux époux n'ont en général pas le même référentiel et la même approche de ce point d'équilibre. Nouvelle occasion de travailler, avec l'assistance de l'Esprit-Saint, à notre discernement commun.
3: Un autre sujet majeur pour le couple missionnaire est la persévérance malgré les épreuves. Puisqu'il y a un enjeu très fort dans l'annonce de l'Évangile, les embûches de l'adversaire cherchent à décourager les missionnaires. Nous avons déjà évoqué les ennuis matériels ainsi que les combats intérieurs qui nous déstabilisent, comme douter de l'utilité de ce que nous faisons, supporter les tensions avec les personnes qui sont dans nos équipes et celles qui naissent au sein de notre couple. Au final, certains jettent l'éponge en disant « à quoi bon ?» Tout ça pour récolter tant de difficultés, des soucis et de l'amertume. C'est peut-être là encore le signe d'un manque d'équilibre entre la prière et l'engagement. Sans doute manquons-nous de temps ou d'intimité avec le Seigneur pour savoir vraiment où nous allons et comment y parvenir malgré les obstacles. Si nous perdons notre regard de foi qui permet d'entrevoir ce que le Seigneur accomplit au travers de nos engagements, il n'y a plus alors qu'une réalité parfois âpre à regarder, pouvant générer à la longue aigreur et amertume. Si nous n'avons plus la vision de l'œuvre de Dieu qui s'accomplit, même dans de petites choses, nous baisserons tôt ou tard les bras. Nous évoquions combien un management sérieux des missionnaires est nécessaire, mais leur prise en charge spirituelle l'est tout autant. Lorsqu'on comprend que la mission chatouille, dérange et perturbe le travail de sape de l'humanité opérée par l'adversaire et ses sbires, il va de soi qu'un soutien spirituel est indispensable.
4: C'est pourquoi nous invitons particulièrement les couples engagés dans la mission à être accompagnés spirituellement, pour être guidés dans leur discernement, pour relire leurs aventures missionnaires et approfondir leur vie de prière. Ensuite, nous les invitons à ne pas omettre de prier pour demander la protection du Seigneur, afin qu'ils soient, avec leur famille, préservés des attaques de l'adversaire. Avoir recours à une prière de protection du couple, que ce soit pour sa propre vie ou pour la mission, est en ce sens une façon d'anticiper, d'éviter parfois, ou tout au moins d'apaiser les combats pour les vivre avec la foi et la force des enfants de Dieu, pour neutraliser autant que possible ce qui ne participe pas à ce labeur de conversion et de mission, mais le perturbe ou l'entrave.
3: Alors, il est bon de pouvoir identifier le levier de conversion du combat spirituel. Celui du couple est loin d'être systématiquement négatif, qu'il soit relatif à la mission, c'est-à-dire lorsqu'il vise à lui nuire, ou qu'il soit le signe, l'invitation à un nouveau palier de conversion pour le couple ou l'un des conjoints. Tout combat spirituel n'est donc pas à redouter ou contourner en tant que tel. Il faut souvent l'assumer, le regarder en face et décider de le traverser autant que possible dans la paix, la foi et la confiance en Dieu. Certes, il est nécessaire d'être lucide, car le combat spirituel secoue toujours. Celui qui touche la mission est souvent explicite, frontal, surgissant parfois de là où on ne l'attend pas. Celui mené en vue de notre conversion personnelle et conjugale est plus intime, sans doute plus coûteux, plus douloureux et fragilisant. Le combat spirituel peut aussi servir à convertir l'orgueil du missionnaire, toujours tapis dans l'ombre et prêt à montrer le bout de son nez dès qu'il y a un quelconque succès apostolique ou la manifestation de merveilles que Dieu accorde. L'épreuve, les difficultés, l'adversité sont de bons alliés pour nous aider à convertir notre cœur. Elles nous ramènent constamment à l'humilité. Elles purifient notre zèle et elles fortifient notre courage. Jésus lui-même exhorte ses disciples à ne pas se décourager. Il leur disait une parabole sur ce qu'il leur fallait prier sans cesse et ne pas se décourager. Dans l'évangile de Luc au chapitre 18, saint Paul identifie les épreuves comme pouvant être de vraies corrections de la part de Dieu, utiles pour la croissance et l'édification des disciples, même si elles sont douloureuses. Plus encore, il met clairement en évidence que celles-ci sont nécessaires. Dans Hébreux chapitre 12, il dit « Mon fils, ne méprise pas la correction du Seigneur et ne te décourage pas quand il te reprend. Car celui qui aime le Seigneur, il le corrige, il châtie tout fils qu'il agrée. C'est pour votre correction que vous souffrez, c'est en fils que Dieu vous traite. Et quel est le fils que ne corrige son père ?» Sachons donc enfin relativiser en nous rappelant de la lucidité et de l'humour de Paul, toujours dans l'Épître aux Hébreux au chapitre 12. Il remet les différents éléments en perspective, permettant de dédramatiser nos combats, nos petits bobos spirituels et apostoliques. Voilà, le citons, « Ne vous lassez point, l'âme découragée, car vous n'avez pas encore résisté jusqu'au sang en luttant contre le péché. » Bon, cool, on a de quoi voir venir.
4: Il est heureux de constater ces derniers temps un certain retour des anges dans la vie spirituelle du peuple de Dieu, dans les homélies des prêtres et dans le magistère. Le pape François avait lui-même une grande familiarité avec eux. Il en parlait comme nos compagnons, nos gardiens, nos guides. Il nous assurait que les archanges nous soutiennent dans la lutte contre le mal et nous guident sur les chemins de nos vies. Il invitait à croire que nous avons chacun un ange gardien, toujours à nos côtés, toujours avec nous, disait-il. Il soulignait l'importance de, dit-il, l'écouter parce qu'il nous donne des conseils. Pourtant, encore assez récemment, les anges étaient remisés dans le flot des superstitions, des croyances naïves ou obsolètes de l'Église, et même renvoyés aux sphères ésotériques ou aux manipulations de charlatans. Pourtant, toute la Bible est parsemée d'interventions et de présences angéliques. Il en est de même dans la vie de Jésus. L'Église considère que du début de l'existence jusqu'au décès, toute vie humaine est confiée à leur garde et à leur intercession. Chaque fidèle a à ses côtés un ange comme protecteur et pasteur pour le conduire à la vie. C'est dans le catéchisme de l'Église catholique au paragraphe 336. Les anges gardiens sont considérés par l'Église comme des messagers, des conseillers, des protecteurs personnels, envoyés par Dieu pour aider les croyants dans leur vie spirituelle, notamment dans leur sanctification et leur conversion, mais aussi dans leur discernement et leur combat. La mission des anges gardiens peut être regardée sous plusieurs angles. Tout d'abord, une protection spirituelle et matérielle, ce qui inclut la protection contre les tentations, les attaques spirituelles, comme les tentations du diable, et parfois même les dangers physiques. Voici ce qu'il est dit dans le psaume 91. « Il donnera l'ordre à ses anges de te garder dans toutes tes voies. »
3: Un autre angle, Maude, c'est de guider les baptisés dans leur cheminement spirituel.
4: Il les assiste dans le discernement de la volonté de Dieu pour vivre une vie conforme à la foi et à l'Évangile. Ils sont source d'inspiration et rappellent aux croyants la vérité de Dieu, en particulier lorsque nous traversons des périodes de doute ou d'incertitude. L'action des anges comme messagers de Dieu est souvent associée à celle de l'Esprit-Saint.
3: Un autre point, Maude, soutenir dans le combat spirituel.
4: Dans l'Écriture, ils combattent aux côtés des croyants contre les forces des ténèbres, comme dans le livre de Daniel, où un ange est envoyé pour le soutenir dans sa prière et dans sa lutte contre les puissances des ténèbres.
3: Notre angle, c'est découvrir sa propre vocation et son appel.
4: C'est comme dans le magnifique récit du combat de Jacob, où, victorieux contre l'ange, il recevra son nom nouveau et la bénédiction qui lui est associée. C'est en Genèse au chapitre 32.
3: Résister aux attaques du diable et de ses tentations également.
4: Oui, les anges aident les baptisés et l'Église à participer à cette bataille invisible entre le bien et le mal. Ils rappellent aux croyants que bien que l'ennemi soit puissant, Dieu et ses anges sont plus puissants encore et la victoire finale leur est acquise grâce au Christ, comme l'illustre clairement le texte de l'Apocalypse.
3: Enfin, un mot de dernier angle, offrir la consolation et le soutien dans l'épreuve.
4: Dans les moments de détresse, de souffrance ou de confusion, les anges apportent souvent réconfort et consolation, notamment pour les plus grandes épreuves, comme l'ange apparu à Jésus dans le jardin de Gethsémani pour le fortifier. C'est dans le récit de Luc, au chapitre 22, verset 43.
3: Dans la vie et le combat spirituel des époux, la présence et la sollicitation des anges est d'un grand secours. Bon nombre de conjoints et de couples témoignent que la proximité familière de leur ange gardien leur est d'une grande aide au quotidien, que ce soit dans leur vie de tous les jours, dans leurs prières, dans les épreuves ou dans leurs grandes étapes de discernement. Certains même s'en amusent dans les familles où des enfants ou des parents organisent parfois avec humour et malice des concours d'anges pour savoir par exemple lequel sera le plus performant pour soit inspirer une bonne réponse à une question délicate, soit trouver même la place de parking la plus proche du lieu de destination. À prendre avec prudence et recul, bien entendu. Mais cela peut simplement nous inviter à entrer chacun dans cette proximité et cette familiarité avec le ciel, la prière, les anges et le Saint-Esprit. En préparation de rencontres à risque, type professionnel, de famille, voire de couple, prier dans la foi les anges gardiens de tous ceux qui vont se réunir est d'un grand secours. C'est une autre manière de prier Marie qui défait les nœuds. nous-mêmes témoignons avoir plusieurs fois sollicité nos anges gardiens en vue de préparer le terrain d'une rencontre délicate, en les priant de se réunir avant avec les anges de tous ceux que nous allions rencontrer en vue de préparer les cœurs, démêler les problèmes, voire démêler les choses trappes. Ils nous assistaient donc de leurs conseils pour nous permettre à tous de trouver le chemin de la paix en discernant avec sagesse les voies du Seigneur. Cela ne nous dénoie nullement de nos efforts, de notre charité, de notre conversion, mais les résultats sont souvent avérés, surprenants et inattendus. En ce qui concerne la vie spirituelle de nos couples, et pour soutenir les combats à mener, il est opportun de vivre ensemble une certaine familiarité avec nos anges gardiens. Nous observons que pour certains, l'ange gardien est un recours familier, mais qui dit ange gardien induit qu'il nous est assigné par Dieu. Son seul job est de veiller sur nous. Il nous connaît par cœur. Il est toujours là. Il nous est proche. Moins intimidant, il est le messager de Dieu et ne peut agir qu'en fonction du dessein et de l'amour particulier que Dieu a pour notre couple.
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1: Bonjour à tous. Quand on prononce le nom d'Hérode Antipas, on éprouve un léger frisson au regard de l'histoire qui a mis cet homme au pouvoir de la Palestine 3 ans après la naissance de Jésus. En effet, ce n'est pas cet Hérode-là qui a présidé au recensement, qui a amené Marie et Joseph à venir se faire recenser à Bethléem, ni qui a reçu les mages, ni qui a ordonné l'épouvantable martyr des saints innocents. Celui-là, c'est Hérode le Grand, c'est le père d'Hérode Antipas. Et dans l'Évangile, nous le rencontrons 30 ans après, lors de la prédication de Jean-Baptiste. Pour nous, chrétiens, c'est la période de l'Avent, avant l'avènement de Jésus. Et c'est ce sujet de Jean-Baptiste devant Hérode que nous avons choisi avec mon invité de ce jour, Anne-Marie Aïtsé. Bonjour Anne-Marie.
2: Bonjour Marie-Madeleine.
1: Merci d'être là, fidèle. Alors, et merci aussi d'avoir planché sur Hérode Antipas,
2: oui.
1: Car c'est un sacré bonhomme,
2: voilà.
1: Si on peut dire. Et nous allons découvrir, je pense, avec vous, beaucoup de choses que nous ne connaissons pas. Alors, c'est une œuvre de Charles Lebrun, une gravure. Charles Lebrun étant un des grands peintres du roi Louis XIV et ornemaniste également. Donc, dans cette œuvre, Jean-Baptiste est en grande conversation avec Hérode. Alors, si vous voulez nous écouter, chers auditeurs, avec la gravure sous les yeux, vous tapez Lebrun, L-E plus loin B-R-U-N, Jean-Baptiste devant Hérode. Et vous aurez le site du musée d'art et d'histoire de Genève, où se trouve cette gravure en noir et blanc. Alors, Anne-Marie Aïtsé, parlez-nous d'Hérode Antipas.
2: Alors, Hérode Antipas était en effet le fils d'Hérode le Grand, qui en avait plusieurs. Et à la mort d'Hérode le Grand en 4 après Jésus-Christ, ses territoires ont été divisés entre ses fils. Et donc, Hérode Antipas, le mot Antipas vient du père d'Hérode le Grand, qui s'appelait Antipater, hein, et qui avait succédé au roi Asmodéen, les rois de Judée. Donc, Hérode Antipas va hériter de la Galilée. Et il va être donc désigné comme tétrarque de Galilée. Il avait la Galilée et la Pérée. Alors, la Galilée, bon, c'est à côté du lac de Tibériade, au nord de la Palestine. Là, c'est Nazareth.
1: Oui.
2: Voilà, c'est cette région.
1: Nazareth, Capharnaüm.
2: Voilà. Oui. Il a d'ailleurs, c'est Hérode Antipas qui a construit la ville de Tibériade. Et qui est en honneur de l'empereur Tibère, puisque c'était l'empereur de cette époque-là, dans la ville de Tibériade, auprès du lac de Tibériade. Et il a aussi fait, sans être le grand constructeur qu'avait été son père, qui avait reconstruit le temple, etc., il avait aussi reconstruit la ville de Séphoris, qui était une ville romaine en Galilée, dont on parle peu, mais dont, depuis quelque temps, les historiens pensent que Joseph et Jésus, en tant que charpentiers, ont pu travailler à Séphoris.
1: Ah oui,
2: voilà.
1: Intéressant.
2: Voilà. Donc Hérode Antipas était tétrarque de Galilée. Bon, c'était un homme assez ambitieux quand même, et habile politique, parce qu'il est resté pendant plus de 30 ans tétrarque de Galilée. Ce qui, à l'époque, n'était quand même pas facile.
1: C'est un record.
2: Voilà, il fallait concilier avec les Romains. Bon, il s'est appuyé sur les Romains, comme son père avait fait, puisque quand même, il faut dire que tous ces petits potentats, ils étaient quand même sous protectorat romain.
1: Oui, et sinon, ils n'auraient pas tenu.
2: Exactement. Oui. Et la Judée était d'ailleurs, Jérusalem était administrée directement par les Romains. Donc, il avait un frère, Philippe, qui avait des territoires qui étaient de l'autre côté du Jourdain, du côté de la Syrie, et il aurait bien aimé avoir ces territoires. Et il était monté à Rome voir l'empereur Tibère. pour essayer de récupérer l'héritage de son frère Philippe qui était décédé.
1: Alors ce frère Philippe, excusez-moi de vous interrompre, ce frère Philippe s'appelait aussi Hérode.
2: Oui, mais Hérode, ils s'appellent tous Hérode.
1: Hérode Boétos.
2: Voilà, alors pour voilà. S'y retrouver dans les Hérodes,
1: oui,
2: c'est pas très facile.
1: Mais voilà,
2: hein.
1: Dit Philippe.
2: Voilà. Voilà.
1: Donc il faut...
2: Chacun un surnom, oui, mais à la base, oui, c'est très compliqué. Oui, et alors justement, il était monté sur Rome, il s'était arrêté chez un de ses frères, je ne sais pas lequel, notre Hérode.
1: Ils sont tous demi-frères, parce que Hérode le Grand a eu 4 femmes.
2: Voilà. Donc c'est de la polygamie, donc il avait en effet des fils de plusieurs femmes. Et Hérode va vouloir, pour se faire bien voir de Tibère et pour bien se placer, ou à moins qu'il soit aussi tombé amoureux, épouser la femme de cet Hérode
1: Philippe.
2: Voilà, qui s'appelait Hérodiade.
1: Oui, et il n'avait pas d'enfant. Il n'avait pas de descendance,
2: voilà.
1: Là.
2: Et qui était descendante, elle, des rois Asmodéens.
1: Oui. Oui.
2: Donc c'était intéressant. Bon, et cette femme a été d'accord, etc. Mais gros problème, double adultère.
1: Et oui.
2: Parce que d'une part, Hérode.

0: dans la gravure, et on peut aussi prendre peut-être l'évangile où il est parlé de cet épisode, hein. C'est l'évangile de Marc au chapitre 6. On dit comment Hérode a fait exécuter Jean-Baptiste. Car c'était lui, Hérode, qui avait fait arrêter Jean et l'avait mis en prison. En effet, à force d'être critiqué par Jean le Baptiste, Hérode avait accepté de...
1: Oui, sous l'influence d'Hérodiade.
0: Sous l'influence d'Hérodiade, de mettre oui. Jean-Baptiste en prison. En effet, il avait épousé Hérodiade, la femme de son frère Philippe. Et Jean lui disait, « Tu n'as pas le droit de prendre la femme de ton frère. » Hérodiade en voulait donc à Jean et elle cherchait à le faire mettre à mort. Mais elle n'y arrivait pas parce qu'Hérode avait peur de Jean. Il savait que c'était un homme juste et saint et il le protégeait. Quand il l'avait entendu, il était très embarrassé et pourtant il aimait l'entendre. On voit toute l'ambiguïté là. Hein?
1: Et oui.
0: Hérode, bon, il sait quand même qu'il est dans une situation illégale. Bon, et quelque part, il accepte les critiques de Jean, et en même temps, il ne peut pas changer de situation.
1: Mais il va se piéger lui-même.
0: Il va se piéger lui-même, on le verra après. Mais là, pour le moment, nous avons exactement la gravure. Alors, la gravure, c'est une gravure de Guillaume Vallée, un graveur parisien contemporain donc, de Charles Lebrun, de grande qualité d'ailleurs. Hein. Oui. Il était à Rome, il était membre de l'Académie de peinture. Donc, on a une œuvre de qualité là devant lui.
1: Oui.
0: Vraiment très bien. Alors, bon, ce qu'on voit, c'est sur le côté gauche de la gravure, on voit Hérode. Le trône d'Hérode. Hérode est assis sur un trône et il s'agit sans doute d'une espèce de terrasse découverte extérieure avec des colonnes, une plateforme,
1: une estrade à deux marches,
0: voilà, une espèce de trône tendu avec des tentures.
1: Oui, on dirait un canapé, un sofa.
0: Comme un gros grand sofa. Il est assis sur un grand sofa. À côté avec Hérodiade qui est un peu comme allongée, un peu comme à la romaine. Hein,
1: c'est
0: présenté comme à la romaine. Hérode, il est avec une grande toge, il est habillé un peu comme un roi. Il a une reine,
1: il a une couronne
0: sur la tête, une couronne sur la tête. C'est un homme dans la force de l'âge. Visage classique, n'est-ce pas, nez droit. Voilà, à côté de lui, il y a Hérodiade. Alors, Hérodiade, elle est représentée comme une jeune femme.
1: Oui, comme une petite fille.
0: Moi,
1: je me suis demandé si c'était pas Salomé.
0: Et oui, on pourrait se poser la question, mais...
1: Parce qu'elle met le doigt dans sa bouche, comme un enfant.
0: Oui, elle est certes, si c'est Hérodiade, elle est beaucoup plus jeune qu'elle n'était.
1: Oui.
0: Parce qu'elle a... elle a un diadème sur la tête, les cheveux relevés. Elle penche un peu la tête.
1: Oui.
0: Elle a un geste de réflexion en mettant le doigt devant sa bouche.
1: Oui.
0: Et elle est un peu allongée et complètement appuyée sur Hérode, d'ailleurs.
1: Oui, oui.
0: Elle est appuyée sur Hérode. Et en face d'eux, ben, il y a Jean le Baptiste qui est tout droit.
1: Debout.
0: Debout. Hein, elle a un pied sur la marche.
1: Oui.
0: C'est un homme assez musculeux, dans la force de l'âge également, avec une grande barbe. Il a un pagne autour des reins, les pieds nus.
1: C'est l'époque du XVIIe siècle.
0: Voilà.
1: Hein,
0: il est appuyé sur un bâton.
1: Pour le peintre.
0: Il a une peau de bête qui le recouvre à peu près. Voilà, donc une facture très classique d'ailleurs, très classique de cette gravure. Et de ce dessin. Et là, Jean le Baptiste, il regarde Hérode, et il tend la main, il montre de la main Hérodiade ou Hérode, et c'est là qu'il lui dit, tu n'as pas le droit de vivre avec la femme de ton frère. Et Hérode a un geste de défense. Il lève la main, comme s'il voulait arrêter les imprécations de Jean le Baptiste.
1: Oui. Puis un peu désinvolte, quand en disant tant pis.
0: Après tout, ça ne fait rien, je ne peux pas faire autrement. Voilà, c'est ça. Il a un geste en arrière de défense. Et quant à Hérodiade, on dit, elle baisse un peu la tête, comme si elle était un peu honteuse. Mais je pense qu'elle est plutôt en train de réfléchir à comment débarrasser de Jean le Baptiste. Hein, en se disant, ça suffit, cette histoire, on va voir. Et en effet, par la suite, elle est arrivée lors d'un banquet à piéger Hérode. par la danse de Salomé qui avait beaucoup plu à Hérode, et lui, il lui avait dit devant tous ses courtisans, demande-moi ce que tu veux.

0: Je te le donnerai, fût-ce la moitié de mon royaume. Ça, ça prouve un peu le côté fanfaron, n'est-ce pas, du personnage, ou du moins de ça, se croire
1: intangible,
0: tout puissant. Oui. Le résultat, c'est que, poussé par Hérodiade, Salomé a demandé « Je veux la tête de Jean-Baptiste sur un plateau ». Hérode a été piégé, puisqu'il avait promis de faire ce que voudrait la jeune fille devant tout le monde. Et donc, c'est comme ça que Jean-Baptiste a été décapité.
1: Oui, alors que lui-même ne tenait pas à la mort de Jean-Baptiste.
0: Exactement, ne l'aurait certainement pas mis à mort Jean-Baptiste. Et alors, derrière la scène, là, qui présente donc Hérode, Hérodiade et Jean-Baptiste au premier rang, il y a des soldats, tout à fait, au fond, c'est la garde d'Hérode, je suppose. Hein,
1: oui.
0: Voilà, avec des lances, avec des casques. Il y a deux personnages ou trois qui regardent la scène.
1: Oui.
0: Ce sont des juifs.
1: Oui.
0: Je pense, habillés avec des barbes, avec des...
1: Est-ce que ce seraient des fidèles de Jean-Baptiste? Des Esséniens?
0: Ah, qui auraient suivi,
1: suivi le prophète. Jean-Baptiste.
0: Ça, c'est possible. Enfin, ils sont là. Il y en a un qui est accoudé à un mur et qui observe la scène avec oui. attention. Il y en a un autre qui s'interroge un petit peu.
1: Oui, qui regarde Hérode.
0: Qui regarde Hérode.
1: Qu'est-ce qu'il a dans la tête?
0: Voilà, et qui paraît un peu surpris, se demandant ce qui se passe. Au fond, on distingue un temple romain.
1: Oui.
0: Arrondi.
1: Oui, comme un panthéon.
0: Voilà. Donc, c'est une gravure de... C'est une eau-forte, hein?
1: Oui.
0: C'est-à-dire, l'eau-forte, c'est une gravure qui a été plongée, enfin...
1: Sur cuivre.
0: Sur cuivre, et plongée dans de l'acide nitrique.
1: Voilà.
0: Qui s'appelait l'eau-forte à l'époque.
1: Mm-hmm, c'est ça.
0: Voilà. Pour la décaper, et ensuite, elle est imprimée.
1: C'est ça.
0: Et Charles Lebrun a fait beaucoup de gravures. Hein, beaucoup de
1: oui.
0: les tableaux de Charles Lebrun ont été faits en gravure. Et les gravures au XVIIe, ça circulait partout. Et ça a fait connaître beaucoup, beaucoup les tableaux.
1: Et oui.
0: En fait.
1: Et oui. Et puis c'était aussi pour
0: beaucoup.
1: L'instruction des gens. Hein. Oui. L'instruction religieuse en particulier.
0: Et alors, est-ce que c'est un tableau qui aurait été perdu de Charles Lebrun? Est-ce que c'est un dessin qui avait été fait par lui que pour la gravure, ce qui pouvait arriver?
1: Oui.
0: Donc, on ne sait pas. Et ça se trouve dans le musée de Genève.
1: De Genève. Oui, voilà. D'arrêt d'histoire.
0: D'arrêt d'histoire de Genève. Et elle est assez grande, hein, cette gravure. J'avais des dimensions, maintenant je ne sais plus. Mais c'est quand même assez imposant. Ce n'était pas des petites gravures en miniature. Hein,
1: oui. Donc on retrouve Hérode Antipas au procès de Jésus.
0: Alors on le trouve au procès de Jésus, mais on le retrouve après quand même. On le retrouve aussi dans l'évangile de Luc, lorsque on se pose des questions, qui est Jésus? Parce que Jean-Baptiste meurt, c'est bien gentil, mais quelqu'un d'autre vient. Quelqu'un d'autre vient, et c'est Jésus, donc, qui a d'ailleurs recruté plus ou moins des disciples de Jean le Baptiste, hein. Et qui prêche, qui guérit, et tout ça revient aux oreilles d'Hérode, qui quand même était assez bien informé sur ce qui se passait sur son oui. territoire. Et donc, il ne savait que penser, le prince de Galilée. Et on lui disait, alors certains disaient que c'était Jean le Baptiste, Jésus était Jean le Baptiste ressuscité des morts. D'autres que c'était un prophète, que c'était Isaïe. Enfin, il y avait plein de théories sur Jésus. Et Hérode disait, mais Jean, je l'ai fait décapiter, mais qui est cet homme dont j'entends tellement parler? Et il cherchait à le voir. Ben, c'est pareil, j'ai dit, bon, c'est un nouveau Jean-Baptiste, on voit toujours l'intérêt quand même qu'il avait
1: oui.
0: pour les prophètes, ou du moins la religion, ou le merveilleux, je n'en sais rien.
1: On dit qu'André, l'apôtre de Jésus, le frère de Pierre, aurait fait partie des disciples de Jean-Baptiste.
0: Ouais.
1: On dit.
0: Oui, oui.
1: Voilà.
0: Oui, oui, mais c'est sûr que quand ils se sont trouvés un peu orphelins, sans doute les disciples de Jean-Baptiste.
1: Et, oui.
0: et donc, c'est sûr que Jésus, qui était un cousin d'ailleurs de Jean-Baptiste
1: oui.
0: et qui avait été baptisé par lui, était la personne sur laquelle il pouvait, en effet, avec laquelle il pouvait se retrouver. Donc, il y a aussi, donc, il va le voir, Hérode, à Jésus. Il va le voir lors de son arrestation, justement.
1: Oui.
0: Il va le voir parce que...
1: C'est-à-dire que Ponce Pilate le renvoie à Hérode.
0: Il renvoie Jésus devant Hérode parce que Hérode était intendant du temple. S'il n'avait pas récupéré les terres de Philippe, là, de son demi-frère, il avait réussi à se faire nommer par Tibère. Et il y a surtout ce côté un peu intrigant hein, d'Hérode et de vouloir se placer. Ça ressort très bien de l'histoire, je crois. Donc, il était arrivé à se faire nommer intendant du temple, c'est-à-dire qu'il avait un peu la mainmise, je crois, sur le Saint-Hédrin.
1: Sur les jugements
0: du Saint-Hédrin. Il était un peu le référent religieux des Romains.
1: Et sur la garde des vêtements sacerdotaux du grand prêtre aussi, c'était important pour les Juifs.
0: Oui, je crois, oui.
1: Parce qu'après, il y a eu une histoire avec ça... avec l'éviction d'Hérode.
0: Oui, et puis aussi de Caïphe.
1: Voilà, et les Romains s'en sont mêlés, là. Ouais.
0: Donc, il était présent, et puis là, il était présent à Jérusalem. Pourquoi ? Parce que c'était la Pâque. Donc, il était venu. Et lorsque Pilate a su que Jésus était galiléen, il s'est dit la bonne aubaine. Parce qu'il ne savait quand même pas trop que faire de Jésus, Pilate, il faut dire ce qui est.
1: Oui. Et lui non plus ne voulait pas sa mort.
0: Voilà, exactement. Et puis, pour lui, Jésus n'était coupable de rien. Au niveau de la loi romaine, il n'était coupable de rien. C'était un problème religieux qui regardait les Juifs. Et alors, il était assez ennuyé, sachant qu'il était galiléen, il s'est dit, la bonne nouvelle, je vais l'envoyer à Pilate, à Hérode. Et donc, il l'a envoyé à Hérode. Hein, apprenant que Jésus était galiléen, Pilate demanda à l'homme s'il était galiléen. Apprenant qu'il relevait de l'autorité d'Hérode, il le renvoya à ce dernier, qui se trouvait aussi à Jérusalem ce jour-là. Et à la vue de Jésus, Hérode éprouva une grande joie. Je lis le texte de Luc 23, chapitre 23, 3-14. Depuis longtemps, il désirait le voir. On retrouve ce qu'on avait dit plus tôt. À cause de ce qu'il avait entendu dire de lui. Et il espérait lui voir faire un miracle. Voilà ce qui intéresse Hérode. Il a entendu dire...
1: En sa faveur, bien sûr.
0: Que Jésus guérit des personnes, qu'il délivre des démons, et c'est ça qui l'intéresse. Hérode lui posa beaucoup de questions, mais Jésus ne lui répondit rien. Jésus, il n'est pas là, ce n'est pas un mage, ce n'est pas un devin. Oui. Hein, il n'est pas là pour faire des tours, il ne répond pas à Hérode. Alors bon, Hérode doit être déçu, je suppose. Les chefs des prêtres et les scribes étaient là, ils l'accusaient avec violence. Hérode, ainsi que ses gardes, le traita avec mépris et se moqua de lui. Donc il va prendre le parti finalement en voyant que Jésus ne répond pas.
1: Parce qu'il est déçu.
0: Voilà, il est déçu, il prend le parti carrément des accusateurs de Jésus. Et il le revêtit d'un manteau de couleur éclatante et le renvoya à Pilate. Bon, le fameux manteau rouge. On trouve parce que Jésus se prétendait roi, donc par dérision, on l'a sublé d'un manteau rouge. Voilà les trois passages de l'évangile où on parle d'Hérode par rapport à Jésus. Voilà. Et donc ensuite, si on continue l'histoire, Jésus va être crucifié. Je pense que ça n'a pas beaucoup gêné Hérode, qui a dû le considérer comme un fou.
1: Oui.
0: Ou comme quelqu'un d'intéressant par rapport à Jean le Baptiste.
1: La crucifixion, c'était systématique. Hein. Oui. C'était.
0: Donc.
1: C'était courant.
0: Il a continué sa vie de tétrarque de Galilée, mais il finit par avoir des ennuis parce que on peut dire que son mariage, quand même, avec Hérodiade ne lui a pas apporté que du bien. Hein. Le roi de Pétra, dont Arétas IV lui a déclaré la guerre.
1: Et oui!
0: Parce que sa fille avait été renvoyée, répudiée, et donc il avait mal pris la chose, c'est le moins qu'on puisse dire. Et donc il a battu sévèrement les armées d'Hérode, il a même pris une ville qui s'appelait Gamala. Et donc Hérode a eu ses déconvenues aussi, et puis... Il n'était pas si bien vu que ça des Romains non plus, hein, qu'ils le considéraient sans doute un peu que pas trop fiable. Pas fiable, je pense.
1: Oui.
0: Alors déjà, Tibère n'avait pas confiance en lui. Tibère meurt, il est remplacé par Caligula.
1: Oui.
0: Et là, c'est très très ennuyeux pour Hérode, parce que Caligula est en fait l'ami d'Agrippa, qui était aussi un prince juif, un frère d'Hérodiade.
1: Oui.
0: Et qui avait été élevé à Rome. Et qui était en même temps que Caligula.
1: Oui, et était ami de Caligula.
0: Il était ami de Caligula.
1: Oui.
0: Et donc c'est.
1: Il valait mieux l'être ami
0: voilà.
1: D'ailleurs.
0: Et de toute façon, il valait mieux être ami des empereurs. Donc résultat, c'est Agrippa qui s'est placé, au niveau de la Judée, au niveau de et c'est Hérode qui en a fait les frais. Alors Hérode a essayé d'avoir les bienfaits d'un nouveau du nouvel empereur. N'empêche que Agrippa, au contraire, a mal parlé de lui en disant qu'il avait fait qu'il faisait un complot, qu'il avait des armes. Bon, c'était pas tout à fait vrai. N'empêche que Hérode, a été destitué des Tétrarque de Galilée.
1: Oui.
0: Il a perdu la Galilée.
1: Oui.
0: Il a été exilé. C'est Agrippa qui a récupéré ses territoires,
1: ses terres.
0: Et il a donc été exilé. Et alors, là, c'est un peu là, ses biens ont été confisqués. Hérodiade l'a suivi. Et c'est là aussi qu'il y a quand même quelque chose d'intéressant pour nous.
1: Mmh.
0: Voilà, une petite découverte, mais peut-être certaines personnes le savent. Selon l'historien Flavius Joseph, qui a écrit l'histoire des Juifs, il a dit que le tétrarque de Galilée, Hérode, avait été exilé à Lugdunum, en Gaule.
1: Oui.
0: Alors, Lugdunum, c'est Lyon.
1: Oui.
0: Mais il parle aussi d'un Lugdunum près d'Hispanie. Donc, un Lugdunum près de l'Espagne. Et quelle est la ville romaine assez importante qui s'appelait Lugdunum et qui correspond à ce critère d'être près de l'Espagne? C'est la ville de Lugdunum Convenarum. Lugdunum des Convennes, ce qui a donné par la suite Comminges, c'est Saint-Bertrand de Comminges.
1: Et oui, je pense que vous allez l'apprendre à beaucoup de gens.
0: Voilà. Et donc, Hérode, Hérodiade et peut-être Salomé ont atterri, c'est le cas de dire, Saint-Bertrand de Comminges. La légende dit qu'on a vu arriver là-bas des personnes habillées à l'oriental, avec un grand faste, et qu'il y avait eu plusieurs femmes, un homme, enfin des serviteurs sans doute quand même. Et donc, une des femmes, alors est-ce Hérodiade, est-ce Salomé, aurait un soir d'hiver glissé sur un lac gelé et aurait eu la tête tranchée par la glace.
1: Oula !
0: Voilà, la légende de Saint-Bertrand de Comminges. Voilà, donc on perd la trace d'Héros, on ne sait pas quand est-ce qu'il est mort, il n'a pas dû mourir vers entre 40 et 50. Et donc, si vous allez à Saint-Bertrand de Comminges, et si vous visitez les ruines de la ville romaine, vous marcherez au même endroit qu'a marché Hérode, Hérodiade et peut-être Salomé.
1: Eh ben, but de promenade.
0: Voilà.
1: Ben, merci beaucoup Anne-Marie, Anne-Marie Aïtsé, je précise.
0: Merci à vous.
1: Parce que c'était très passionnant. Je remercie également Imanol, qui tenait toujours les manettes de la technique, de façon magistrale. Merci à vous tous qui écoutez cette émission, que vous pouvez retrouver en podcast sur le site de Radio Présence Cahors, à la rubrique Art Sacré. Donc les programmes continuent sur notre antenne. Bonne semaine. Au revoir.
0: Au revoir à tous.

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Celui qui boira de l'eau que je lui donnerai n'aura plus jamais soif.

0: vivement le ciel. Nous aspirons au ciel, mais il est en même temps difficile de l'imaginer et donc d'en parler. En effet, évoquer le paradis, c'est vouloir s'approcher du mystère des mystères, qui surpasse infiniment les capacités de l'être humain à le saisir. Si nous ne pouvons pas embrasser le mystère du ciel, nous pouvons néanmoins l'entrevoir comme le fait l'Évangile, et c'est ce que nous allons faire avec le Père Guibert. Alors comment l'Évangile, justement, nous présente le ciel ?
1: Alors, si vous permettez, avant de parler du ciel, je voudrais vous raconter une petite histoire. Ce que vous venez de dire, que à la fois on le désire et on le désire pas trop, c'est pas facile d'en parler. Et c'est une petite histoire qui est tout simplement très gentille. C'est une personne très spirituelle, un peu charismatique, qui avait des visions, tout ça. Elle était très en lien avec un haut dignitaire de l'Église, un cardinal. Et un jour, elle vient le voir et lui dit, voilà, éminence, je viens de faire un songe et on m'a montré que vous alliez aller être, vous étiez en pleine gloire au paradis. Le cardinal s'écrie, oh, quel bonheur! Elle ajoute, la difficulté, lui dit la visionnaire, c'est que voilà, en fait, c'est demain que vous devrez entrer dans la paix du Seigneur. Quel malheur! Qui dit le cardinal? Bon, pour répondre plus sérieusement à votre question, effectivement, toutes les paraboles, vous rappelez, il en est du royaume de Dieu comme d'un. Une perle précieuse. Il est question d'un repas. Il est question d'un jardin, il est question de la bonne odeur du Christ, de parfum. Bon, vous voyez, toutes ces images fonctionnent un peu comme des analogies, c'est-à-dire que ça part de la terre, des images de la terre qu'on connaît, qui nous réjouissent rien que de les entendre, mais bien sûr, le ciel sera comme cela, mais tellement, tellement plus que ça. Et les images, pour parler du ciel, sont absolument indispensables, de même que les analogies. Bah, tout simplement parce que Dieu et le ciel sont des mystères qui nous dépassent et que nous avons besoin des images limitées de la terre, mais qui nous entraînent, qui nous font penser à quelque chose de... Par exemple, l'image du ciel, bon, on ne va pas aller sur un 43e nuage qui se trouve à droite à gauche, mais le ciel dit quelque chose de la hauteur de Dieu. On ne va pas être abaissé, on va être élevé, voilà. Ces images-là sont indispensables, mais il ne faut pas enfermer Dieu et le ciel dans ces images.
0: Alors, que signifie la vision béatifique ? Alors, qu'est-ce que signifie voir Dieu et le voir en direct ?
1: Alors, écoutez, c'est quelque chose de très important, c'est que dans l'Écriture, par exemple, 1 Corinthiens 13, 12, il nous est dit que nous allons voir Dieu face à face. C'est-à-dire, au ciel, on va vraiment voir Dieu. Oh, ça faisait crier le Saint Curé d'Ars. Nous le verrons, nous le verrons. Oh, mes frères, y avez-vous jamais pensé? Nous verrons Dieu, nous le verrons tout de bon. Nous le verrons tel qu'il est, face à face.
0: Mais nous ne serons pourtant pas à la hauteur. Alors, est-ce que ça veut dire qu'on est déifié?
1: Alors, effectivement, c'est une vision béatifique. C'est-à-dire qu'elle nous béatifie, elle nous déifie. Alors, il va y avoir une grâce extraordinaire, puisque, nous le savons, nul ne peut voir Dieu sans mourir. En fait, ce qui va se passer au ciel, c'est que Dieu va nous adapter à voir Dieu. On va voir Dieu à partir de Dieu, parce que de nous-mêmes, nous ne serions incapables de cela. Je crois que c'est Saint Thomas d'Aquin qui dit « Les bienheureux qui voient Dieu sont rendus déiformes ». C'est-à-dire que on va être rendu comme Dieu, si vous voulez. Tiens, si vous voulez, une petite parabole qui va être parlante, toute simple, que j'emprunte à un prédicateur. C'est un petit berger, la parabole du berger et du rocher, petit berger qui allait contempler, qui allait garder ses agneaux. Et puis, où il les gardait, dans le pré, il y avait en face une roche extraordinaire qui fascinait tout le village, parce qu'elle avait une forme d'homme, de visage d'homme, très très beau, très beau visage. Et puis lui aussi se laissait fasciner, et bien sûr il laissait ses agneaux et ses brebis paître, et il regardait sans arrêt. Et puis un soir, il rentre au village... Oh, tout le monde le voit passer dans la rue principale. Ils sont émerveillés. Mais lui comprend pas, il va se revoir dans le miroir. Et en fait, à force de contempler le rocher avec le beau visage, eh bien, il était devenu le beau visage. Eh bien, c'est ce qui va nous arriver.
0: Alors, nous verrons Dieu en direct.
1: Nous verrons Dieu en direct, grâce à Dieu qui nous donnera de pouvoir Dieu. Saint Thomas d'Aquin dit « C'est l'essence même de ce Dieu qui sera la forme intelligible de l'intellect. » Pour parler plus simplement, en fait, c'est Dieu qui divinisera notre intelligence et qui nous donnera de voir Dieu, car d'elle-même, l'intelligence est trop courte pour cela. Le pape Benoît XII, hein, je dis bien Benoît XII, pas Benoît XVI, Benoît XII, au XIVe siècle, il a écrit un document très important sur l'au-delà et le ciel. Il dit « Depuis la passion et la mort de notre Seigneur Jésus-Christ, les âmes des bienheureux ont vu et voient l'essence divine d'une vision intuitive et même face à face, sans la médiation d'aucune créature, c'est-à-dire par Dieu lui-même. »
0: Alors au ciel, que devient notre foi ?
1: Là encore, le pape Benoît XVI dit quelque chose de décisif dans sa constitution qui s'appelle Benedictus Deus.
0: Je crois c'est pas Benoît XVI, je crois que c'est Benoît XII.
1: Heureusement que vous êtes là. Benoît XII, lapsus révélateur. En 1336, il nous dit que les vertus de foi et d'espérance, eh bien, tomberont, entre guillemets, quand nous serons au ciel. Il ne restera que la charité. Bah, écoutez, il emprunte tout simplement ça à l'écriture, hein, chez saint Paul. Et la constitution Benedictus Deus dit « Les âmes qui seront parvenues dans la gloire, cette vision de l'essence divine et sa jouissance feront disparaître en elles les actes de foi et d'espérance. » C'est-à-dire que nous n'aurons plus à poser des actes de foi sans voir, puisque nous verrons, nous n'aurons plus à nous exercer à croire. Si vous voulez, la vision fera que nous n'aurons plus besoin de croire et d'espérance, puisque nous serons plongés en Dieu lui-même. Nous ne serons plus en état d'espérer Dieu, nous serons en Dieu. Nous ne serons plus en état de poser des actes de foi pour croire en Dieu, nous serons en Dieu dans le face-à-face.
0: Alors ça veut dire que la charité, elle, restera, oui, et que nous aimerons enfin vraiment Dieu et vraiment nos frères.
1: Oui, bien sûr, puisque soit nous serons saints en mourant et nous n'aurons pas besoin du purgatoire et nous serons directement donc plongés dans la charité, le cœur de Dieu qui est la charité feu, et nous vivrons d'une charité mais qui explosera, qui fera exploser les limites de notre charité.
0: Et même nos ennemis, nous aimerons nos ennemis.
1: Oui, parce que s'ils sont sauvés, ils cesseront d'être nos ennemis, puisqu'ils auront été purifiés. Et nous, si nous les détestons, nous devrons faire du purgatoire pour apprendre à les aimer.
0: Alors on n'arrêtera pas de dire merci au ciel ?
1: On ne fera que ça. À la fois, on dira des merci et on recevra des merci. Parce qu'il est très possible que quand on arrivera au ciel, alors là c'est encore sous un langage imagé ce que je vais dire, mais au ciel, la Vierge Marie va nous introduire et va par exemple nous montrer toutes les personnes à qui nous devons pour une part, notre entrée au ciel. Par exemple, une grand-mère qui a prié pour nous, ou des gens même qu'on ne va pas connaître, et qui, par exemple, ont souffert dans des géoles à cause de leur foi, et qui ont offert, et Dieu, dans sa sagesse, a dit bah, « ces grâces-là vont servir à un petit Français, une petite Française, voilà. » Et la Vierge Marie va nous faire défiler les personnes à qui on doit des grâces. Et en même temps, elle va nous faire aussi défiler des personnes à qui, par exemple, vous êtes réveillé, supposons Anne, un jour, pas de bonne humeur, ça ne doit pas arriver souvent, donc de toute façon, c'est pas la peine qu'on le précise. Non mais supposons, hein, vous êtes un jour pas très bien, et vous décidez, non, je vais offrir un visage de joie et d'amour. Vous allez me dire, mais c'est un acte dérisoire. Ben, n'oubliez pas Thérèse. Elle nous dit que ramasser une épingle par amour fait plus pour les âmes que tous ceux qui brassent de l'air. Autrement dit, je me réveille un matin et je pose un petit acte d'amour, mais dérisoire, dans des riens. Quand je vais arriver au ciel, Seigneur va me présenter, la Vierge Marie va me présenter les personnes à qui il a distribué ses grâces par l'offrande de mes souffrances dans l'amour.
0: Alors au ciel, que deviendra l'amour des couples ? Ça, j'avoue que c'est une question qui me taraude.
1: C'est vrai ? Pourquoi vous êtes mariée ? Vous pensez à votre cher Joseph ? Beaucoup de gens imaginent qu'au ciel, étant donné qu'on va se retrouver dans une population assez nombreuse, nous le souhaitons, hein, eh bien on va être perdu dans la foule. Pour dire les choses sous forme de slogan.
0: On voudrait trouver un petit coin tranquille.
1: Ah tiens, tiens, un petit coin où vous puissiez, un petit alcôve, où vous puissiez manger une petite pizza sans ce monde qui vient vous embêter. Ma chère Anne, Il est dit dans l'Écriture qu'au ciel nous serons tout en tous. Vous allez retrouver votre mari, vous allez retrouver ceux que vous aimez, toute votre famille, peut-être que vous avez perdu, et comme chacun d'entre nous, chers auditeurs, nous allons véritablement les retrouver s'ils sont sauvés. Et l'amour des couples plus particulièrement, l'amour des couples ne sera pas, pardonnez-moi le slogan, ne sera pas découplé, mais l'amour des couples sera décuplé. Pourquoi ? Parce que nous allons entrer dans le feu charité qui est le cœur de Dieu, et ce qui fait que l'amour pour mon mari, pour mon épouse, pour ceux qui sont mariés, va être décuplé. Ce qui fait que sur la terre, j'essaie d'aimer mon mari, mais au ciel, si vous voulez, mon cœur va être complètement dilaté aux dimensions du cœur de Dieu. Alors vous allez me dire, mais on n'aura pas de moments, mais vous n'aurez pas besoin d'avoir des moments tout seul. Puisqu'on sera tout en tous, c'est-à-dire que la présence de cette foule immense ne sera pas au détriment de notre amour pour le couple. L'amour pour la foule immense sera décuplé et votre amour pour votre mari sera décuplé, ainsi que l'amour de Joseph pour vous.

0: 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Alors le ciel sera une plénitude de joie.
1: Bah écoutez, c'est ce que nous dit l'Écriture, c'est ce que nous dit la foi, c'est ce que nous disent les saints. Hein. Saint Jérôme, par exemple, ils verront Dieu qui est la véritable joie, Dieu dont la vision est la joie parfaite. Je peux vous partager quelque chose qui m'avait fait un peu de peine. J'allais rentrer au séminaire, je mangeais chez des catholiques très convaincus, et au cours du dîner, on est venu à parler à ces choses-là. J'étais très surpris, choqué. Je dis, mais comment vous voyez le ciel? Oh ben, pour eux, ce couple-là, qui avait pourtant des responsabilités, tout ça, oh ben, il y aura des embêtements, enfin, ça sera un peu, il y aura moins d'embêtements, quoi. Oh, je trouvais que c'est une vision pauvre des choses. Je me suis dit, mais voyons, si c'est ça leur foi, mais qu'est-ce que c'est leur engagement? Il n'y aura plus de larmes. Hein. Au ciel, ça sera fini, il n'y aura plus de larmes. Apocalypse 21:4. Dieu essuiera toute l'âme de leurs yeux. De mort, il n'y en aura plus. De pleurs, de cris, de peines, il n'y en aura plus, car l'ancien monde s'en est allé. Ce sera aussi une joie qui sera liée à la vérité. Je ne sais plus quel personnage politique disait « Qu'est-ce que vous aimeriez que Dieu vous dise quand vous arriverez là-haut ? Enfin tu sais la vérité. » Saint Augustin caractérise le bonheur, il dit « Gaudium de veritate », la joie qui jaillit de la vérité. Alors c'est sûr que dans un monde où la vérité, il n'y en a plus du tout, c'est sûr qu'on se dit, je ne vois pas comment la joie peut nous donner. Saint Augustin est clair là-dessus, il dit, qu'est-ce que l'âme désire avec le plus de force que la vérité? Nous allons voir la vérité de ce qu'est Dieu, et nous avoir la vérité de ce que nous sommes en Dieu. Nous avons tellement une vision rabougrie du ciel, comme si ça allait être un Club Med amélioré, mais c'est tellement plus que ça. Saint Paul nous dit qu'il nous prépare, Dieu, ce que l'œil n'a pas vu, ce que l'oreille n'a pas entendu.
0: Alors au ciel, nous louerons aussi dans une joie éternelle.
1: Éternelle.
0: Ce sera une liturgie éternelle.
1: Oui, oui. Vous faites penser à ce jeune confirmé, vous savez, ils ne sont pas très fanastes à cet âge-là de participer à la messe. Il dit, bah sinon si le ciel c'est comme la participation à la messe, bonjour l'ennui. Hein, ou l'enfant à qui sa catéchiste lui parlait du ciel. Et qu'est-ce qu'on fera après? Comme si le ciel ça allait être de l'ennui un petit peu moins ennuyeux. Quoi. Il y a une particularité du ciel. C'est qu'il sera éternel, de même que l'enfer sera éternel. Mais quand on entend éternité, on imagine un calme plat.
0: Et quelque chose d'un peu ennuyeux.
1: Et d'ennuyeux. Vous savez, vous connaissez le bon mot de Woody Allen, qui dit « L'éternité, c'est long, surtout sur la fin. » J'aime beaucoup ça. L'éternité, qu'est-ce que c'est? Ça va être un bonheur en croissance pour ceux qui vont au ciel. Je voudrais citer deux saints. Un théologien, et puis une théologienne, si on peut l'appeler ainsi, qui est Thérèse de Lisieux. Saint Irénée, le grand Saint Irénée des premiers temps de l'Église. Autant Dieu est toujours le même, autant l'homme se trouvant en Dieu progressera toujours vers Dieu. Dieu ne cessera pas plus de combler et d'enrichir l'homme que l'homme d'être comblé et d'enrichir Dieu. En fait, nous avons une vision du ciel qui, mais quand on sera comblé, comme le cœur de l'homme en veut toujours plus, bah oui, mais c'est qu'il va y avoir justement toujours plus.
0: Et ne seront pas comblés de la même façon.
1: Oui, il y aura un bonheur en croissance. Et voici ce que cite justement, ce que dit justement Thérèse de Lisieux. « Au ciel, toujours enivré de tendresse, je l'aimerai sans mesure et sans loi, et mon bonheur me paraîtra sans cesse aussi nouveau que la première fois. » Ça va donc être un bonheur en croissance. Comment l'imaginer?
0: Mais qui sera différent pour chacun.
1: Qui sera différent pour chacun.
0: Mais en fonction des capacités d'amour qu'il a eues sur terre.
1: Alors là, vous faites encore appel à Thérèse de Lisieux. C'est-à-dire qu'il y aura, je vais préciser le mot, et donc je le mets entre parenthèses, au ciel, il y aura une juste inégalité des âmes. C'est-à-dire que ça ne sera pas tout le monde pareil dans le même uniforme. Vous allez me dire, mais c'est scandaleux, enfin la lutte des classes va recommencer là-haut. Mais non, pas du tout. Vous allez le comprendre très facilement. Si sur cette terre, j'aime plus, je permets à mon cœur d'être élargi, encore plus. Quand je vais arriver là-haut, Dieu aura donc encore plus de place pour me combler. Et donc, c'est une question de justice qu'il y a une juste inégalité des âmes en fonction de leur ouverture à l'amour. Vous savez, c'est un point qui a souciait très jeune Thérèse de Lisieux. Elle disait « Une fois, je m'étonnais de ce que le bon Dieu ne donne pas une gloire égale dans le ciel à tous les élus, et j'avais peur que tous ne soient pas heureux. » C'est ça qui est derrière l'inquiétude des gens. Ils disent « Mais si on n'est pas là-haut, on n'est pas traité de la même manière, enfin, si on n'a pas la même capacité, est-ce qu'on ne va pas envier ?» Et c'est là que la sœur de Thérèse de Lisieux, elle a eu une trouvaille pédagogique extraordinaire. Elle est allée chercher, puisque Thérèse était toute petite, le petit verre, le dé à coudre de Thérèse, et puis le grand verre de papa. Maman était morte depuis un moment. Et la sœur de Thérèse de Lisieux a versé de l'eau dans le petit dé de Thérèse et dans le grand verre de papa jusqu'à ras-bord. Et elle a dit, alors, est-ce que le petit verre en vit ? Ben non, je suis plein. Et le grand verre de papa est totalement plein, et le verre de Thérèse est totalement plein. Donc, quand on va arriver au ciel, supposons qu'on va avoir un Jean de la Croix qui va être dans une gloire, et donc dans un bonheur extraordinaire, mais parce que sur la terre, il a complètement dilaté son âme aux dimensions du cœur de Dieu, je ne vais pas l'envier, puisque je serai plein de l'amour de Dieu, et que la capacité du cœur de Jean de la Croix aura été élargie, mais tellement plus que la mienne, elle sera, elle aussi, plein, si vous me permettez l'expression, on sera tous pleins là-haut.
0: Alors qu'en est-il du repos éternel ? Parce que repos, ce n'est pas une notion, les actifs pensent qu'ils vont s'ennuyer.
1: Mais c'est difficile de dire, hein, quand on va au rituel des funérailles, on dit qu'on prie pour le repos éternel. Il y a un repos au sens, nous n'aurons plus de peine, nous n'aurons plus de combat. Nous allons, comme Saint Jean, enfin nous reposer sur le cœur de Jésus. Mais ne le comprenons pas, ce repos, comme au sens de « on ne fera plus rien ». Et c'est là que la petite Thérèse nous bouleverse, parce qu'elle nous dit « Attention, ce repos au ciel, ce n'est pas le farniente ou une sieste divine qui va durer un peu longtemps. » Rappelez-vous ce qu'elle dit. Elle dit « Je sens que je vais entrer dans le repos. » Mais voilà comment elle conçoit le repos. « Mais je sens surtout que ma mission va commencer. » Ma mission de faire aimer le bon Dieu comme je l'aime, de donner ma petite voix aux âmes, si le bon Dieu exauce mes désirs, mon ciel se passera sur la terre jusqu'à la fin du monde. Oui, je veux passer mon ciel à faire du bien sur la terre. Comment le comprendre ? Nous allons nous reposer sur le cœur de Dieu qui est le cœur de la charité. Nous allons donc être enflammés de la charité pour l'éternité. Comment, si on est enflammé de la charité, comment ne pourrait-on pas donner cette charité à ceux qu'on aime ? Et voilà pourquoi Thérèse dit qu'elle va répandre cette charité sur le ciel. Ce repos est un repos éminemment actif qui est l'inventivité même de la charité, une charité inventive.
0: Alors comment pourrons-nous être heureux au ciel sachant que d'autres seront en enfer ?
1: J'ai envie de vous retourner la question. Si vous vous posez la question pour les créatures, vous devez vous poser d'abord la question pour Dieu. Eh oui. Comment Dieu... Alors, je ne sais pas s'il y a des gens en enfer. Hein. À l'évidence, il semblerait. Bon. Mais ce qui est sûr, c'est la question qu'il faut poser d'abord à Dieu. Comment Dieu fait pour être heureux alors qu'il a créé des êtres qui sont, et ça on en est sûr, les anges, des créatures qu'il aime et qui se sont coupées de Dieu et qui se sont tellement coupés de Dieu, qui s'entraînent une haine, et que Dieu, ça ne l'empêche pas d'être heureux. Alors, voilà, à mon avis, la première question qu'il faut poser. Ça fonde notre bonheur éternel. Et comme Dieu est capable, puisque Dieu ne change pas, il est capable d'être d'un bonheur éternel, sans que la souffrance et la haine des gens ne l'atteignent au sens de le faire tomber en dépression. Et nous allons être plongés en Dieu, dans le feu de Dieu, et ce qui fait que nous allons avoir un cœur tellement, tellement élargi, que nous accepterons dans la justice que des êtres que nous avons aimés, parce que nous aimons leur liberté, ils auront choisi de s'éloigner de Dieu, et cela n'atteindra pas notre bonheur éternel. Et ce ne sera surtout pas de l'égoïsme. Nous serons plongés dans l'infini de Dieu, dans l'infini de l'amour de Dieu, qui est capable de vivre une impassibilité, tout en sachant qu'il y a des êtres perdus, mais sans que ça nous mette par terre.
0: Alors, quels sont les bienfaits de méditer sur le ciel pour aujourd'hui, pour notre vie sur terre ?
1: Je pense que un des premiers bienfaits, c'est il y aura une récompense. Voilà encore un truc dont on ne parle pas. Je réentends Monseigneur Marcus, il m'autorise à parler de lui, mais comme il l'a fait explicitement, je le réentends quand nous étions au séminaire à Angers. Il était venu nous faire une visite à tous les séminaristes de Nantes. Et je le réentends parce que ça m'avait marqué. Moi, quand il parlait, Monseigneur Marcus, ça me touchait. Hein. Il avait un don tout particulier pour la prédication, bien sûr, ses successeurs aussi. Et je le réentends dire, il nous faudra bien reparler de la récompense éternelle. Le père de Montfort. Regardez en haut la belle couronne qui vous attend dans le ciel, si vous portez bien votre croix. La béatitude, la contemplation du ciel aujourd'hui peut être une aide extrêmement précieuse quand on est dans la souffrance intérieure. Par exemple, Romains 8, 17, 18. J'estime en effet que les souffrances du temps présent ne sont pas à comparer à la gloire du ciel qui doit se révéler en nous. Je me souviens, pour incarner cela, en tant que prêtre, vous devinez, on vit quelques tuiles. Je me souviens que mes dernières années de curé, j'avais vécu une terrible épreuve. La nuit qui avait suivi, j'ai pas dormi de la nuit. Et ben, j'ai accepté. J'ai regardé le bon Dieu toute la nuit. Ben, qu'est-ce que vous voulez que je fasse? Dans ma peine et ma souffrance, je peux vous dire que j'étais déchiré. Et bien curieusement, de savoir la joie de Dieu et de savoir la récompense me donnait une extraordinaire paix. Et les témoignages de laïcs qui sont en souffrance et qui vivent cela le confient eux aussi. Je pense aussi que la contemplation du ciel est un ressort extrêmement puissant pour vivre la persécution, parole de l'Écriture, la tribulation. La légère tribulation d'un instant nous prépare jusqu'à l'excès une masse éternelle de gloire. Allez donc demander à toutes ces personnes, je pense au cardinal Stepinac, je pense au pasteur protestant Vunbrand, je le prononce mal, pardonnez-moi chers auditeurs, qui ont été torturés, comment tenait-il? Par la vision de Dieu qui les tenait. Et cette vision de Dieu qui les tenait était déjà le ciel, car le ciel, ce n'est pas autre chose que Jésus lui-même dans sa gloire. Et c'est ce qui permet de tenir. Petite Thérèse, mourir d'amour, voilà mon espérance. Quand je verrai se briser mes liens, mon Dieu sera ma grande récompense.
0: Et est-ce que je pourrais finir par cette conclusion, par cette prière que j'aime beaucoup, dire tous les jours, qui reprend une oraison, donne-moi l'amour des biens éternels.
1: Ah oui, oui, oui, oui. Vous allez à l'essentiel, parce qu'ici, nous sommes que à l'autel, dirait le curé d'Ars. Là-haut, ce sera notre demeure définitive et éternelle. Merci beaucoup de ce petit mot, Anne.
0: Merci, Père Guibert. 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
2: Bonjour à tous et à toutes, bienvenue dans cette nouvelle série des clés pour vivre. Cette semaine, nous prenons le chemin, la route, avec François d'Assise et en particulier avec Suzanne Giuseppi Testu, auteur d'un dernier livre paru aux éditions de Nouvelle Cité, L'audace de la rencontre. Avec elle, nous allons essayer de découvrir pourquoi la relation est peut-être aujourd'hui l'un des peut-être plus grand défi spirituel et humain. Bonjour Madame Suzanne Giuseppi Testu.
3: Bonjour.
2: Ravie de vous accueillir aujourd'hui et puis vous allez nous accompagner avec le bon François, le frère François. J'ai presque envie de reprendre avec vous aujourd'hui dans ces premières minutes, frère François.
3: Il est le frère de chacun de nous.
2: Il est votre frère et
3: il
2: votre
3: ami. Il n'est pas seulement mon frère. Il est bien sûr en tant que franciscaine, mais il est le frère de chacun de nous. C'est le frère universel.
2: Alors dans cet ouvrage intitulé « L'audace de la rencontre à l'école de François d'Assise », quand vous écrivez que nous sommes tous créés en vue de la relation, qu'est-ce que cela change dans notre manière de regarder la vie et de regarder l'autre ?
3: Je crois qu'il est très important de comprendre cette chose-là dans notre monde actuel, qui est un monde qui est peut-être se laisse emporter un petit peu plus par l'égoïsme, par le pouvoir, par toutes les tentations de ce monde. C'est un monde qui va très vite. Il nous suffit de croiser les gens dans la rue, on les voit tous avec leurs écouteurs sur les oreilles. On se croise, ils nous bousculent, ils ne nous regardent pas. On part en montagne, même en randonnée en haute montagne, on rencontre des gens avec leur portable ou avec leurs écouteurs. On ne sait plus regarder une fleur comme François. On ne sait plus regarder un animal qui va bondir dans la montagne. Alors en ville, c'est encore pire. Donc je crois que être en relation, c'est déjà apprendre à se regarder soi-même. Déjà, savoir que j'existe, savoir que je suis une personne créée, une personne humaine, et que je suis là, pas seulement pour moi, mais aussi pour les autres, que j'ai un rôle à remplir vis-à-vis des autres. Et je crois que ce qui est très important, et ce que nous apprend François, c'est qu'il a le souci, il a le souci de l'autre. Et il a le souci de la personne dans son histoire, dans ses conditionnements. Parce que la plupart du temps, on se croise, peut-être que la personne qui nous fait face va nous raconter peut-être quelque chose qu'elle vit à l'heure actuelle et qui est douloureux, mais est-ce que je vais vraiment avoir le souci ? Je vais l'écouter rapidement et puis on va se quitter comme ça et ça va m'échapper. Oh François, il se pose toujours une question, il se dit mais qu'est-ce que mon frère me demande vraiment ? Qu'est-ce qu'il est en train de me dire là ? Donc est-ce qu'il me demande un geste social ? Ou ce plus dont tout homme a besoin pour vivre. Si je ne me pose pas cette question, je passe à côté de la rencontre, je passe à côté de la relation. Nous avons besoin d'exister pour quelqu'un. Nous avons besoin de ne pas être coupés du monde des vivants. Nous avons besoin d'être regardés comme un homme, comme une femme. Et tout simplement, nous avons besoin d'être regardés comme une personne créée à l'image de Dieu. Donc si je ne regarde pas l'autre avec cette intensité de regard, avec ce souci de la personne, est-ce que je lui montre que je suis image de Dieu ? Est-ce que je lui montre qu'il est image de Dieu, qu'il m'intéresse, que j'ai le souci de lui ? Donc, ce que François d'Assise nous apprend dans sa relation aux autres, c'est la reconnaissance réciproque qui instaure la relation. S'il n'y a pas cette reconnaissance, s'il n'y a pas ce regard, si mon regard ne s'appuie pas sur la personne, eh bien, ça ne va pas libérer la parole. Ça ne va pas ouvrir l'autre à l'espérance. Mais si je sais le regarder avec cette profondeur du regard, si je sais que moi-même je suis une personne créée qui a besoin du regard de l'autre, qui a besoin de cette reconnaissance, qui a besoin d'une écoute profonde, eh bien à ce moment-là, je ne vais pas véritablement le rencontrer. Il ne peut pas y avoir relation. Voilà. L'acte opposé va rester lourd. S'il n'y a pas cette reconnaissance, l'acte sera lourd, aussi charitable soit-il. Je vais peut-être le faire par charité, hein, mais il va lui manquer la légèreté de l'amour. Je serai très fière de moi parce que j'aurai été charitable, j'aurai l'impression d'avoir écouté la personne. Mais il va lui manquer la légèreté de l'amour. Et je vais partir comme ça. Et la personne peut-être ne ressentira pas ce lien d'amour que je pouvais lui donner, que j'avais la capacité de lui donner. C'est ce que François fait en rencontrant chaque personne sur son chemin.
2: Alors, peut-être que nous pouvons, dans les rues des grandes villes, métro, transports en commun, quitter nos portables, nos écrans, et puis oui, garder ce regard au fond vivant.
3: Oui,
2: vivant pour
3: regard,
2: l'autre.
3: Ce regard vivant pour l'autre. Lui renvoyer en quelque sorte cette flamme qui est en moi, et lui renvoyer aussi peut-être ce que j'ai reçu d'un autre et qui m'a été très utile à un moment de ma vie. Ne pas oublier ces moments où moi-même j'ai reçu ce regard, j'ai reçu cet amour, j'ai reçu cette aide. Ne jamais l'oublier. Et alors nous avons à faire un chemin de simplicité, hein, parce que comment accueillir cet enseignement de la part de François, comment l'accueillir? Parce que les sciences humaines nous parlent beaucoup de l'écoute attentive, mais il manque peut-être l'amour. Certes, c'est utile, mais il manque la légèreté de l'amour. Je crois que nous manquons de simplicité, nous manquons de curiosité, nous ne savons pas nous émerveiller de l'autre. Voilà, nous manquons, oui, d'humilité, nous manquons de foi, nous ne savons pas écouter avec attention. Nous ne savons pas nous laisser interroger par ce que nous dit l'autre. Nous ne savons pas, peut-être, nous n'osons pas prononcer le mot qui va

0: mais les mots vont jaillir avec beaucoup plus de simplicité. Ça ne va pas être un beau discours qui va dire tu devrais, il faudrait, mais ne t'inquiète pas. C'est la parole qui va jaillir, c'est la douceur de la parole, c'est la tendresse du Christ qui va jaillir. Et ça change tout. C'est la relation, alors, c'est la rencontre.
1: Aujourd'hui, beaucoup de personnes, permettez-moi, Suzanne Joseph-Testu, ont peur, puisqu'on parle de peur, hein, peur de la relation, peur d'être blessée, peur parfois d'être rejetée et peur parfois d'être déçue. Que peut nous apprendre frère François sur cette au fond fragilité, cette peur de la rencontre de l'autre ou de se laisser rencontrer?
0: Oui, nous avons tous des peurs. Nous avons tous des peurs, on a peur d'être jugé, on a peur d'être condamné, on a peur d'être incompris, on a peur d'avoir peur. François aussi a eu toutes ces peurs. Mais quand on est habité par l'audace et par l'amour du Christ et qu'on accepte l'imprévu de Dieu, qu'on accepte le regard de l'autre, peut-être déprobatif, peut-être l'autre ne va pas nous comprendre, il va nous juger. Si j'accepte l'imprévu de Dieu, et si j'ai le désir de témoigner de l'amour que je contiens, de l'amour qui m'habite, et de témoigner de la parole, je n'ai plus peur. Je prends le risque de l'incompréhension. Je prends ce risque, je prends le risque du jugement, peu importe, je n'ai rien à perdre, parce que cet amour est en moi, il reste en moi, il m'habite, il demeure, et peu importe, et je vais dire à ce moment-là, ben l'autre m'a jugé, l'autre n'a pas compris, je l'ai vu, à toi Seigneur, cela ne m'appartient plus, j'ai donné le meilleur de moi-même, j'ai donné l'amour que tu as inscrit en moi, l'autre n'a pas su, n'a pas compris, ne peut peut-être pas. À toi, Seigneur, toi tu peux. Toi tu peux, ça ne m'appartient plus. Mais j'ai posé les paroles que je pensais devoir poser pour aider mon frère en humanité. À toi, Seigneur, maintenant. Moi, je n'ai pas pu. Mais toi, tu peux peut-être. Et peut-être que ces paroles vont... Il n'a pas compris sur l'instant, mais peut-être ça va le travailler. Et toi, tu vas l'aider à comprendre. Humilité. Humilité et simplicité, on n'a pas à vouloir convaincre. On n'a pas à vouloir convaincre. On a à donner des mots d'amour, tout simplement. Ne pas convaincre.
1: Alors, au fond, si on devait retenir dans ces 10 minutes de rencontre avec vous, Suzanne Joseph-Testu, auteur de ce dernier ouvrage, L'audace de la rencontre à l'école de François d'Assise, on peut retenir, donc aux éditions Nouvelle Cité, on peut retenir cette clé aussi de l'humilité.
0: Oui, sans humilité, il ne peut pas y avoir rencontre.
1: Alors, gardons cette clé pour entrer peut-être et ne pas avoir peur de la rencontre.
0: Devenir un pauvre.
1: Alors, on se rencontre, si vous le voulez bien, dès demain, à la même heure, pour un deuxième rendez-vous. Merci, à demain.
0: Merci.
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0: rencontre aujourd'hui avec Suzanne Josépy-Testu, auteur de ce dernier livre, L'audace de la rencontre à l'école de François d'Assise. Bonjour Suzanne Josépy-Testu.
1: Bonjour.
0: Alors il faut beaucoup d'audace avec François, l'ami François, le frère François. François, il y a sa vie avant la conversion, pendant et après. François est un homme et un frère qui va brûler. Il n'y a aucune tiédeur chez François. Jamais.
1: S'il était tiède, je ne serais pas franciscaine. Il n'y a pas de tiédeur chez François, il y a de l'audace, il y a du culot. Je crois que c'est un terme assez méridional, il a du culot, il a de l'audace, il ose la parole, il prend le risque. François est un homme qui sait prendre des risques.
0: Alors, le risque de la conversion,
1: oui.
0: Il faut prendre ce risque.
1: Oui, parce que ça peut faire peur. La conversion peut faire peur, évidemment.
0: Parce qu'elle invite à une certaine radicalité évangélique.
1: Alors, je ne dirais pas radicalité. Je dirais que la conversion nous met un petit peu dans la nécessité de devenir des personnes responsables, des personnes adultes, de faire un choix et de l'assumer. Mais cela ne peut pas se faire, bien sûr, sans le Christ, sans la présence du Christ, sans la parole, sans l'évangile. Cela ne se fait pas sans nos frères et nos sœurs qui vont nous confronter à nous-mêmes. Donc oui, cela demande du courage, mais le mot radicalité, je ne l'aime pas trop parce qu'il enferme, il empêche d'être, et ça finit par provoquer peut-être de la peur, alors que nous n'avons pas à avoir peur puisque... nous suivons le Christ, et le Christ, même si nous nous trompons, même si nous faisons des erreurs, et nous en faisons, il sait nous rattraper, et nous saurons à ce moment-là faire une richesse de nos erreurs. Donc, les peurs sortent au fur et à mesure. Donc, pas de radicalité, mais de responsabilité, de sérieux, devenir une personne, et devenir véritablement un être en relation. Un être en relation à partir de la parole avec le Christ. Témoigner du Christ, être un être de relation comme le Christ l'était et l'est toujours.
0: Et à le devenir.
1: Le devenir.
0: Alors, si on n'est pas encore cet être de relation, on peut le devenir.
1: On est tous appelés à l'être. On est tous appelés à l'être.
0: Pour rester vivant et en mouvement.
1: Oui, pour rester vivant, c'est ça, être vivant. On est tous appelés à l'être et nous n'avons pas à avoir peur de nos péchés, parce qu'on nous rabâche les oreilles avec ça. Nous n'avons pas à avoir peur de nos péchés. Oui, nous sommes pécheurs, le Christ appelle des pécheurs. Et ce péché, comme François l'a expérimenté, nous amène vers le Christ, nous amène justement vers cette conversion. Parce que nous avons le courage... la maturité humaine et spirituelle, de le voir, de le nommer, de le regarder. Et le Christ nous apprend à le transformer, nous apprend à entrer dans cette transformation. Donc pas de radicalité, mais devenons des personnes à part entière, des êtres en Christ.
0: Donc, voilà, pas de peur. Donc des êtres en Christ, des êtres donc, en mouvement vivant, on peut retenir, et n'ayons pas peur de leur relation à l'autre. Alors vous écrivez que François apprend à sortir... de lui-même.
1: Oui, c'est une obligation. C'est une obligation. Nous ne pouvons pas devenir des êtres de relation, nous ne pouvons pas aller à la rencontre de l'autre si nous n'allons pas à la rencontre de nous-mêmes. François n'est qu'un homme. Il a sa folie, il a ses désirs, il a ses besoins, il a ses passions. Et tout cela est à reconnaître. Et bien sûr, cela aussi peut faire peur. Mais je le dis souvent dans l'accompagnement, c'est une très grande liberté d'accepter cette rencontre avec soi-même. Parce que tant que je ne suis pas allée à la rencontre de ce que je contiens, comment ? Tant que je ne vais pas accepter ce que je suis, tant que je ne vais pas reconnaître l'être, la personne que je suis dans sa plus grande profondeur, et que je ne vais pas l'accepter, que je ne vais pas me laisser travailler par la parole et par le Christ, que je ne vais pas comprendre que je suis aimé par le Christ tel que je suis, comment vais-je pouvoir devenir un être de relation ? Comment vais-je pouvoir rencontrer l'autre, même dans l'adversité, et le rencontrer même dans ce qui me déplaît le plus en l'autre, si je n'ai pas accepté ce qui me déplaît le plus en moi ? Ce n'est pas possible. Donc ce travail est à faire et François a dû le faire. Alors au début, cela ne lui a pas été très agréable, évidemment, ça ne nous est pas très agréable. Mais je m'aperçois à quel point ce regard sur moi me rend libre. parce que je n'ai plus peur de mon humanité. Et dès l'instant où je n'ai plus peur de mon humanité, je n'ai pas peur de l'humanité de l'autre. Et je vais pouvoir accueillir l'autre, comme le fait François, dans tout ce qu'il est, dans ses forces, ses faiblesses, ses fragilités, y compris dans ce qui me déplaît le plus en l'autre. Un exemple extraordinaire, répétons-le, c'est le lépreux. C'est ce que François détestait le plus. Mais qu'est-ce qu'il reconnaît dans le lépreux ? Il reconnaît le Christ, et il reconnaît que cet homme qui est hideux, dont il avait le plus peur, est image de Dieu. Est image de Dieu. Mais François a pu le faire parce qu'il a rencontré le Christ, parce qu'il s'est rencontré, parce qu'il s'est nommé, parce qu'il a vu sa propre lèpre en lui. Donc nous n'avons pas à avoir peur de notre propre lèpre. Nous avons à la nommer. C'est notre richesse, c'est notre force, c'est notre liberté.
0: Et donc si ça n'est pas fait, cette démarche, de cette rencontre profonde, je dis bien profonde et en vérité, de son être, on manque quelque chose, on ne peut pas avancer, on ne peut pas entrer dans cette maturité dont vous avez parlé.
1: Alors, je ne serais pas aussi radicale, parce que ce serait dramatique. Je pense que c'est là que la miséricorde intervient. Nous avons besoin de temps. Il y a des histoires extrêmement douloureuses qui nous ont marqués à vie. Nous avons été profondément déçus parfois par l'amour, par les autres. On ne peut pas porter de jugement. Je crois que tout cela arrive en son temps. Mais quand cela arrive, oui, peut-être je ne peux pas, je n'en ai pas la force, ou je ne veux pas, ou j'ai peur. Il y a de multiples raisons. Mais à un moment donné, je crois que c'est là où intervient la foi. Il faut savoir que malgré cela, le Seigneur est là, et qu'à un moment donné, il va m'aider à franchir le pas. Comme c'est arrivé pour François, il lui a fallu du temps, il a résisté, François, il a eu peur, il a résisté, il a attendu, il a continué dans ses désirs passionnels ou mondains. Mais à un moment donné, il a compris que là, il fallait dire oui, il fallait arrêter, il fallait dire oui. Et cela, c'est possible, mais chacun son temps. Ne portons aucun jugement. Chacun son temps, mais quand ça arrive, il faut dire oui. Il ne faut pas reculer.
0: Alors, essayez d'éviter aussi des pièges, donc apprendre peut-être parfois le discernement. Quand il y a ce oui qui a été posé,
1: oui.
0: Peut-être éviter après, dans le futur, ce présent et puis ce futur,
1: oui.
0: d'entrer dans un chemin un peu de routine. Le risque aussi d'une routine de s'installer, de se dire qu'au fond, tout va bien, je suis plutôt bien.
1: Alors voilà. c'est très important ce que vous dites.
0: C'est un grand piège.
1: Parce que je pense que quand on franchit ce pas et qu'on est descendu en soi-même et qu'on comprend ces choses-là, il ne peut pas y avoir de routine, parce qu'on est rattrapé en permanence, et il faut avoir l'humilité de se laisser rattraper, de se laisser pointer par le Seigneur, de se laisser pointer par nos frères et nos sœurs en humanité, et apprendre ce discernement, accepter ce discernement, et apprendre la pédagogie divine. La pédagogie divine est au cœur des événements, est au cœur de ce que l'autre me renvoie, est au cœur de ce que le Seigneur me renvoie. Donc nous n'avons pas à avoir peur. Je peux vous dire qu'on ne s'ennuie pas sur le chemin quand on avance, et il est à faire jusqu'à la fin de notre vie. Il ne peut pas y avoir d'installation, parce que s'il y a installation, il y a ego, il y a orgueil, et là on se trompe de voie, on n'est pas du tout avec le Christ. On se croit arrivé, on se croit, oui, on devient un gourou, et ça, on n'est pas arrivé. Non, on n'est jamais arrivé, voilà. Donc humilité, et le travail est toujours à faire, mais on sait pour qui, pourquoi on le fait, on sait avec qui, et on n'a plus peur. Et on ne se regarde pas, on n'a plus peur de se dire, là, c'est nul, là, vraiment, c'est nul, là, j'ai raté le coche. Eh bien, oui, je l'ai raté, Seigneur, allez, on continue.
0: Ça vous est déjà arrivé ?
1: Oh, mon Dieu, de nombreuses fois.
0: Vous avez ri de vous-même, parfois ?
1: Pardon ?
0: Vous avez ri de vous-même ?
1: Oh, si je ne riais pas, ce serait dramatique. Je ne serais pas là aujourd'hui, parce que je me serais effondrée. Voilà. Mais je ris en regardant le Seigneur, en lui disant, au boulot, Seigneur, au boulot, parce que là, tu vois, j'ai raté le coche, ou je me suis cru peut-être un petit peu arrivée. J'ai cru que tout était formidable, que tout était bien, que tout était réglé, que j'avais tout compris. Eh bien non, je n'ai pas compris grand-chose. Je continue. C'est extraordinaire. Je n'ai pas peur de mon humanité, c'est extraordinaire.
0: Et c'est ce que frère François montre.
1: Il a compris jusqu'à la fin, hein, parce que François, il a ses réactions, il a ses réactions d'homme, il a ses déceptions, il a ses incompréhensions, et parfois il réagit, il a ses réactions d'homme, mais il se laisse rattraper par le Seigneur. il se laisse rattraper par le Christ, il se laisse réajuster. Voilà. Donc, n'ayons pas peur.
0: Et corriger, vous parlez de réajustement.
1: Oh oui, est-ce que, il y a des corrections.
0: Oui, c'est des corrections fraternelles.
1: Il y a des corrections fraternelles qui sont parfois un petit peu sévères. Mais dans la mesure où j'ai compris, où je suis dans ce chemin, où j'ai dit oui au Christ, où je le désire, à ce moment-là, la correction fraternelle, vous l'avez dit tout à l'heure, on en sourit, même si sur le moment c'est un peu raide. Mais je sais pourquoi elle est donnée et je suis dans la joie.
0: On entre dans la joie de François.
1: Oui.
0: François,
1: dans la joie du Christ.
0: Dans la joie du Christ, oui. Dans la joie de sa résurrection. La joie aussi de vous retrouver, si vous le voulez bien, Suzanne Josépi Testu, dès demain à la même heure. Merci.
1: Merci.
0: Et à demain.
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1: Chez François d'Assise, Dieu n'est pas une simple idée ni une théorie, c'est une présence vivante qui transforme son regard, ses choix et sa manière de vivre. C'est un troisième rendez-vous, j'ai presque envie de dire une troisième rencontre aujourd'hui avec vous. Et bonjour Suzanne José Pitestu.
2: Bonjour.
1: Alors avec vous, vous prenez l'ami François, le frère François. Je rappelle que vous venez d'écrire ce dernier livre, L'audace de la rencontre à l'école de François d'Assise. François d'Assise, un modèle pour vous, presque un maître de la relation, un maître de la rencontre.
2: C'est mon frère.
1: C'est votre
2: tout
1: frère.
2: Tout simplement. Tout simplement, c'est mon frère.
1: Le frère qui vous entraîne dans la prière, le cœur à cœur.
2: C'est un frère qui a su m'entraîner, dans un cœur à cœur, qui m'a entraîné aussi dans cette dimension d'audace, je crois, que j'aime tant, qui est la mienne, et qui m'a appris à ne pas avoir peur de l'autre, et qui justement m'a introduite dans cette relation intime avec le Christ, dans cette véritable relation avec le Christ, dans un cœur à cœur avec le Christ, parce que lui a osé ce cœur à cœur.
1: Alors quand on ose ce cœur à cœur, quand on ose la rencontre, comme vous, vous avez osé la rencontre un jour, et comme l'ami François, le frère François, est-ce que c'est le début d'une liberté dans cette relation avec Dieu ?
2: Ça peut être le début d'une liberté, ça peut être une expérience très forte, mais nous savons à quel point parfois les expériences nous nourrissent un certain temps, mais je pense pour que cela devienne un chemin, une véritable rencontre, il faut avoir le désir de le poursuivre, il faut y croire. Il ne faut pas s'imaginer que c'est un instant vécu formidable, que c'est une grâce exceptionnelle que l'on ne retrouvera pas. Je crois qu'il faut avoir vraiment le désir de poursuivre et de croire que cette relation intime avec le Christ est possible. Et on s'en rend compte à partir du moment où on ose, on a l'audace de la parole, l'audace de notre propre parole, sous le regard de la parole. Et à ce moment-là, nous avons des réponses. Et cette intimité avec le Christ se construit peu à peu. Et elle va devenir permanente. C'est-à-dire, dans mon quotidien, j'ai envie de dire, le Christ, il est là, devant moi, à côté, devant, derrière. Et le nom du Christ est toujours présent. Il va être prononcé en permanence. Et c'est cela, la relation. Rien ne va se faire sans cette certitude que le Christ est là et que je peux m'adresser à lui, que je peux lui parler, que je peux l'interroger et que je peux lui faire part de tout ce que je vis. Les belles choses, les erreurs, les incompréhensions, je vais m'adresser au Christ. C'est ça une relation intime et elle est possible. Et elle est possible avec mes propres mots. Mais il faut de l'audace, il faut y croire, il faut avoir la foi, il faut savoir que c'est possible.
1: Il faut désirer aussi, entrer dans cette relation vraie, profonde, qui demande un travail sur soi, on en parlait.
2: Je pense que ce travail...
1: Il y a une exigence, c'est prendre soin ensuite de la relation.
2: Je pense que ce travail, si on commence par s'imaginer qu'il faut obligatoirement un travail... Je ne vais pas y rentrer. Je vais y entrer par un désir. Et ce désir, il va se construire à partir de la lecture de l'Évangile, à partir de la parole. Parce que quand j'entre dans l'Évangile, j'entre dans ma vie. J'y entre avec ma vie. L'Évangile m'enseigne la vie et ma vie va m'enseigner l'Évangile. Et à partir de ce moment-là, le dialogue avec le Christ va commencer, il va être introduit. C'est la parole qui va m'introduire, ma parole et la parole du Christ qui vont m'introduire dans cette intimité, dans cette dimension. Et peu à peu, parce qu'il va y avoir cette promiscuité avec le Christ, cette confiance en Jésus, en l'homme Jésus, je ne vais pas avoir peur de regarder ma vie. Et là, à ce moment-là, le travail va se faire petit à petit. Il ne faut pas s'imaginer qu'il faut entrer immédiatement dans un travail parce que je n'y arriverai pas. C'est cette relation, ce dialogue permanent avec le Christ qui va me permettre peu à peu de l'interroger. Et je vais avoir des réponses. Et le travail va se faire. Voilà, je crois que ça c'est très important. Lire l'Évangile. L'Évangile me rejoint dans ma vie et ma vie rejoint l'Évangile. Et là je vais entrer dans certaines compréhensions. Je vais avoir au fur et à mesure des réponses et elles seront toujours nouvelles ces réponses. Toujours.
1: D'ailleurs dans votre livre, on en revient un peu à l'ami François, le frère François, l'homme François. Oui. En fait, vous montrez qu'il se nourrit pour vivre de l'Évangile.
2: Il se nourrit en permanence de l'Évangile.
1: Il goûte la parole qui
2: le jaillit, rend vivant. Elle jaillit de l'Évangile. C'est la parole. Elle jaillit. Et se laisser nourrir et se laisser enseigner. Et je dis que l'Évangile, c'est une réponse. C'est une réponse pour quelqu'un qui pose une question. Donc, osons poser des questions. Osons interroger le Christ. Osons lui demander. Entrons dans ce dialogue intime avec le Christ. Et l'Évangile, c'est un ordre de départ à partir du moment où je questionne le Christ. Il va me mettre en marche. Il va me mettre en route. C'est une relation, c'est une communion intime. C'est ça l'Évangile. Et nous pouvons lire beaucoup de choses, et des choses très belles. On peut lire mon livre, il est très bien.
1: Il est très bien.
2: Mais avant tout, lisons l'Évangile. Lisons l'Évangile, parce que c'est à partir de l'Évangile que la rencontre se fait, que le dialogue se fait, que l'intimité avec le Christ se fait, et que je n'ai plus peur, et je n'ai plus peur de poser des questions. Et le Christ devient de plus en plus présent. Hein. Je deviens demeure comme François est devenu demeure.
1: Alors, au fond, plus de peur,
2: Il y en a beaucoup moins.
1: Il y en a beaucoup moins.
2: Il y en a beaucoup moins.
1: Alors, vous évoquez aussi une obéissance intelligente, libre et créatrice. Alors, comment comprendre cela aujourd'hui, Suzanne ?
2: Alors, je crois que cette obéissance intelligente, je crois que nous sommes dans un monde où il y a de moins en moins d'obéissance. Je fais ce que je veux, quand je veux, comme je le veux. Ce n'est pas la liberté. Je pense que l'obéissance, elle se construit. Elle se construit à partir d'une maturité humaine, d'une maturité intellectuelle, d'une maturité spirituelle. C'est un chemin. Elle se construit avec la vie, avec ce retour sur notre propre vie. Et l'obéissance, ce n'est pas tout accepter. C'est tout simplement entrer dans un discernement. L'obéissance, c'est aussi savoir dire non à certaines choses. Et peu à peu, justement grâce à la lecture de l'Évangile, grâce à la parole, grâce à cette relation avec le Christ, je vais entrer dans un discernement, je vais savoir renoncer à certaines choses, je ne vais plus avoir peur de prendre des décisions, je ne vais plus avoir peur du regard de l'autre, et je vais entrer de plus en plus, grâce à cette obéissance qui va consolider ma foi, je vais entrer dans une très grande liberté. Donc il ne faut pas croire que l'obéissance nous empêche d'être libres. Par contre, il faut un grand discernement parce que nous n'avons pas à obéir à tout. Et François le disait bien à ses frères, il disait, si on vous demande une chose qui vous éloigne du Christ et qui vous éloigne de la foi, désobéissez. Désobéissez. Donc, je crois que l'obéissance est à utiliser avec un grand discernement. Et c'est cette relation au Christ, cette lecture permanente de l'Évangile, voilà. Ce regard sur notre histoire, sur notre vie, et cette relecture de notre vie qui va nous permettre d'entrer dans une obéissance plus fine grâce à l'Écriture. Je suis le Christ, j'écoute la parole, je vais savoir discerner et je vais savoir renoncer à certaines choses. Je vais savoir aussi dire non à certaines choses. Mais je vais savoir aussi oser mon oui au regard des autres, même si je suis incompris. Alors, c'est cela la relation avec le Christ.
1: La clé du jour avec vous, qu'on peut retenir, c'est cette clé aussi de lire, de méditer, de goûter, de mâcher la parole, l'Évangile.
2: La parole, elle se transpire.
1: Au fond, cette parole qui transpire va donner lieu au discernement qui conduit à cette justesse aussi, puis cette maturité dont vous avez parlé il y a quelques minutes.
2: François transpire la parole. Il transpire la parole. Quand il s'adresse à quelqu'un, c'est la parole qui jaillit. Avec des mots humains, humain, avec sa tendresse humaine, avec son regard humain, avec son expérience humaine, mais il transpire la parole, et ça se sent.
1: Et cette
2: L'autre le sent, et c'est pour ça qu'il est écouté, François, c'est pour ça qu'il est suivi, parce qu'il transpire la parole. Ce ne sont pas des beaux mots, hein, des belles paroles, c'est pas la parole du sage, hein, c'est la parole du Christ que François transpire. Et c'est pour ça qu'il est écouté, c'est pour ça qu'il est suivi.
1: Et cette parole qu'il goûte, qu'il transpire, l'ami François, le frère François, fait entrer dans cette relation qui devient prière et qui devient cœur à cœur.
2: Tout à fait. La relation devient prière. Absolument. À ce moment-là, les mots deviennent presque inutiles.
1: Eh bien, nous avons encore besoin de mots dans cette série des clés pour vivre, puisque je vais vous proposer de vous retrouver dès demain, toujours avec le frère et l'ami François, l'audace de la rencontre. Il a eu cette audace. Voilà, donc, chers auditeurs, ayez aussi cette audace de la rencontre, cette audace aussi de vous risquer sans peur dans la relation. À demain, Suzanne.
2: À demain. Joseph
1: Pitestu, merci.
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1: Bonjour Suzanne José Pitestu.
2: Bonjour.
1: L'audace de la rencontre à l'école de François d'Assise, c'est votre dernier livre. Est-ce que je peux vous demander un peu, non pas toute l'histoire, mais si un petit peu, où on va s'entretenir autour de ce dernier livre, pourquoi avoir écrit ? Dans une époque, un temps de confusion, un temps de tension, de guerre, de conflit, où les relations sont difficiles. Avec l'homme François, le frère François, c'est la fraternité, c'est la relation, c'est l'amour du frère, c'est la rencontre du prochain. Qu'est-ce qui vous a amené à prendre votre plume pour écrire ? C'est quoi l'histoire de ce dernier livre ? Racontez-nous.
2: Alors, vous me posez une question délicate parce que ça m'oblige à parler un petit peu de moi, ce que je fais très mal.
1: C'est moi qui vous interroge.
2: Pas trop faire, ouais. Mais bon, en fait, tout ce que vous venez de dire est important parce que, en effet, c'est le sujet du livre. Mais je n'avais jamais imaginé ce sujet. Je n'y avais jamais pensé. Et pire. Je ne voulais plus écrire, parce que j'avais écrit 6 livres, je suis une vieille dame, l'écriture c'est quelque chose d'extrêmement sérieux, qui est exigeant, c'est fatigant, donc je me disais c'est un petit peu le repos de la guerrière, je m'appuyais sur ma satisfaction d'avoir écrit 6 livres, et vraiment je n'imaginais pas en écrire un 7e, et puis je me disais aussi, je me disais trop, de toute façon, je me disais, que vas-tu pouvoir dire ? Tu ne peux plus rien dire sur François, quelle prétention, hein ? Alors qu'on peut dire tellement de choses sur François, mais il y a tellement de livres qui ont été édités sur François, qu'est-ce que tu peux dire d'autre ? Il ne faut pas oublier, j'ose le dire, la dimension commerciale à l'heure actuelle. Je me disais, mais si j'écris, ben, ce livre ne sera jamais édité, alors que je me fiche complètement de la dimension commerciale en ce qui me concerne. J'écris en tant que franciscaine, je ne recherche pas un quelconque bien. Alors je me disais, ben, c'est terminé, tu n'écris pas. Et puis voilà qu'un ami prêtre, pour lequel j'ai beaucoup d'estime, était à la maison, était venu séjourner quelques jours à la maison pour se reposer. Et il me dit, mais Suzanne, il faut absolument que vous écriviez un livre sur la dimension relationnelle de François. Et je lui dis, mais non, absolument pas, je n'ai pas du tout envie d'écrire, puis de toute façon, bon, ça n'intéressera personne, etc., etc. Je lui donne tous mes arguments, mais il s'accroche, il insiste. Et au bout d'un moment, je dis oui, bien sûr, c'est un sujet, la dimension relationnelle, bien sûr, c'est très intéressant, mais je n'avais pas envie d'écrire, pas du tout. Et il insiste. Et quand je lui dis oui, c'est un sujet intéressant, il me dit, ben, vous voyez bien, il faut l'écrire. Alors, face à autant d'insistance, je me suis dit, ma fille, tu n'as pas le choix, il faut obéir. Je ne suis pas une grande obéissante, il faut insister. Je ne dis pas oui à tout. Voilà. Mais là, je me suis dit tout de même, si cet homme, pour lequel j'ai une grande estime et qui a une très grande expérience en Église, insiste autant pour que j'écrive, d'abord c'est qu'il me fait confiance. Et vous voyez à quel point la confiance est importante dans la relation, pour aider l'autre à franchir un pas, à aller, à se dépasser, hein, à croire que ce que nous dit l'autre est important, donc il faut cette confiance. Et bien, j'ai obéi, et je me suis dit, mais tout de même, si cet homme insiste, cet homme de Dieu insiste, c'est que peut-être que le Seigneur aussi a envie que tu écrives ce livre. Et il est vrai que dans tout ce que venait de m'exprimer cet homme, et que vous avez exprimé d'une façon très belle là, tout à l'heure, il est certain que ça pouvait donner encore un autre regard sur François. Parce que dans tous mes livres, j'ai toujours essayé de parler de François, de l'homme François. Ce qui n'enlève absolument rien à sa dimension spirituelle, bien au contraire. Parce que ça le situe dans son chemin spirituel, ça le situe dans les difficultés de vie que nous rencontrons tous. Et là, je me suis dit, mais tout de même, François a vécu dans une époque extrêmement difficile, extrêmement violente, où il y avait des guerres, où c'est, lui-même y a participé, il s'est laissé entraîner dans ce mouvement de guerre. Hein, il y avait les croisades, il y avait ce qui était terrible, et François y a adhéré. Je me suis dit, mais il s'est construit dans ce monde de violence. Peut-être que ton ami prêtre a raison de te pousser à écrire ce livre, parce que ça va t'obliger à montrer que la dimension relationnelle de François, son parcours spirituel, son oui, sa relation au Christ, elle s'est construite dans ce monde de violence, entourée de violence, et c'est peut-être à dire, et que malgré la violence, malgré le monde dans lequel nous vivons nous-mêmes, malgré ce monde de folie, et nous le vivons à l'heure actuelle intensément, eh bien la relation est possible. Et la relation, elle peut se construire, malgré cette violence, elle peut se construire toujours avec le Christ, toujours avec l'Évangile, toujours avec l'Église, toujours avec la foi. Il suffit de le vouloir.
1: Très intéressant là, et c'est très très intéressant, je vous écoute, hein, et je pense que ceux et celles qui vous écoutent aujourd'hui attentivement, vous soulignez que nous sommes dans cette époque extrêmement violente.
2: Hein,
1: des tensions mondiales, et puis dans notre pays, l'homme François, et puis vous le nommez, puisque vous avez écrit sur l'homme François, le frère François, vous
2: êtes frère François, frère universel.
1: Et vous êtes l'une de ses filles, permettez-moi.
2: Sa sœur, sa fille, nous sommes tous ses frères, ses sœurs. Il est universel, François, il est intemporel.
1: Il dit, il nous dit, et il vous dit, à travers aussi cet ouvrage que vous avez écrit, que la relation fraternelle, malgré les guerres, les tensions, elle est possible.
2: Elle est toujours possible. Mais combien de personnes, parfois, à l'heure actuelle, me disent « Il nous faudrait un autre François ».
1: Et que répondez-vous ?
2: Je réponds « Mais il est là ». Il est là, mais écoutez François, reprenez sa vie, reprenez son histoire, essayez, on ne peut pas, comment dirais-je, être François, mais enrichissez-vous de son expérience et justement de sa dimension relationnelle. Il n'a jamais renoncé à la dimension et à l'amour de l'autre, quel que soit l'autre, quel que soit le monde, tout simplement parce qu'il n'a pas renié le monde dans lequel il était. Et nous, nous aurions tendance... Avec ce que nous vivons à l'heure actuelle, nous aurions tendance à renier le monde, à nous enfermer dans une étroitesse d'esprit, dans un rejet du monde, et donc dans un rejet de l'autre.
1: Et de la différence.
2: Et de la différence, bien sûr. Donc, impossible de fraterniser. À quoi bon ? À quoi ça sert ? Parce que ça ne sert à rien. On ne croit plus en rien. On ne croit plus en l'autre. Et c'est le contraire de ce qu'a fait François. Et là, je me suis dit, parce que ça a germé, parce que j'ai résisté. Comme François a résisté, lui aussi, au début, à l'appel du Christ, hein, j'ai résisté terriblement à cette demande. Je n'avais pas envie, je me suis forcée à écrire. Mais c'est en écoutant François, toujours avec l'Écriture, avec l'Évangile, avec la relecture encore de ma propre vie, pourtant ce n'était pas la première fois que je la relisais, avec la relecture de François, que je me suis dit, mais oui, ce prêtre, cet ami prêtre, il a raison, il faut écrire, et donne le tout de toi-même, et ose à ton tour écrire sur cette relation, sur cette dimension relationnelle, que tu pratiques toi-même à travers l'accompagnement spirituel, que tu pratiques dans ton quotidien, et toi-même, tu as besoin d'être reconstruite dans cette relation. Tu as besoin de ne pas céder aux sirènes de ce monde qui nous disent « Arrêtez tout, le monde ne vaut rien, les hommes ne valent rien. » Et en tant que chrétien, on aurait peut-être tendance à s'enfermer dans notre tour d'ivoire, alors que c'est le moment plus que jamais, de témoigner, d'aller vers l'autre, de ne pas s'enfermer dans les différences, de ne pas rejeter la différence, et ça c'est très important. Et c'est ce que François nous apprend, et au fur et à mesure j'ai jeté des choses, j'ai écrit ce livre, et j'avais la flemme, j'étais paresseuse, et à un moment donné, par obéissance, je me suis mise à le relire. Je dis, mais c'est pas mal en fin de compte. Vous voyez l'orgueil. Je me suis dit, mais c'est pas mal en fin de compte. Mais il avait raison, ton frère prêtre. Allez, continue. Et là, je suis rentrée vraiment dans le livre et j'ai donné ce en quoi je croyais. J'ai donné la relation. Je crois toujours que la relation entre tous les hommes, elle est indispensable, elle est possible, elle est nécessaire, quel qu'il soit. Et oser regarder l'autre avec lucidité, comme François savait le faire, frère brigand, avec lucidité, mais toujours avec la parole du Christ, toujours avec l'amour du Christ, toujours avec le regard du Christ. Tout est possible avec son regard. Peut-être ça ne m'est pas possible, mais au Christ c'est possible, alors donne le Christ, donne la parole, donne la relation et rencontre l'autre.
1: Alors je pense que vous avez donné le goût et peut-être l'envie, la curiosité aux auditeurs de découvrir un peu ce livre, votre dernier livre où vous avez, et merci de votre parcours là, témoignage autour de ce dernier livre, vous avez fléchi les genoux et vous avez obéi.
2: Voilà. J'ai obéi, totalement.
1: La grâce de l'obéissance.
2: Totalement, et ça ne m'a pas plu au début, mais j'ai obéi.
1: Cette obéissance qui oui. porte du fruit et qui oui. donne de la joie au cœur à celui qui obéit. Voilà. Je crois. Il y a une fécondité aussi de l'obéissance. Oui. L'audace de la rencontre à l'école de François d'Assise. Et bien, chers auditeurs, ayez cette audace, ce courage, voilà, de la relation, de la rencontre à l'autre. En fait, c'est la rencontre d'une vie parfois.
2: Oui, absolument.
1: La grande rencontre d'une vie. On se rencontre demain et ça sera une dernière rencontre dans cette série des clés pour vivre. Et merci encore.
2: Merci
1: à demain.
2: À vous.
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1: C'est un dernier entretien de cette série des clés pour vivre où je reçois Suzanne-Josée Pitestu avec cet ouvrage, L'audace de la rencontre à l'école de Saint-François d'Assise. Aux éditions Nouvelle Cité. Bonjour Suzanne-Josée Pitestu.
2: Bonjour.
1: Alors vous nous avez livré un peu votre expérience dans cette écriture, ce dernier ouvrage où vous avez finalement obéi.
2: J'ai obéi.
1: Merci d'avoir eu cette ouverture, voilà, et ce beau témoignage d'un auteur, de vous être un peu livré. Alors on va terminer, je l'espère, en beauté, toujours avec l'homme François. Huit siècles après sa mort, François d'Assise, hein, l'homme François, le frère François, l'ami François, continue de toucher des hommes et des femmes, des croyants, des non-croyants. Alors quel est un peu ce secret de l'homme François, du frère François? Qu'est-ce qui rend François si actuel aujourd'hui, pour qu'on en parle encore et encore?
2: Alors c'est une grande question. Je crois que, en fin de compte, je crois que ce qui le rend actuel, c'est qu'il est extrêmement différent. Alors, en même temps, il nous apporte une différence. Il nous apporte l'homme dans une profonde humilité. Il nous apporte une image de grande simplicité, chose que nous ne savons plus être. Nous manquons d'humilité aussi. Ça ne veut pas dire que nous ne sommes pas humbles. Bien sûr que nous avons des moments d'humilité. Mais nous sommes dans un monde où l'ego prend toute sa place, où l'homme se prend pour un dieu, donc il n'a plus besoin de Dieu. Il nous apporte ce monde de la foi, de l'évangile. Il nous montre que malgré toutes les épreuves, malgré toutes les souffrances qu'il a rencontrées, malgré toutes les difficultés, toutes les incompréhensions, il nous montre que la foi est toujours possible, même dans ce monde en furie, même dans ce monde de folie. Et il est certain que tout cela pourrait paraître un peu désuet, un peu irréel, un peu utopiste, mais ça ne l'est pas. Parce que j'en fais l'expérience, ce n'est pas pour parler de mon expérience personnelle, mais quand on rencontre des personnes, et surtout en accompagnement, ou même dans sa paroisse, ou dans le quotidien, au hasard des rencontres ou des voyages, dès l'instant où on parle en vérité, comme François l'a fait, dès l'instant où on apprend à être profondément présent dans la présence de la personne, c'est-à-dire où on est dans une écoute profonde, attentive, aimante, où on sait regarder la personne avec son humanité, avec ma propre humanité, ma propre expérience humaine, mais le plus possible avec le regard du Seigneur, parce que justement moi-même je me laisse regarder par le Christ, je me laisse aimer par le Christ au-delà de toutes mes misères, eh bien je me rends compte qu'il y a un besoin immense dans ce monde, d'amour, de tendresse, de dimension spirituelle, de dimension relationnelle, de foi, et que je pense sincèrement qu'il est de notre responsabilité, en tant que croyants, en tant que chrétiens, de croire que la relation est possible, que la transmission de la parole est possible, et qu'il nous est toujours possible, et même que c'est un impératif, je crois, d'aider la personne, les personnes que nous rencontrons et qui sont en recherche de sécurité, j'ai envie de dire, d'amour, de tendresse, de les aider à entrer dans l'évangile, de les aider à ce retour à la foi. Parce que je pense qu'il y a un besoin extrêmement important et que ce n'est pas notre époque, comme nous l'avons déjà dit, que ce n'est pas la violence de notre époque qui empêche cette chose-là. Je crois que c'est nous qui en avons la responsabilité, nous ne devons pas avoir peur, nous ne devons pas penser que ce n'est pas possible. Et c'est ce que François d'Assise nous apprend.
1: Alors, si François d'Assise, l'homme François, que vous aimez nommer l'homme François.
2: Oui, hein, l'homme François.
1: L'homme François, le frère et l'ami, oui. François, revenez aujourd'hui dans notre monde, notre société. Qu'est-ce qu'il regarderait aujourd'hui, ce frère et cet homme, avec émerveillement? Et qu'est-ce qui le ferait souffrir? Donc, deux questions en une.
2: Je vais commencer par ce qui le ferait souffrir. Il souffrirait parce qu'il voit des milliers d'hommes, des millions d'hommes, dans une misère terrible. Il entend le cri des hommes, comme le Christ entend le cri des hommes. Et je pense que c'est ce qui a toujours fait souffrir François, c'est ce qui a fait souffrir le Christ. C'est pour ça que François a été confronté à la misère des hommes toute sa vie, a été confronté à leur souffrance. Et je crois que c'est ce qui le faisait le plus souffrir, et je crois que ce qui a été sa force en même temps. Et qu'est-ce qu'il nous dirait? La même chose que ce qu'il a dit il y a 800 ans. Nous allons fêter le 8e centenaire de la mort de François d'Assise, le 4 octobre. Et je pense que François ne changerait absolument pas son discours. Parce que les hommes de 2026 sont les hommes d'il y a 800 ans. Ce sont des hommes qui sont en quête de Dieu, même s'ils ne le disent pas. Ce sont des hommes qui sont en quête d'amour. Ce sont des hommes qui sont en quête de reconnaissance. Et qui sont en quête de regard, et qui sont en quête de simplicité. Toutes ces choses que nous avons un petit peu perdues, ou que nous ne savons pas redonner, que nous avons peur de redonner, parce que parfois, on a peur d'être ridicule en les donnant. Et François n'a pas eu peur. Et je pense qu'il nous dirait exactement les mêmes paroles, les mêmes gestes, qu'il irait à la rencontre des hommes et des femmes de la même manière, en les regardant avec amour. Quels que soient leurs actes.
1: Est-ce que c'est, on cherche souvent, on parle de dons ou de charisme, est-ce que c'est le charisme de l'homme François, de regarder l'autre avec amour et d'oser la relation, si on devait définir un petit peu le charisme?
2: Son grand charisme, c'est la pauvreté, c'est d'avoir fait le choix de la pauvreté, c'est son grand charisme. Mais derrière le mot pauvreté, il y a l'homme qui devient pauvre de lui-même. Et je crois qu'il nous apprend, nous avons dans ce monde, que ce soit nous-mêmes ou l'Église, nous avons à devenir pauvres. Et pour vraiment porter un regard d'amour sur l'autre, un regard de miséricorde, et être dans cette écoute et dans ce regard du Christ, nous avons à regarder l'autre comme un pauvre. Je suis le pauvre qui t'écoute. Je suis le pauvre qui t'écoute. Et c'est ce que François nous apprend, et c'est cette chose que nous avons perdue. Et cette chose-là, tout le monde peut la désirer. Tout le monde peut avoir ce charisme. Il suffit.
1: Vous venez de dire, nous l'avons perdue.
2: Oui.
1: Comment nous l'avons perdue?
2: Par facilité, peut-être, par amour des choses de ce monde. Nous sommes tellement attachés aux choses de ce monde. Et bien sûr, moi la première, j'ai des attachements. Évidemment, je ne vais pas me croire plus forte que les autres. Mais par des attachements trop forts aux choses de ce monde, par l'attachement à des choses inutiles, par la sophistication de ce monde et de nos vies, nous avons perdu le sens de la simplicité. Nous avons perdu l'amour des choses belles et simples.
1: Donc, je parlais tout à l'heure, je vous interrogeais sur l'émerveillement de François. S'il revenait là à notre époque, 800 ans après, de quoi l'homme François serait-il émerveillé?
2: Tout simplement de la nature, tout simplement du monde. Comme je l'ai dit, il n'a pas rejeté le monde, il n'a pas renié le monde. François aimait ce monde avec tout ce qu'il contenait.
1: Et il aimait la relation.
2: Il aimait ses frères en humanité. Quel qu'il soit, mais cela ne l'empêchait pas, malgré la misère du monde, malgré la violence, de regarder toute la création et de s'en émerveiller. Il ne faut penser à son cantique de la création. Il s'émerveillait de tout, mais il n'était pas naïf. Il ne mettait pas de côté les noirceurs du monde. Il savait les voir, il savait les nommer, mais cela ne l'empêchait pas d'être dans cette espérance de la vie. Il croyait en la vie. vie. Il croyait en la beauté, il croyait en la beauté de la création. Et c'est ce qu'il a essayé de nous transmettre, c'est justement ce regard pour ne jamais perdre l'espérance. Je crois que c'est ce que François nous transmettrait.
1: C'est un peu ce regard qui a été perdu, au fond, en vous écoutant. Est-ce que...
2: Nous ne savons plus regarder.
1: Nous ne savons plus regarder.
2: Ni une belle fleur, ni la création. Heureusement, il y a quand même des hommes et des femmes qui regardent encore ces belles choses, bien sûr. Mais nous avons des écouteurs sur les oreilles. Nous avançons, nous marchons. Enfin, nous, moi, je ne marche pas avec, mais beaucoup marchent avec. Est-ce que nous savons croiser le regard d'une personne dans la rue ? Est-ce que nous savons lui dire bonjour, même si nous ne la connaissons pas, quand nous la regardons dans la rue? Est-ce que nous savons simplement, hein, si nous ne croisons qu'une seule personne, est-ce que nous osons dire bonjour? Ça, c'est la relation. C'est peut-être le début de la relation, et c'est le début d'une espérance. Parce que peut-être que le bonjour que nous disons à cette personne, elle ne s'y attendait pas, elle n'osait pas le dire elle-même. Et si on ose cela, on voit deux regards qui se croisent, on voit souvent un sourire, et c'est ce que François nous apprend. Il faut l'audace, il faut de l'audace. Et si la personne ne répond pas, ce n'est pas grave. Je lui ai dit bonjour et je lui ai souri.
1: Alors moi je vous souris, vous me souriez, je vais non pas vous dire bonjour, hein, je vais vous dire au revoir Suzanne.
2: Au revoir, à bientôt.
1: En espérant vous retrouver aussi sur les ondes de nos radios chrétiennes.
2: Merci à tous les auditeurs aussi.
1: Merci à eux aussi, merci oui. De leur fidélité et merci à vous qui avez été au rendez-vous. On est venu vous chercher, on vous a demandé d'écrire ce livre et vous avez, malgré un peu les batailles, vous avez dit oui.
2: J'ai obéi.
1: L'audace, vous avez obéi. Et c'est un beau livre que je conseille, surtout à l'approche aussi de l'anniversaire du 800e anniversaire de François d'Assise. Ce livre s'intitule, je redis le titre, L'audace, et vous en avez parlé tout au long de cette série, l'audace de la rencontre à l'école de François d'Assise. Cette audace de la rencontre peut changer parfois nos regards, peut changer aussi parfois nos vies ou une vie tout simplement. Suzanne Giuseppi Testu, merci infiniment.
2: Merci à vous.
1: Au revoir.
2: Au revoir. Thank you.

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1: Chers amis, je voudrais évoquer avec vous le mystère de la révélation de Dieu. Car oui, Dieu s'est révélé à nous. Et déjà simplement cela, ça devrait nous plonger dans l'émerveillement. Dieu s'est fait connaître à nous. Et il a pu se faire connaître parce que nous étions capables de recevoir cette révélation. Et cela devrait être aussi pour nous un autre motif d'émerveillement. Nous sommes capables de Dieu. Et comment se fait-il que nous, petites créatures humaines, faites de chair et de sang, nous soyons aptes à recevoir la révélation de Dieu, lui qui n'est pas fait de chair et de sang, mais qui est pur esprit? Eh bien parce que nous avons été créés par lui à son image et à sa ressemblance. Il a donc inscrit en nous une sorte de connaturalité, qui fait que par l'infusion de l'âme qu'il nous a donnée au moment de notre conception, nous sommes rendus capables de Dieu, capables de le connaître et le connaissant, de l'aimer. Car notre âme qui vient de Dieu est dotée de trois facultés, la mémoire, la volonté et l'intelligence, qui nous rendent aptes à entrer en relation avec Dieu. Et il y a en tout homme, du fait qu'il a été créé par Dieu, un désir de Dieu. Alors certes, ce désir peut se dévoyer, et l'homme peut se tourner vers des pseudo-dieux, des idoles, qui vont accaparer son désir, mais ce faisant, il restera toujours frustré dans son élan, toujours déçu, parce que les choses de ce monde ne sont pas assez grandes pour la soif profonde de son âme. Il n'y a que Dieu qui puisse rassasier son âme. L'homme est fait pour l'infini de Dieu, l'infini de l'amour, et tant qu'il n'a pas atteint cela, son désir reste inassouvi. Vous vous souvenez de la parole de saint Augustin, « Tu nous as fait pour toi, Seigneur, et notre cœur est sans repos, tant qu'il ne se repose en toi. » D'autre part, l'homme n'est pas créé seulement comme un être brut, je dirais, sans orientation. Non, il a été créé comme un être religieux, spirituel, un être en quête de Dieu. Il y a inscrit en lui, dès le commencement, une vocation. Et cette vocation, c'est la vocation à communier avec Dieu. Et d'ailleurs, on le voit bien, dans tous les temps de notre histoire, dans tous les lieux, il y a des croyances religieuses, des comportements religieux, des prières, des sacrifices, des rituels, des cultes. Partout et toujours, il y a une quête de Dieu, ce qui montre bien le rapport intime et vital qui unit l'homme à Dieu. Et pourquoi l'homme cherche Dieu? Non seulement parce que l'homme sent bien à l'intime de son cœur qu'il n'y a que Dieu qui pourra étancher sa soif, mais plus fondamentalement, parce que Dieu, lui, ne cesse pas de rechercher l'homme. Et c'est lui qui l'attire avec suavité et douceur pour lui donner part au bonheur de la communion d'amour avec lui. En fait, l'amour de Dieu nous précède, nous appelle, nous sollicite à une réponse d'amour. Et cette réponse d'amour de la part de l'homme, eh bien c'est la foi, c'est la confiance, c'est notre abandon à sa bonté prévenante. Mais pour en arriver à cette réponse d'amour de la part de l'homme, eh bien, il est nécessaire que l'homme connaisse Dieu. On ne peut aimer que ce qu'on connaît. Alors on pourrait se demander, l'homme a-t-il vraiment besoin d'une révélation divine pour connaître Dieu? Est-ce que par sa raison, par l'intelligence que Dieu lui a donnée, il ne pourrait pas connaître Dieu? Eh bien oui, l'homme peut connaître Dieu avec assurance, avec certitude même, par la voie de la raison. Et c'est saint Paul qui nous le dit dans sa lettre aux Romains. En parlant des païens, il dit « Ce qu'on peut connaître de Dieu est pour eux manifeste. Dieu, en effet, le leur a manifesté. Ce qu'il y a d'invisible depuis la création du monde se laisse voir à l'intelligence à travers ses œuvres, son éternelle puissance et sa divinité. » Autrement dit, par l'observation de la beauté et de l'ordre du monde, les païens auraient pu découvrir Dieu comme origine et fin de l'univers. Ils auraient dû comprendre, en cherchant les causes des événements et des choses, qu'il fallait remonter à une cause première, un principe originel cause de tout, mais n'étant causé par rien, et donc créateur de tout ce qui est. Aristote, grand philosophe de l'Antiquité, était arrivé à cette conclusion par la seule raison. Saint Augustin, dans un sermon, relevait déjà cette voie possible de la connaissance de Dieu à travers la splendeur de la nature. « Interrogez, disait-il, la magnificence de la terre, la beauté de la mer, la beauté de cette immense atmosphère qui nous entoure. Interrogez la splendeur du ciel, la merveilleuse disposition des astres. Interrogez le soleil, dont les rayons brillants donnent au jour sa clarté. Interrogez la lune, dont la lumière tempère et adoucit les ténèbres de la nuit qui succèdent au jour. Interrogez les animaux qui se meuvent dans les eaux, qui habitent la terre, qui volent dans les airs. Interrogez les âmes que vous ne voyez pas et les corps qui frappent vos regards. Interrogez tous ces êtres. Ils vous répondront d'une voix unanime. Vous le voyez, nous avons la beauté en partage. Cette beauté même est le témoignage qu'ils rendent à leur Créateur. Qui a fait toutes ces créatures dont la beauté est changeante, si ce n'est l'immuable beauté? Mais ce ne sont pas seulement les splendeurs de la création qui dévoilent Dieu, c'est aussi l'homme lui-même dans sa double nature charnelle et spirituelle. L'homme n'est pas un être qui, comme les animaux, marche à l'instinct. Il ne se contente pas d'assouvir ses besoins primaires, manger, boire, dormir. Non, il recherche la vérité, il est en quête du sens de sa vie. Il est sensible à la beauté, il est épris de liberté. Il fait preuve d'un sens moral qui lui fait discerner le bien du mal. Il est doté d'une conscience morale qui, s'il l'écoute, lui fait préférer le bien. Il y a en lui une aspiration à l'infini et cette quête de Dieu qui vient couronner la noblesse de son âme spirituelle. L'homme découvre un germe d'éternité qu'il porte en lui-même irréductible à la seule matière.

il y en a d'autres qu'il ne peut pas découvrir par lui-même. Le mystère de la Trinité, par exemple, ne peut être découvert que par une révélation. C'est pourquoi l'homme a besoin d'être éclairé par la révélation de Dieu, non seulement sur ce qui dépasse son entendement, mais aussi, comme le dit le catéchisme de l'Église catholique, sur les vérités religieuses ou morales qui de soi ne sont pas inaccessibles à la raison, afin qu'elles puissent être, dans l'état actuel du genre humain, connues de tous facilement, avec une ferme certitude et sans aucun mélange d'erreurs. En fait, Dieu voulait que nous puissions le connaître sans difficulté et d'une manière sûre, de telle sorte que nous ne nous perdions pas sur de mauvais chemins. Et c'est pourquoi il a pris l'initiative de se révéler lui-même. Et il faut bien comprendre une chose essentielle. C'est parce que Dieu nous aime et nous aime à la folie qu'il est venu à notre rencontre. C'est son grand amour pour nous qui l'a poussé à venir converser avec nous, jusqu'à nous révéler son visage de miséricorde en son Fils. En fait, quand Dieu se révèle à l'homme, c'est en se donnant à lui. La révélation est un don, et le don qu'il fait de lui-même est révélation, révélation de son amour infini. Cela, on le voit d'une manière extraordinaire à la croix, quand Dieu se livre à la mort pour nous arracher à la mort, au péché, aux griffes de Satan. Il va jusqu'au don suprême de lui-même par amour pour nous, et il se révèle ainsi comme le Dieu miséricordieux qui sauve. Mais même bien avant cela, bien avant le mystère d'amour de la croix, nous voyons le désir de Dieu d'entrer en communion avec l'homme pour lui révéler son dessein bienveillant, et ceci dès la Genèse. Dans un texte du Concile Vatican II intitulé « Dei Verbum, la révélation divine », on peut lire ceci. Il a plu à Dieu dans sa sagesse et sa bonté de se révéler en personne et de faire connaître le mystère de sa volonté grâce auquel les hommes, par le Christ, le Verbe fait chair, accèdent dans l'Esprit Saint auprès du Père et sont rendus participants de la nature divine. Voilà donc le dessein bienveillant de Dieu. Il veut se faire connaître à nous pour nous rendre en son Fils participants de sa nature divine. Autrement dit, Dieu se révèle pour accorder aux hommes un don inimaginable, la participation à sa propre vie. Est-ce qu'on peut imaginer une chose plus excellente ? Quand j'entends certains discours athées qui reprennent les suggestions du serpent de la Genèse et qui insinuent que Dieu est sur son trône comme un potentat, jaloux de ses prérogatives, écrasant l'homme sous le joug d'une tyrannie, je me dis que c'est vraiment ne pas connaître le cœur de Dieu. C'est vraiment être dans un aveuglement spirituel et faire le jeu du diable qui accuse Dieu. Le péché a vraiment obscurci notre intelligence et notre cœur, pour que nous ne soyons plus capables de reconnaître le motif de l'amour dans tous les actes de révélation de Dieu. Heureusement, le catéchisme de l'Église catholique remet les choses à l'endroit et, dans une compréhension lumineuse de la parole de Dieu, donne le vrai sens de ce qui se joue dans cette révélation de Dieu à ses enfants. Je le cite. « Dieu qui habite une lumière inaccessible veut communiquer sa propre vie divine aux hommes librement créés par lui, pour en faire dans son Fils unique des fils adoptifs. En se révélant lui-même, Dieu veut rendre les hommes capables de lui répondre, de le connaître et de l'aimer, bien au-delà de tout ce dont ils seraient capables d'eux-mêmes. » Voyez, toute la révélation que Dieu fait de lui-même a un seul but, ultimement. Faire de nous ses fils et ses filles bien-aimés. Dieu veut nous restaurer dans tout notre être abîmé par le péché, pour nous rendre à nouveau cette grâce de la filiation divine qui nous donne de vivre de sa propre vie, qui nous rend capables d'aimer comme lui, il aime. Et ceci non par nature, car il n'y en a qu'un qui soit par nature le vrai Fils unique de Dieu, c'est Jésus, mais par grâce, c'est-à-dire par don immérité de Dieu envers nous. N'est-ce pas là une preuve évidente, une manifestation éclatante de l'immense amour miséricordieux de Dieu pour nous ? Nous devrions tous

0: en pleurait de joie et de gratitude. Mais nous sommes malheureusement distraits et nous ne nous rendons pas assez compte des merveilles de bonté de Dieu. Nous sommes pourtant tellement aimés, mais nous ne le savons plus, ou nous ne le savons pas, ou si peu. Eh bien Dieu, dans sa patiente bonté, va user d'une pédagogie divine pour nous révéler son vrai visage et son dessein d'amour. Il fait comme le petit prince avec le renard, il nous apprivoise. La révélation va donc se faire par étapes dans l'histoire, comme une préparation lente à l'ultime et définitive révélation qu'il fera de lui-même dans l'envoi de son Fils bien-aimé, Jésus. On voit en effet que dès l'origine, Dieu se fait connaître, notamment à nos premiers parents. Il les invite à une communion intime avec lui-même, en les revêtant d'une grâce et d'une justice resplendissantes. Il leur parle, il les guide, les conseille, leur révèle les dangers du fruit de l'arbre de la connaissance du bien et du mal, et leur interdit pour leur bien d'y toucher. Ils se promènent dans le jardin et les cherchent après qu'ils aient désobéi. « Adam, où es-tu ?» Même si le jardin leur est désormais fermé, il ne les abandonne pas, mais leur donne une nouvelle révélation. Il leur promet en effet une rédemption. Il relève leur espérance en leur annonçant que la descendance de la femme écrasera la tête du serpent. Dieu montre ainsi sa sollicitude envers eux. Et pas seulement envers eux, mais envers tous leurs descendants. Nous voyons que Dieu est toujours présent et qu'il cherche à sauver l'humanité en contractant des alliances avec Noé d'abord, après le déluge, puis avec Abraham, qu'il choisit pour faire de lui le père d'une multitude de nations et par qui il veut bénir toutes les nations de la terre. Et ce peuple issu d'Abraham devient le dépositaire de la promesse faite au patriarche. Il est appelé à préparer le rassemblement un jour de tous les enfants de Dieu dans l'unité de l'Église. Il sera la racine sur laquelle seront greffés les païens devenus croyants. Ensuite, nous voyons que Dieu forme son peuple Israël en le sauvant de l'esclavage d'Égypte. Il se révèle à Moïse lors de l'épisode du buisson ardent comme « Je suis celui qui est, qui était, qui vient » et aussi comme le Dieu d'Abraham, d'Isaac et de Jacob. Autrement dit, un Dieu relationnel qui accompagne personnellement les patriarches, puis son peuple en vue de le guider vers la terre promise. Il conclut avec ce peuple une alliance, l'alliance du Sinaï, et lui donne par Moïse sa loi pour qu'il le reconnaisse et le serve comme le seul Dieu vivant et vrai, Père provident et juste juge, et qu'il attende le Sauveur promis. Voyez, la révélation de Dieu est toujours une révélation de salut. Et on le voit dans les livres historiques, mais aussi dans les livres prophétiques. À travers les prophètes, Dieu ne cesse jamais de parler à son peuple, de l'éduquer, de le reprendre, de lui enseigner la justice et la droiture, la bonté et la miséricorde. Par la bouche du prophète Osée, nous avons cette parole si touchante de Dieu qui nous révèle son amour paternel et prévenant. « Quand Israël était petit, je l'aimais, et d'Égypte, j'appelais mon fils. Mais plus je les appelais, plus ils s'écartaient de moi. Au Baal, ils sacrifiaient, aux idoles, ils brûlaient de l'encens. Et moi, j'avais appris à marcher à Éphraïm. Je le prenais par les bras, et ils n'ont pas compris que je prenais soin d'eux. Je les menais avec des attaches humaines, avec des liens d'amour. J'étais pour eux comme quelqu'un qui soulève un nourrisson tout contre sa joue. Je m'inclinais vers lui, et je le faisais manger. N'est-ce pas touchant? Dieu prend soin d'Israël comme on prend soin d'un nourrisson. Mais en même temps, il dit son affliction de n'être pas reconnu dans son amour prévenant et paternel quand il voit Israël lui préférer des idoles. C'est bien le grand drame, le grand malentendu entre Dieu et les hommes. Le Seigneur fait tout pour révéler sa tendresse. Et nous, nous sommes comme sourds et aveugles devant cette sollicitude pleine de bonté. Et pourtant, Dieu ne se décourage pas. 10 fois, 100 fois, 1000 fois, il nous redit « Revenez à moi et vous serez sauvés, car je suis le Seigneur, Dieu de tendresse et de miséricorde, lent à la colère, plein d'amour et de vérité, comme il s'est lui-même présenté à Moïse. » Et Dieu ne se contente pas de rappeler des choses anciennes, il révèle des choses nouvelles. La promesse d'une alliance nouvelle et éternelle destinée à tous les hommes et qui sera inscrite à l'intime du cœur des hommes. Par le prophète Jérémie, Dieu dit « Voici venir des jours où je conclurai avec la maison d'Israël et la maison de Juda une alliance nouvelle. Je mettrai ma loi au fond de leur être et je l'écrirai sur leur cœur. Alors je serai leur Dieu et eux seront mon peuple. Tous me connaîtront, des plus petits jusqu'aux plus grands, parce que je vais pardonner leurs crimes et ne plus me souvenir de leurs péchés. » Dieu annonce donc par les prophètes une rédemption radicale du peuple de Dieu, la purification de toutes ses infidélités, un salut qui inclura toutes les nations. Il annonce aussi une révélation totale destinée à toute l'humanité. « Tous me connaîtront, dit-il. » Et ce sera une connaissance intime, une connaissance non pas livresque, mais dans l'Esprit Saint, une connaissance née d'une relation personnelle entre lui et tous les hommes. Et petit à petit, à travers toutes les paroles de Dieu, se dessine la figure du Messie à venir, attendu comme le Rédempteur de l'homme, le descendant de David qui portera les péchés de son peuple en victime d'expiation, comme on le lit dans le livre d'Isaïe au chapitre 53, et qui sera lui-même la paix de Dieu pour tous, l'instrument de la réconciliation totale des hommes avec Dieu et des hommes entre eux. Dieu par les prophètes avait annoncé cette venue du Messie Sauveur précisément au temps où Jésus est né. Jésus, comme Fils de Dieu né de la Vierge Marie, vient accomplir les prophéties. Il est, nous dit la Constitution Dei Verbum, le médiateur et la plénitude de toute la révélation. L'auteur de la lettre aux Hébreux évoque cet événement d'une nouveauté radicale. Après avoir à bien des reprises et de bien des manières parlé par les prophètes, Dieu, en ces jours qui sont les derniers, nous a parlé par son Fils. Autrement dit, le Christ, le Fils de Dieu fait homme, est la parole unique, parfaite, indépassable du Père. En lui, il dit tout. Et Jésus l'atteste. « Qui me voit, voit le Père. » La parole que vous entendez n'est pas de moi, elle est du Père qui m'a envoyé. Ce dont je parle tel que le Père me l'a dit, j'en parle. Jésus révèle donc le Père, il le manifeste, non pas en tant que serviteur comme Moïse ou les prophètes, mais comme fils, comme effigie du Père. Et c'est pourquoi cette révélation est indépassable. Dans sa chair, il rend visible le Père invisible. Dans son prologue, saint Jean disait « Nul n'a jamais vu Dieu. Le Fils unique qui est dans le sein du Père, lui l'a fait connaître. » Précisément, il l'a révélé. Et saint Jean de la Croix en déduisait la conséquence logique. Dès lors qu'il nous a donné son Fils qui est sa parole, Dieu n'a pas d'autre parole à nous donner. Il nous a tout dit à la fois et d'un seul coup en cette seule parole. Et il n'a rien de plus à dire. Mais il faut bien comprendre que tout dans le Christ est révélation. Pas seulement ses paroles, mais ses gestes, ses miracles, ses actes, ses choix. Le choix des 12, par exemple, pour fonder l'Église. Sa crucifixion comme acte d'amour suprême. Sa résurrection, le don de l'Esprit qui rappelle aux apôtres ses paroles et leur en éclaire le sens profond. La révélation ne s'achève pas à la mort de Jésus. Elle est close à la mort du dernier apôtre et à l'achèvement du Nouveau Testament. Ainsi, les écrits de Paul, témoin du Christ ressuscité, l'Apocalypse de saint Jean, font aussi partie de la révélation divine publique. Est-ce à dire que l'Église est maintenant condamnée à regarder dans le passé, enfermée dans les strictes limites de l'Écriture sainte? Non, bien sûr. Tout a été donné en Christ, mais tout doit encore se déployer. Dans la graine d'un chêne, il y a en puissance tout l'arbre à venir. Mais celui-ci se déploie petit à petit, en conformité avec ce qui est déjà contenu dans la graine. C'est un développement organique. Eh bien, avec la révélation faite en Jésus-Christ, c'est pareil. Même si elle est déjà complète, elle n'a pas été rendue pleinement explicite. Il reste à la foi chrétienne de saisir progressivement toute sa signification au cours des siècles. Sous la conduite de l'Esprit-Saint et du Magistère, la tradition qui porte la parole de Dieu d'une manière vivante continue d'approfondir le sens de la révélation donnée en Jésus-Christ. C'est ce qu'on voit avec tous les écrits des pères de l'Église, des docteurs de l'Église, des saints, du magistère. La tradition est vivante. Et c'est pourquoi aussi, si l'Église rappelle justement que le Christ est la plénitude de la révélation et qu'il ne saurait y avoir d'autres révélations publiques, pourtant elle admet aussi la possibilité des révélations privées, des apparitions mariales ou des apparitions du Christ. Seulement, il faut bien distinguer la parole de Dieu des révélations privées, dont le rôle n'est pas de compléter la révélation définitive du Christ, mais d'aider à en vivre plus pleinement à une certaine époque de l'histoire, comme nous le rappelait le pape Benoît XVI dans son exhortation Verbum Domini. Il n'y a que l'unique révélation publique qui exige notre foi. Et la révélation privée sera jugée authentique à l'aune de la parole de Dieu, du véritable dépôt de la foi confiée par le Christ aux apôtres. Si la révélation privée va dans le sens du Christ, ramène au Christ, promeut la foi, l'espérance, la charité, alors il y a là un critère d'authenticité. Mais quand elle nous éloigne de lui, à ce moment-là, on peut dire, sans se tromper, qu'elle ne vient pas de l'Esprit-Saint qui nous conduit à l'Évangile et non hors de lui. Les révélations privées peuvent venir déployer des aspects du dépôt de la foi qui étaient encore en germe et introduire de nouvelles expressions, faire émerger de nouvelles formes de piété ou en approfondir d'anciennes. Par exemple, les révélations du Christ à Sainte Marguerite Marie vont permettre de déployer la dévotion au Sacré-Cœur de Jésus. Et tout cela était déjà contenu en germe dans la parole de Dieu. Les apparitions de Marie à Fatima vont mettre en lumière ce que saint Jean Eudes avait déjà évoqué en scrutant les Écritures, à savoir la dévotion au cœur immaculé de Marie. Les révélations privées peuvent aussi avoir un certain caractère prophétique. Combien de grands saints qui ont annoncé des choses à venir. Mais si on y regarde bien, cette grâce prophétique donnée par l'Esprit-Saint n'est encore qu'un déploiement du mystère du Christ, des prophéties qu'il a lui-même données, ou des prophéties qu'on peut lire dans l'Apocalypse de saint Jean. Elles sont seulement actualisées pour notre monde actuel. Certains pourraient être tentés de négliger les révélations privées en disant « la révélation publique me suffit », ce qui peut se comprendre. Mais Benoît XVI nous rappelle dans son exhortation Verbum Domini qu'une révélation privée peut être une aide valable pour comprendre et pour mieux vivre l'Évangile à l'heure actuelle. Elle ne doit donc pas être négligée, nous dit-il. C'est une aide qui nous est offerte, mais il n'est pas obligatoire de s'en servir. Dans tous les cas, il doit s'agir de quelque chose qui nourrit la foi, l'espérance et la charité, qui sont pour tous le chemin permanent du salut. Et n'oublions pas que c'est le magistère de l'Église qui a reçu la mission et le don de l'Esprit pour authentifier les révélations privées, dans le but que le peuple de Dieu marche en sécurité sur le chemin du salut. Le magistère le fait en reconnaissant officiellement des révélations. Il peut y avoir aussi des écrits de révélations privées qui reçoivent non pas une reconnaissance de Rome, mais l'imprimatur d'un évêque, attestant la conformité des écrits avec l'enseignement de l'Église, ou le nil obstat, affirmant que rien ne s'oppose à la publication. Cela représente une sécurité quant à la fidélité de ces écrits avec la doctrine du Christ. Le Seigneur, par l'Écriture sainte, par la tradition, par le magistère, nous conduit donc ainsi vers les verts pâturages de la vérité tout entière et restaure en nous, petit à petit, la ressemblance divine. En se révélant à nous, en se donnant à nous, il nous fait entrer dans notre vocation de fils et filles de Dieu. Comme le chantait le psalmiste, c'est là l'œuvre du Seigneur, une merveille à nos yeux.
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1: Sainte Marie, Mère de Dieu, je te prie d'intervenir pour que mon intervention chirurgicale prochaine se passe au mieux. Merci, Vierge Marie.
2: Notre-Dame de Lourdes, je te confie sous ta protection ma petite fille Marie qui a une petite santé. Merci, Notre-Dame de Lourdes.
3: Au nom du Père et du Fils et du Saint-Esprit, proclamons ensemble notre foi. Je crois en Dieu, le Père Tout-Puissant, Créateur du ciel et de la terre, et en Jésus-Christ, son Fils unique, notre Seigneur, qui a été conçu du Saint-Esprit, est né de la Vierge Marie, a souffert sous Ponce Pilate, a été crucifié et mort, a été enseveli, est descendu aux enfers, le troisième jour est ressuscité des morts, est monté aux cieux, est assis à la droite de Dieu le Père Tout-Puissant. Il viendra juger des vivants et des morts. Je crois en l'Esprit Saint, à la Sainte Église catholique, à la communion des saints, à la rémission des péchés, à la résurrection de la chair. Prions pour notre pape Léon, notre Père qui es aux cieux, que ton nom soit sanctifié, que ton règne vienne, que ta volonté soit faite sur la terre comme au ciel.
4: Donne-nous aujourd'hui notre pain de ce jour. Pardonne-nous nos offenses, comme nous pardonnons aussi à ceux qui nous ont offensés. Et ne nous laisse pas entrer en tentation, mais délivre-nous du mal.
3: Je vous salue, Marie, pleine de grâce, le Seigneur est avec vous. Vous êtes bénie entre toutes les femmes, et Jésus, le fruit de vos entrailles, est béni.
4: Sainte Marie, Mère de Dieu, priez pour vos pécheurs, maintenant et à l'heure de notre mort.
3: Je vous salue, Marie, pleine de grâce, le Seigneur est avec vous. Vous êtes bénie entre toutes les femmes, et Jésus, le fruit de vos entrailles, est béni.
4: Sainte Marie, Mère de Dieu, priez pour vos pécheurs, maintenant et à l'heure de notre mort.
3: Je vous salue, Marie, pleine de grâce, le Seigneur est avec vous. Vous êtes bénie entre toutes les femmes, et Jésus, le fruit de vos entrailles, est béni.
4: Sainte Marie, Mère de Dieu, priez pour vos pécheurs, maintenant et à l'heure de notre mort. Amen.
3: Gloria.

0: Nuket szentel, egyén szekula, szekulom, amen.
1: Premier mystère glorieux, la résurrection. Ressuscité d'entre les morts, le Christ ne meurt plus, écrit Paul aux Romains. Avec le pape Léon, prions pour les victimes du récent tremblement de terre au Venezuela, pour leurs familles et pour tous ceux qui subissent les conséquences de cette tragédie.
2: Notre Père qui es aux cieux, que ton nom soit sanctifié, que ton règne vienne, que ta volonté soit faite sur la terre comme au ciel.
3: Donne-nous aujourd'hui notre pain de ce jour. Pardonne-nous nos offenses, comme nous pardonnons aussi à ceux qui nous ont offensés. Et ne nous laisse pas entrer en tentation, mais délivre-nous du mal.
4: Je vous salue Marie, pleine de grâce. Le Seigneur est avec vous. Vous êtes bénie entre toutes les femmes, et Jésus, le fruit de vos entrailles, est béni.
3: Sainte Marie, Mère de Dieu, priez pour nous pauvres pécheurs, maintenant et à l'heure de notre mort. Amen.
4: Je vous salue Marie, pleine de grâce. Le Seigneur est avec vous. Vous êtes bénie entre toutes les femmes, et Jésus, le fruit de vos entrailles, est béni.
3: Sainte Marie, Mère de Dieu, priez pour nous pauvres pécheurs, maintenant et à l'heure de notre mort. Amen.
4: Je vous salue, Marie, pleine de grâce. Le Seigneur est avec vous. Vous êtes bénie entre toutes les femmes, et Jésus, le fruit de vos entrailles, est béni.
3: Sainte Marie, Mère de Dieu, priez pour nous pauvres pécheurs, maintenant et à l'heure de notre mort. Amen.
4: Je vous salue, Marie, pleine de grâce. Le Seigneur est avec vous. Vous êtes bénie entre toutes les femmes, et Jésus, le fruit de vos entrailles, est béni.
3: Sainte Marie, Mère de Dieu, priez pour nous pauvres pécheurs, maintenant et à l'heure de notre mort. Amen.
4: Je vous salue, Marie, pleine de grâce. Le Seigneur est avec vous. Vous êtes bénie entre toutes les femmes, et Jésus, le fruit de vos entrailles, est béni.
3: Sainte Marie, Mère de Dieu, priez pour nous pauvres pécheurs, maintenant et à l'heure de notre mort. Amen.
4: Je vous salue, Marie, pleine de grâce. Le Seigneur est avec vous. Vous êtes bénie entre toutes les femmes, et Jésus, le fruit de vos entrailles, est béni.
3: Sainte Marie, Mère de Dieu, priez pour nous pauvres pécheurs, maintenant et à l'heure de notre mort. Amen.
4: Je vous salue, Marie, pleine de grâce. Le Seigneur est avec vous. Vous êtes bénie entre toutes les femmes, et Jésus, le fruit de vos entrailles, est béni.
3: Sainte Marie, Mère de Dieu, priez pour nous pauvres pécheurs, maintenant et à l'heure de notre mort. Amen.
4: Je vous salue, Marie, pleine de grâce. Le Seigneur est avec vous. Vous êtes bénie entre toutes les femmes, et Jésus, le fruit de vos entrailles, est béni.
3: Sainte Marie, Mère de Dieu, priez pour nous pauvres pécheurs, maintenant et à l'heure de notre mort. Amen.
4: Je vous salue, Marie, pleine de grâce. Le Seigneur est avec vous. Vous êtes bénie entre toutes les femmes, et Jésus, le fruit de vos entrailles, est béni.
3: Sainte Marie, Mère de Dieu, priez pour nous pauvres pécheurs, maintenant et à l'heure de notre mort. Amen.
4: Je vous salue, Marie, pleine de grâce. Le Seigneur est avec vous. Vous êtes bénie entre toutes les femmes, et Jésus, le fruit de vos entrailles, est béni.
3: Sainte Marie, Mère de Dieu, priez pour nous pauvres pécheurs, maintenant et à l'heure de notre mort. Amen.
2: Gloria Patri et Filio et Spiritui Sancto.

0: Marie conçue sans péché.
1: Priez pour nous qui avons recours à vous.
0: Deuxième mystère glorieux, l'ascension. Je suis avec vous tous les jours jusqu'à la fin du monde. Prions, prions pour les hôteliers, les hospitaliers, pour tous celles et ceux dont le métier est d'accueillir. Que leur visage soit rayonnant et leurs paroles chaleureuses.
2: Notre Père qui es aux cieux, que ton nom soit sanctifié, que ton règne vienne, que ta volonté soit faite sur la terre comme au ciel.
3: Donne-nous aujourd'hui notre pain de ce jour.
4: Pardonne-nous nos offenses, comme nous pardonnons à ceux qui nous ont offensés.
5: Mais ne laissons
4: pas entrer en tentation,
5: mais délivre-nous du mal.
6: Je vous salue Marie, pleine de grâce, le Seigneur est avec vous. Vous êtes bénie entre toutes les femmes, et Jésus, le fruit de vos entrailles, est béni.
7: Sainte Marie, Mère de Dieu, priez pour nous pauvres pécheurs, maintenant et à l'heure de notre mort. Amen.
6: Je vous salue Marie, pleine de grâce, le Seigneur est avec vous. Vous êtes bénie entre toutes les femmes, et Jésus, le fruit de vos entrailles, est béni.
7: Sainte Marie, Mère de Dieu, priez pour nous pauvres pécheurs, maintenant et à l'heure de notre mort. Amen.
6: Je vous salue Marie, pleine de grâce, le Seigneur est avec vous. Vous êtes bénie entre toutes les femmes, et Jésus, le fruit de vos entrailles, est béni.
7: Sainte Marie, Mère de Dieu, priez pour nous pauvres pécheurs, maintenant et à l'heure de notre mort. Amen.
6: Je vous salue Marie, pleine de grâce, le Seigneur est avec vous. Vous êtes bénie entre toutes les femmes, et Jésus, le fruit de vos entrailles, est béni.
7: Sainte Marie, Mère de Dieu, priez pour nous pauvres pécheurs, maintenant et à l'heure de notre mort. Amen.
6: Je vous salue Marie, pleine de grâce, le Seigneur est avec vous. Vous êtes bénie entre toutes les femmes, et Jésus, le fruit de vos entrailles, est béni.
7: Sainte Marie, Mère de Dieu, priez pour nous pauvres pécheurs, maintenant et à l'heure de notre mort. Amen.
6: Je vous salue Marie, pleine de grâce, le Seigneur est avec vous. Vous êtes bénie entre toutes les femmes, et Jésus, le fruit de vos entrailles, est béni.
7: Sainte Marie, Mère de Dieu, priez pour nous pauvres pécheurs, maintenant et à l'heure de notre mort. Amen.
6: Je vous salue Marie, pleine de grâce, le Seigneur est avec vous. Vous êtes bénie entre toutes les femmes, et Jésus, le fruit de vos entrailles, est béni.
7: Sainte Marie, Mère de Dieu, priez pour nous pauvres pécheurs, maintenant et à l'heure de notre mort. Amen.
6: Je vous salue Marie, pleine de grâce, le Seigneur est avec vous. Vous êtes bénie entre toutes les femmes, et Jésus, le fruit de vos entrailles, est béni.
7: Sainte Marie, Mère de Dieu, priez pour nous pauvres pécheurs, maintenant et à l'heure de notre mort. Amen.
6: Je vous salue Marie, pleine de grâce, le Seigneur est avec vous. Vous êtes bénie entre toutes les femmes, et Jésus, le fruit de vos entrailles, est béni.
7: Sainte Marie, Mère de Dieu, priez pour nous pauvres pécheurs, maintenant et à l'heure de notre mort. Amen.
6: Je vous salue Marie, pleine de grâce, le Seigneur est avec vous. Vous êtes bénie entre toutes les femmes, et Jésus, le fruit de vos entrailles, est béni.
7: Sainte Marie, Mère de Dieu, priez pour nous pauvres pécheurs, maintenant et à l'heure de notre mort. Amen.
8: Gloria.

Marie conçue sans péché. Troisième mystère glorieux, la Pentecôte. Prions pour les missionnaires qui annoncent à ceux qui ne la connaissent pas encore la bonne nouvelle du salut. Qu'à l'exemple de la femme de Sunam, accueillant le prophète Élisée, ceux qui les accueillent découvrent celui qui les envoie.

0: fasse la terre comme au ciel.
1: Donne-nous aujourd'hui notre pain de ce jour. Pardonne-nous nos offenses, comme nous pardonnons aussi à ceux qui nous ont offensés. Et ne nous laisse pas entrer en tentation, mais délivre-nous du mal.
2: Je vous salue, Marie, pleine de grâce. Le Seigneur est avec vous. Vous êtes bénie entre toutes les femmes, et Jésus, le fruit de vos entrailles, est béni.
1: Sainte Marie, Mère de Dieu, priez pour nous pauvres pécheurs, maintenant et à l'heure de notre mort. Amen.
2: Je vous salue, Marie, pleine de grâce. Le Seigneur est avec vous. Vous êtes bénie entre toutes les femmes, et Jésus, le fruit de vos entrailles, est béni.
1: Sainte Marie, Mère de Dieu, priez pour nous pauvres pécheurs, maintenant et à l'heure de notre mort. Amen.
2: Je vous salue, Marie, pleine de grâce. Le Seigneur est avec vous. Vous êtes bénie entre toutes les femmes, et Jésus, le fruit de vos entrailles, est béni.
1: Sainte Marie, Mère de Dieu, priez pour nous pauvres pécheurs, maintenant et à l'heure de notre mort. Amen.
2: Je vous salue, Marie, pleine de grâce. Le Seigneur est avec vous. Vous êtes bénie entre toutes les femmes, et Jésus, le fruit de vos entrailles, est béni.
1: Sainte Marie, Mère de Dieu, priez pour nous pauvres pécheurs, maintenant et à l'heure de notre mort. Amen.
2: Je vous salue, Marie, pleine de grâce. Le Seigneur est avec vous. Vous êtes bénie entre toutes les femmes, et Jésus, le fruit de vos entrailles, est béni.
1: Sainte Marie, Mère de Dieu, priez pour nous pauvres pécheurs, maintenant et à l'heure de notre mort. Amen.
2: Je vous salue, Marie, pleine de grâce. Le Seigneur est avec vous. Vous êtes bénie entre toutes les femmes, et Jésus, le fruit de vos entrailles, est béni.
1: Sainte Marie, Mère de Dieu, priez pour nous pauvres pécheurs, maintenant et à l'heure de notre mort. Amen.
2: Je vous salue, Marie, pleine de grâce. Le Seigneur est avec vous. Vous êtes bénie entre toutes les femmes, et Jésus, le fruit de vos entrailles, est béni.
1: Sainte Marie, Mère de Dieu, priez pour nous pauvres pécheurs, maintenant et à l'heure de notre mort. Amen.
2: Je vous salue, Marie, pleine de grâce. Le Seigneur est avec vous. Vous êtes bénie entre toutes les femmes, et Jésus, le fruit de vos entrailles, est béni.
1: Sainte Marie, Mère de Dieu, priez pour nous pauvres pécheurs, maintenant et à l'heure de notre mort. Amen.
2: Je vous salue, Marie, pleine de grâce. Le Seigneur est avec vous. Vous êtes bénie entre toutes les femmes, et Jésus, le fruit de vos entrailles, est béni.
1: Sainte Marie, Mère de Dieu, priez pour nous pauvres pécheurs, maintenant et à l'heure de notre mort. Amen.
2: Je vous salue, Marie, pleine de grâce. Le Seigneur est avec vous. Vous êtes bénie entre toutes les femmes, et Jésus, le fruit de vos entrailles, est béni.
1: Sainte Marie, Mère de Dieu, priez pour nous pauvres pécheurs, maintenant et à l'heure de notre mort. Amen.
0: Tu gloria, Patri et Filio, et Spiritui Sancto. Sic erat in

0: Ô Marie conçue sans péché. Quatrième mystère glorieux, l'Assomption. Prions pour les réfugiés, les démunis, les exclus, qu'ils soient regardés avec respect et trouvent des frères et sœurs accueillants.
1: Notre Père qui es aux cieux, que

0: Mon ciel.
1: Donne-nous aujourd'hui notre pain de ce jour. Pardonne-nous nos offenses, comme nous pardonnons aussi à ceux qui nous ont offensés. Et ne nous laisse pas entrer en tentation, mais délivre-nous du mal.
2: Je vous salue Marie, pleine de grâce, le Seigneur est avec vous. Vous êtes bénie entre toutes les femmes, et Jésus, le fruit de vos entrailles, est béni.
1: Sainte Marie, Mère de Dieu, priez pour nous pauvres pécheurs, maintenant et à l'heure de notre mort. Amen.
2: Je vous salue Marie, pleine de grâce, le Seigneur est avec vous. Vous êtes bénie entre toutes les femmes, et Jésus, le fruit de vos entrailles, est béni.
1: Sainte Marie, Mère de Dieu, priez pour nous pauvres pécheurs, maintenant et à l'heure de notre mort. Amen.
2: Je vous salue Marie, pleine de grâce, le Seigneur est avec vous. Vous êtes bénie entre toutes les femmes, et Jésus, le fruit de vos entrailles, est béni.
1: Sainte Marie, Mère de Dieu, priez pour nous pauvres pécheurs, maintenant et à l'heure de notre mort. Amen.
2: Je vous salue Marie, pleine de grâce, le Seigneur est avec vous. Vous êtes bénie entre toutes les femmes, et Jésus, le fruit de vos entrailles, est béni.
1: Sainte Marie, Mère de Dieu, priez pour nous pauvres pécheurs, maintenant et à l'heure de notre mort. Amen.
2: Je vous salue Marie, pleine de grâce, le Seigneur est avec vous. Vous êtes bénie entre toutes les femmes, et Jésus, le fruit de vos entrailles, est béni.
1: Sainte Marie, Mère de Dieu, priez pour nous pauvres pécheurs, maintenant et à l'heure de notre mort. Amen.
2: Je vous salue Marie, pleine de grâce, le Seigneur est avec vous. Vous êtes bénie entre toutes les femmes, et Jésus, le fruit de vos entrailles, est béni.
1: Sainte Marie, Mère de Dieu, priez pour nous pauvres pécheurs, maintenant et à l'heure de notre mort.
2: Je vous salue Marie, pleine de grâce, le Seigneur est avec vous. Vous êtes bénie entre toutes les femmes, et Jésus, le fruit de vos entrailles, est béni.
1: Sainte Marie, Mère de Dieu, priez pour nous pauvres pécheurs, maintenant et à l'heure de notre mort. Amen.
2: Je vous salue Marie, pleine de grâce, le Seigneur est avec vous. Vous êtes bénie entre toutes les femmes, et Jésus, le fruit de vos entrailles, est béni.
1: Sainte Marie, Mère de Dieu, priez pour nous pauvres pécheurs, maintenant et à l'heure de notre mort. Amen.
2: Je vous salue Marie, pleine de grâce, le Seigneur est avec vous. Vous êtes bénie entre toutes les femmes, et Jésus, le fruit de vos entrailles, est béni.
1: Sainte Marie, Mère de Dieu, priez pour nous pauvres pécheurs, maintenant et à l'heure de notre mort. Amen.
2: Je vous salue Marie, pleine de grâce, le Seigneur est avec vous. Vous êtes bénie entre toutes les femmes, et Jésus, le fruit de vos entrailles, est béni.
1: Sainte Marie, Mère de Dieu, priez pour nous pauvres pécheurs, maintenant et à l'heure de notre mort. Amen.

0: Marie conçue sans péché.
1: Priez pour nous, qui avons vos âmes.
0: Cinquième mystère glorieux, le couronnement de la Vierge Marie. Prions pour ceux qui viennent de recevoir ou se préparent à recevoir le sacrement de l'ordre. Qu'ils sachent être accueillants, écouter, dire la parole de Dieu avec la douceur de l'esprit.
2: Notre Père qui es

0: notre pain de ce jour. Pardonne-nous nos offenses, comme nous pardonnons aussi à ceux qui nous ont offensés. Et ne nous laisse pas entrer en tentation, mais délivre-nous du mal.
1: Je vous salue, Marie, pleine de grâce. Le Seigneur est avec vous. Vous êtes bénie entre toutes les femmes, et Jésus, le fruit de vos entrailles, est béni.
0: Sainte Marie, Mère de Dieu, priez pour nous pauvres pécheurs, maintenant et à l'heure de notre mort. Amen.
1: Je vous salue, Marie, pleine de grâce. Le Seigneur est avec vous. Vous êtes bénie entre toutes les femmes, et Jésus, le fruit de vos entrailles, est béni.
0: Sainte Marie, Mère de Dieu, priez pour nous pauvres pécheurs, maintenant et à l'heure de notre mort. Amen.
1: Je vous salue, Marie, pleine de grâce. Le Seigneur est avec vous. Vous êtes bénie entre toutes les femmes, et Jésus, le fruit de vos entrailles, est béni.
0: Sainte Marie, Mère de Dieu, priez pour nous pauvres pécheurs, maintenant et à l'heure de notre mort. Amen.
1: Je vous salue, Marie, pleine de grâce. Le Seigneur est avec vous. Vous êtes bénie entre toutes les femmes, et Jésus, le fruit de vos entrailles, est béni.
0: Sainte Marie, Mère de Dieu, priez pour nous pauvres pécheurs, maintenant et à l'heure de notre mort. Amen.
1: Je vous salue, Marie, pleine de grâce. Le Seigneur est avec vous. Vous êtes bénie entre toutes les femmes, et Jésus, le fruit de vos entrailles, est béni.
0: Sainte Marie, Mère de Dieu, priez pour nous pauvres pécheurs, maintenant et à l'heure de notre mort. Amen.
1: Je vous salue, Marie, pleine de grâce. Le Seigneur est avec vous. Vous êtes bénie entre toutes les femmes, et Jésus, le fruit de vos entrailles, est béni.
0: Sainte Marie, Mère de Dieu, priez pour nous pauvres pécheurs, maintenant et à l'heure de notre mort. Amen.
1: Je vous salue, Marie, pleine de grâce. Le Seigneur est avec vous. Vous êtes bénie entre toutes les femmes, et Jésus, le fruit de vos entrailles, est béni.
0: Sainte Marie, Mère de Dieu, priez pour nous pauvres pécheurs, maintenant et à l'heure de notre mort. Amen.
1: Je vous salue, Marie, pleine de grâce. Le Seigneur est avec vous. Vous êtes bénie entre toutes les femmes, et Jésus, le fruit de vos entrailles, est béni.
0: Sainte Marie, Mère de Dieu, priez pour nous pauvres pécheurs, maintenant et à l'heure de notre mort. Amen.
1: Je vous salue, Marie, pleine de grâce. Le Seigneur est avec vous. Vous êtes bénie entre toutes les femmes, et Jésus, le fruit de vos entrailles, est béni.
0: Sainte Marie, Mère de Dieu, priez pour nous pauvres pécheurs, maintenant et à l'heure de notre mort. Amen.
1: Je vous salue, Marie, pleine de grâce. Le Seigneur est avec vous. Vous êtes bénie entre toutes les femmes, et Jésus, le fruit de vos entrailles, est béni.
0: Sainte Marie, Mère de Dieu, priez pour nous pauvres pécheurs, maintenant et à l'heure de notre mort. Amen.
1: Gloria Patri et Filio et Spiritui Sancto.
0: Sic ut erat in principio.

0: Marie conçue sans péché. Deux grands malades partageaient la même chambre d'hôpital. Pendant des heures, ils parlaient ensemble de leurs épouses, de leur famille, de leur maison. Celui dont le lit était placé à côté de la fenêtre avait pris l'habitude, chaque après-midi, de décrire à son compagnon tout ce qu'il pouvait voir au dehors. Pour celui qui était contraint de passer ses journées couché sur le dos, c'était comme si son univers s'élargissait et s'égayait de toutes les activités et couleurs du monde extérieur. Un matin, l'infirmière trouva le corps sans vie du malade près de la fenêtre. Il était mort paisiblement durant son sommeil. L'autre malade demanda à prendre sa place, dans l'espoir de pouvoir jeter son premier coup d'œil dehors. Terrible surprise. Il n'y avait rien d'autre à voir qu'un long mur gris. Interloqué, il demanda à l'infirmière pourquoi son compagnon de chambre avait décrit de si merveilleuses choses. Elle lui répondit, « Oh, il était aveugle, il n'a même pas pu voir le mur. Sans doute a-t-il simplement voulu vous encourager. » Frères et sœurs, cette historiette illustre à merveille ce qu'est l'accueil de l'autre, le rendre heureux en dépit de nos propres misères. Accueillir n'est pas un simple geste d'hospitalité, une marque de courtoisie ou de bienveillance. Ce n'est pas se montrer simplement aimable et plein de civilité. L'accueil noue une relation interpersonnelle. C'est ce que fit la femme de Sunam avec Élisée. Elle l'a hébergé, a partagé avec lui le repas du foyer. Plus encore, elle lui a aménagé un lieu de solitude et de tranquillité, une petite chambre sur la terrasse. De quoi refaire ses forces et se préparer à repartir le lendemain. On a vu dans cette chambre une préfiguration de ce que sera plus tard le Cénacle pour les apôtres et pour la Vierge Marie. Qui m'accueille, accueille celui qui m'a envoyé. Parole de grande actualité à plus d'un titre, et combien dérangeante. La migration d'aujourd'hui est un scandale social de l'humanité, disait le pape François. Grave sujet de réflexion et d'action pour les chrétiens et pour tout homme de bonne volonté. Frères et sœurs, les belles déclarations ne suffisent pas, ne suffisent plus. Le défi quotidien de l'accueil des autres, de leurs différences, demande du discernement, mais aussi des remises en question difficiles. Habités que nous sommes par la crainte de perdre des privilèges ou de mettre à l'abri un modeste patrimoine. Il y a une mer rouge à traverser pour passer du côté de ceux qui se savent vulnérables, a-t-on dit. La mer rouge de celui qui jouit de toutes les commodités et oublie ceux qui en sont privés. Frères et sœurs, nous ne gagnerons pas notre salut derrière des portes barricadées. Ayons le courage de ne pas laisser notre esprit s'engourdir, ni notre cœur se ratatiner. Ayons le courage de faire des choix qui rendent plus libres par rapport à des habitudes qui racornissent nos vies. Ayons le courage de mener une vie nouvelle, comme l'écrit Paul aux Romains. Ce passage exige que nous mettions à mort ce qu'il y a de pernicieux et de vieux dans nos cœurs, que nous acceptions de nous défaire de tout ce qui ligote, les soucis inutiles, les charges futiles, la pression des modes, autant de tyrans qui enlèvent le goût de mener une vie nouvelle, de laisser Dieu susciter en nous sa propre nouveauté. Mais cette nouveauté, la désirons-nous vraiment? Bien sûr, nous voulons tous du nouveau, mais à condition, disait avec ironie Paul Claudel, qu'il soit conforme à l'ancien. car le changement dérange, il fait peur. Comme il faisait peur hier aux Nazaréens, pour qui il était hors de portée d'accueillir Jésus, de reconnaître en lui le Messie, de se laisser entraîner sur un chemin non battu. Frères et sœurs, la nouveauté, la grande nouveauté, c'est qu'il n'y a pas de sauveur d'en haut, disait saint Irénée, dont nous célébrons la fête aujourd'hui. Le lieu de rendez-vous du Seigneur, c'est notre quotidien. Une jeune enseignante, interrogée lors d'une enquête sur le thème « Que signifie être chrétien aujourd'hui ?» l'avait parfaitement compris. « Être chrétien, c'est être aimé, dit-elle. » Bonne réponse qui rachetait des tonnes de bêtises. Ne l'oublions pas, c'est quand Jésus nous regarde de bas en haut, comme il le fit lors du geste du lavement des pieds, c'est à ce moment-là, notait le père Varillon, qu'il nous dit qui est Dieu. Le Christ nous a rejoints dans notre mort pour que nous puissions le rejoindre dans sa vie. Frères et sœurs, ne mettons plus notre référence en nous-mêmes, mais en lui. Laissons-le nous prendre par la main sur le chemin de l'accueil, du service, du partage. Nous sommes et nous restons de ceux que Dieu est allé chercher parmi les morts pour en faire des vivants. Amen. Prions le Seigneur. Dieu notre Père, que ton esprit nous donne d'accueillir les messagers de la bonne nouvelle. Quand nous les recevons, c'est toi, Seigneur, que nous accueillons. Quand nous demeurons à leur écoute, c'est ta parole que nous entendons. Et l'eau vive qui comble toute soif et le trésor sans cesse à découvrir. Que ta parole fasse la lumière dans nos vies et que nous te suivions sans détour, toi qui règnes pour les siècles des siècles. Amen. Le Seigneur soit avec vous.
1: Et avec votre esprit.
0: Que Dieu Tout-Puissant vous bénisse, le Père, le Fils et le Saint-Esprit.
1: Amen.
0: Notre-Dame de Lourdes, Sainte Bernadette, ô Marie conçue sans péché, Seigneur, Prince de la Paix, écoute notre prière. Nous nous tournons vers toi, alors que des bruits de guerre résonnent en Europe. Nous te prions pour l'Ukraine, nous te prions pour la Russie, nous te prions pour le Moyen-Orient. Sois le soutien de tous ceux qui sont secoués, ébranlés par la peur, l'angoisse et la violence. Brise l'orgueil des puissants, inspire la sagesse aux gouvernants, change les cœurs de pierre en cœurs de chair. Maintiens en chacun de nous l'esprit d'amour qui distingue en l'autre un frère, une sœur et non un ennemi. Seigneur, fais de nous des artisans de paix. Avec tous les chrétiens à travers le monde, prions les mots que Jésus nous a.

Hymne de Saint Ephrem, 4e siècle. Seigneur, convertis-moi et pardonne-moi. Conduis-moi vers toi et éclaire mes ténèbres. Je suis plein de fautes sans nombre et je cherche refuge auprès de toi. Comme à Pierre, tends-moi la main. Je prie comme fit le publicain pour être justifié. Source de vie et d'immortalité, abreuve mon âme altérée, aiguillonne mon cœur endurci, arrache-moi des larmes de repentir. Vraie lumière qui éclaire tout homme, illumine-moi. Ouvre les yeux de mon cœur.

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1: Amis auditeurs, mesdames et messieurs, soyez les bienvenus dans cette nouvelle édition de notre programme. Dans son exhortation précédant la prière de l'Angélus au dimanche place Saint-Pierre, le pape Léon XIV a invité les fidèles à être des témoins humbles et joyeux de l'amour du Christ. Et cette relation d'amour avec le Seigneur exige au moins trois choses, le détachement, la perte et l'accueil. Nous en saurons davantage dans quelques instants. Le pape qui, au thème de la prière mariale de l'Angélus, a réaffirmé sa proximité et sa solidarité avec les populations vénézuéliennes, victimes d'un double séisme ces jours-ci faisant plus de 1400 morts. Et puis les travaux du consistoire extraordinaire qui ont réuni les cardinaux venus des quatre coins du monde se sont refermés samedi soir au Vatican. Léon XIV a prononcé son discours de clôture axé sur l'espérance, la synodalité et la responsabilité de l'Église dans un monde marqué par la guerre et une crise des relations humaines. Dans la suite de cette édition, nous reviendrons sur les temps forts de l'actualité de l'Église en Afrique au cours de la semaine écoulée. Publié le 25 mai dernier, à l'occasion du 135e anniversaire de Novum Novarum, la première encyclique Magnifica Humanitas du pape Léon XIV sur la protection de la personne humaine à l'ère de l'intelligence artificielle est un appel à préserver une humanité magnifique habitée par Dieu en promouvant la vérité, la dignité du travail, la justice sociale et la paix. Dans cette édition, nous initions la lecture de cette lettre encyclique.
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1: L'amour véritable avec le Christ exige le détachement, la perte et l'accueil. Dans son exhortation avant la prière de l'Angélus dimanche à place Saint-Pierre, le pape Léon XIV a expliqué comment s'engager à suivre le Christ. Il faut se détacher des liens, être prêt à perdre un peu de soi-même pour faire de la place à l'autre et accueillir. L'amour, c'est aussi une perte, dit-il, difficile à comprendre à notre époque, où perdre semble être une faiblesse et où l'on est obsédé par l'avoir et le posséder. Ce n'est qu'en se donnant soi-même que l'on peut faire naître une vie nouvelle dans les relations. Alexandra Sigon.
3: Per portare frutto, l'amore richiede almeno tre cose: il distacco, la perdita e l'accoglienza.
4: Pour porter du fruit, l'amour exige au moins trois choses: le détachement, la perte et l'accueil. D'abord, le détachement, explique le pape, à l'image des disciples du Christ qui durent se libérer de tout lien pour partir en mission et se consacrer à leur œuvre de diffusion de la foi. Mais cela vaut pour chacun, indique Léon XIV, même les liens affectifs les plus importants trouvent leur plénitude grâce à l'amour que le Christ nous offre. L'évêque de Rome reprend l'image de saint Augustin d'un laboureur qui perd temporairement ce qu'il sème.
3: Perde temporaneamente ciò che semina.
4: De plus, l'amour n'est véritable que s'il est don de soi, explique Léon XIV, lorsque nous sommes prêts à perdre un peu de nous pour faire de la place à l'autre. De même que Jésus donna sa vie pour les hommes, insiste le Saint-Père, si nous vivons dans la logique du don, nous serons nous aussi capables de faire naître une vie nouvelle dans nos relations. Enfin, l'amour exige l'accueil, qui se manifeste par de petits gestes sans cesse renouvelés, la disponibilité pour l'autre et le service d'autrui. En accueillant ceux qui viennent au nom de Jésus, on accueille Jésus lui-même. L'amour pour le Seigneur passe toujours par l'accueil des frères.
3: L'accoglienza dei fratelli.
1: Et à l'issue de la prière mariale de l'Angélus, dans un appel lancé en espagnol, le pape a dit prier pour les victimes du tremblement de terre au Venezuela. Léon XIV réitère ainsi sa solidarité avec le pays frappé par un violent double séisme qui a fait jusqu'à ce jour plus de 1400 victimes. De même, le pape a exprimé sa gratitude et ses encouragements à tous ceux qui œuvrent avec générosité aux opérations de recherche et de secours. Au lendemain des secousses, le pape Léon XIV a envoyé une aide de 100 000 euros par l'intermédiaire de l'aumônerie apostolique aux responsables de l'église du pays. Déjà samedi, lors de son discours de clôture du consistoire extraordinaire,

0: un conflit entre États, mais qui naît d'une culture de la puissance qui utilise l'économie, la technologie et la religion. Céline Mérieux.
1: Au cœur de son discours, le souverain pontife a notamment insisté sur le fait que la synodalité ne doit pas être comprise comme une méthode organisationnelle ou une succession de réunions, mais comme une manière d'être église. Il a donc demandé aux cardinaux de promouvoir la mise en œuvre du processus synodal dans leurs églises particulières en favorisant une compréhension authentique de celle-ci. Aussi, le pape a particulièrement mis en avant la situation des jeunes, dont la quête de sens et d'authenticité, et dans certains cas la souffrance qui les conduit même à mettre fin à leurs jours, représente l'une des blessures les plus profondes de notre temps. Soulignant également l'importance de la famille en tant qu'école des relations, de la solidarité et de l'espérance, le Saint-Père a annoncé une rencontre en octobre avec les responsables des églises orientales et les représentants des conférences épiscopales afin d'évaluer l'accueil réservé à Amoris Laetitia, à laquelle participeront également des familles. Dans son intervention, Léon XIV a également rapporté les inquiétudes des cardinaux face aux guerres, à la pauvreté, aux injustices et à la violence qui touche de nombreux peuples à travers le monde. Et l'évêque de Rome d'ajouter qu'ils ont saisi l'un des enseignements de l'encyclique Magnifica Humanitas, la guerre ne naît pas seulement des conflits entre États, mais d'une culture du pouvoir qui imprègne les relations humaines, l'économie, la politique, la technologie et même la religion. Ainsi, au terme de son discours, Léon XIV a fait sien l'appel unanime issu du consistoire et a invité les cardinaux à le transmettre à toutes les églises et à tous les peuples du monde. Dieu continue d'ouvrir des chemins de réconciliation et de paix dans l'histoire, a-t-il déclaré. Nous avons la responsabilité de les parcourir avec courage et d'aider le monde à les reconnaître.
0: Voilà, et le pape Léon XIV présidera lundi 29 juin une messe en la solennité des saints apôtres Pierre et Paul en la basilique Saint-Pierre à 9h30 heure de Rome, messe au cours de laquelle il remettra le pallium aux nouveaux archevêques métropolitains. Passons à présent à la rétrospective de l'actualité de l'Église en Afrique. Fabrice Baguendekéré.
2: Eh bien oui, retour sur quelques événements qui ont marqué l'actualité de l'Église sur les continents tout au long de la semaine qui vient de s'achever. Commençons par l'Assemblée plénière extraordinaire de la Conférence épiscopale nationale du Congo, tenue du 18 au 20 juin à Kinshasa, la capitale du pays. À l'issue de cette rencontre, les évêques congolais ont publié un message intitulé « La nation est en péril, dressons nos fronts, prenons le plus bel élan, exhortons les peuples congolais à la vigilance contre les manipulations politique tendant à obtenir le changement de la constitution et le prolongement du mandat de l'actuel pouvoir. » On y revient avec Mgr Donatien Cholet, secrétaire général de la CENCO.
3: L'urgence pour la CENCO aujourd'hui, ce n'est pas le changement de la constitution, mais c'est la restauration de la paix, de l'unité, de l'intégrité territoriale et de la cohésion nationale. La CENCO n'est pas contre le principe de réforme constitutionnelle en termes de révision. La CENCO demande que cette révision prévue par la Constitution respecte les dispositions y afférentes à la Constitution. Alors l'article 219 dit clairement qu'on ne peut pas toucher, donc réviser la Constitution pendant l'état de guerre, l'état de siège. Et c'est la situation aujourd'hui. En fait, si je dois résumer le message des évêques, c'est simplement l'appel au respect de l'ordre constitutionnel, parce que cette campagne est une rébellion contre l'ordre constitutionnel.
2: Autre événement qui aura marqué l'actualité de l'Église en Afrique, la rencontre du Conseil national des œuvres pontificales missionnaires au Tchad. C'est une entrevue évaluative qui a réuni du 16 au 21 juin tous les représentants diocésains des OPM, a notamment abouti au constat d'une plus grande prise de conscience des fidèles de leur part de responsabilité dans l'animation missionnaire des leurs églises. Revenons-y avec Edouard Takadji, notre correspondant au Tchad.
4: Placée sous le thème « Un dans le Christ, uni dans la mission », cette rencontre a offert l'occasion de faire le bilan des activités réalisées par chaque diocèse durant l'année pastorale qui s'achève, mais également d'élaborer les livrets pour l'animation missionnaire. Le secrétaire général de la conférence des évêques du Tchad, Abbé Léandre Mbaye Deyo, assurant l'intérim du directeur national des œuvres pontificales missionnaires, invite les responsables diocésains à tenir ferme dans leur engagement.
5: Nous repartons vers nos différents diocèses et nos différentes paroisses avec un feu renouvelé. Le feu de l'espérance pour continuer à bâtir une église missionnaire malgré les limites.

0: Retour aussi avec Paul-Valéry Mendogo, notre correspondante au Cameroun, sur l'œuvre pastorale et sociale de l'Église dans le diocèse de Batouri, dans l'est du pays, face aux conditions souvent précaires dans certaines zones. Le diocèse de Batouri multiplie les efforts d'évangélisation intégrale en conjuguant action pastorale, promotion humaine et engagement social au service des populations les plus vulnérables.
1: Sous l'impulsion de Mgr Marcelin Marine Damiemb, évêque du diocèse de Batouri dans l'Est Cameroun, deux nouveaux centres de santé catholiques ont été inaugurés en l'espace d'une semaine. Après l'ouverture du centre de santé de la paroisse Saint-Michel de Kambélé, c'est la localité rurale de Boubara, près de Kété, qui dispose désormais de sa propre structure sanitaire. Par ailleurs, les jeunes du diocèse de Batouri ont participé à un camp vocationnel au séminaire de Batouri. Enfin, le diocèse a vibré au rythme du congrès des dames apostoliques et la célébration du cinquantenaire de la fraternité Efata, événement clôturé par une messe présidée par Mgr Marcelin Marine Damiemb le 21 juin 2026. L'évêque a appelé les fidèles à un engagement chrétien plus authentique.
0: Retour enfin sur la messe de clôture de l'année académique au sein de l'École catholique internationale de prière et d'évangélisation jeunesse Bonheur de Toribosito, une école de formation spirituelle, théologique, morale et missionnaire pour les jeunes au Bénin. Au cours de la messe présidée par Mgr Roger Ngbedji, archevêque de Cotonou et président de la conférence épiscopale du Bénin, 32 jeunes de diverses nationalités ont reçu leur envoi en mission, formant ainsi la 12e promotion de l'école. On retrouve à ce propos juste Alanon, notre correspondant au Bénin.
2: Ils sont de 6 nationalités africaines, Ghana, Côte d'Ivoire, Mali, Burkina Faso, Rwanda, Bénin, les 32 jeunes de cette 12e promotion qui achèvent l'expérience d'une année pour Dieu proposée par cette école. Dans son homélie, Mgr Roger Ngbedji les a invités à devenir des ambassadeurs du Christ dans le monde.
3: En venant vous former ici, vous devenez désormais les ambassadeurs du Christ auprès de cette jeunesse pour lui dire que non, la vie de l'homme ne se limite pas à la recherche de l'emploi, de l'argent, des biens matériels de ce monde, mais la vie de l'homme, pour qu'elle ait un sens, commence d'abord par cette recherche permanente d'une vie d'intimité profonde avec Dieu.
4: Publié le 25 mai dernier, à l'occasion du 135e anniversaire de Nerum Navarum, le pape réfléchit dans sa première encyclique Magnifica Humanitas à la doctrine sociale de l'Église à l'ère de l'intelligence artificielle. Elle appelle à préserver une humanité magnifique habitée par Dieu en promouvant la vérité, la dignité du travail, la justice sociale et la paix. À l'ère numérique, il faut désarmer l'intelligence artificielle et dépasser la théorie de la guerre juste en relançant le dialogue et le multilatéralisme. Et nous initions dans cette édition la lecture de cette lettre encyclique par une première partie de l'introduction.
5: La magnifique humanité créée par Dieu se trouve aujourd'hui face à un choix décisif: ériger une nouvelle tour de Babel ou bâtir la cité où Dieu et l'humanité habitent ensemble. Chaque génération reçoit en héritage la tâche de façonner son époque, faire mûrir l'histoire comme un lieu où la dignité de toute personne est préservée, la justice promue et la fraternité rendue possible. Mais sur chaque époque pèse le risque de construire un monde inhumain et plus injuste. Là où l'humanité court le danger de perdre son visage, nous, chrétiens, nous levons les yeux vers le Dieu qui s'est fait chair, sachant que le mystère de l'homme ne s'éclaire vraiment que dans le mystère du Verbe incarné. Cette magnifique humanité devient en Jésus-Christ le chemin, la vérité et la vie, ouvrant à chacun de nous la voie vers la plénitude.
6: Fondée sur le Christ, pierre vivante, nous faisons l'expérience de l'action puissante et mystérieuse de l'Esprit-Saint et nous croyons que tout effort humain authentique visant à coopérer avec lui pour le bien sera béni par le Père Céleste en qui nous plaçons notre espérance. C'est pourquoi nous pouvons participer activement à toutes ces initiatives qui construisent un monde plus juste, et nous pouvons appeler d'autres personnes à collaborer avec nous dans la promotion du développement intégral de chaque être humain. Nous souhaitons entrer en dialogue avec tous les hommes et toutes les femmes de notre temps avec lesquels nous partageons les événements, les questions et les aspirations de l'humanité. Nous voulons trouver avec eux de nouvelles voies pour le bien commun et la promotion d'une vie digne pour tous. Cette attitude de dialogue fait partie intégrante de la vocation de l'Église, car celle-ci, constituée dans le Christ en quelque sorte comme le sacrement de l'union intime avec Dieu et de l'unité de tout le genre humain, reconnaît dans l'histoire le lieu où l'Évangile interpelle et accompagne l'expérience humaine.
5: C'est dans cet esprit qu'en 1891, Léon XIII a publié l'encyclique Rerum Novarum, dont nous célébrons cette année avec une profonde reconnaissance le 135e anniversaire. Par ce document, mon bien-aimé prédécesseur a donné une impulsion à cette réflexion sur la société, sur l'économie et sur la politique que nous appelons aujourd'hui la doctrine sociale de l'Église. Et lorsque certains objectaient que l'Église ne devait pas gaspiller son énergie en questions mondaines, mais se préoccuper de communiquer un message de vie éternelle, il répondait avec réalisme et sagesse que l'annonce de l'Évangile ne peut oublier la vie concrète des peuples. De nombreuses décennies se sont écoulées depuis, et le magistère, les pasteurs, les théologiens comme les fidèles ont continué à réfléchir aux questions sociales à la lumière de l'Évangile. Aujourd'hui, la doctrine sociale de l'Église est un patrimoine de sagesse où nous trouvons des principes pour penser, des critères pour discerner ou juger et des orientations concrètes pour agir. Elle se fonde sur l'écriture sainte et sur la tradition. Ainsi, en dialogue avec les sciences, elle nous aide à analyser avec lucidité les défis du présent, en identifiant les voies appropriées pour vivre un témoignage chrétien authentique dans la joie et au service du monde. Ce n'est pas un ensemble statique de concepts, mais un corpus vivant de vérité qui préserve et interprète la vocation de l'humanité à une vie pleine et juste. À cette tradition vivante, je désire donc ajouter ma voix en invoquant l'aide de l'esprit de sagesse qui habite le monde depuis son commencement.
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4: C'est la fin de cette édition. Merci de l'avoir suivi en notre compagnie. Au revoir et à très bientôt.
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extrait des Écrits de Londres de Simone Veil. On n'entre pas dans la vérité sans avoir passé à travers son propre anéantissement, sans avoir séjourné longtemps dans un état d'extrême et totale humiliation. C'est le même obstacle qui s'oppose à la connaissance du malheur. Comme la vérité est autre chose que l'opinion, le malheur est autre chose que la souffrance. Le malheur est un mécanisme à broyer l'âme. L'homme qui y est pris est comme un ouvrier happé par les dents d'une machine. Ce n'est plus qu'une chose déchirée et sanguinolente. Le degré et la nature de la souffrance, qui constitue au sens propre un malheur, diffèrent beaucoup selon les êtres humains. Cela dépend surtout de la quantité d'énergie vitale possédée au point initial et de l'attitude adoptée devant la souffrance. La pensée humaine ne peut pas reconnaître la réalité du malheur. Si quelqu'un reconnaît la réalité du malheur, il doit se dire « Un jeu de circonstances que je ne contrôle pas peut m'enlever n'importe quoi à n'importe quel instant, y compris toutes ces choses qui sont tellement à moi que je les considère comme étant moi-même. Il n'y a rien en moi que je ne puisse perdre. Un hasard peut, n'importe quand, abolir ce que je suis et mettre à la place n'importe quoi de vil et de méprisable. » Penser cela avec toute l'âme, c'est éprouver le néant. C'est l'état d'extrême et totale humiliation, qui est aussi la condition du passage dans la vérité. C'est une mort de l'âme. C'est pourquoi le spectacle du malheur nu cause à l'âme la même rétraction que la proximité de la mort cause à la chair. On pense aux morts avec piété quand on les évoque seulement avec l'esprit, ou quand on va sur des tombes, ou quand on les voit convenablement disposés sur un lit. Mais la vue de certains cadavres qui sont comme jetés sur un champ de bataille, avec un aspect à la fois sinistre et grotesque, cause de l'horreur. La mort apparaît nue, non habillée, et la chair frémit. Le malheur, quand la distance, ou matérielle ou morale, permet de le voir seulement d'une manière vague, confuse, sans le distinguer de la simple souffrance, inspire aux âmes généreuses une tendre pitié. Mais quand un jeu quelconque de circonstances fait que soudain, quelque part, il se trouve révélé à nu, comme étant quelque chose qui détruit, une mutilation, une lèpre de l'âme, on frémit et on recule. Et les malheureux eux-mêmes éprouvent le même frémissement d'horreur devant eux-mêmes. Écoutez quelqu'un, c'est se mettre à sa place pendant qu'il parle. Se mettre à la place d'un être dont l'âme est mutilée par le malheur ou en danger imminent de l'être, c'est anéantir sa propre âme. C'est plus difficile que ne serait le suicide à un enfant heureux de vivre. Ainsi, les malheureux ne sont pas écoutés. Ils sont dans l'état où se trouverait quelqu'un à qui on aurait coupé la langue et qui, par moments, oublierait son infirmité. Leurs lèvres s'agitent et aucun son ne vient frapper les oreilles. Eux-mêmes sont rapidement atteints d'impuissance dans l'usage du langage par la certitude de n'être pas entendus. C'est pourquoi il n'y a pas d'espérance pour le vagabond debout devant le magistrat. Si à travers ces balbutiements sort quelque chose de déchirant qui perce l'âme, cela ne sera entendu ni du magistrat ni des spectateurs. C'est un cri muet. Et les malheureux entre eux sont presque toujours aussi sourds les uns aux autres. Et chaque malheureux, sous la contrainte de l'indifférence générale, essaye par le mensonge ou l'inconscience de se rendre sourd à lui-même. Seule l'opération surnaturelle de la grâce fait passer une âme à travers son propre anéantissement jusqu'au lieu où se cueille l'espèce d'attention qui seule permet d'être attentif à la vérité et au malheur. C'est la même pour les deux objets. C'est une attention intense, pure, sans mobile, gratuite, généreuse. Et cette attention est amour. Parce que le malheur et la vérité ont besoin pour être entendus de la même attention, l'esprit de justice et l'esprit de vérité ne font qu'un.
L'esprit de justice et de vérité n'est pas autre chose qu'une certaine espèce d'attention qui est du pur

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2: Pascal Jacob, bonjour.
3: Bonjour Jean-Yves.
2: Ah, vous savez qu'on parle aujourd'hui beaucoup de l'amour fusionnel au sein des couples. Mais dans son dernier ouvrage, Dom Paul Préau, le modérateur de la communauté Saint-Martin, évoque au contraire une nécessaire distance au sein d'un couple. Alors?
3: Oui, et il a raison. Ça ne vous surprendra pas. Parce que, en fait, aujourd'hui, on voit bien, alors c'est Alfred Adler qui étudie pas mal cette perspective. Alfred Adler, c'est un disciple de Freud.
2: Oui, un psychanalyste.
3: Oui. Qui a pris ses distances par rapport à Freud. Et qui nous dit, au fond, la recherche fondamentale de l'homme, c'est de vouloir manifester, augmenter et manifester son intérêt social, c'est-à-dire l'intérêt qu'il a pour la société. Et une façon de montrer son intérêt social, c'est d'être en couple.
2: Bien sûr,
3: parce
2: oui.
3: que si vous êtes en couple, au moins, vous avez de l'intérêt pour quelqu'un, et donc on s'intéresse à vous, et donc vous avez de la valeur. Et on voit bien, dans la jeunesse aujourd'hui, que très jeune, dès le collège, dès la parfois la sixième, les enfants ont le souci d'être en couple, d'avoir le petit copain, la petite copine. Le problème, c'est que effectivement, ils vont développer souvent un amour fusionnel, une relation fusionnelle, parce que ils n'ont pas encore d'identité, ils n'ont pas encore de construction personnelle. Et l'amour, pour durer, a besoin que les gens qui s'aiment, eh bien, aient leur personnalité, leur consistance, et n'existent pas juste l'un par l'autre. Au fond, je ne peux vraiment réussir une relation, et une relation amoureuse en particulier, que si j'ai une consistance, que si j'existe, que je n'existe pas juste par l'autre. Il y a dans la pièce de théâtre de Yasmina Reza qui s'appelle Art, une réplique très, à la fois très drôle et très vraie, du psychanalyste Finkelzone, qui est un personnage fictif, mais qui dit, si tu es moi, si je suis moi parce que tu es toi, et que tu es toi parce que je suis moi, alors je suis moi et tu es toi. Et si je suis moi parce que tu es toi et que tu es toi parce que je suis moi, alors tu n'es pas toi et je ne suis pas moi. Autrement dit, alors ça peut paraître un peu bizarre, mais autrement dit, mon identité n'a pas à reposer d'abord sur autrui.
2: D'accord.
3: Et dans un couple fusionnel, eh bien, en fait, mon identité n'existe plus. Elle est détruite, elle est fusionnée justement. Or, en réalité, pour vraiment faire durer une relation, eh bien, il faut que ce soit une relation entre deux personnes qui aient leur consistance et qui choisissent de donner ce qu'ils sont à l'autre et de recevoir de l'autre ce qu'il est, de telle sorte que le couple n'est pas juste la disparition des deux, mais d'une certaine façon, l'augmentation de chacun par l'autre.
2: Donc il est légitime une certaine distance.
3: Voilà.
2: Tout à fait. Merci beaucoup, Pascal.

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1: Au nom du Père, et du Fils, et du Saint-Esprit, Amen. Mon Seigneur et mon Dieu, je crois fermement que tu es ici, que tu me vois, que tu m'entends. Je t'adore avec profonde révérence, je te demande le pardon de mes péchés, et la grâce de faire avec profit ce moment de prière. Ma Mère Immaculée, Saint Joseph, mon Père et Seigneur, mon ange gardien, intercédez pour moi. Alors, peut-être, tu t'es déjà demandé, quand tu voyais des représentations artistiques de Saint-Pierre et Saint-Paul, comment les distinguer. Voilà, tu vas me dire, oh, mais c'est facile. Saint-Pierre, il est représenté habituellement avec une clé et Saint-Paul avec une épée. Alors je dis, oui, bon, d'accord, mais il y a des représentations dans lesquelles les deux apôtres Pierre et Paul se saluent, se donnent une accolade, et à ce moment-là, il n'y a pas de clé ni d'épée dans cette représentation. C'est une scène d'affection, une salutation mutuelle. Et bon, on pourrait se dire, bah, c'est la barbe, on ne peut pas savoir. Mais effectivement, il y a un autre détail qui permet de différencier les apôtres Pierre et Paul, qui est la barbe, justement. La barbe de Pierre, traditionnellement, elle est plutôt abondante et bouclée, plutôt arrondie. Et celle de Paul, c'est plutôt une barbe plus lisse, un peu longue, voire en pointe. Bon, c'est un détail un peu subtil, mais tu verras si tu retrouves une représentation des salutations des apôtres Pierre et Paul, tu pourras constater la différence. Mais quoi qu'il en soit, nous admirons Pierre et Paul, non pas pour leur aspect esthétique ou physique, mais pour leur rôle dans l'histoire de l'Église. Et nous fêtons aujourd'hui à Saint-Pierre et Saint-Paul, de magnifiques apôtres. Et Jésus, je voudrais aussi leur ressembler, être davantage une âme qui se dédie à l'évangélisation, à la mission de porter la bonne nouvelle, de porter les autres à la connaissance du Christ dans tous les milieux, comme l'ont fait Pierre et Paul. Ils ont été les colonnes de l'Église. Dans l'antienne de la messe, on voit qu'ils ont enraciné l'Église au prix de leur sang. Alors donne-moi, Jésus, un plus grand amour de l'Église. Donne-moi de l'aimer au point de me dépenser toute ma vie pour cette grande mission. Je ne peux pas, Seigneur, considérer l'Église comme une administration ou une organisation, quelque chose d'un peu froid, comme il y a d'autres organisations, il y a d'autres institutions qui font le bien. Mais l'Église doit avoir une place tout à fait particulière dans mon cœur. C'est grâce à elle que nous avons pu encore avoir la foi. Elle a transmis la foi, elle nous éclaire. C'était l'Église qui a permis à tous les saints, toutes les personnes admirables qui nous ont précédés de réaliser leur mission, d'avoir une vie si belle. Et notamment ces grands saints du tout début de l'histoire de l'Église, Pierre et Paul. Pierre, tu le sais, il rencontre le Seigneur au bord du lac de Tibériade, alors qu'il était en train de pêcher des poissons dans son lac. Le Seigneur l'a interpellé, l'a fait réagir, il y a eu l'épisode de la pêche miraculeuse, et ensuite il s'est mis à suivre le Seigneur, à être un des premiers apôtres, et à le suivre jusqu'à la passion et la résurrection. Et il y a eu ce passage où Jésus, tu as confié à Pierre les clés du royaume des cieux. Tu lui as dit, tout ce que Pierre aura lié sur la terre sera lié dans les cieux. Tout ce qu'il aura délié sur la terre sera délié dans les cieux. Ensuite, ce pouvoir des clés le pouvoir de lier ou délier et passer de Pierre à ses successeurs, aux successeurs qui ont été les évêques de Rome successifs, les différents papes jusqu'à maintenant. Et en particulier, ce pouvoir, on peut aussi voir que c'est le pouvoir des ministres de l'Église qui ont le pouvoir de pardonner les péchés au nom de Dieu. Ils ont le pouvoir de pardonner aussi parfois, de refuser l'absolution ou de prononcer même pour le pape l'excommunication. Mais bon, c'est un pouvoir qu'on n'aurait pas pu inventer, quelqu'un n'aurait pas pu avoir l'idée de se dire « moi, je vais avoir ce pouvoir ». Mais c'est Jésus qui l'a confié au pape, parce que c'est Dieu seul qui pardonne les péchés. Donc de pouvoir administrer ce pouvoir, de pouvoir le faire au nom de Dieu, c'est Jésus qui pardonne à travers l'action du prêtre. Et je veux, Seigneur Jésus, t'aimer, aimer l'Église, parce que c'est grâce à elle que nous pouvons profiter du pardon des péchés que Jésus nous a donné. Tous les ministres, le pape en premier, les évêques, les prêtres, peuvent administrer, peuvent servir et nous rendre disponible le pardon des péchés, les autres sacrements. Alors j'aime l'Église aussi pour ça, parce qu'elle nous permet d'accéder à la miséricorde de Dieu. Malgré les misères des hommes, Jésus, tu fais confiance aux hommes. C'est extraordinaire, parce que Jésus, tu savais que les hommes font parfois des actes injustes, mais pourtant, tu veux t'appuyer sur eux pour cette grande mission de répandre ton royaume, de pardonner, de montrer ta miséricorde. Alors Jésus, bien sûr, l'Église, parfois on en entend parler dans les médias de façon négative, ou tel scandale, mais que je n'oublie pas, Jésus, qu'elle est d'abord cette épouse du Christ, ou ce corps mystique du Seigneur, et elle est constituée de toute cette assemblée des saints, et que par elle, tu te rends présent dans les différentes parties du monde, aux différentes époques du monde. Et bon, oui, le Seigneur s'est appuyé sur Pierre pour son Église, pour être à la tête de l'Église, et ce n'est pas parce que Pierre avait des qualités exceptionnelles. Il en avait, mais il y en avait d'autres. On pourrait penser qu'il y avait d'autres personnes qui étaient plus intelligentes, plus capables, ou qui avaient plus de possibilités humaines, de contacts, d'argent, de talents humains. Mais ce qui a permis à Pierre d'être choisi par le Seigneur, c'est sa foi. C'est parce que quand Jésus lui a demandé « Mais qui suis-je ?» Simon Pierre, il a pris la parole et dit « Tu es le Christ, le Fils du Dieu vivant. » Et voilà, c'est la profession de foi de Pierre, elle a été à la base du fait qu'ensuite Jésus lui a dit « Tu es Pierre, et sur cette pierre, je bâtirai mon Église, et la puissance de la mort ne l'emportera pas sur elle. Je te donnerai les clés du royaume des cieux. Tout ce que tu auras lié sur la terre sera lié dans les cieux, et tout ce que tu auras délié sur la terre sera délié dans les cieux. » Alors, tu as confirmé cette primauté de l'apôtre Pierre, qui a ensuite été transmise à ses successeurs au siège de Rome. Tu as choisi Pierre parce qu'il t'aimait, parce qu'il avait foi en toi, parce qu'il t'aimait, il avait cet acte de foi, et cet acte de foi fondé sur l'amour. C'est ce que je veux, Jésus, renouveler tous les jours cette foi en toi et cet amour. Je veux tous les jours te dire, Jésus, je t'aime, tu sais tout, tu sais que je t'aime, et je crois que tu es le Christ, le Fils de Dieu vivant, et ça sera ça, ma rencontre avec toi, Jésus. Quand on pense ensuite à Paul, Paul aussi a eu une rencontre très personnelle avec Jésus qui a changé le cours de sa vie. Paul, il était comme tu le sais probablement, il était avant Saul, un persécuteur des chrétiens. Et Jésus lui est apparu quand il avait été en train de persécuter les chrétiens. Il allait à Damas, juste avant, sur la route de Damas. Jésus lui est apparu Et cet épisode, cet événement, l'apparition du Christ, l'a complètement retourné. Il est ensuite devenu l'apôtre, surtout, qui allait prêcher aux non-juifs, aux gentils. Alors Jésus, moi aussi, je vais prendre part à cette mission de l'Église qui est de participer à l'évangélisation de tous les peuples, de toutes les personnes qui n'ont pas la foi. Seigneur, aide-moi à être fidèle, moi à prendre la suite des apôtres Saint-Pierre et Saint-Paul, à aimer davantage l'Église. Je te remercie, mon Dieu, des bonnes résolutions, des actes d'amour, des inspirations que tu m'as communiquées dans cette méditation. Je te demande de m'aider à les mettre en pratique. Ma Mère Immaculée, Saint Joseph, mon Père et Seigneur, mon ange gardien, intercédez pour moi.
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4: Bonjour à tous. Cette semaine, nous allons interroger l'acceptation. Si dans les séries précédentes, nous avons pu mettre en relief la déception, mais également la notion de pouvoir, nous avons pu nous rendre compte lors de cette étude que l'acceptation était toujours quelque part pas loin finalement. À un moment donné, la question se pose pour faire face à la déception, mais également dans le fait de redistribuer le pouvoir, c'est toujours une question d'acceptation. Alors, si dans le premier état, on se rend compte que au-delà des déceptions, cette acceptation peut finalement donner lieu à de nouvelles innovations, créations, par un nouveau paradigme, un nouvel état d'esprit, balayant ainsi le passé et nous offrons l'opportunité d'appréhender l'avenir différemment. Ou, encore une fois, lorsqu'on est confronté au manquement d'une personne, à nos propres manquements, ou à des désillusions, surtout lorsqu'on a beaucoup projeté, beaucoup investi, finalement, cette déception, comme on l'a vu précédemment, au-delà de l'effet de stupéfaction, c'est surtout une forme d'incompréhension qui demeure. Et cette incompréhension, finalement, c'est ce qui pousse à retarder cette question d'acceptation. Quand on reste dans l'indignation, quand on reste dans cette incompréhension, finalement, c'est un peu comme si on se limitait à faire le pas suivant. On reste encore dans nos anciens sentiments. On a encore envie d'y croire. Il y a cette espèce d'entre-deux, entre le passé et le présent. Pour l'instant, on n'envisage même pas le futur. On essaye déjà d'accepter le présent. Et en même temps, tous les jours dans notre quotidien, on se rend compte qu'on fait toujours preuve d'acceptation. On est tolérant, on peut être indulgent. Voilà, on accepte que les enfants grandissent, on accepte les choses qui se passent mal de les résorber, on accepte de se taire alors que des fois on aurait beaucoup à dire, on accepte de courber le dos. Finalement, tous les jours, on accepte bon nombre de situations sans même le remettre en cause, tout simplement parce que c'est une forme de savoir-vivre au quotidien, qu'on a vite compris qu'il était plus simple de laisser faire les choses plutôt que de rentrer dans des combats puérils. Donc on va essayer de voir un peu les différentes formes d'acceptation et comment elles vont. Déjà par leurs aspects, hein, les formes passives et la forme active de l'acceptation. Mais également pourquoi et comment est-ce que vraiment l'acceptation peut donner lieu à de l'innovation, à de la création, si au premier abord elle relève la forme d'une impuissance. Comme on l'a vu, hein, on est sur, pour reprendre un peu notre série du printemps dernier sur la déception, on part d'une certaine forme d'arrêt, qu'il s'agisse d'un rêve dans lequel on a projeté des choses, qu'il s'agisse de la déception d'une personne en voyant son véritable caractère, qu'il s'agisse d'une surprise en étant confronté à une situation qu'on n'aurait jamais imaginée, qui nous dépasse. On va être obligé finalement à la fois de nous plier à cette réalité, mais également à penser différemment, à envisager une nouvelle réalité. Il ne s'agit pas seulement d'éliminer nos illusions et nos projections, mais il s'agit d'accepter en priorité finalement que ce qu'on croyait être n'est plus. Et la question, c'est qu'est-ce qui est à la place? Qu'est-ce qui demeure? Qu'est-ce qui finalement est présent? Si j'ai cru qu'il y avait un potentiel dans ce projet, parce que j'y ai mis mon cœur, parce que j'y ai mis des espoirs, parce que j'ai pu constater que c'était utile, etc., etc., et que je me rends compte qu'au final, il n'en est rien, cela remet en cause finalement ma place au sein du monde. De même que lorsque je fais confiance en quelqu'un ou en une équipe ou en des personnes, j'ai envie de croire qu'ils sont bons. Lorsque je suis surprise par leur comportement et qu'il y a une forme de désillusion, cela remet en cause toutes mes croyances. Donc finalement, dans cette situation, comment on peut faire pour se relever? Quelle est cette acceptation qui nous permet finalement d'embrasser cette réalité ?

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1: Alors, on l'a déjà évoqué hein, de nombreuses reprises. Finalement, implicitement, se trouve lié avec l'acceptation une certaine forme d'humilité. Et d'humilité, non pas uniquement qu'individuelle, à savoir, bien sûr, hein, une forme d'humilité individuelle est toujours nécessaire, mais aussi d'humilité par rapport à l'investissement et aux projections qu'on aurait pu avoir. Alors, je dis d'autres situations, mais c'est au final, ce sont des humains, donc c'est surtout à l'égard d'autres personnes. Lorsque l'on investit ou lorsque l'on part d'attributs ou lorsqu'on imagine que des personnes, que ce soit son chef, son ami ou quiconque, une star ou peu importe, que l'on va la parer d'attributs, le jour où cette personne trébuche, le jour où l'on découvre ses motivations profondes, ce n'est pas seulement le regard que l'on porte sur la personne qui est remis en cause, c'est tout notre système de croyances. Donc finalement, l'humilité, elle va se jouer aussi à la fois dans la compréhension d'autrui, mais également à l'égard de notre propre système de croyance, de se dire comment avons-nous pu nous laisser fourvoyer de la sorte, ou pourquoi avons-nous préféré croire que ces personnes semblaient si brillantes, pouvaient être entre guillemets bienveillantes, ou peu importe quel adjectif au final, hein, celle qui résonne le plus avec vos expériences. Mais c'est finalement cette petite gymnastique-là où on se rend compte que il y a une forme d'équilibre. Là où on avait investi, là où on avait vraiment, on s'est pas illusionné, on a peut-être voulu croire qu'il y avait une forme d'élégance, qu'il y avait une forme de supériorité. On est déçu et on se rend compte que finalement il n'en est rien, qu'il y a des humains comme nous, comme nos proches, qui sont là et qui essayent de se dépatouiller avec ce qu'ils sont. Et donc finalement, cette acceptation, qu'est-ce qu'elle nous demande ? La nature humaine, c'est quelque part cette acceptation, elle nous met un peu face à l'humain dans toute sa complexité et sa souffrance. Toutes ces personnes, les situations, je mets de côté, hein, comme on l'a vu précédemment, puisque on peut investir dans des projets, mais au final, c'est des questions de situation, de personnes, c'est encore autre chose. Mais lorsque l'on parle d'humain, on est vraiment dans une forme d'intelligence émotionnelle. Donc c'est finalement accepter qu'il y a réellement une certaine forme d'égalité, d'équité plutôt, entre nous tous. Remettre en question nos propres croyances, c'est aussi accepter le côté médiocre des gens que l'on admire, y compris lorsque l'on a investi pendant longtemps. Alors pourquoi cette phase est prégnante malgré tout notre parcours ? Parce qu'elle se reproduit sans cesse. Ça commence évidemment avec les parents. Les enfants, à un moment donné, vont avoir une certaine forme de désillusion qui est nécessaire. On entend souvent les couples séparés qui auraient aimé que l'enfant se rende compte des torts, etc., etc. Or, l'enfant, il a besoin d'idéaliser ses parents. Qu'on le veuille ou non, c'est nécessaire à son épanouissement. Donc finalement, l'enjeu de notre série, ça va être de comprendre ce mécanisme d'acceptation comme un cheminement de maturation et une certaine forme du passage à l'âge adulte. Je vous remercie pour votre écoute et je vous dis à bientôt.

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1: Parole des pères du désert.
2: Un père du désert inconnu a écrit: si de mauvaises pensées te font la guerre, ne les cache pas, mais dis-les tout de suite à ton abba. Plus on cache ses pensées, plus elles deviennent nombreuses et fortes. C'est comme un serpent, sorti de son trou, il s'enfuit aussitôt. Ainsi, la mauvaise pensée s'en va dès qu'on la montre. Si on la cache, c'est comme un ver dans le bois, elle détruit le cœur. Celui qui montre ses pensées est aussitôt guéri. Celui qui les cache est gonflé de lui-même.

de l'obéissance. Abba Pouemen dit un jour, quelqu'un a demandé à Abba Patios, que faire de mon âme, car elle est insensible et ne craint pas Dieu. L'Abba lui dit, attache-toi à un homme qui craint Dieu, et vivant près de lui, toi aussi, tu apprendras à craindre Dieu. Un ancien a dit, sois comme le chameau, porte tes péchés, et attaché par la bride, suis celui qui connaît la voie de Dieu.

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3: Bienvenue à une nouvelle saison de repos musical. Hélène Sauvignon avec vous. Et aujourd'hui, je vous fais découvrir un très grand pianiste et organiste, Tove Ratovendrahti. C'est un pianiste classique d'exception. Il est aussi improvisateur surprenant. Dans cet album Gospel Variation Piano, celui que j'ai choisi aujourd'hui, il improvise sur les thèmes de célèbres gospel et spiritual. Il ne se contente pas de paraphrases, il intériorise les mélodies, il les enrichit, il les brode, il nous les fait entendre d'une façon nouvelle. Commençons par « Were you there when they crucified my Lord ?»